0: les étrangers du sud du péage d'Arras en vacances dans notre belle région.
1: Dimanche matin, levé avant le soleil, vers 9h, vous descendez prendre un café que vous pensez amplement mérité. 8 heures de sommeil, franchement, on mérite une pause café. Et devant la cafetière, votre cousin regarde attentivement le café couler. Ça s'appelle une sentinelle de cafetière. Et là, il se retourne et dit « Bah, t'es déjà debout ? Il fait corps noir, t'as quitté ta lit ou quoi ?» Ne paniquez pas, Wikis est fait là pour vous aider. Taquet de lit. C'est une réflexion semi-désagréable, parce qu'il y a plusieurs niveaux de réflexion désagréable. Ça dépend de l'heure qu'il est, du temps qu'il fait. Admettons, il fait 27 degrés à l'ombre, et ben c'est l'heure de « fais pas chier ». Ou alors, il est 3 grammes à quart. Et ben c'est pas la peine de se demander pourquoi il est désagréable d'un seul coup, c'est parce qu'il n'y a plus de canette.
0: Exemple.
1: Vous avez la réflexion désagréable qui serait « t'es déjà debout ? Ah, retourne te coucher, c'est pas le jour à me faire quiller du côté de la cafetière, hein ». La réflexion pas désagréable, t'es déjà debout. Oh bah alors, j'ai fait du café pour un régiment de soldats, t'inquiète, assis-toi, je te ramène un jatte. Réflexion semi-désagréable, bah t'inquiète, t'as lié ou quoi ? Petite phrase qui présuppose que pour que vous parvinciez à vous lever tôt, il faille forcément que vous fûtes tombé du lit. Vu que vous n'êtes pas totalement du nord et que forcément tout ce qui est au sud du péage d'Arras possède un degré de fainéantise qui augmente au fur et à mesure qu'on s'approche de la Côte d'Azur. Ou là-bas, pour se lever tôt, bah faut pas qu'ils quittent leur lit, hein, mais qu'ils descendent en rappel. Allez, au revoir hein, et à une baisse à marraine.
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4: Connaissez-vous la légende du chat-huant du Morvan ? On vous la raconte avec Sandra Amani, l'auteur des légendes et mystères du Morvan aux éditions Temps Impossible. Bonjour Sandra.
5: Bonjour Charlotte.
4: Dans le Morvan, on peut croiser un rapace étonnant, le chat huant, un cousin du Grand-Duc et de la Chouette.
5: Effectivement, vous savez, dans le passé, on clouait ces animaux aux portes des granges pour chasser le mauvais sort.
4: Oui.
5: Cependant, cet oiseau n'a pas toujours eu l'apparence qu'on lui connaît aujourd'hui. À une certaine époque, on le surnommait d'ailleurs le Bel Ardent.
4: Racontez-nous.
5: Le Bel Ardent était l'un des plus beaux oiseaux du règne animal. Aucun autre volatile n'égalait sa beauté. Son plumage était pourpre et or. Ses yeux brillaient comme des diamants. L'hirondelle, en le voyant, maudissait ses ailes noires. Le rouge-gorge enviait sa splendeur. Mais cette beauté se voyait toujours de loin. Personne n'avait encore jamais réussi à attraper un Bel Ardent dans le Morvan. La légende raconte que cet oiseau était immortel. Malheureusement, le Bel Ardent avait très mauvais caractère. Égocentrique, narcissique. Il était en fait très seul. Par un soir d'été, un rossignol curieux se pose sur une branche de hêtre juste à côté de celle où se reposait le beau volatile.
6: Mais sire, je suis désolée de troubler votre repos, mais me ferez-vous l'honneur de m'accorder quelques instants ? J'aimerais deviser un peu avec vous.
5: Le Bel Ardent lui jeta un regard dédaigneux et méprisant. Mais pour qui se prenait donc ce cuistre ? Dérangé dans son sommeil, il n'était pas très disposé à perdre son temps avec un rossignol. D'autant plus que le chant cristallin de son voisin le rendait un peu jaloux. Lui-même n'avait pas été doté d'une aussi divine voix et il le regrettait vivement.
7: « D'accord !»
5: répondit-il finalement.
7: « Mais dépêche-toi ! Je n'ai pas le temps de m'attarder sur les requêtes des gringalets de ton espèce, rossignol !»
6: « Ne vous inquiétez pas !»
4: lui répondit le petit oiseau brun.
6: « J'aimerais juste que vous me donniez l'une de vos superbes plumes. Mon épouse rêve de décorer notre nid avec et je lui ai promis que je ferai tout pour accéder à son souhait. Pas la plus grande, bien sûr. Une petite plume de votre magnifique robe fera l'affaire. »
7: « Te donner l'une de mes plumes ?»
5: s'écria l'orgueilleux, outré devant tant de hardiesse.
7: « Jamais personne ne m'a fait l'affront de réclamer un tel présent. Hors de ma vue, mendiant, et que je ne te vois plus. Dis à ton épouse que je n'ai pas pour habitude d'accéder à des requêtes aussi insolentes. »
5: Choqué par tant de violence, le rossignol s'enfuit en poussant des petits cris. Ses compagnons, qui attendaient fébrilement son retour, le rejoignirent pour le consoler. L'affaire s'ébruita parmi les oiseaux. arriva bientôt aux oreilles du créateur.
7: Si je ne freine pas les élans de ce prétentieux,
5: songea-t-il,
7: il dominera bientôt tous ses semblables et se moquera totalement de moi. Il est de mon devoir de lui donner une leçon avant que le pire ne se produise.
5: Vient alors le jour de la rencontre entre Dieu et le bel ardent. À votre avis, comment l'oiseau du Morvan va-t-il s'en sortir face au Créateur ?
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5: Avec son plumage pourpré or, ses yeux brillants comme des diamants, on retrouve l'oiseau, le bel ardent du Morvan face au Créateur. Une histoire de Sandra Amani extraite des légendes et mystères du Morvan aux éditions des Temps Impossibles.
8: Le bel ardent, imbu de lui-même, n'avait même pas peur face au Tout-Puissant.
7: Oiseau sans âme, je vais t'apprendre l'humilité. Désormais, tu ne susciteras plus la jalousie de tes congénères. Bien au contraire, ceux-ci détourneront le regard lorsqu'ils te verront. Va-t'en d'ici, et surtout, ne t'attarde pas de suite au bord d'un ruisseau ou d'un étang du Morvan. Tu risquerais de t'y noyer en contemplant mon œuvre.
8: Furieux, le bel ardent redescend alors sur terre. Autour de lui, les autres oiseaux commençaient déjà à chuchoter.
9: Oh, mais regardez-moi cet étrange oiseau !
5: S'exclame un petit moineau.
9: Il est vraiment laid ! Même les chauves-souris ont plus de charme que lui !
10: Dit une hirondelle. Les autres oiseaux éclatèrent de rire avant de regagner la forêt.
11: Qu'est-ce qui est moche ?
8: Pendant ce temps, le bel ardent cherchait un endroit pour se reposer. Sa rencontre avec Dieu l'avait agacé et il fomentait déjà une vengeance. Il arrive alors près d'un grand lac du Morvan. Soudain, posé sur la rive, il baisse les yeux. Aussitôt, il pousse un cri de terreur. Horrifié, il se demande qui est ce monstre qui le regarde. C'est alors qu'il comprend. L'horrible oiseau n'était autre que lui-même. Des plumes sombres avaient remplacé le somptueux plumage pourpre. Les yeux de diamant n'étaient plus que deux trous noirs, sans vie. Un chagrin immense le secoua au souvenir de sa splendeur d'antan. Non loin de là, une jeune bergère rentrait ses moutons. Elle s'arrêta près du ruisseau où s'attardait le prince déchu. Elle sursauta en le voyant.
12: Quel oiseau affreux ! On était ressorti tout droit de l'enfer ! Un chat-huant, à n'en pas douter ! Une vraie créature diabolique ! Vite, fuyons avant qu'il ne nous fasse du mal !
8: En arrivant à Saint-Léger-Vauban, elle fit le récit de sa rencontre avec le fameux chat-huant. À partir de ce jour, le bel ardent fut appelé ainsi. Le jour, il se cachait pour ne pas être vu, et le soir, il rôdait autour des chaumières en quête de nourriture. En plus, il n'était plus immortel. Ultime punition divine.
5: Mais l'histoire ne s'arrête pas là.
8: Souvenez-vous du petit rossignol qui avait demandé une des plumes du bel ardent. Un soir, en croisant le chat-huant pleurant, il lui dit
9: « C'est vrai que tu as été bien méchant avec moi, mais j'ai pitié de toi et si tu le souhaites, je passerai les nuits d'été à tes côtés. Peut-être que mon chant allégera un peu tes souffrances. »
8: Le chat-huant accepte, soulagé d'avoir enfin trouvé un confident. Il ignorait encore à quel point au cours des siècles, il serait rejeté et maudit.
5: Son calvaire ne faisait que commencer.

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2: Bonjour Arnaud Fromage.
3: Bonjour, bonjour à tous.
2: La nécessaire minute comptoise, c'est maintenant. C'est vous que j'ai vu tout à l'heure, hein, le doigt dans le pot à pâte à tartiner. C'est quand même pas très propre, hein, tout ça.
3: Je sais, mais que voulez-vous, c'est tellement bon et tellement régressif, la pâte à tartiner, du chocolat, des noisettes et plein d'huile. Bon, ça aide pas à rentrer dans du 38, mais flûte à la fin, il faut savoir se faire plaisir. Et surtout, cette merveille a bien failli ne jamais exister.
2: Alors, comment ça, à cause de Monsieur Ferrero, c'est ça?
3: Non, lui, il y est absolument pour rien, ce serait plutôt à cause de l'homme de Néandertal. Je vous explique. L'année dernière, des scientifiques de l'université d'Aarhus au Danemark se sont mis en tête de reconstituer le paysage et d'identifier les essences de plantes qui poussaient en Europe il y a 100 000 ans avant l'arrivée de l'homme. Pour cela, ils ont collecté des pollens anciens, les ont analysés et les résultats ne sont finalement pas si surprenants que ça. On y retrouve du tilleul, du hêtre, du charme et donc bien sûr des noisetiers. Beaucoup de noisetiers même, l'arbuste prolifère en effet dans les plaines, hors des forêts. Or, il faut s'imaginer qu'à cette époque, l'Europe était remplie de hordes de bisons, de rhinocéros, d'éléphants de 4 mètres de haut qui pouvaient peser jusqu'à 13 tonnes, autant dire des débroussailleuses, des animaux géants qui, en empêchant la forêt de tout grignoter, assuraient ainsi indirectement un espace pour les noisetiers. Bon, les années passent, et il y a 45 000 ans, l'homme quitte son berceau africain pour gagner l'Europe. Les premiers humains s'habituent à leur nouvel environnement, ils commencent à chasser les grosses bestioles. Aucun risque pour ces espèces, les humains sont bien trop peu nombreux pour représenter le moindre risque. Mais il n'empêche que ça commence à modifier légèrement l'équilibre en place. Moins de grands animaux, moins de défrichage, donc plus de forêts et moins de noisetiers. Si bien que, nous dit encore l'étude, ils sont passés pas loin de l'extinction.
2: Alors qu'est-ce qui a sauvé les noisetiers justement, Arnaud ?
3: Eh bien, ces mêmes humains. En effet, alors que les noisetiers étaient sur le point de disparaître, nos ancêtres ont commencé à développer ce qu'on appellera plus tard l'agriculture. Or, le bois de noisetier, c'est très pratique si l'on veut se fabriquer des outils, des armes, réaliser un peu d'artisanat ou tout simplement manger des noisettes. Les premiers hommes ont donc commencé à les cultiver, sauvant ainsi les noisetiers de la disparition. Alors, aujourd'hui, on n'a plus d'éléphants sauvages de 4 mètres de haut en Europe, mais heureusement, il nous reste les noisettes. La pâte à tartiner peut donc exister et ma journée peut commencer.
2: Ouf, je suis rassuré aussi parce que le petit déjeuner n'aurait pas la même saveur. Sinon, merci beaucoup Arnaud Fromage et heureusement également qu'on n'a plus d'éléphants. Eh bien, à demain, je crois.
3: À demain.
2: Bah oui, c'est ça, demain pour la nécessaire minute comptoise en réécoute, évidemment, sur l'application ICI et sur ici.fr.
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1: Anthony est un enfant de Galiria. Et au village, il a tous ses souvenirs.
2: J'ai grandi ici depuis mon enfance. J'ai toujours vécu ici. J'ai été à l'école à Galiria. Et j'ai essayé de m'investir associativement à Galiria. Donc voilà, c'est pour cela qu'on a repris il y a maintenant 2 ans avec des amis à moi d'ici, des jeunes de Galiria, l'association du village qui se nomme l'Asso Dufalazor Minku. Donc c'est vrai qu'on met plutôt en avant tout ce qui est associatif pour Galiria, pour les jeunes, les futures générations et les plus anciens bien sûr. Donc on essaye de faire vivre Galiria au maximum en toute saison.
1: Et l'association propose plusieurs rendez-vous sur l'année.
2: Des balles, on fait 2 à 3 balles par saison en été. On fait également des concours de boules qu'on fait pareil en été. Et on a aussi également des concours de belote ainsi que des concours de beach soccer.
1: Le but, réunir les gens et les générations.
2: C'est plus ou moins difficile dans certains points. Mais bon, c'est vrai que quand on fait un bal, il va y avoir toute génération. Pareil pour des concours de boules, ceux qui aiment jouer aux boules. La belote, c'est vrai que ça rapproche vraiment pas mal de monde parce qu'on a beaucoup d'anciens qui jouent. On a appris avec eux. On joue tout le temps avec eux, que ce soit au bar, à la maison. Voilà, c'est vrai que ça rassemble vraiment beaucoup de monde et c'est très important. Il y a plus de locaux qui participent à ces événements qu'au tourisme, quoi, on peut le dire.
1: Parallèlement à son engagement associatif, Anthony est étudiant à Corté.
2: Je suis en 2e année de technique de commercialisation en BUT. Alors à côté de ça, je suis aussi impliqué pour les pompiers volontaires à Galiria. Donc je suis pompier volontaire, ça fait maintenant 1 an que je suis rentré. Donc c'est vrai que ça m'aide beaucoup, que ce soit pour le village, pour le lien avec les gens, parce que vis-à-vis de ma famille ou les gens du village, c'est très important pour moi. Donner ma passion, apporter de l'aide aux personnes qui sont en cas de danger, être là et présent pour les gens d'ici, ça me tient vraiment beaucoup, beaucoup à cœur.
1: Anthony ne quitterait pour rien au monde son village.
2: Alors, ma vision sur le village, c'est que c'est un très bon village avec une très bonne mentalité. On essaye de le refaire vivre d'ailleurs, beaucoup plus qu'avant. Il faut continuer sur cette voie-là et on est bien parti pour mettre en avant Galiria.
1: Anthony Spinoz, il fait partie de ces jeunes du village qui comptent pour l'avenir de Galiria.
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3: Printemps 1907, le midi viticole se soulève. À l'origine de la révolte des vieux, surproduction, concurrence de l'Algérie, vin frelaté, coupé ou chaptalisé, prix qui s'effondre, les vignerons n'en peuvent plus. C'est dans l'Aude que le mouvement se structure, dans le village d'Argelière, sous Marcelin Albert est viticulteur et cavetier. Avec des vignerons du Minervois, il crée le comité de défense viticole qui organise la toute première manifestation.
4: Hey, au vin artificiel, vive le vin naturel.
3: Le 11 mars 1907, ils sont 87 derrière lui. Quelques jours plus tard, les voilà 300 à Salel d'Aude. Le comité décide alors de faire un meeting chaque semaine dans une commune différente. Marcelin Albert est un orateur qui galvanise la foule. Ils sont 600 à manifester à Bise Minervois le 31 mars, 1000 à Ouveillon le 7 avril, 5000 à Coursan le 14 avril, puis 10000 à Capestan, 25000 à Lézignan, 80000 à Narbonne où le maire Ernest Féroul s'engage à son tour, 150000 à Béziers où ont lieu de nombreux incidents, 180000 à Perpignan, 200000 à Carcassonne, 250000 à Nîmes le 2 juin et dit-on entre 600 et 800000 manifestants à Montpellier le 9 juin 1907. Côté des vignerons, commerçants, ouvriers, employés, on estime qu'un languedocien sur deux était sur la Comédie ce jour-là. Une marée humaine. L'évêque de Montpellier fait même ouvrir les portes de la cathédrale et des églises pour que les gens y trouvent refuge. Malgré la démission de près de 400 maires, des débats houleux à l'Assemblée nationale, l'État fait la sourde oreille. Face à la menace d'insurrection, Clémenceau, président du Conseil, envoie l'armée à Narbonne. Bilan, 6 morts et 33 blessés. Mais le soir du 20 juin, les soldats du 17e régiment d'infanterie se mutinent et refusent de tirer sur les manifestants sous les acclamations des Biterrois. Clémenceau n'a alors plus le choix. Il accepte de rencontrer Marcelin Albert et lui promet de porter une loi anti-fraude en échange du retour au calme. Mais le tigre, malin, glisse au leader de la contestation un billet de 100 francs pour prendre le train pour rentrer dans le sud. Et s'empresse de le raconter à la presse. Cette obole humiliante qu'Albert a eu la maladresse d'accepter lui vaudra d'être conspué par les siens, accusé de s'être laissé acheter. La loi protégeant le vin naturel contre les vins trafiqués est adoptée, les viticulteurs sont exonérés d'impôts sur les 3 années passées, les émeutiers sont amnistiés. Quant à celui qui avait rassemblé tout un peuple qui voulait vivre du travail de sa terre, Marcelin Albert, héros déchu, il s'exilera pour plusieurs années en Algérie.
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5: En 1994, c'est bien simple, en cette journée du 4 juin, c'est tout Carpentras qui attend la rockstar. Allez vous enfiler votre blouson de cuir, montez sur votre Harley Davidson, la balade commence. Et il faut remonter à 1992 pour bien comprendre la venue de Johnny Hallyday chez nous. C'est à cette date qu'il fonde avec un ami son premier groupe de bikers, les HDC Desperados. Ouvert à tous, tous ceux qui ont une Harley Davidson, l'association va se rassembler à Carpentras pour la première fois, donc 2 ans plus tard, en juin 1994. Carpentras, bah oui, parce que l'un des meilleurs amis de Johnny Hallyday, c'est Joe Rodriguez. Alors, son nom ne vous dit peut-être pas grand-chose, mais ce carpentracien de naissance est le garde du corps de Johnny Hallyday pendant 5 ans. Et c'est vrai qu'il partage, comme Johnny, la passion des Harley. Ils ont même des tatouages en commun. En ce 4 juin 1994, notre ami Joe Rodriguez se marie.
6: Au nom de la loi, je vous déclare unis par le mariage.
5: Et il choisit qui en témoin ? Bah Johnny Hallyday. Et voilà, c'est comme ça que Carpentras voit arriver depuis le Var des milliers de motos, tour de ville, mairie de Carpentras, centre-ville. C'est juste la folie. Ce que vous entendez là, c'est un extrait du reportage d'une chaîne câblée de l'époque qui suit le voyage de Johnny et de ses copains bikers. Cette visite aux allures de chef d'État impressionne une partie des Carpentraciens. Et d'ailleurs, il suffit de parler aux commerçants et aux habitants d'aujourd'hui pour comprendre ce souvenir de cette journée juste dingue. En fin de journée, Johnny, au bras de son épouse à l'époque, Adeline Blondeau, et de son producteur Jean-Claude Camus, prend la direction de l'hippodrome Saint-Ponchon où se déroulent les courses hippiques. Là-bas, c'est presque 30 000 personnes qui l'attendent. Un mini-concert est organisé et Johnny, il faut le dire, il s'éclate. 6 titres chantés par la star, qui est ensuite rejoint par le guitariste Paul Persson. À l'époque, c'est l'animatrice Sophie Favier qui présente ce concert. L'entrée est de 50 francs et pendant 3 jours, c'est juste la folie, la fête ne s'arrête pas. Johnny partira avec Adeline en hélicoptère à la fin de ce week-end. Alors figurez-vous que j'ai pas mal cherché et ce n'est pas la première fois que Johnny chante à Carpentras. Il était déjà venu en 1961. À l'époque, il se produisait place de la mairie dans un tour de chant organisé par l'association des commerçants. Il était alors âgé de 18 ans.
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2: À quoi servent les maths?
3: Par exemple, si on est coiffeuse, pour faire payer ses clients, au lieu que de prendre une calculette, le faire de tête comme ça le plus rapidement, comme ça on n'utilise pas trop notre téléphone. Puis c'est intéressant les mathématiques.
4: Moi je trouve que ça sert à tout et à rien. Les profs disent faut savoir convertir, mais ça sert à rien quand on est grand en fait.
5: Dans n'importe quel métier, il faut savoir les maths. Convertir si il faut, parce que ça se trouve, à un moment donné, l'occasion elle va venir, tu vas pas savoir et ça va être compliqué. Et moi je préfère les maths que le français.
6: Moi, je me dis, c'est comme toutes les autres matières, plus tu sais de choses et tu es bon en maths, français, grammaire, plus tu auras plusieurs métiers à ta disposition.
7: J'ai jamais trop aimé les maths, mais je sais que je pense que ça va beaucoup servir.
8: En fait, les maths, c'est une des premières matières à être inventée. Les maths, c'est la base de l'école.
9: Pour payer quelque chose, il faut se servir des maths pour, par exemple, compter les pièces, les billets, etc. En fait, les maths, il y a beaucoup de choses qui servent à beaucoup de choses. Il y a des choses où tu vas jamais t'en servir en mathématiques, quoi. Par exemple, la géométrie, tu t'en sers que dans quelques métiers. Tu vas pas t'en servir dans tous les métiers du monde.
10: On était parti à Cultura et j'avais pris des sous, mais j'avais mal compté. Donc, je demande à ma mère de payer parce que j'avais pas assez. Mais du coup, faut compter tout. Faut compter les centimes et les euros et tout ça.
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11: Nous sommes dans les années 1970. Un ovni se pose à Chasseneuil. Dans cette soucoupe volante, attention, pas d'extraterrestres, mais des gens en maillot de bain.
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12: Vincent Bretagnol.
11: Cette drôle de piscine en forme d'ovni est ce qu'on appelle une piscine tournesol. En fait, il s'agit d'un modèle qui a poussé en France dans les années 70 et qui a pour origine un programme lancé par l'État en 1969. Ce programme, nommé 1000 piscines, intervient dans un contexte marqué par deux événements. D'abord, le fiasco des nageurs français aux Jeux Olympiques de Mexico en 1968. Ensuite, plusieurs noyades tragiques impliquant des enfants. Résultat, eh bien, il faut apprendre à tous les Français à nager, vite et partout. Pour cela, un concours est lancé afin de concevoir des équipements innovants, économiques et facilement reproductibles. Et le type tournesol est l'un des plus caractéristiques. Il est l'œuvre de l'architecte Bernard Scholler. Alors attention, 1000 mètres carrés au sol, 6 mètres de haut, cette piscine était révolutionnaire à l'époque. Il faut imaginer 36 arches métalliques qui soutiennent un dôme de plastique en partie escamotable et pivotant afin de profiter au maximum du soleil, d'où son nom, hein, le tournesol. Dedans, on retrouve tout le nécessaire, un bassin de 25 mètres, des vestiaires, des douches, bref, un vrai vaisseau spatial aquatique.
13: Mais cette piscine tournesol de Chasseneuil-sur-Bonnieure était-elle le seul modèle construit dans notre région?
11: En France, entre 1972 et le début des années 80, il y en a eu 183 construites sur les 250 prévues au départ, dont 18 en Nouvelle-Aquitaine. Mais attention, hein, la moitié a déjà disparu, à l'image de celle qu'il y avait à Châtelaillon-Plage. Il faut dire aussi que ces piscines tournesol, eh bien, elles ont tendance à mal vieillir. Maintenir ces structures à flot, sans mauvais jeu de mots, coûte cher et les rénovations ne sont pas toujours simples à réaliser. C'est pour cela que la piscine tournesol de Chasseneuil est un vrai petit morceau de patrimoine des Trente Glorieuses, toujours bien vivant avec près de 40 000 usagers par an. Les gens sont sensibles à son charme rétro-futuriste, à ses petits carreaux de faïence ou à ses grands hublots. Alors en cette fin d'été, eh bien, si vous passez du côté de Chasseneuil, n'hésitez pas à aller piquer une tête dans cet ovni.
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12: On part en Vendée ce matin à Bouin, tout près de Beauvoir-sur-Mer et Noirmoutier. Voici François, conteur d'histoire depuis 1987. Il transforme chaque balade en un voyage dans l'imaginaire. Il fait naître des histoires qui touchent petits et grands, mêlant tradition locale et émotion. Une passion présente depuis très longtemps pour François.
14: Ça vient de très loin, ça vient de ma grand-mère qui racontait des histoires à mon papa et de mon papa qui nous racontait des histoires quand on était petit. Notamment une histoire que ma grand-mère lui racontait, l'histoire de Jean sans peur. C'est l'histoire d'un petit garçon qui part de chez lui et qui rencontre le diable.
12: Oh
14: ouais. C'est la première histoire que j'ai racontée devant un public. Et en fait, c'est là que j'ai réalisé que j'avais un don pour le conte.
12: Ça se sent le fait d'avoir ce don pour raconter les histoires, c'est parce que c'est pas donné à tout le monde.
14: Alors pour moi, c'est donné à tout le monde, mais en fait, c'est une passion et puis c'est un plaisir d'emmener des gens juste avec l'imaginaire, avec très peu de décors et juste avec les mots. Alors moi, j'adore les mots. J'attache énormément d'importance aux mots, à leur sens. Et quand j'invente une histoire, eh ben, je choisis mes mots avec beaucoup de rigueur.
12: On est d'accord, c'est votre métier, François.
14: Alors c'est mon métier. C'est devenu mon métier un peu après. Donc moi j'ai eu un parcours où j'ai vécu une vingtaine d'années à la montagne, du côté de Bourg-Saint-Maurice, et j'étais gardien de refuge. Ben, je racontais des histoires au refuge aux gens, le soir, à la veillée. Et ils remontaient au refuge pour que je raconte mes histoires de colporteur d'histoire.
12: Quelle émotion justement vous recherchez à travers vos histoires, vous ?
14: Le rire, la joie. Et aussi, un des grands messages, c'est dire qu'on peut toujours se relever. Que dans chaque épreuve de la vie, on peut trouver quelque chose qui va nous faire rebondir.
12: Alors, elle est où la part de vérité là-dedans ?
14: Alors, dans le conte, il y a toujours de la vérité. D'abord, la première vérité, c'est le vocabulaire.
12: Ouais.
14: L'autre vérité, c'est que, effectivement, dans la vie, on peut toujours s'en sortir. S'émerveiller de quelque chose, même quand on pense que tout est fini, qu'il n'y a plus d'espoir. Qu'il y ait plein de vie, même dans un lieu qui est quand même assez rigoureux.
12: Comment la Vendée vous inspire, vous, pour vos histoires ?
14: Ah ben, la Vendée, c'est mes origines, c'est ma famille, c'est mes oncles et tantes chez qui je suis allé beaucoup en vacances, c'est les bisous de mes grands-mères. Quand, après 20 ans en Savoie, je suis revenu en Vendée, je suis allé boire un café sur la route, et là, j'ai entendu l'accent. Un accent vendéen qui est très maternel, qui est très affectueux, qui est très affectif.
12: Comment vous imaginez votre avenir, tout simplement, François ?
14: 56 ans, j'ai encore une trentaine d'années à travailler.
12: Ouais, vous êtes un jeune homme.
14: Voilà. Je pense qu'à 90 ans, ben, j'aurai la barbe encore un peu plus blanche, les cheveux tout blancs, mais je pense que je continuerai à faire des balades comptées au port du Bec, au port des Champs, à la Couplace, etc. Parce que c'est pas un métier facile où on gagne des millions, ça c'est un choix. Et par contre, ben, c'est toujours le bonheur de faire rêver les gens, de les faire rire, énormément rire.
12: François, c'est un personnage attachant et généreux. Avec lui, une simple promenade devient un moment hors du temps.

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1: Comme ils sont susceptibles d'entendre ce petit cours, je vais faire attention, je vais être sympa avec nos chers petits anges aujourd'hui.
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1: Pote Péplard. Garçon ou fille, c'est la question que tous les futurs parents entendent évidemment. On va dans tous les pays du monde. Quand on attend un heureux événement, l'entourage demande souvent « Ah, hé, alors, pote Péplard ?»

0: d'un petit breton.
1: Eh bien non, un nom de bateau. Ça change et on en voit souvent dans les ports avec le mot havel, en mot composé. Havel, c'est le vent. Bon, c'est sûr que du vent, ça aide quand on est en mer. Donc les marins choisissent souvent des noms en rapport avec le vent. Havelvoer, par exemple, du vent de mer, Havelvoer. Mais on entend aussi, on peut lire Haveldro, le tourbillon. Ça, c'est le vent qui tourne, Haveldro. Autre possibilité, toujours, Havelpen ou Havelaben. Expression moins appréciée, car ça indique où ça parle du vent de tête, Havelaben, le vent de face qui n'aide pas beaucoup en mer. Et sinon, Haveldré ou Haveladré, ben là c'est pour ceux qui veulent du vent arrière. Mais voilà, ce sont de très beaux noms qu'il faut préserver évidemment, comme les noms-lieux, comme les noms de famille, comme notre belle langue en fait. Mais ça se fera que si l'on fait tous un petit effort. Je vous laisse et je vous dis à demain, même heure, d'Ahenta et bon vent.
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3: Yatouni est d'origine mahoraise et nous raconte son parcours. Dites-moi Yatouni, qu'est-ce que vous aimeriez que les gens connaissent de votre culture mahoraise?
4: La richesse vraiment relationnelle. C'est vrai qu'à Mayotte, il y a vraiment une solidarité extrême entre les habitants. Si par exemple vous rencontrez des inconnus dans la rue, vous allez toujours ressentir ce lien. Je sais pas, c'est quelque chose qui est naturel. Alors qu'ici en France, les inconnus qu'on croise dans la rue, bah, on sent pas forcément un lien avec eux et on serait pas forcément apte à aller les voir, leur poser des questions et tout ça. Oui.
3: Moins d'entraide, moins de solidarité. On va pas facilement demander un peu de sel ou un peu de sucre chez le voisin en fait.
4: Oui, c'est ça, oui. À Mayotte, on a vraiment une relation assez intense avec les voisins. On les respecte et on vraiment montre beaucoup d'amour envers eux. Si jamais on vous manquait de quelque chose, parfois de l'eau ou du sel, peu importe, on peut aller toquer chez le voisin et lui demander. Et avec plaisir, la personne va lui offrir. Sauf qu'ici en France métropolitaine, je pense que ça paraîtrait un peu bizarre quand même.
3: Vous buvez-vous un jus de pomme?
4: Oui.
3: Comment on dit pomme en maoré?
4: Jus de pomme et jiva.
3: Jiva?
4: Oui. Qui veut dire le jus de pomme est très bon. Oui,
3: ah bah c'est court, c'est facile.
4: Oui.
3: Vous avez hâte de retourner à Mayotte. Quelle est la première chose que vous allez manger quand vous arrivez?
4: Ça serait une mangue avec du sel.
3: Ça, ah, c'est...
4: oui.
3: Ça, c'est étonnant, ça.
4: Oui. C'est comme si on mangeait du chips, mais encore mieux. C'est super bon, les mangues. C'est... le goût est juste indescriptible. Oui.
3: Mais avec du sel.
4: Oui, avec
3: le sel,
4: du sel
3: qui va faire ressortir le goût de la mangue.
4: Oui, c'est ça. Oui, ça va vraiment faire ressortir le goût de la mangue. Et...
3: alors, votre maman, Siti Fatima, c'est elle qui cuisine à la maison. Qu'est-ce que vous aimez manger quand elle cuisine?
4: J'aime beaucoup manger le pilao. C'est un plat qui ressemblerait un peu au paella de l'Espagne. Plat très coloré.
3: Avec des épices un peu particulières que nous n'avons pas ici en France.
4: Il y a le curcuma, après il y a le masala. Et il y a aussi le poivre, le poivron, et le citron aussi, et le sel, donc tous les ingrédients ici en France.
3: Vous vous intéressez à la cuisine, vous? Vous avez appris à cuisiner avec maman?
4: En fait, à Mayotte, c'est très important pour une femme de savoir cuisiner. Depuis l'âge de 6 ans ou 7, jusqu'à mes 10 ans, donc j'avais l'habitude en fait de rejoindre ma mère, qu'elle m'apprenne à cuisiner.
3: J'ai entendu parler d'un fruit, le konona.
4: Konokono.
3: Kono, oui. Comment vous dites?
4: Kono, kono.
3: Ah oui.
4: Oui.
3: C'est pas du tout Konona.
4: Non.
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5: Bonjour, je suis Romain Rongiras.
6: Bonjour Romain. Alors votre nom de famille, on l'entend beaucoup en Dordogne, car le stade de Périgueux porte depuis l'année 2009 le nom de Francis Rongiras. C'était votre papa. Est-ce que je peux vous demander quels souvenirs vous gardez de lui?
5: Alors des souvenirs, j'en ai très peu. Et les souvenirs que j'ai, sont, étrangement, liés au rugby, notamment quand il jouait à Pau. Moi, d'aller sur des matchs et notamment aussi de jouer un peu sur le stade qu'il y avait à côté à Pau, à la Croix-du-Prince. Après, les souvenirs, avec le temps, peut-être se sont construits aussi, mais parce que j'ai pu entendre. Il avait démarré à Périgueux lorsqu'il était au lycée. Après,

0: Et il est parti à Pau, dont il a été capitaine, et il est revenu après sur Périgueux. Il n'était pas du tout professionnel, donc non, il travaillait à côté, que ce soit à Pau ou à Périgueux. Il était technicien notamment à l'office HLM à Pau. Et il s'entraînait beaucoup moins régulièrement que ne le font les joueurs de première et deuxième division, voire troisième maintenant. Oui.
1: Alors Francis Rongiras est décédé lors d'un match de rugby, d'un problème de santé en 1991. Vous étiez tout jeune, vous aviez 9 ans. Est-ce que 34 ans après, on vous parle encore de Francis Rongiras, Romain, quand vous allez faire votre marché ou...
0: Oui, ça arrive, comme on parle encore des fois des personnes que je n'ai pas connues ou que je ne connais pas forcément, mais qui l'ont connu. Après, c'est vrai que étant dans le milieu du rugby toutes ces années, c'est sûr que j'en ai très souvent entendu parler.
1: Vous aussi, vous avez joué au rugby avec Hugo, votre frère. Est-ce que ce qui est arrivé avec votre papa, ça aurait pu aussi totalement vous dégoûter de ce rugby-là?
0: On était très jeunes. Moi, j'avais 8 ans, j'allais avoir 9 ans. Mon frère, 4 ans. Et on commençait dans le rugby. Et à vrai dire, de mes souvenirs, on ne s'est pas du tout posé la question. On a continué à jouer au rugby et puis s'est créé le Challenge Rongiras, qui est une manifestation sportive pour les jeunes, qui avait été créée à l'époque par des coéquipiers de mon père, notamment François Robert et d'autres, de l'école de rugby, Philippe Verger, voilà, toute une bande qui avait créé cette manifestation. Et j'ai eu l'occasion d'y participer sur ces premières années. Donc non, je me suis jamais posé la question de la pratique du rugby. J'ai fait du foot, du tennis de table, de l'escrime. Voilà, j'ai essayé beaucoup de choses à côté, du tennis aussi, et avec un fil conducteur qui était toujours quand même le rugby.
1: Quand vous passez à côté du stade Francis Rongiras maintenant, est-ce que vous y faites encore attention au nom du stade ou plus maintenant?
0: C'est une bonne question pour laquelle j'aurais pas forcément une réponse tranchée. Oui, à chaque fois, c'est vrai qu'on va dire, il y a beaucoup d'événements qui arrivent au Rongiras, pas forcément sur le rugby. Vous voyez, moi, je vais dire le Rongiras quand je parle du stade et je vais demander aux jeunes où est-ce que vous jouez, ou alors je vais dire au Rongiras, c'est vrai. Donc, c'est un petit peu ambigu. Oui, ça me marque, mais je suis aussi, j'y suis habitué maintenant depuis toutes ces années.
1: Merci, Romain.
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7: Kaikaouzout le mot cluc. Ça veut dire lunettes.
8: Quand j'étais petit, on me disait toujours d'enlever mes lunettes avant de faire le sport. Et un jour, Udi n'avait pas tiré la miasclouk. Je ne les ai pas enlevées. Et Balou qui aimait se yaribat en loup-cap. Et miasclouk qui est son copate. Il y a eu un ballon qui arrivait dans ma tête et elles se sont cassées.

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4: Il s'appelle Frédéric Brand et ça fait maintenant 17 ans qu'il travaille à l'élaboration des créments, des 4 millions de bouteilles de créments de l'entreprise Louis Bouillot à Nuits-Saint-Georges. Il nous fait voir l'envers du décor, mais d'abord on s'équipe de chasubles orange fluo.
5: Sur le site, il y a une centaine de personnes qui travaillent sur le site et c'est un site classé IFS BRC, c'est-à-dire qu'on respecte des normes qualité et sécurité consommateur et donc mettre des chasubles qui permettent l'identification des visiteurs avec un enregistrement bien adéquat.
4: Eh bien, allons-y, ouvrons cette porte.
5: Oui, on va y aller.
4: Oula !
5: Donc, en fait, ici, nous n'avons pas de cave enterrée. Les cuves font jusqu'à 7 mètres de haut.
4: Ah oui.
5: 7 mètres de haut et une seule cuve représente le volume d'un petit domaine viticole. Ça représente environ 520 hectolitres de vin. Ici, nous avons dans cette cuverie-là 50 cuves différentes. Et cette diversité de cuves, cette quantité de cuves est importante parce qu'en Crémant de Bourgogne, nous sélectionnons les zones géographiques. Mais également, nous avons un grand travail au pressurage où nous séparons la cuvée et la taille que nous vinifions séparément. Et afin d'avoir une grande diversité de profils aromatiques qui vont nous servir de nos assemblages créments futurs, nous avons besoin d'avoir une grande quantité de cuves qui vont pouvoir mettre en musique nos assemblages par la suite.
4: Donc malgré le fait qu'on soit dans un environnement plus ou moins industriel et gigantesque, on a quand même cette notion de terroir, c'est important de le rappeler.
5: C'est important. Si maintenant je mélange tout, parce que c'est effectivement une seule appellation que l'on vinifie, mais si je commence à tout mélanger pendant les vinifications, après les assemblages que l'on va faire n'auront plus aucun sens. Il faut vraiment respecter ces trois principes, donc le cépage, le terroir et le fractionnement au pressurage qui vont nous permettre justement d'accorder. Il faut savoir que Louis Bouillot a plus d'une dizaine d'assemblages différents et il faut que chacune de ces assemblages ait une personnalité bien précise avec son moment de dégustation et de plaisir propre. Et donc c'est grâce justement à ces diversités qu'on peut avoir ça.
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6: Fin février et début mars 2026 ont été exceptionnellement doux. À Paris, la moyenne des températures les après-midi a atteint quasiment 18 degrés pendant deux semaines. Et dans cette douceur, il y a eu des pics. En Champagne, on a frôlé les 19 degrés à Reims le 5 mars, 20,6 à Troyes le 6 mars, 25 degrés aussi dans le sud-ouest de la France, au Pays Basque. Une douceur agréable, certes, mais qui a tendance à réveiller la végétation trop tôt. Car d'expérience, on sait que les gelées ici sont possibles jusqu'à début mai et les fameux saints de glace. On risque donc de vite déchanter dans les vignobles, les vergers. C'est ce qu'on appelle le faux printemps, de plus en plus fréquent avec le changement climatique. Explication avec Serge Zaka, agroclimatologue.
7: Ces températures excédentaires font que les végétaux se réveillent plus tôt que d'habitude. Les arbres d'ailleurs fleurissent en moyenne en Suisse, en France, en Italie et en Espagne 15 jours plus tôt qu'il y a 50 ans. C'est-à-dire que les faux printemps engendrent cette floraison plus précoce et les arbres étant plus précoces, ils sont plus sensibles au gel parce que quand ils ont les bourgeons fermés, ils peuvent résister jusqu'à moins 10, moins 20 degrés. Alors que quand ils ont les bourgeons ouverts, à partir de moins 0,5, on peut avoir des dégâts. Donc ils entraînent des végétaux qui sont plus sensibles au printemps.
6: Et ensuite, à cause de cette douceur précoce, vient des gelées qui ont toujours existé en mars, en avril, et qui posent problème, qui font des dégâts.
7: Exactement, et c'est tout le paradoxe avec le changement climatique. Certes, le climat est plus chaud, mais il y a toujours quelques gelées en mars et en avril, plus faibles, moins nombreuses, mais sur des végétaux qui sont plus sensibles. Donc dès qu'il y a des faibles gelées qui arrivent sur les végétaux, on a des dégâts maintenant, début avril, alors qu'avant, début avril, il pouvait y avoir du gel, moins 7 sur des bourgeons fermés, ça ne faisait rien. rien du tout. Maintenant, il peut faire moins 3 sur des bourgeons ouverts, mais ça fait plus de dégâts. Alors, ces dégâts concernent surtout l'arboriculture et la viticulture. Le maraîchage, du coup, ça peut impacter, mais vu que c'est nous qui maîtrisons la date d'implantation, on peut essayer de décaler ces dates d'implantation.
6: Des hivers de moins en moins froids, pourtant, l'hiver, le gel, c'est important, c'est le meilleur insecticide, c'est aussi important pour les arbres fruitiers, pourquoi ?
7: Alors effectivement, on a des hivers de moins en moins froids. Maintenant, quand on parle de moins 3 degrés, on parle de vagues de froid. Je rappelle que les vagues de froid à Reims, c'est moins 15, moins 20 degrés. Hein. On les a plus maintenant. Dès qu'il fait moins 5, c'est la fin du monde. Mais nos écosystèmes sont différents des humains. Nous, les humains, on n'aime pas le froid. C'est pas très agréable. Les écosystèmes, ils ont besoin de froid pour leur rythme. Et c'est très important. Par exemple, si on prend le rythme des arbres fruitiers, un pommier, il a besoin de 1000 heures en dessous des 7,2 degrés pour fleurir. C'est ce qu'on appelle la vernalisation. Le manque de froid n'impacte pas que les arbres, il impacte aussi les maladies. Parce que par exemple, à l'époque des années 50, 60, 70, on attendait ce gel pour nettoyer entre guillemets la vermine. Pucerons, mouches, moustiques. Et vu qu'il y a moins de froid, forcément ces vecteurs de maladies résistent à l'hiver, se reproduisent à la fin de l'hiver plus tôt et donc peuvent provoquer des dégâts sur les cultures plus tôt.
6: Ce manque de froid, ça va pas aller en s'arrangeant ? Pas de solution ?
7: On a des solutions d'adaptation agricole jusqu'à une certaine mesure. Les dates de semis, les variétés, la présence des arbres aussi autour des parcelles, les haies, mais jusqu'à une certaine limite. L'agriculture française peut s'adapter jusqu'en 2050 dans le sud et 2070 dans le nord. Derrière, quand il fera plus de 45 degrés certains après-midi en été, ce n'est pas possible. La meilleure façon d'adapter l'agriculture, en fait, c'est de réduire les gaz à effet de serre pour éviter justement ces températures excessives.
6: Merci Serge Zaka.
7: Merci à tous.

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0: franchement. Ferdinand, le duo Mayennais réinvente la chanson française. Entre mélodies envoûtantes et textes ciselés, authentiques, sensibles et puissants, Ferdinand, c'est l'émotion à l'état brut.
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0: C'était Ferdinand.
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1: Zéro.
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4: Salut à toutes, salut à tous et bienvenue dans Décibel. C'est parti pour une heure en direct autour de l'actualité musicale. L'anniversaire du jour, les 120 ans de la naissance de la grande et panthéonisée, s'il vous plaît, Joséphine Baker. Alors, on chantera du Joséphine Baker à la fin de l'émission. Notre coup de cœur découverte, c'est un groupe, un duo, un frère et une sœur, les Molotovs. Vous allez les adorer. Le thème du blind test de ce soir, les mamans. Mais oui, je me suis rendu compte que c'était la fête des mères le week-end dernier. On n'avait pas fait notre blind test annuel spécial maman, donc c'est ce soir. Voilà. N'hésitez pas à vous inscrire pour venir jouer avec nous. Le numéro du standard, 0810 055 056. 0810 055 056. C'est Sadika qui vous attend au standard. Et le cadeau du jour, le cahier de vacances pour adultes des éditions Magnard. Ne vous en faites pas. Il n'y aura pas de fractions ou de règles de géométrie à réviser. C'est un cahier qui s'appelle En avant la musique et qui va tester votre culture générale musicale que je sais excellente. Pierre Demar.
6: Bonsoir Amélie, comment tu vas ?
4: Bonsoir, je vais très bien et toi ?
6: Mais je vais super bien, c'est la grande forme là.
4: C'est ton retour ?
6: C'est mon retour que j'attends presque plus que mes fans, je pense. Et ben non, c'est le retour quoi, ça y est. Trois ans, enfin, je vais pas dire sans musique parce qu'il y a eu un duo quand même.
4: Oui.
6: Mais
4: avec Dua Lipa en plus, c'est Dua pas Lipa. Un duo, t'as pas fait un duo avec moi. Un duo international.
6: C'est sûr que tout le monde l'aurait adoré. Mais non, mais t'as raison. C'est trop bon d'être de retour. Je suis très, enfin, ça fait longtemps que je suis impatient.
4: Ouais.
6: Et je suis très content de ce qui arrive et de ce qui est déjà sorti.
4: C'est ça, une nouvelle chanson dont nous allons parler évidemment, et nous allons écouter un petit extrait. Mais avant, puisque tu le disais, tu remontais un peu le temps en parlant des trois années passées. Moi, j'aimais bien remonter le temps carrément à 4 ans avec ce prix Talent France Bleu 2022. Et puis voilà, la victoire, révélation de l'année en 2023, cet album, Regarde-moi, ce premier énorme tube.
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4: Montée en puissance pendant les années, je trouve, au niveau de ta présence sur scène, t'as fait un paquet de concerts.
6: Ouais, mon Dieu.
4: Alors ça maintenant, il connaît par cœur sa carte de France, je peux vous le dire. Il connaissait déjà bien la Belgique, mais là...
6: Je connais tellement de bleds, mais tu n'imagines pas.
4: Ah ben
6: je sais tous te les dire.
4: Et les aires d'autoroute, maintenant il sait qu'il ne faut jamais prendre le triangle, sandwich triangle avec les crudités, puisque ça détrempe évidemment le pain.
6: Tous les Burger King de France, je connais tous les McDo de France, c'est terrible.
4: Oui, il y a eu ça. Et il y a eu quand même une expérience, je pense la plus récente sur scène, avec l'Orchestre du Capitole à Toulouse. Alors ça, c'était quand même un grand moment.

0: montez sur scène avec un grand orchestre du Capitole à Toulouse. Ça, c'était quoi? C'était un rêve? C'était histoire de dire au revoir à ton premier album? C'est arrivé à un moment un peu étrange, finalement?
1: Ouais, c'est arrivé tout à fait par hasard, en fait, parce qu'on nous a dit on adorerait t'avoir, Pierre, à Toulouse. Et évidemment, bah, je ne sais pas comment tu dis non à ça.
0: On ne dit jamais non à des Toulousains, donc... de toute manière, mais là, en plus, oui, c'est quelque chose.
1: Ça tombait à un moment, c'est vrai, étrange, t'as raison. Et c'est un truc, donc, est-ce que j'en ai rêvé? Ouais. Oui. J'ai rêvé de chanter avec un orchestre symphonique, mais pour moi c'était presque trop prématuré. Enfin, après l'avoir fait, non, pas du tout. Hein. Je pense que j'ai très bien fait. Je suis ravi.
0: Bah oui.
1: Mais quand on me l'a proposé, je me suis dit, mais est-ce que c'est pas beaucoup trop tôt? Est-ce qu'on fait pas ça au bout de 4 albums, tu sais?
0: Oui.
1: Et en fait, non. Leur approche, elle est assez. Enfin, elle est pas du tout snob, quoi. Il y a un truc où c'est simplement l'idée de revisiter, de mettre en musique, d'arranger, d'enrichir toutes les partitions du premier album. Et en fait, c'était juste trop beau, quoi. Je pense que c'est un de mes plus beaux souvenirs sur scène, un des plus émouvants, un des plus flippants aussi, parce que c'est très différent. Ça n'a rien à voir avec un concert normal comme quand j'en donne très souvent, parce que il y a pas de clic dans les oreilles. Bon, pour t'expliquer en deux mots, tu sais, on porte des oreillettes sur scène dans lesquelles on s'entend. Il y a un retour de la voix et il y a plein d'indications. Genre Pierre, 3, 2, 1, couplet. C'est genre comme si j'étais vraiment débile et qu'il me fallait ça, mais en fait il me faut un peu ça.
0: Bah oui, parce que c'est comme le conducteur
1: exactement,
0: de ce concert.
1: Un conducteur, ouais. Exactement. Et t'as un milliard d'informations qui sont importantes et notamment des aides. Quelquefois je chante et j'ai ma voix derrière moi en studio. C'est-à-dire, vous ne l'entendez pas bien sûr, mais moi dans mes oreilles je l'ai. Et là, pas du tout. Et donc, pas de métronome, rien. Et c'est un échange humain. Et c'est une espèce d'alchimie qu'il faut trouver avec 80 personnes.
0: Ouais.
1: Et c'était hyper impressionnant. C'était
0: et tu magique. Regardais qui? Alors, tu regardais le chef d'orchestre ou tu regardais le public? Parce que ça aussi, c'est très différent.
1: Bah, à vrai dire, moi, je pensais que j'aurais l'occasion de regarder le chef d'orchestre, mais pas du tout. Dans la configuration dans laquelle on était, je ne voyais que mon public.
0: Wow.
1: Et je lisais sur leurs lèvres et je me disais, d'accord, je fais ça. Non, non, puis le chef d'orchestre n'était pas très collaboratif. En réalité, je n'ai pas trop aimé. Mais par contre, les musiciens, formidables. Et j'ai passé, franchement, je pense, l'expérience la plus impressionnante de ma vie, parce que tu redécouvres tes chansons. Et je me suis dit, ah, c'est génial, en fait, j'ai composé ça. Parce que tu sais, à un moment donné, tu connais tes arrangements par cœur. Et en fait, le fait d'avoir plein de musiciens qui donnent vie à une chanson, bah, d'un coup, elle devient sublime, quoi.
0: Ah, c'est beau,
1: c'est un peu un truc de tricheur, mais ça marche bien.
0: Ah là là, vous avez quelques images, quelques extraits de ce concert de Pierre Demar avec l'orchestre du Capitole, et notamment cette reprise de Dalida, Mourir sur scène, qui est dingue. Prochain passage sur scène, Monsieur Pierre, ça sera les 8 et 9 décembre à Paris, à l'Olympia, voilà, pour fêter ton retour. Est-ce que d'ici là, ton deuxième album sera sorti?
1: Oui, bien sûr, Émilie.
0: Voilà.
1: Il est prévu, ouais, bien sûr, pour l'automne. Je ne sais pas si c'est septembre, si c'est octobre, mais il sera sorti. Il est hors de question de chanter à l'Olympia alors que personne ne connaît les paroles de quoi que ce soit. C'est horrible.
0: Et puis vous pouvez d'ores et déjà commencer à apprendre la nouvelle chanson de Pierre Demar. Je pense à vous.

0: Cette chanson, tu l'as choisie pour annoncer ton retour, pour présenter ce nouvel album qui arrivera à l'automne. Et il a fait réagir des artistes.
1: C'est vrai.
0: Dans le duo Big Flo et Oli, voici le grand frère, Big Flo, roi des idées de génie.
2: On est fan de ta dernière chanson avec ma meuf. Et je voulais te donner une idée de trend. On essaye de chanter le refrain à sec, a cappella, et c'est impossible, et ça a pleuré de rire. Je te donne un exemple. Je vais, je viens, je monte et je pense à vous. Ah, pas si mal là pour le coup. Je viens, ça monte et je pense à vous. C'est faux. Et en gros, le but, c'est de le faire juste sans ciao.
0: Évidemment, ça a pris, Pierre.
1: Je suis trop content que tu montres ça. Je savais pas que tu l'avais, je suis trop content.
0: Évidemment, moi j'ai découvert ça sur Instagram il y a quelques heures et je me suis dit, mais c'est formidable. Et ce qui est encore plus beau, c'est la réaction en chaîne que ça a provoqué.
1: Carrément.
0: Vous allez entendre le refrain de « Je pense à vous » chanté par, et par ordre d'apparition.
1: C'est presque un blind test en fait.
0: Ouais, c'est ça.
1: Faut le deviner.
0: Marine, Oli, le petit frère dans Big Flo et Oli, Clara Luciani et Christophe Willem.
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0: Christophe Willem a plié le game.
1: Incroyable,
0: à la fin.
1: En fait, j'ai cru que Clara était un homme et Christophe était une femme sur ces deux extraits, c'est parfait.
0: Clara ne sait pas trop ce qui s'est passé, elle a fait le petit accent marseillais.
1: C'est son accent de Sanary, voilà, elle a retrouvé ses racines. Et Marine, je pense, domine là. Là, c'est sublime là.
0: Ah,
1: elle a une réverbe de salle de bain, je ne sais pas
0: mais
1: ce qu'elle faisait.
0: Mais je pense qu'elle s'est mise dans une salle de bain.
1: Ah ouais, pour je pense
0: le
1: qu'elle
0: faire.
1: S'est dit, je me fais kiffer, je me fais mousser.
0: Oui.
1: Et c'est génial. J'ai encore Marguerite et Bilal qui sont arrivés entre temps, mais je ne les ai pas encore publiés.
0: Ah.
1: Tu les verras ce soir.
0: Alors, il faut suivre absolument Pierre Demar sur les réseaux pour voir la suite des aventures du refrain de « Je pense à vous ». Mais c'est beau aussi de voir toute cette scène et ces gens, que ce soit voilà, Big Flo et Oli, Clara Luciani, Marine, Christophe Willem, tu parlais de Bilal Hassani, qui célèbrent ton retour aussi, c'est beau.
1: C'est tout à fait, c'est pas inattendu, ça fait très victime de dire ça, mais c'est génial. Enfin, tu sais, il y a un élan de générosité. Je sais pas si ça a toujours été le cas ou pas du tout, je vais pas te dire que c'est mieux qu'avant, j'ai pas eu l'habitude sur le premier disque et là ça y est, j'ai l'impression que je me fais plein de copains et qu'ils sont contents de ce retour et
0: bah
1: qu'ils me le disent, et tous ces gens-là m'avaient dit genre 3 semaines plus tôt qu'ils adoraient le titre et qu'ils l'écoutaient, et il y a rien de plus beau. Alors bien sûr, les retours de la famille et des fans, c'est extraordinaire, mais quand t'as un artiste que tu adores et dont tu célèbres la musique depuis toujours, qui te dit que ta chanson est belle, que c'est une prouesse technique. Je pense à... Moi, je suis tout à fait fan de Feuchat Arton et de Arthur Teboul.
0: Ouais.
1: Et le jour où c'est sorti, je sais qu'il m'a écrit un long message en me disant à quel point c'était bien, selon lui.
0: Oh, wow.
1: Et ça, pour moi, ça, c'est, ça vaut tout l'or du monde. Donc, j'étais très, très, très, très, très content.
0: C'est à vous maintenant d'apprendre par cœur « Je pense à vous », de vous enregistrer en train de chanter le refrain.
1: Absolument.
0: Et de l'envoyer.
1: Il est inchantable.
0: Sur l'Instagram.
1: Inchantable.
0: Je vais, je viens.
1: Ça monte.
0: Ça monte. Et je pense à vous.
1: Putain, t'es fort. J'essaie, c'est une blague. Ah non, c'est hyper bien. J'ai plein de fans qui m'envoient des trucs horribles. Et il y en a qui sont forts aussi, bien sûr. J'ai eu des prouesses. Mais là, tu t'en sors, mais c'est. Ah ouais, t'es dans le top 5%, je pense.
0: À vous, les amis.

0: faire les piou-piou.
1: Hyper important,
0: je pense
1: comme
0: à
1: Marine.
0: Pierre Demar, dans Décibel, c'est le retour. On est évidemment hyper heureuse et heureux de savoir que... qu'on va se régaler, aller applaudir Pierre Demar sur scène. J'ai annoncé les dates parisiennes les 8 et 9 décembre à l'Olympia, mais la tournée commencera dès le 5 novembre à Reims, à la Cartonnerie. Pierre, tu reprends le tour de France des aires d'autoroute, ça y est. Le 6 novembre à Strasbourg, le 7 à Grenoble, le 12 à Lyon, le 13 à Arc-en-Senon. Rendez-vous le 14 novembre à Metz, le 25 à la Paloma de Nîmes, le 26 à Bordeaux, le 27 à Angoulême, et puis au mois de décembre, un petit tour en Belgique, à l'ancienne Belgique, à la baie, à Bruxelles, l'aéronef de Lille au mois de décembre également, Liège, l'Olympia, j'en ai parlé, Dijon, Genève, Brest, Rennes, Rouen, La Roche-sur-Yon, Toulouse et Nantes en février 2027.
1: Tu es fabuleuse de les dire toutes.
0: Mais parce qu'on nous écoute partout en France,
1: ouais,
0: et je pense
1: bien sûr, mais c'est cool.
0: Tu sais, c'est une tradition, c'est-à-dire que là, par exemple, il n'y a pas quoi. Il n'y a pas Nantes, si, à Nantes.
1: Ouais,
0: en fait, on va trouver la ville où tu vas pas. Dijon. Et les Dijonais vont envoyer des messages en disant
1: dégoûtés.
0: Pourquoi pas Dijon.
1: Je vais pas à Dijon.
0: J'ai pas trouvé Dijon.
1: T'as peut-être raison, mais ça, c'est nul.
0: Dijon,
1: parce que...
0: Dijon.
1: Parce que j'ai adoré.
0: Montpellier.
1: Ouais, Montpellier. Mais le sud est difficile à remplir, tu sais.
0: Ah bah voilà, Dijon et Montpellier.
1: C'est votre faute. Non, mais on va annoncer. Il y a Marseille qui arrive en plus et tout ça. Et Dijon, j'ai un bon souvenir de fou de Dijon. On avait enchaîné Lyon-Dijon et c'était le meilleur week-end.
0: Ah,
1: et
0: c'est
1: donc,
0: vrai,
1: donc c'est merdique. Donc faut qu'on y retourne.
0: C'est pour ça, je les cite toutes, pour que vous, à la maison, si vous dites, mais comment ça, il vient pas chez moi.
1: C'était la vapeur, je pense. C'était super.
0: Râler, exactement. Pierre. Cette chanson, je pense à vous, elle s'adresse justement à ton public.
1: Bien sûr.
0: Et elle s'inscrit dans une grande tradition. Il y a plein d'artistes qui ont chanté pour leur public. Il y a les grands classiques comme Barbara.

0: sentimental à moi. Et puis à Yael aussi. Alors c'est une autre façon de déclarer
1: c'est
0: son amour
1: préférée.
0: Au pays. C'est vrai, je t'aime encore.
1: Ah bah, c'est ma chanson préférée.
0: Qu'est-ce qu'il y a le texte, il est... Trop beau, je t'aime encore.
1: Le texte est magnifique. Ouais.

0: Yael, je t'aime encore. Là, c'est un amour un peu contrarié avec le public.
1: Il est génial ce texte. Elle raconte en effet cette espèce de. Elle dit à la France qu'elle l'aime encore, parce que là, c'est vrai que tu connais l'histoire de Yael et de la France.
0: Oui,
1: c'est qu'elle arrive comme une espèce d'anecdote, elle arrive avec cette blague avec Fatal Bazooka à l'époque, oui. Et que je veux te voir. Et la France, enfin la France plus francophone, je pense globalement, s'est pas rendu compte en fait de l'immense artiste qu'elle est. Et après, elle a réussi partout ailleurs.
0: Ah,
1: elle
0: oui.
1: a fait coacher là, je pense, 2-3 fois. Ouais. Elle joue au Brésil, elle joue partout. Enfin, c'est ce qu'elle raconte. Elle lui dit malgré tout, elle nous dit je t'aime encore, je vous aime encore. Et
2: c'est trop beau. Hein.
1: Puis les mélodies sont sublimes, c'est génial.
0: C'est ouais. toujours beau, en tout cas, là, les 4 chansons que j'avais sélectionnées.
1: Elles
0: c'est
1: sont
0: toujours
1: super
0: beau de s'adresser au public. Est-ce que pour autant, c'est un exercice compliqué? Est-ce que cette chanson-là, tu l'as tournée et retournée un certain nombre de fois?
1: J'ai mis, je pense, un an à l'écrire, mais, ah oui. mais bah, parce que je naturellement quelqu'un de très lent, Émilie. Je rebondis pas vite, je te jure. Ouais, c'est vrai. J'écris vraiment très lentement.
0: Okay.
1: Pas tant que ça par fainéantisme, mais parce que je pense que j'entame plein de bouts de trucs comme ça à gauche à droite, et j'ai beaucoup de mal à me concentrer plus de 15 minutes sur un truc, et donc je
0: j'entame plein de choses.
1: C'est
0: oh
1: ça,
0: là là, mais oui.
1: Non diagnostiqué, mais peut-être. Et j'y suis revenu souvent jusqu'à ce que je la finisse, et j'adore cette chanson. Mais au-delà de la lettre d'amour au public, parce que c'est un peu vague, c'est aussi, en fait, c'était l'histoire un peu de célébrer la place qu'a la musique et globalement l'art dans ma vie. C'est-à-dire que pour moi, ça a toujours été un moteur de presque social, c'est genre comment me faire des copains en les impressionnant avec mes chansons. C'est-à-dire que je sortais les chansons, déjà j'avais 12-13 ans au collège, et je sortais les titres sur YouTube le dimanche soir, et je revenais le lundi à l'école triomphant.
0: Ah oui, donc t'avais une idée derrière la tête. C'était pas juste l'art pour l'art, c'était aussi pour les effets que ça pourrait avoir.
1: C'est pas bon à dire, mais oui.
0: Ouais.
1: Et plus le temps passe, et plus tout ça est très différent. Et maintenant, c'est l'art. Enfin, vraiment, je te jure que je me suis découvert une passion pour la musique un peu tardive.
0: Ouais.
1: Je pense que je suis arrivé là par hasard. Et que là, ça y est, ça fait plus de 2 ans que je sais que j'aime ce que je fais. Non, mais maintenant, c'est-à-dire que je passe mes journées au studio. Et avant ça, c'était, j'avais un malin plaisir à, je sais pas, à célébrer le succès des chansons, à sortir beaucoup. Enfin, et là, c'est plus tellement le cas, quoi. C'est pas que je suis devenu chiant, hein, mais c'est que je compose. Enfin, c'est plus la musique pour la musique.
0: Est-ce
1: et avant,
0: que ça
1: moi,
0: veut dire que tu prends ceci au sérieux, ce qui n'était pas forcément le cas avant?
1: Je pense qu'il faut rien prendre trop au sérieux d'abord.
0: Ouais.
1: Mais non. Par contre, j'ai des attentes peut-être différentes d'avant. C'est-à-dire que là, j'ai envie que les gens comprennent que je fais les choses bien, que je suis hyper impliqué, que je produis tout sur l'album. Personne ne sait ça. Enfin, les gens ont tellement l'habitude de. Enfin, je pense que les chanteurs en général, on se dit bon voilà, ils chantent. Bah non en fait. Et une association, on s'est dit voilà, soit c'est le grand frère, soit c'est d'autres gens qui. Non, moi je produis mes morceaux, je les compose, je les écris. Je veux que ça se sache. Alors peut-être que c'est une quête d'ego qui est un peu vaine, mais ça fait partie de peut-être de mes envies quoi, que les gens comprennent ça. En vrai, tout le monde s'en branle, mais je trouve ça important. Parce
0: ça
1: que
0: fait
1: c'est...
0: du bien de le dire. Tu sais avec qui j'ai parlé de ça?
1: Dis-moi.
0: Lara Fabian.
1: C'est vrai.
0: La
1: c'est vrai
0: meuf.
1: Lara, on se dit tellement interprète.
0: Des ouais. textes, des musiques
1: dingue.
0: Incroyables.
1: Ah, je suis d'accord.
0: Des tubes.
1: Elle était dans la classe de ma mère, figure-toi, au collège.
0: Oh non.
1: Très rigolo.
0: Ah, c'est drôle ça.
1: Ouais. Ma mère n'a pas eu le flair, elle n'en a pas fait une copine.
0: Ah,
1: c'est
0: bah, dommage.
1: Idiote sur le coup.
0: Mais elle, du coup, elle a fait la paix avec ça. Elle me dit ah bah oui, bon, bah.
1: Mais elle a raison.
0: Mais j'en ai écrit, j'en ai composé.
1: Non, mais elle a raison. Je pense qu'il faut faire la paix, il faut faire la musique et puis ne plus se plaindre et prendre ce qui vient. Mais voilà, je fais tellement attention à ça, je prends tellement de plaisir à ça, ouais. Et je prends un peu la production au sérieux parce que c'est ce que j'aime par-dessus tout. Et donc j'adore quand on me dit pas putain ton prod il est fort. J'adore quand on me dit bravo pour la production de Je pense
0: bravo
1: à vous.
0: Pour la production de Je pense à vous, c'est vrai, parce que on te félicite sur les paroles, sur ton chant évidemment très acrobatique parce que vous avez essayé de chanter le refrain, vous n'avez pas réussi, ce n'est pas grave. Mais oui, bien sûr que la production est excellente. Et puisque il y a une date à Dijon.
1: C'est vrai.
0: Oui, je viens de la voir.
1: Au Vapeur, alors
0: Eh ben, le 22 janvier, à la Vapeur à Dijon, bien
1: voilà,
0: sûr.
1: Voilà, la Vapeur, mais
0: bien sûr. Donc, il n'y a que Montpellier qui manque.
1: Ouais, il manque Montpellier, voilà. ça j'en suis sûr.
0: Mais les Dijonnais, votre date est réapparue, 22 janvier. Qu'est-ce qui arrive, alors? L'album arrive à l'automne.
1: Tout à fait.
0: Tu as donc fait très attention à la production, à la composition, à l'écriture de ces chansons. Est-ce que tu peux nous donner un peu des grandes lignes, Pierre?
1: Bien sûr, bien sûr. Je suis sûr que je ne peux pas le faire, mais je le fais pour toi.
0: Merci.
1: Alors, je reviendrai certainement pour le disque.
0: Mais j'espère
1: et
0: bien.
1: Et on creusera ensemble. Mais
0: oui.
1: En, gros, non, mais ce que je peux te raconter, parce que c'est, en vrai, c'est dans la foulée de Je pense à vous, c'est que le disque, il raconte en quelques lignes mes premières fois un peu tardives. En gros, j'ai vécu une adolescence tardive. C'est-à-dire que jusqu'à mes 18 ans, je n'avais pas bu de l'alcool. Je sortais pas. Moi, je suis gay. Et quand tu es gay, que tu as 15 ans en campagne, tu le dis pas trop.
0: Non.
1: Et donc, en fait, tu finis par l'assumer, l'accepter tardivement, ou pas, ou jamais d'ailleurs. Moi, j'ai la chance de l'accepter à 18 ans, ce qui est déjà pas si mal. Et en fait, c'est à ce moment-là que tu vis tes premières histoires d'amour, parce que j'ai pas fait semblant pour le coup.
0: Avec les filles. Oui, t'as pas roulé des pelles à des filles.
1: J'ai pas roulé des pelles à des filles, j'ai pas essayé.
0: Au collège, ouais.
1: Non, j'aurais déçu beaucoup de monde, je pense. Et donc, en fait, j'ai commencé à vivre toutes ces choses-là, que ce soit les premières cuites, les premières, enfin, tout ça, l'intimité, l'amour, la première fois que je tombe jaloux aussi, enfin, tout ça vient tardivement. Et l'album raconte ça. Et le premier, c'est marrant, je l'ai construit vachement en opposition avec le premier, parce que le premier, c'était le fantasme.
0: Oui.
1: C'était l'envie de, enfin, c'était le rêve, l'envie de vivre plein de choses, mais, un jour je serai une superstar, un jour je serai ceci, et puis un jour surtout je marierai un ange, je suis pas français, mais enfin on comprend.
0: C'est pas grave, on a tous compris.
1: On a tous compris. Et là, c'est tout à fait l'inverse, c'est regarder, ça y est, j'ai vécu plein de choses et tout est vrai dans ce que je vous raconte, à peu près, à quelques mensonges près, tout est vrai. Et c'est ça l'idée, en gros.
0: Ok. Et alors, l'ange, tu l'as rencontré ou pas?
1: Oui, j'ai rencontré un ange, absolument. Si, si. J'ai rencontré l'ange, ça y est. C'est beau, non?
0: Ah bah c'est très beau. Alors, on dit au revoir au fantasme une dernière fois, mais en le chantant très fort. Un jour, je marierai un ange. Pierre de Marais dans Décibels.

0: Un jour, je marierai un ange, Pierre de Mar. On se souvient de notre coup de foudre sur cette chanson. C'était le premier album, Regarde-moi. Le deuxième arrivera à l'automne. J'ai peur de poser la question, Pierre.
1: Dis-moi tout.
0: Il a un titre déjà, cet album?
1: Il a un titre.
0: Il pourrait s'appeler Je pense à vous.
1: Il pourrait s'appeler Je pense à vous. Mais je trouve ça un peu vague.
0: Donc c'est plus précis.
1: C'est très particulier.
0: Je pense à toi.
1: Je t'adore. Je ne te dirai rien du tout. Ça n'est pas ça non plus. Je peux te dire non à tout parce que tu l'auras jamais. Moi, je l'adore.
0: Revolver. Non, je tente un truc.
1: Non, mais tente tout ce que tu veux.
0: Abbey Road.
1: Mais dans l'idée, c'est un peu un disque qui raconte, c'est genre à la conquête du monde, quoi. Okay. Et de moi-même, surtout.
0: J'adore. J'adore. Pierre de Mar est l'invité de Décibel. Vous l'avez compris, des révélations pourraient arriver. Alors, restez dans le coin.
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0: Pierre de Mar est de retour avec une nouvelle chanson absolument irrésistible qui s'adresse à vous, les amis.

0: Je pense à vous déjà un tube chanté par Marine, Oli de Big Flo et Oli, Clara Luciani et Christophe Willem.
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0: Ah là là, ce parterre de stars qui fait une haie d'honneur pour le retour de Pierre Demar. Alors un sikou, eh bien, c'est un pistolet. Qu'est-ce que c'est que cette histoire? Explique-moi cette parole.
4: Le sikou, ça peut être le pistolet, ça peut être le micro, c'est l'outil avec lequel je fais mon art.
0: Ok. Et justement, comment elle se fabrique? Cette chanson-là, tiens, par exemple, je pense à vous, qui est la chanson quand même que tu as choisie pour présenter ce nouveau projet, ce deuxième album, qui va s'appeler Coucou, me revoilou. Non, je sais pas.
4: Tu sais que j'ai... Mais c'est, tu sais, une de mes grandes références, ce Coucou, me revoilou de Polnareff, que je trouve génial.
0: Il est beau, hein. Ouais.
4: Tellement drôle. Mais ouais. Un jour, on est tombé sur cette pochette et sur le titre avec mon frère, on s'est dit, mais génial, quoi.
0: Coucou, me revoilou.
4: Génial, quoi. Quel humour, quelle efficacité. Il y a un peu d'humour dans mon nom d'album, tu verras.
0: J'ai hâte.
4: Le prendre comme ça, en tout cas.
0: J'ai hâte. Mais de toute façon, ça fait aussi ton sel et ton originalité, Pierre. C'est que, on sait qu'évidemment, quand t'ouvres ton cœur, là, ça va, on y est, etc. Mmh. Mais il y a, je pense, et c'est un signe de ta pudeur, quand vraiment c'est trop déchirant, t'as quand même un peu envie qu'on rigole.
4: Bien sûr, voilà. Tout à fait. Non, mais c'est, puis même ça me détend vachement, en fait. Ouais. Ça m'a toujours détendu de, quand j'arrive sur scène, je préfère faire une blague avant de chanter, tu vois.
0: Oui,
4: comme
0: oui.
4: Ça, je suis sûr que tout se passera bien.
0: C'est fou, ça.
4: Je sais pas, c'est une façon de séduire, sans doute.
0: Ça marche.
4: Bon, écoute, en tout cas.
0: Alors, comment elle se fabrique, cette chanson? Je pense à vous. Qu'est-ce qui vient en premier? Tu penses à eux et tu commences à écrire des paroles. T'es où à ce moment-là?
4: À ce moment-là, c'est une chanson que j'ai composée avec mon grand ami Jean Castel, qui est un producteur, compositeur et chanteur d'ailleurs génial. Et en fait, on était chez lui, et c'est marrant parce que j'étais chez lui ce matin, on a fait une nouvelle chanson. D'ailleurs, j'ai rendu mon disque il y a 2 semaines, et ça y est, je suis reparti sur le 3e. Tu vois. Quelle fin, quelle dalle de musique.
0: C'est beau.
4: Il s'arrête plus, c'est horrible. Et pour les détracteurs, c'est horrible. Détracteurs.
0: Oh, tant pis pour eux.
4: Non, mais je rigole.
0: Non, ça va. Il y a les élections l'année prochaine, vous pourrez râler à qui
4: voilà.
0: Mieux. Ne nous emmerdez pas,
4: Pierre.
0: Voilà.
4: Je pense à vous, ça commence, et je suis désolé de le dire, je ne pense pas à vous à ce moment-là.
0: Ah.
4: Je pense à la musique, toujours. En fait, ça commence toujours en musique, parce que c'est ça qui m'anime, c'est de faire une mélodie qui me plaît, c'est de faire une mélodie que j'ai envie de chanter genre 100 fois et d'écouter 100 fois, et c'est de trouver les sons. Ça commence par un piou-piou avant toute chose.
0: Le fameux piou-piou.
4: Qui inspire le sikou, tu vois. C'est ça qui est marrant. Ouais. C'est que la musique inspire les textes. Et c'est pas toujours comme ça, mais il y en a pas mal qui travaillent comme ça quand même. Quand j'entends Angèle Stromae parler souvent, c'est un peu ce qui revient. On fait la musique, on fait les mélodies, ensuite on remplit tout ça avec des mots. Et c'est ma façon de travailler. C'est assez rare que ça soit dans l'autre sens. Ça peut arriver, j'ai pas de processus absolument indiqué, ouais. Tu sais. Je pense que c'est mauvais. Je pense qu'il faut changer sa recette sur chaque disque.
0: Mais ça dépend. C'est-à-dire que toi, t'as l'embarras du choix puisque tu sais faire et les paroles, et la musique, et la production. Mais oui, ceux qui font
4: raison,
0: que leurs paroles, par exemple,
4: certains commencent en écrivant.
0: Ouais.
4: T'as raison. Mais alors, ce que je trouve bien, c'est marrant, c'est une interview de Sébastien Tellier. Moi, je suis immense fan de Sébastien Tellier depuis pas si longtemps. Moi, je me refais ma culture parce qu'avant ça, c'était n'importe quoi. Il y a genre 3-4 ans, je suis devenu un peu plus cultivé. J'essaye, grâce à mes amis musiciens. Entre autres,
0: oui,
4: c'est le bonheur d'évoluer avec des musiciens.
0: Et puis, peut-être aussi que plus ça va et plus t'es curieux.
4: Bien sûr, mais voilà, carrément, t'as raison, tout à fait. C'est vrai. Et c'est chouette parce que du coup, ça me laisse une marge de progression pour l'avenir, en fait. C'est-à-dire qu'avant, je connaissais rien, donc j'ai fait un disque à partir de rien. Le deuxième, là, j'ai appris des trucs, genre R, Christine the Queen, tout ça. J'y suis revenu et c'est génial. Enfin, je ne connaissais pas si bien. Et peut-être que je découvrirai encore de grandes choses d'ici le prochain. Donc c'est cool. Mais donc, ce que je te disais, c'était.
0: Oui, Tellier,
4: il dit dans une interview, je sais plus où, son talent n'est pas couché, en face d'une, quelques horreurs de chroniqueurs qui étaient là. Il raconte, je veux redevenir débutant à chaque fois que je commence un disque. Tu sais, ce syndrome du débutant, c'est génial parce que c'est comme ça que tu fais des trucs différents. Surtout pas de recette. Jamais la recette. Et donc, je pense qu'il faut changer de façon de faire. Il faut changer de logiciel. Il faut changer de collaborateur. C'est un peu dur à dire, hein, mais je pense que c'est bien. Bon, la fidélité, c'est important aussi. Je pense qu'il faut faire un peu des deux, tu vois. Mais et donc, c'est ce que j'ai envie de me dire pour le prochain. C'est que je change encore. Peut-être chanter en anglais. Genre. Autre chose, tu vois.
0: Du zouk?
4: Du zouk. Et pourquoi pas
0: pourquoi
4: du zouk?
0: Pas. Et alors, vous allez faire quoi? Les râleurs. Vous allez faire quoi à Dijon? Hein, si Pierre Demar fait du zouk. Je te jure. Et alors, je cherche encore des informations sur ce nouvel album qui est quand même très très très secret et bien protégé. Mais on a déjà la date de sortie. On sait que ça sera à l'automne. On sait que dessus il y aura, je pense à vous. On sait, parce que je l'ai vu tout à l'heure, que la pochette sera sublime, mais je n'en dirai pas un mot.
5: Merci.
0: Mais elle sera magnifique, puisque je l'ai vu tout à l'heure en rentrant, sans frapper, dans la loge de Pierre, qui attendait le début de l'interview. Oui, c'est vrai. Mais il n'était pas tout nu, mais il avait sa pochette
5: d'album
0: à la main. Y aura-t-il des duos? Allez.

0: On t'entend avec These Walls, duo, donc avec Dua Lipa. Est-ce que ça t'a donné goût au duo et est-ce que tu auras des invités sur ton album?
1: Ça m'a vachement donné goût au duo. Je sais pas comment tu peux ne pas prendre goût au duo en chantant avec Dua Lipa.
0: C'est vrai,
1: c'était génial. Oui. Voilà, oui. Tu vois, t'as une réponse, je suis généreux, je te donne une réponse en trois.
0: Je tente un truc.
1: Lettres. J'ai deux duos sur l'album.
0: Qui?
1: Deux femmes.
0: Deux femmes. Ah, c'est bien, c'est bien. J'aime ce garçon. D'accord.
1: Deux femmes. Franchement, elles sont
0: françaises ou belges? Ou pas?
1: Mais tu sais quoi, je ne te dis pas plus d'informations, mais deux femmes. Et je te les dirai à nouveau une fois que les micros sont coupés.
0: Oui.
1: Mais deux femmes qui chantent divinement bien et qui ont écrit leur partie, qui sont venues avec une créativité débordante. Enfin, c'était pas une corvée. Elles étaient assidues, créatives. Elles ont fait le truc bien.
0: Elles étaient présentes.
1: Ah ouais, c'était génial. Franchement,
0: j'ai tellement hâte de découvrir cet album. La chanson et le clip de Je pense à vous sont disponibles. Les billetteries sont ouvertes pour les concerts à venir de Pierre Demar. La tournée française commence juste après la sortie du deuxième album. Donc, le 5 novembre à Reims, puis Strasbourg, Grenoble, Lyon. Il n'y a pas Montpellier. Arc-en-Senant, Metz, Nîmes, Bordeaux, Angoulême, Bruxelles, Lille, Liège, Paris, l'Olympia, les 8 et 9 décembre. Et puis ensuite, en 2027, dès le mois de janvier, Dijon, la vapeur. Et puis Genève, Brest, Rennes, Rouen, La Roche-sur-Yon, Toulouse et Nantes. Pierre, on se revoit donc à la rentrée. Le rendez-vous est pris.
1: Absolument, je me réjouis.
0: Je crois que ta chanson préférée sur ton premier album, c'était Enfant 2.
1: Carrément.
0: Bah, moi
1: carrément.
0: Aussi. Alors, on l'écoute cool. En se disant bye bye. À la prochaine.
1: Ça me va très bien. Ça me fait plaisir.
0: Bonnes vacances.
1: Merci, toi aussi.
0: À bientôt, Pierre. Merci.

0: Pierre Demar, de retour, c'est la bonne nouvelle de la semaine et c'était dans Décibels.
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0: Ah, en revanche, Billy Joel, ça va pas du tout. Il est colère. Colère. Il a 77 ans et si vous avez vu le documentaire sorti l'an dernier intitulé So It Goes, vous savez qu'il a déjà tout raconté, hein. Sa carrière, ses rêves, ses amours, ses échecs. Le docu est très très beau, So It Goes. Et si vous voulez le voir en ce moment en France, il faut shipper les codes Canal à quelqu'un. Mais voilà, il est disponible sur Canal. Mais là, on nous a annoncé il y a quelques jours un projet de film de cinéma monté dans le dos de Billy. Et Billy l'a appris. Il a donc réagi dans la presse, surtout quand il a appris qu'en fait tout le film est basé sur le témoignage de son premier manager, qui n'est donc plus son manager, donc qui a peut-être des petits comptes à régler. Bref, ça lui plaît pas. Il est très en colère, Billy Joel. Il explique qu'il s'oppose fermement à ce que quelqu'un d'autre que lui raconte son histoire et que de toute façon, il ne cédera pas les droits de ses chansons. Effectivement, un film sur Billy Joel sans Honesty, par exemple, personne n'en a envie.

0: paroles, à la musique, au piano et au chant, le merveilleux Billy Joel sur l'album 52nd Street Honesty. Oh, quelle beauté, quelle beauté! C'était en 1978.
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0: Un blind test de fête des mères, un peu en retard. Oui, je suis désolée, j'ai oublié la semaine dernière de faire un blind test sur les mamans, alors que franchement, les chansons qui parlent de maman, on les adore. Mais voilà, on rattrape ça ce soir et on joue avec Anne-Laure. Bonsoir Anne-Laure.
2: Oui, bonsoir.
0: Bienvenue dans Décibel, Anne-Laure. Oui. On joue ensemble ce soir avec aussi Kevin. Salut Kevin.
3: Salut Émilie, comment vas-tu?
0: Je vais très bien, et toi Kevin?
3: Ben ça va, comme le temps aujourd'hui, tout, voilà, le Paris Saint-Germain a gagné, voilà, tout va bien.
0: Ah ben dis, ça dépend dans quelle partie de la France tu te trouves.
3: À Nemours, en Seine-et-Marne.
0: Ah voilà, c'est ça, donc toi t'es content que le PSG ait gagné, parce que j'ai entendu 2-3 Marseillais grincer un peu.
3: Ah bah oui, hein.
0: c'est ça.
3: Comme ça.
0: C'est ça, mais en tout cas toi en région parisienne t'es content. Ben ça me fait plaisir Kevin, écoute que ça t'apporte beaucoup de joie. D'ailleurs, ici qui était la radio officielle du PSG, ici Paris-Île-de-France, puisque vous le savez, hein, votre radio ici, c'est 44 radios locales absolument partout en France, et donc celle de Paris, Paris-Île-de-France, c'est la radio du PSG, et donc il y a tout un tas de contenus que vous pouvez trouver sur le site de ici, des podcasts, des interviews exclusives, etc. Donc si le sujet vous intéresse, n'hésitez pas à aller faire un petit tour sur le site. Anne-Laure, on est très foot ou pas du tout?
2: Non, moi je suis Pierre Demar.
0: Ah, est-ce que c'est pas la meilleure nouvelle, franchement,
2: ah,
0: là,
2: si,
0: de ce printemps,
2: si,
0: son retour?
2: Mais si,
0: mais oui.
2: Ah oui, mais si. J'ai pris mes places à Paloma, à Nîmes, avec ma fille, le 25 novembre.
0: C'est super. En plus, c'est magnifique comme ça, la Paloma à Nîmes. Très, très, très bon choix. Et Anne-Laure, il reviendra en septembre pour parler de son album. Ah, et pour vous le faire gagner, évidemment.
2: Ah ben oui.
0: Bah oui.
2: Ah, ben on sera là.
0: Je sais. Oui. Pierre Demar, on a déjà pris rendez-vous. Ça, c'est géré. Maintenant, Anne-Laure et Kevin, en plus de vous offrir donc ce cahier de vacances pour adultes spécial En avant la musique, c'est marrant, hein, c'est les mêmes éditions que les cahiers de vacances pour les mioches. C'est Magnard. C'est les mêmes, voilà, le même éditeur que ces cahiers que moi je redoutais tellement en étant enfant. Et là, vous allez voir, on s'amuse beaucoup avec des exercices et des quiz autour de la musique. Donc ça, vous en avez un chacun, Kevin et Anne-Laure.
2: Oh, pourrez... Merci beaucoup.
3: Merci.
0: Avec plaisir, vous pourrez emporter ça à la plage. Et maintenant que vous avez gagné, on va pouvoir jouer au blind test. Toutes les chansons donc parlent de maman et il faut retrouver leurs interprètes. Est-ce que vous êtes prêts?
3: Ok, on y va alors.
0: Oui. On y va, n'oubliez pas de donner votre prénom avant de donner la réponse, ça vous permettra de prendre la main. Anne-Laure, Kevin, première chanson de maman, dites-moi qui chante ça.

0: c'est un des tout premiers tubes de Mylène Farmer. Bravo Anne-Laure. Hey.
1: Merci.
0: Excellent, excellent premier point. On continue avec une autre maman chantée par un autre artiste. Mais qui est-il ?

0: La mère à Titi, la maman italienne de son musicien, il me semble son guitariste, voilà, qui a eu sa chanson magnifique sur l'album Putain de Camion. Eh ben, Anne-Laure, c'est la baraka. Bravo.
1: Merci, c'est gentil.
0: Je vais aller prendre des nouvelles de Kevin parce que je voudrais pas qu'il déprime. Ça va, Kevin?
2: Oui, tout va bien, oui.
0: Bon, parce que on va pas se mentir, c'est juste que Anne-Laure est hyper rapide, hein, mais.
2: Oui, Kevin... c'est très bien, oui.
0: Bah oui, tout roule alors. Je peux envoyer le troisième extrait?
2: Oui, on y va.
0: Allez, c'est
2: on y
0: parti.
2: Oui, oui, oui.
0: Après Mylène Farmer et Renaud, qui est le troisième artiste qui chante sa maman?
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2: Louane.
0: Oui, oui, oui. Allez, je donne à Kevin.
2: Bravo.
3: Ah ouais.
0: Louane qui a remporté l'Eurovision l'an dernier avec cette chanson. Si vous n'êtes pas d'accord, vous avez raison.
2: Ouais.
0: Est arrivée bien trop loin dans le classement, mais pour moi c'était la meilleure chanson de l'année dernière. Vraiment, vraiment bravo à elle. Hein, c'est vrai. On est d'accord, Anne-Laure,
2: oui,
0: est magnifique.
2: Bravo, oui, oui, oui, oui, oui, voilà.
0: Donc pour moi, elle a gagné. Et ben vous savez, non mais parfois on fait comme Trump, on se fait une petite réalité alternative où c'est plus confortable pour nos vieux culs, et je vous jure ça fait du bien. Moi dans mon esprit, Louane a gagné l'Eurovision l'an dernier, ça m'a mis d'une humeur de rêve. Voilà, faisons ça.
2: C'est bizarre l'Eurovision, hein, franchement.
0: Je suis d'accord.
2: On n'y comprend rien.
0: Alors, ceci dit, la chanson cette année, on n'y comprenait pas grand-chose non plus. Mais voilà, Louane, franchement, elle méritait. C'était très mal payé, cette histoire.
2: Oui.
0: Donc voilà, je suis contente qu'elle soit dans le blind test et que vous l'ayez reconnue aussi vite, ce qui prouve que c'était vraiment un tube, cette chanson.
2: Ah oui.
0: Également.
2: Bah, oui.
0: Anne-Laure et Kevin, merci beaucoup d'avoir joué avec nous.
2: Merci,
0: je vous souhaite une bonne soirée.
2: Merci.
0: Merci
2: également aux auditeurs.
0: Ah ouais, merci. Vous revenez quand vous voulez pour jouer au Blind Test. Et nous, on va écouter une autre chanson de maman. Elle est signée Mika. Et la chanson s'appelle « Elle me dit ». Oui, elle raconte tout ce que sa mère lui raconte. Eh bien, comme dit la mienne, c'est pas piqué des hannetons.

0: danse, danse, danse. Il n'a pas fini de vous faire danser, Mika. Une nouvelle chanson est disponible. Elle s'appelle Curstone et c'est un duo avec Stilto.
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0: Le coup de cœur du jour vient d'Angleterre, de très jeune et très talentueux musicien. Elle s'appelle Issei, elle a 20 ans et son petit frère Matthew en a 17. Ensemble, ils ont monté le groupe de rock le plus excitant du moment, The Molotovs, ouais, comme le cocktail. Mort, mort, c'est le nom de cette chanson, The Molotovs. Peut-être votre nouveau groupe de rock anglais préféré.

0: Coup de cœur du jour, l'album est disponible, il s'appelle Wasted on Youth.
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0: 120 ans, oui, 120 ans, les 120 ans de la naissance de Josephine Baker, née le 3 juin 1906 à Saint-Louis dans le Missouri aux États-Unis. Josephine Baker, notre héroïne au Panthéon. Son enfance dans l'Amérique de la ségrégation, Broadway, la France, le musical, son rôle dans la résistance face aux nazis, elle était espionne, notre Josephine Baker. Ses combats aussi auprès de Martin Luther King, les 12 ans enfant venu du monde entier qu'elle a adopté. Sa vie, c'est un film et ça tombe bien, on va bientôt le voir. La réalisatrice française Maïmouna Doucouré a décroché le projet. C'est la chanteuse américaine FKA Twigs qui tiendra le rôle iconique de Josephine Baker. Écoutons en attendant l'original, chanter une chanson que vous connaissez bien.
2: Je vais vous chanter une chanson qui a été créée par la chanteuse, la plus grande chanteuse de notre époque, Edith Piaf, dans La Vie en Rose. Quand il me prend dans ses bras, il me parle tout bas, je vois.

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4: Bonjour la France, j'espère que tu vas bien. La France, on a perdu 27 degrés et je suis à deux doigts d'aller acheter le sapin de Noël, mais sinon tout va bien. Comment ça va Éric Bastien?
5: Bonjour, dans le Brasse-Marie Carré, on a hâte du prochain
4: tube.
5: Oui,
4: moi, à titre personnel, je suis à ça de faire tous mes cadeaux.
5: All I want for Christmas, for summer, Maria.
4: Voilà,
5: for
4: bien
5: summer.
4: Sûr. Alors, je vous rappelle que toute la semaine, nos candidats s'affrontent pour se qualifier pour la finale de vendredi. Je vous rappelle le premier prix. Alors là, cette semaine, les gars, on a du cadeau. Ça ne rigole pas.
5: Ah oui.
4: Déjà, le premier prix. 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
5: Il fait moins 4.
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4: Et là, je pense aux équipes de Malongo qui vont devoir gérer ce buzz. Voilà. Allez, on accueille. Ouais, Cyber en vert.
5: Bien sûr.
4: Et on accueille nos deux candidats du jour, Thierry et Carole.
5: Enfin, il est quand même nécessaire de rappeler que c'est le Damido Land et la présidente Damido qui vous accueille aujourd'hui. Parce qu'il y a un candidat décrété que Damido était un pays.
4: Bah, Damido Land est un pays. Merci Guy pour cette déclaration. Je suis dorénavant présidente.
5: Bonjour présidente.
4: Je vous en prie, mon ministre des
5: finances.
4: Des finances. Voilà. Bien, écoutez, en direct du Damido Land, je vais accueillir mon candidat du jour, Thierry. Comment vas-tu, Thierry ?
6: Comme un jeune homme de 60 ans.
4: Eh bien, tu as mon âge, tu as 61 ans, c'est le meilleur âge.
6: Ben, je suppose que oui.
4: Bien sûr que... Mais évidemment que c'est le meilleur âge. Tu habites à Pau, dans les Pyrénées-Orientales.
6: Atlantique.
4: Ok, pardon.
6: Éliminé.
4: Je suis éliminé, merde. Adieu.
5: Et enlève le haut-parleur, ce sera encore mieux, parce qu'on t'entend de loin.
4: Tu es marié à Sandrine et tu as une fille, Lauriane, c'est ça ?
6: Oui, tout à fait.
4: Tout à fait. Et on t'appelle Titi, parce que tous les Thierry, c'est les Titi. Voilà.
6: Voilà, exactement.
4: Et voilà mon Titi. Alors, tu es employé de copropriété. Qu'est-ce que ça veut dire ? Dis-moi tout.
6: Ben, on va dire pour valoriser la chose, je suis à la Serpillière, ce qu'Aristote et Platon sont à la philosophie.
5: Voilà, ça prend une teneur cette émission.
4: Il est manager de maison, voilà. Ça c'est mettre en valeur ton métier. Manager de maison, tu vois. Tu voulais être sportif professionnel quand t'étais petit, et d'ailleurs tu fais beaucoup de sport. Tu fais du squash, du tennis, du vélo, et quand t'étais jeune, t'as fait beaucoup de tennis.
6: Ouais, je jouais beaucoup au tennis, mais bon, j'aurais eu du talent, je sais pas de quoi vous parlez aujourd'hui, je vis très bien royalty.
5: Ah, il est bon lui.
4: Oui, mais enfin, t'as quand même été sportif, je veux dire, moi...
6: Oui, voilà.
4: Voilà,
6: et puis, toujours.
4: Et puis surtout, tu as énormément gagné de concours de pétanque.
6: Ouais, hein, quelques-uns.
4: Eh oui, voilà. T'as plein de prix de pétanque. Bon, on va tout de suite marquer le premier point avec la première question, vrai ou faux. Tiens, une petite ambiance.
7: 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À mon avis, ce sera parfait. Mais si ça ne vous fait pas l'effet, ajoutez de la pénicilline.
4: Une magnifique chanson, une nouveauté. Alors écoute bien, Thierry.
5: C'est le dernier stilto.
4: Les effets secondaires de l'aspirine, eh ben c'est des maux de tête. Il peut y avoir des maux de tête. Est-ce que c'est vrai ou faux que les effets secondaires de l'aspirine comprennent des maux de tête? Top chrono, 5 secondes. Vrai ou faux?
6: A priori, c'est faux.
4: Eh ben non, c'est vrai, c'est paradoxal, mais c'est vrai. C'est un médicament qui est censé calmer la douleur, peut rarement provoquer d'autres douleurs. Et les maux de tête figurent parmi les effets indésirables de l'aspirine. Pas de point, Thierry, mais tu as appris un truc essentiel.
5: Bah oui, puis nous, on est allergique à la pénicilline avec Valérie.
4: Oui.
5: Mais c'est vrai, ça.
4: Ouais.
5: Carole, t'as des allergies? Bonjour, Carole, bienvenue.
8: Bonjour.
5: Allez, on se fait un petit bilan santé, comment ça va? Tout va bien?
8: Oui, ça va bien, et vous-même?
5: Bon, bah écoute, super, hein, on est tranquille. Il fait frais chez toi, ça y est, les températures, le dôme de chaleur est redescendu en Gironde.
8: Ah oui, largement même. Oui, là, j'ai même mis un t-shirt à manches longues.
5: C'est vrai qu'on se caille un petit peu. T'habites à Libourne, alors c'est à côté de Bordeaux, hein, Libourne. T'es originaire de cette
8: 40
5: région?
8: 40 kilomètres, 35-40.
5: Ouais, c'est pas loin. T'es originaire de là-bas ou tu t'es installé comme ça dans la ville?
8: Pas du tout, je suis girondine depuis ma retraite.
5: Ok, et avant, t'étais où avant? T'étais dans quelle région de France?
8: En région parisienne, mais j'ai beaucoup vécu dans le sud-est, au Lavandou, hier.
5: Sympa, ça, le Lavandou. Oui, donc t'as bien voyagé. Bienvenue en Gironde, on salue les équipes d'ici Gironde. Tu as deux filles qui sont déjà très grandes, hein, Géraldine et Morgane. Elles t'ont fait des petits-enfants ou pas?
8: Géraldine, oui.
5: Géraldine, d'accord.
8: Deux garçons, ouais. Qui sont grands maintenant, bien sûr.
5: Mathéo et Hugo, ils ont quel âge?
8: Alors, Mathéo va avoir 19 ans Hugo... 12-13 ans,
5: j'ai un doute. Petite incertitude, mais non, ça va. Enfin voilà, c'est des enfants encore, quoi. Ben oui. Carole, tu es retraitée, tu as travaillé pour une ONG dans le domaine de la coopération internationale pour le développement. Ben dis donc, ça impose le respect, ça. Hein.
8: Ah, je ne sais pas si c'est du respect, mais ça a été une expérience de 40 ans.
5: Bah oui, quand même.
8: Passionnant.
5: Bah oui, c'est toute une vie. T'as été volontaire pendant 2 ans au Rwanda, puis après t'as continué, t'as fait plein de choses. On va en reparler. Mais Carole, on est ravis de t'accueillir avec une toute première question qui va te permettre de marquer, je l'espère, un premier point.
9: 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Non
5: mais la banane de Philippe Catherine. Question. Au XVIIIe siècle, Carole, la banane était utilisée pour faire la lessive. Est-ce que c'est vrai ou faux? 5 secondes, la banane était utilisée, top chrono, pour faire la lessive. Au XVIIIe.
8: La banane.
5: Allez. Vite.
8: Je dirais vrai.
5: Oui, alors 5 secondes de réflexion, là on est au-delà du chrono. Alors attention pour la prochaine, mais de toute façon c'était faux. Tu n'avais pas la bonne réponse. En revanche, la banane était utilisée comme un cirage naturel grâce à l'intérieur de sa peau, en fait, qui est riche en huile et en potassium. Voilà, c'est pas grave Carole, il y a d'autres points à marquer.
4: Bien, allez, 0 plus 0 égale la tête à Toto. Mais là tout de suite, c'est l'hymne du Dami d'Hollande.
5: Ah
4: oui, c'est mon hymne. I want to break free. Car le Dami d'Hollande est un pays libre et Queen est son idole. Allez, à tout de suite mes petits chéris, vous écoutez ici.

0: Céline, officiel
1: du Dami d'Hollande.
0: Bien sûr, ce sera le tube de l'été, le Dami d'Hollande. On vous prépare la chanson 12h16. Écoutez ici, j'ai hâte d'enregistrer ce tube.
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1: Ici, nous sommes avec Thierry et Carole. Thierry qui joue avec nous depuis la ville de Pau. Thierry qui fait beaucoup de sport. Par contre, tu bricoles pas du tout, t'aimes pas ça le bricolage, hein, c'est pas ton truc.
4: Oh mon Dieu, ça me parle même pas, il y a prescription là.
1: Mais t'as jamais aimé ou c'est parce que tu fais des conneries que t'as arrêté?
4: Ben, c'est-à-dire que dès que je commençais à en faire, les conneries viennent très très vite, donc je suis pas persévérant dans ce genre de discipline.
1: Bah bon, voilà. Bah c'est pas très grave, hein, parce que en revanche, tu fais un truc hyper sexy, tu cuisines.
4: Ouais. Ouais. J'arrive à m'en sortir correctement.
1: Dis donc, tu fais des gratins, tu fais,
4: des machines comme ça, ouais.
0: Des machines
4: sans prétention, mais qui tiennent la route.
1: Voilà. Bah, c'est vachement bien. Et il paraît que tu adores la raclette.
0: Cette circonstance, hein, vu
1: cette circonstance, hein, vu le temps qu'il fait, on va peut-être tous se taper une petite raclette. Tu es bénévole dans l'âme. C'est-à-dire que toi, tu adores rendre service, tu adores les gens. Et tu t'es longtemps investi dans l'association Presse Purée. Qu'est-ce que c'est que cette association?
4: Alors, Presse Purée, le nom, c'est pas pour presser les pommes de terre, pour faire de la purée pour les personnes âgées. C'est le logement intergénérationnel. Voilà, c'est l'échange d'un toit contre une présence des personnes âgées qui sont un petit peu livrées à elles-mêmes, acceptent un étudiant pour éviter des frais pour l'appartement, tout ça, et prêtent une chambre. Et en échange de présence, quoi, pas d'intervention médicale ni de quoi que ce soit, des petites attentions comme ça, un petit peu de soutien moral, et puis une petite maigre participation financière pour quelques frais, et puis voilà,
1: c'est super.
4: C'est comme ça, c'est trié sur le volet, sélectionné pour que les choses se passent très bien.
1: Mais c'est génial, on adore.
4: Moi, c'est l'intergénération.
1: Ça c'est bien, bravo. Alors, est-ce que tu vas marquer ton premier point? Nous allons tout de suite partir en Italie.
5: Il est venu le temps des cathédrales.
1: Qu'est-ce que c'était bien, Notre-Dame de Paris. Alors, écoute bien cette chanson. Cette question. Alors, le Duomo di Milano, le Duomo de Milan, c'est la plus grande cathédrale du monde. Le Duomo de Milan, c'est la plus grande cathédrale du monde. Est-ce que c'est vrai ou faux? Top chrono, 5 secondes.
4: Allez, c'est impossible.
1: Et c'est faux, le Duomo de Milano, ce n'est pas la plus grande cathédrale. La basilique Saint-Pierre de Rome, c'est immense, mais ce n'est pas une cathédrale. La plus grande cathédrale du monde est à Séville. Fait 11 000 mètres carrés, voilà. Eh bien voilà.
0: Carole est avec nous. Elle est du côté de Libourne, à 40 km de Bordeaux. Elle a vécu en région parisienne, également au Lavandou. Elle a travaillé, tu le disais, Carole, pour une ONG dans le domaine de la coopération internationale. T'as fait toute ta carrière là-dedans. Mais gamine, tu voulais être...
6: Toute ma vie, j'ai rêvé d'être une hôtesse de l'air. Toute ma vie,
1: j'ai... Moi aussi, je voulais être hôtesse de l'air. Mais...
0: Ah oui, hôtesse de l'air, c'était quelque chose qui te faisait rêver, ça, Carole.
7: Oui, et effectivement, hôtesse de l'air, c'était voyager. Avant tout.
0: Tu voulais faire hôtesse de l'air, mais tu voulais faire de la télé, tu voulais faire du cinéma également.
7: Oui, j'ai toujours été attirée par... je voulais être aussi mannequin. J'ai toujours été attirée par ce type d'activité.
0: Par la lumière. Et oui. Alors, c'est intéressant parce que je disais tout à l'heure qu'à la retraite, et puisqu'on parle de cinéma, tu fais de la figuration ou tu cherches en ce moment à faire de la figuration dans des films ou dans des séries?
7: Exactement, oui. Récemment, il y a un film Meurtre à Saint-Émilion qui s'est tourné avec Anthony Delon.
0: Ouais.
7: Voilà, et j'ai dit, mais c'est dommage que je ne l'ai pas su.
0: Bah, t'aimerais bien, oui, tourner, j'aurais figurante.
7: Chercher, figurer, quoi.
0: Mais il y a des gens qui font que ça, d'ailleurs, qui vivent de ça, qui font plein de tournages,
1: ouais,
0: qui deviennent figurants ou silhouettes.
7: C'est pour m'amuser, moi.
0: Ben ouais, mais puis c'est pas trop mal payé, très honnêtement. Et quand on est à la retraite et qu'on a envie un peu de découvrir l'envers du décor et qu'on a du temps, c'est toi qui...
7: Ah.
0: Tu connais bien, toi, Valérie, tout
7: si
0: ça.
7: Si vous avez un contact ou des...
0: Bah, écoutez, je connais la présidente du Dami d'Hollande. Et
1: sachez que au Dami d'Hollande, il n'y aura que des films sur les animaux. Le reste ne m'intéresse pas du tout.
0: Bah oui. Alors, un dernier mot pour dire qu'elle cuisine. Comme on aime bien parler à cette heure-ci de bonnes choses, de la rhubarbe, par exemple, ou encore des plats qui mijotent pour ce midi.
7: Ah oui, j'aime beaucoup ça.
0: Oh, des joues de porc au vin blanc.
7: Ou au cidre.
0: Bon, tiens, mais bien sûr. Et puis des gâteaux de courgettes et des gratins. Voilà la spécialité.
7: Voilà.
0: Ah, de Carole, question tout de suite pour un point de plus.
1: Et voici, un point tout court. Hein.
0: Oui, un point tout court, c'est vrai. Voici, oh là là, le générique d'un dessin animé. Écoutez.
8: Renard, sacré pan, sacré bouille, un coquet gorgon.
1: Renard, chenapan,
8: sacré bouille, sacré bourrien.
0: Ça fait le bonheur des années 80, de ma jeunesse. On parlait de pétanque avec Thierry. Il y a un renard qui a volé, Carole, 19 boules de pétanque chez un couple en Dordogne. Est-ce que c'est vrai ou faux? Top chrono, 5 secondes. Un renard a volé 19 boules de pétanque chez un couple en Dordogne. Vite!
7: Vrai!
0: Je le prends, mais c'est la dernière fois que je t'accorde du temps en plus. Hein. Oui, c'est vrai.
7: Ah bon?
0: Bah oui, t'étais encore en dehors du chrono. À Saint-Vincent de Cognac,
7: ah,
0: en Dordogne. T'inquiète, ça va.
7: Ça monte au cerveau.
0: T'inquiète,
7: hein.
0: Ça va. Ah, hein. Ça va aller. Un couple passionné de pétanque a bien vu disparaître 19 boules avant de découvrir le coupable. C'est fou, parce qu'il filmait, c'était bien un renard qui a embarqué 19 boules de pétanque.
1: Et alors, qu'est-ce que ça... Les renards aussi, ils ont le droit de faire des tournois?
0: Alors, dans le Dami d'Hollande.
1: Au Dami d'Hollande, les renards font
0: d'accord.
1: Des tournois de pétanque.
0: Exactement.
1: Ok.
0: Je suis tellement d'accord.
1: Sache
0: avec
1: que
0: vous.
1: Les ânes font des tournois de tennis.
0: Les poules font du foot.
1: Les poules font du foot et voilà. Les vaches, dont Bridget et Bouboule, elles font du paddle. Voilà.
0: Ah oui.
1: Allez, un point pour Carole, pas de point pour Titi. Titi, va falloir que tu te réveilles, mon petit cœur.
0: Les lapins font du patin à glace, on me dit aussi.
1: Voilà, Titi. Titi.
4: Il commence à déprimer sévère.
1: Non, chérie, tu déprimes pas, tu te reprends, t'es un winner. On va écouter Marine, ma faute, et ensuite, quand tu reviens, tu cartonnes. Allez, Marine, ma faute.
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0: foot et Marine. 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On la retrouve dès 20h au micro d'Émilie Mazoyer. Et ensuite, c'est son Nissi Live.
1: Magnifique. Jingle, mon Flo-Flo.
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1: Nous sommes au taquet avec Thierry et Carole. Titi qui n'a pas de points, mais Titi, tu vas te réveiller maintenant parce que c'est ton moment. On va faire le quiz musical.
3: Allons-y.
0: Ah, c'est chaud.
3: Titi. Non, mais c'est bon, j'ai pris un aspirine, maintenant j'ai la banane.
1: Ah, magnifique, mon chéri.
0: Mais ça peut faire mal à la tête.
1: Écoute bien. Nous allons écouter une chanson d'Annie Cordy. Elle va s'arrêter... Putain, c'est pas vrai, non. Annie Cordy, tu la connais, je voudrais bien.
3: Tu passes à l'antenne en plus.
1: Eh oui, ben, bien sûr, je t'entends, mon chat. Alors, c'est une chanson d'Annie Cordy. À chaque fois qu'il va y avoir un mot à trouver, tu entendras le mot pouette-pouette. Et puis, tu devras trouver deux mots dans cette phrase de la chanson. Écoute bien, Annie Cordy.
3: Ouais.

0: Alors, Tata Yo-Yo, qu'est-ce qu'il y a sous ton grand chapeau? Tata Yo-Yo, dans ma poète-poète, il y a des tas d'oiseaux. Tata Yo-Yo, on m'a dit qu'il y a même un poète-poète. Qu'est-ce que c'est?
1: Alors, le premier, c'est ma tête.
0: Ouais.
1: Et le deuxième, c'est grelot.
0: Po-po-po-po-po-po-po-lo-lo. Olé. Tata Yo-Yo, qu'est-ce qu'il y a sous ton grand chapeau? Tata Yo-Yo, dans ma tête, il y a des tas d'oiseaux.
2: Un point. C'est bien, c'est bien.
0: Tata Yo-Yo.
2: Oh, Carole, Carole.
0: On
2: Carole.
0: M'a dit qu'il y a même un grelot. Eh ben, t'as deux points, mon
2: je
0: chat.
2: Je peux plus l'arrêter, ça y est.
0: Ah, bah, tu sais, Annie Cordy, toute mon enfance.
2: Je vois ça. Hein. Ouais. Deux points pour Thierry, zéro pour Carole. Carole qui
0: non, mais Carole, elle a un point.
2: Qu'est-ce qui est d'où elle a un point? C'était quand?
0: Parce que tu lui as accepté renard et donc elle a un point.
2: Ah, c'est vrai.
0: Faut suivre. Hein.
2: Oh, oui, exactement.
0: Je sais pas si tu vas être ministre des Finances au Dami d'Hollande, hein, parce que.
2: Oui, vous avez raison. Il faut hésiter. Carole.
3: Oui.
2: Ça va, Carole. Carole, on y va. Carole, on va chanter. Carole, on y va sur le quiz. On a deux moments quand je t'ai pris un classique. Je t'ai pris le Taulier. Ah, je t'ai pris du Johnny Hallyday. On y va? Ouais. Quand on entend point de poète, il y a des mots à compléter. Allez.
4: Toute la musique que j'aime, elle vient de là, elle vient du blues. 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
2: Je te relis la phrase. Toute la musique que j'aime, elle vient de là, elle vient du blues. Les mots ne sont jamais les mêmes pour ce qu'est le blues. J'y mets mes joies, j'y mets mes peines. Top chrono, quels sont les mots manquants?
3: J'y mets mes joies, j'y mets mes peines.
2: Ok, et le premier pour ce qu'est le blues? Pour. Et c'est
0: allez,
2: tard.
0: Un point.
3: Pour oublier.
2: On vérifie.
4: Toute la musique
0: que j'aime.
2: Wow!
0: Les mots ne sont jamais les mêmes
2: pour
0: exprimer ce qu'est le blues.
2: Exprimer, ouais, c'est le mot.
0: Et j'y mets mes joies, j'y mets mes peines. Ça fait un point pour Carole, deux pour Thierry, deux pour Carole.

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2: Et toute la semaine, nos candidats s'affrontent pour la finale de vendredi. Le premier prix, c'est un week-end exceptionnel au Festival Off d'Avignon. Deux chambres doubles à l'hôtel Le Chardonnay, les petits-déj compris, 100 euros de carburant, deux spectacles par jour, soit 4 spectacles au total. Ou alors la machine expresso Malongo 32 dosettes, 6 verres en verre. Et quoi qu'il arrive, tous les participants cette semaine gagnent pour fêter les 100 ans des guides de voyage Michelin, un guide du voyage Michelin. Voilà, on reprend la compète, jingle. Alors, Titi qui joue avec ici, Béarn de Bigorre, qui habite à Pau, qui a 61 ans, quel bel âge. Alors comme ça, on est chonchon ?
3: Maxi Ronchonchon. Ouais, je suis un petit peu chonchon.
2: Attends, gentil chonchon de quoi ? Il paraît que tu râles quand tu penses que t'as raison.
3: Ouais, je suis un bougonneur. Ouais. Je bougonne. Mmh. Je me mets dans ma bulle, je fais le bougon.
2: Ah, tu fais le loin.
3: Tu
2: fais du chanchon. Tu fais du chanchon.
3: Tu fais du chanchon, ouais. Bon, ça, c'est vos expressions de votre région. Oui, je sais pas.
2: Ah, alors c'est quoi, excuse-nous, c'est quoi l'expression dans ta région?
3: On bougonne, on ralouse.
2: Ah, voilà, ok, d'accord. Bah, mon petit bougon, alors. Qu'est-ce qu'elle dit, Sandrine, quand tu râles comme ça, quand tu bougonnes?
3: Ça la gonfle parce que... Il vaut mieux une bonne engueulade, des fois.
2: Oui, c'est vrai. Moi, j'aime pas les râles.
3: Il vaut mieux briser la glace, il vaut mieux sortir le carton rouge d'entrée plutôt que me laisser dans une couleur entre deux, quoi.
2: Ouais, ben oui. Ça, on en connaît, je travaille avec un chonchon.
4: Non, j'ai fait des efforts, quand même.
2: Ouais, bien sûr, t'as raison. Ouais. Alors, dis donc, si t'étais un animal, tu aimerais être un aigle?
3: Ouais. J'ai eu du mal à voler de mes propres ailes. Pas assez tôt à mon goût.
2: Ouais.
3: Et un aigle, ouais, ça, ouais, c'est une petite métaphore pour dire, voilà, c'est l'indépendance et l'aventure, quoi.
2: Voilà. Alors, on t'a demandé si tu devais déjeuner avec quelqu'un de connu. Toi, tu voudrais déjeuner avec Roger Federer.
3: Ouais. Roger,
2: Mayday, Mayday. Ok, Roger Federer. Alors, tu regardes, évidemment, j'imagine, le tennis, beaucoup.
3: Ouais, je suis encore resté sur la finale de Wimbledon 2019. Depuis, j'ai pas débranché, je suis encore en collège. Je bougonne encore sur cette finale de 2019.
2: Ah ouais, ça dure longtemps la bougonnerie dans ta région, là. Ah
3: oui, mais ça n'atteint pas la famille.
2: Là. Ah d'accord, bon là, ça c'est bien.
4: Il n'y a pas de Français à Roland-Garros, hein.
2: Oui, bah ça c'est normal, c'est chaque année pareil. Alors, mon chat.
3: Il faut rater les premiers tours. Mais... Après, il n'a plus.
2: Alors, on va tout de suite jouer, ça va te faire plaisir. C'est la question à choix multiples, ça va parler de tennis. Je vais te poser la question, te proposer des réponses, et puis tu auras 10 secondes pour me donner ta réponse. Tiens, on chante. 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Alors,
3: Rafa.
2: Et oui, aujourd'hui, 3 juin, Rafa fête ses 40 ans, et la star du tennis a un rituel très précis qui est devenu un peu emblématique juste avant de servir. Alors, lequel est-elle ? Tirer sur ses manches, puis replacer son bandeau. Toucher ses cheveux, son nez, ses oreilles et ajuster son maillot. Faire rebondir 12 fois la balle avant chaque point. Ou appeler Éric Bastien. Alors, qu'est-ce qu'il fait ? Il tire sur ses manches et il replace son bandeau. Il touche ses cheveux, son nez. Ah, il touche ses cheveux, son nez, ses oreilles ?
3: Ouais, il touche tout, il s'essuie sans cesse, là, et voilà.
2: Ok, bah écoute, est-ce que c'est vrai ? Est-ce que c'est faux ? Oui ! Il touche ses cheveux, son nez, ses oreilles, il ajuste son maillot. Il a des routines obsessionnelles. Hein. C'est bon, bah voilà, écoute, bravo, tu as 3 points, Thierry, ça te fait 5.
4: Bon, Carole, pour l'instant, on n'a qu'un point, Carole.
2: Non, deux, elle en a deux.
4: Décidément, j'arrive pas à suivre avec toi, Carole. Tu as 2 points.
2: T'arrives pas à suivre tout court.
4: Oui. Mais engueule-moi, Carole, dis-moi, attends, Eric, t'oublies mes points quand même, j'ai 2 points, c'est pas rien. On parlait des défauts, il est chonchon. Toi, t'es impatiente.
5: Ah oui, ça c'est un défaut, oui, que je considère un défaut.
4: Mais vraiment, tu t'énerves, le truc n'arrive pas, c'est pas, voilà, ça se fait pas au moment où tu voudrais.
5: Ah, je m'énerve en moi-même. Je fais attention à pas trop l'exprimer, mais ah, oui. C'est pas beau.
4: Donc l'entourage n'est pas touché. Bon, hein, ça va. Voilà. T'as quelques qualités.
5: J'aime bien, oui. Ça arrive vite.
4: Je comprends. Tu as des qualités, t'en as plein, hein, puisque t'as fait de l'équitation, tu bricoles, tu fais de la peinture, du papier peint, du bricolage d'entretien.
5: Ça c'était avant, hein, c'est plus maintenant, là. Hein.
4: Écoute, non, alors, si vraiment t'as perdu des notions de bricolage et de décoration, j'ai bien une astuce pour toi. À partir de la rentrée sur M6, c'est bien qu'on parle en bien d'M6 aujourd'hui parce qu'ils sont dans le collimateur, il y a Valérie Damido qui revient dans Déco.
5: My house. Mais oui.
4: Mais oui.
2: In the middle of the street.
4: Bah, à la rentrée. C'est Valérie Damido.
5: Oui, je cherche à m'inscrire justement.
2: Ah. Eh oui, M6+, faut y aller.
4: Eh oui, bah faut y aller maintenant.
5: Eh oui.
2: Eh oui.
5: Oui, oui.
4: Valérie Damido qui...
5: J'ai commencé à remplir le questionnaire. Mais
2: voilà, bah c'est bien.
4: Qu'est-ce que je vois, moi, ce matin?
5: Oui, mais l'informatique, c'est pas trop mon truc, alors... Bon.
4: Non, mais on va s'arranger.
2: On va s'arranger.
4: T'inquiète pas, on va s'arranger. Dis donc, j'ai regardé Voici ce matin, vous êtes dedans, hein?
2: Non, mais je vous dis. Oui, je suis présidente du Damido Land. Oui, oui, Voici
4: en
2: parle.
4: Très, très bel article et une belle photo de vous. Donc Voici cette semaine. Tout ça n'est pas une vanne.
2: Présidente du Damido Land.
4: Exactement.
2: Voilà.
4: Avant de jouer, parce qu'on a une petite minute, je voudrais qu'on décolle un instant avec Carole. Il lui arrivait quand même un truc de fou. Elle devait prendre l'avion pour aller au Rwanda. On en a parlé tout à l'heure, vers Tanzanie. Tu t'es installée dans l'avion, t'as mis ta ceinture classique. L'hôtesse te fait des signes, tu comprends pas trop. Et en fait, l'hôtesse t'emmène dans le cockpit. Pourquoi?
5: Effectivement, je devais rejoindre mon petit ami depuis Kigali, où j'étais volontaire, jusqu'à Dar es Salaam en Tanzanie.
4: Ah ben oui.
5: Et donc, vous l'avez très bien expliqué, et il m'emmène dans le cockpit. Moi, elle me faisait des signes, je pensais qu'on voulait me sortir de l'avion,
4: oui,
5: que mon bagage n'était pas conforme, ou oui, avec oui, oui, oui, oui, etc. Et ben, la porte du cockpit s'ouvre. Et là, un grand sourire du commandant de bord,
4: bah, tiens,
5: avec le copilote,
4: bah, qui
5: me demande si je veux vous faire le voyage avec l'équipe.
4: Oui, alors ça c'est un privilège, là, mais ça va plus loin quand même avec le pilote.
5: Oui, oui, ça va avec, enfin, plus loin, surtout avec le copilote qui, j'apprends, on devait faire escale à Arusha, c'est au Kilimandjaro, n'est-ce pas? Et le commandant de bord dit, bon, je laisse les commandes au copilote. Ah bon, pas de problème. Juste, il ajoute, et je suis en train de le former. Alors là, je suis devenue livide. Déjà, j'avais très peur de l'avion.
4: Ouais.
5: Mais là, je suis devenue livide.
4: Je comprends.
5: Je peux vous dire que, on parle de fesses, mais j'ai serré les fesses, mais plus que les fesses.
4: Je voudrais juste préciser, et puis on joue, que le pilote a quand même glissé ta carte. En te proposant un verre le soir même, donc t'avais clairement tapé dans l'œil du pilote, et c'est pour ça l'hôtesse de l'air, est venue te chercher, donc c'est quand même, voilà, il avait repéré la petite blonde.
5: Oui, il y a eu le retour,
4: Attends, le retour, on en parle juste après, parce qu'on a envie de savoir ce qui s'est passé au retour.
2: Ouais, et qu'on est à la bourre.
4: Mais là, on joue. Je t'ai fait un gros teasing, là, on a envie de savoir ce qui s'est passé au retour. Mais avant cette question.
6: Les gens du Nord ont dans les yeux le bleu.
4: Enrico, parmi ces villes françaises, laquelle est située le plus au nord? Lille, Calais, Dunkerque ou Damido City, bien sûr, dans le Damido Land. Lille, Calais, Dunkerque, Damido City, top chrono parmi ces villes. Laquelle est située le plus au nord? Lille, Calais, Dunkerque, Damido City.
5: Oh, je dirais Calais.
4: Calais. La ville française qui est située le plus au nord, c'est Dunkerque. Elle est située tout près de la frontière belge. Et oui, c'est l'une des villes les plus au nord du nord de la France.
2: Mais évidemment, parce que Damido Land, c'est là où il fait chaud.
4: Ouais, oui.
2: Allez, ça fait 5 pour Thierry, 2 pour Carole. Et tout de suite, vous écoutez ici. Et on va partir en Haute-Savoie avec Francis Cabrel, voir la dame de Haute-Savoie. Tout de suite, mes chéris.

0: ça. La Dame de Haute-Savoie, Francis Cabrel à 12h43.
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1: Et ici, nous sommes avec Thierry qui joue avec ici Berne Bigorre et Carole qui joue avec ici Gironde. Alors comme ça, mon petit Titi, il paraît que tu sais toucher ton nez avec ta langue ?
3: Un petit aparté, si vous permettez. Excellente programmation musicale.
1: Ah,
0: ça fera plaisir, l'équipe.
1: Eh ben, on embrasse Bulle. Alors, tu peux me dire, tu touches ton nez avec ta langue ?
3: Ah ouais, bon, mais là, c'est la honte, quoi, elle n'a pas été dire ça.
1: Bah, comment ça
3: Ouais, c'est le genre d'acrobatie qui... c'est le genre de truc complètement inutile, qui sert à rien, qui fait juste...
1: Moi, je ne sais pas le faire, hein. Donc, tu vois.
3: Je suis très souple de la langue. Voilà, je parle beaucoup aussi.
1: Ok, mon petit souple. Alors, une anecdote qui m'a fait un peu rigoler, qui montre bien... Titi, qui tu es? Tu as 14 ans, tu es à la piscine. Et la plus belle. Ah, bah si!
3: Je dois y aller, je suis en retard.
1: Ouais, t'es en retard, mais fallait pas le raconter, tu sais, mettre
0: les dossiers. Là.
1: Alors, t'as 14 ans, t'es à la piscine, et la plus belle fille du groupe de copains t'a provoqué en te disant que si tu sautes du plongeoir de 3 mètres, eh ben elle te fait un bisou sur les joues et sur la bouche. Qu'est-ce que t'as fait?
3: En fait, c'était pas sauter, hein, c'était plonger, parce que sauter, tout le monde y sera allé, quoi, et même à l'envers, quoi.
1: Ouais, bien sûr.
3: Voilà.
1: Et alors?
3: Donc, et c'était une appréhension que j'avais, justement, pour le plongeoir, parce que j'aimais beaucoup plonger, je plongeais d'une digue de plage et tout ça, et là, le plongeoir, j'arrivais pas. Puis elle a eu me provoquer, donc voilà, j'y suis allé, mais alors, il m'a pas fallu longtemps pour réfléchir. Hein.
1: Ah bah tiens, tu m'étonnes. Allez. Et t'as plongé, donc.
3: C'était ma première belle expérience amoureuse.
1: Ah là là, t'as plongé, t'as eu les bisous, oh là là.

0: Alors, il va falloir que tu complètes le début. J'ai le proverbe, j'ai que le début. Il va falloir que tu complètes le proverbe. Qui sème le vent, c'est quoi la suite de qui sème le vent?
1: Top chrono. Récolte la tempête.
0: Récolte la tempête. Et c'est une... Mais c'est une bonne réponse. Qui sème le vent récolte la tempête. Ça veut dire que tu fais de la merde et ben ça te retombe dessus. Voilà, bravo, tu as 10.
2: Est-ce qu'on peut connaître, Carole, la suite de cette histoire pour ceux qui nous rejoignent? On était dans l'avion, il y a eu une rencontre assez sympathique avec le pilote. Bon, voilà, tu lui as tapé dans l'œil, il t'a invité à voler avec toi, il t'a donné sa carte, il t'a proposé un verre le soir même. Tu y as été ou pas?
1: Non.
2: Mais non, parce que tu nous as dit que tu rejoignais ton petit ami. Voilà, ça j'ai bien compris.
1: Exactement. Voilà. Et bon
2: alors, mais...
1: même si j'étais un peu naïve, faut pas exagérer. Quoi.
2: Bon, et le vol retour, parce qu'il y a un vol retour. On est suspendu à tes lèvres là. Qu'est-ce qui s'est passé?
1: Bien, je m'en vais sur, je marchais sur le tarmac pour monter dans l'avion. C'était un jet, hein. C'était pas un Airbus ou.
2: Okay.
1: C'est un jet, hein. Enfin, Airbus, ça n'existait pas. Boeing.
2: Hein?
1: Et là, qui me fait coucou depuis le cockpit à travers la vitre ben, c'était le pilote.
2: C'était le même. C'était le même.
1: Ah ouais. Le même.
2: Oh là là.
1: Le même. Le même.
0: Alors, mec, il y a de la suite dans les idées.
1: Je monte dans la cabine pour m'installer sur mon siège. Rebelote, on vient me chercher pour
2: non.
1: Le voyage, mais là j'ai refusé.
2: Oh d'accord. Voilà. Oh là là. Et le gars, il a rien lâché, hein. C'est fou. Tu te retrouves dans le même vol au retour et il te propose de venir.
1: Exactement.
2: Oh là là, l'histoire de dingue. Allez, une dernière petite histoire. T'as été voir des gorilles. T'as fait 4 heures de marche dans la forêt pour trouver des gorilles et tu t'es retrouvé près de la maison de Diane Fossé. Voilà que t'es la spécialiste des gorilles. Alors ta rencontre, raconte, impressionnant.
1: Ah oh, j'en ai encore des frissons dans le dos. On se sent tellement petit, mini, tellement faible, tellement qu'on devient très humble.
2: Ouais.
1: Et que on se met même pas accroupi, hein,
2: ouais.
1: Les jambes croisées par terre. Et là, ben, on fait semblant de manger de l'herbe. Comme eux.
2: Ah oui, comme une espèce de signe de soumission par rapport aux gorilles.
1: Ah ben, complètement.
2: Extraordinaire.
1: Surtout.
2: Quelle
1: surtout
2: expérience.
1: Se soumettre et,
2: ah oui, je comprends.
1: Et surtout ne pas se trouver entre un petit et une maman gorille.
2: Évidemment. On va jouer, Carole. Et on est content d'écouter toutes ces expériences. On aimerait en parler pendant des heures, mais malheureusement, on n'aura pas assez de temps parce que moi, je veux que tu sois avec nous vendredi. Voici un extrait. C'est plutôt un bruitage de scooter, de moto, oui, de scooter. Pour 5 points, question cash, quel scooter est devenu aussi emblématique de l'Italie que les pâtes et le café serré? Le scooter emblématique de l'Italie, aussi réputé que ses pâtes ou son petit cappuccino espresso. Top chrono, 10 secondes.
1: La Vespa.
2: Ah oui, bien sûr que c'est la Vespa, bien sûr.
1: Yeah.
2: Et en Italie, juste après la Seconde Guerre mondiale, c'est le scooter qui est le symbole de la Dolce Vita, la balade, les chevaux
0: de vent. Thierry 10, Carole 7. Et là, tout de suite, vous écoutez ici. On va écouter Miley Cyrus. Dream as one. À tout de suite.

0: 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Miley Cyrus.
1: Miley Cyrus.
0: Miley Cyrus sur ici. Ici à midi, on est au taquet.
1: Nous sommes au taquet avec Thierry qui joue avec ici Béarn de Bigorre et Carole qui joue avec ici Gironde. Alors Thierry est en tête avec 10, Carole à 7. Thierry, je le rappelle, a 61 ans, il habite à Pau, il est marié à Sandrine. Et alors dis donc, il paraît que t'adores les manèges. Enfin, quand t'étais plus jeune, maintenant il paraît que tu tournes un peu de l'œil.
2: Ouais, maintenant, ouais, c'est marrant comme ça change, parce que quand on est jeune, ben on est un peu tout fou, on veut aller dans tout, et après, ça donne, rien que de le voir, ça donne mal à la tête.
1: Exactement. Bon, alors, on va...
2: Ma fille a pris le relais.
1: Eh ben, c'est bien, moi j'ai jamais pris le relais. On va te faire écouter une petite chanson pour t'encourager, une chanson que tu adores, tiens, hop là.

0: petit chat. Là, il faut que tu emportes le bingo si tu veux être avec nous vendredi pour la finale. À mon top chrono, tu vas devoir me donner un maximum de choses qui sentent bon. Mais attention, dans les choses qui sentent bon, ça peut être des trucs que, par exemple, tu ne le répondras pas. Mais moi, je trouve que l'essence, ça sent bon. Tu vois ce que je veux dire? Il y a des gens, voilà. C'est totalement
1: subjectif.
0: Mais c'est subjectif. Voilà. Il y a des gens qui adorent l'odeur de l'essence.
1: Qu'est-ce qui sent bon, l'essence?
0: Qu'est-ce qui sent bon? Bien maximum sûr. De choses qui sentent bon. Top chrono, 10 secondes.
2: Le produit vaisselle.
0: Mais oh, continue, faut que tu m'en donnes plein.
2: Les fleurs, l'après-rasage. Le parfum.
0: Allez, 4, tu m'en as fait 4. Il y avait la peau de bébé, le café, l'encens, la bougie, le cuir, la colle Cléopatra, la crème de beauté, le linge propre, le pain, le savon, tu me l'as dit, la lessive et les huiles essentielles. Voilà.
1: Oh, la colle, c'est vrai.
0: La colle Cléopatra,
1: c'est,
0: les gars.
1: C'est le pot blanc, là, avec le petit truc orange qu'on mettait au milieu.
0: Et t'as
1: là,
0: des gens, si tu leur demandes, moi, par exemple, j'adore l'odeur de l'essence. Voilà.
1: Céline Lebrun, qui réalise l'émission sur le pot de colle dont je parle, a dit, moi, je l'ai mangé.
0: Bah oui, mais il y a plein de gosses qui la mangeaient. C'est pour ça qu'ils ont arrêté de la faire si bon.
1: Voyez voilà. Un petit peu le résultat maintenant, hein, parce que ça faisait cuillère, le truc de la colle. Oui. Enfin, bref. Bon, Carole, t'as repris un avion? T'as croisé encore un pilote, là, le temps de la réclame? Non?
3: Non. Bon. Non. Oh, je suis trop vieille pour ça.
1: Oh, Carole, tu habites à Libourne.
3: On est à l'arrière de l'avion maintenant.
1: Non, mais alors, bien à l'arrière de l'avion. 68 ans, célibataire, 2 filles, à Libourne. Merci d'avoir été avec nous tout au long de cette émission pour tes belles histoires, ta rencontre avec les gorilles, les voyages. Un dernier mot, parce que je ne savais pas ce que c'était. Tu fais une collection, tu la fais toujours, de cendriers d'eau. Et je ne savais pas ce qu'étaient les cendriers d'eau. Tu sais, toi?
0: Les cendriers d'eau?
1: Oui.
0: Bah, j'imagine que c'est les cendriers qui flottent?
1: Non. Tu sais, c'est les cendriers. Tu me dis, Carole, où tu sais, tu appuies et t'as un truc qui tourne.
0: Ah, les tu trucs vois ce que c'est ça? Le truc de chez ma grand-mère.
3: Oui, je vois bien, oui. C'est un petit plateau qui tourne.
1: C'est
3: oui,
1: ça.
3: Il y a un ressort. Oui. Non, c'est pas ça. Alors, un cendrier d'eau, c'est pas facile. C'est un petit récipient, d'accord?
1: Ouais.
3: Et au-dessus, il y a un couvercle.
1: Oui, mais on voit bien, on a été regardé sur Internet. Non, mais on voit bien.
0: Allez
1: bon, on ira voir. Pour ceux qui s'intéressent, allez voir.
0: On encourage Carole.
1: Mais bien sûr, on l'encourage avec une chanson que le Damier d'Hollande adore.
0: Cette chanson, il n'y a pas ça, cette chanson au Damier d'Hollande. Il n'y a que des chansons de Johnny et du rap.
1: Ah, vous ne l'avez pas vu? Vous ne l'avez pas pensé, Michel?
0: Allez, non.
1: Et tu adores Michel Sardou, j'espère que ça va te porter bonheur pour te dire qu'il faut 5 points. Voilà, on est sur un bingo qui vaut 10. Celui qui encaisse les 10 points, c'est celui qui marque le plus de points quoi dans son bingo. Il a fait 4, il faut que tu fasses 5 et tu peux faire la remontada et être avec nous vendredi. Est-ce que tout est clair, Carole?
3: C'est clair, mais Michel Sardou, c'est sa chanson Le Connemara que j'adore.
0: Ah bah oui.
1: C'est ce qu'on vient d'écouter là.
0: C'est ce qu'on vient d'écouter.
1: Exactement.
3: C'est bien cette chanson, uniquement la chanson. Voilà.
0: Ah oui, d'accord. Okay. Toi, t'as envie de venir visiter le Damier d'Hollande, toi.
1: Tout le monde s'est alors, un bingo exceptionnel. Je reconnais, Valérie, que tu t'es surpassé sur ce bingo.
0: Allez.
1: Et nous te demandons un maximum de choses qui puent.
0: Top voilà, chrono,
1: toutes les choses qui sentent mauvais. Top chrono. Qu'est-ce qui sent mauvais?
3: La merde, le pipi, le purin,
1: ben oui.
3: Le foin, la pourriture, la moisissure.
1: Oui.
0: Attends, le purin et la merde, c'est pareil. Hein,
3: la
0: donc.
3: Peinture, le.
0: Ça y est, c'est fini, hop.
1: Non, mais elle est là jusqu'à 15h.
0: Il y en a que.
1: Pour moi, il y en avait 5. Si on enlève même ce que tu dis, on va demander.
0: Non, mais le foin, ça pue pas le foin.
1: Ah, bah, est-ce que les sons, ça sent bon? Attends.
0: Bon, maître. 5.
1: On est sur 5, ouais, on nous confirme 5. L'œuf pourri, les boules puantes, les couches de bébé, le gaz, les proutes, le moisi, le pourri, bon voilà, le lait, le vomi, la sueur.
0: Évidemment. Alors, ça veut dire que Carole sera avec nous vendredi. Je suis triste pour toi, mon Titi. Mais Titi, tu gagnes quand même le guide Michelin, hein, pour fêter les 100 ans du guide Michelin.
1: Carole, elle s'en remet pas.
0: Mais Carole, ça va
1: t'as
0: bien
1: gagné,
0: se passer.
1: Carole.
0: Je vous rappelle donc la finale, c'est vendredi. Titi, je t'embrasse, Carole, à vendredi. Merci à Céline à la Réal, Maître Coupez, au savoir, Flo à la technique, Alex au standard, Eric Bastien, je sais pas à quoi. Hein, parce que
1: t'es au ministère des Finances, je vous le rappelle quand même.
0: Ouais, on va réfléchir. Allez, donnez-moi des idées d'hymnes nationaux ou de fonctions pour Eric Bastien sur les réseaux, comme ça je saurai. Je vous embrasse tous et à demain, mes chéris. Et les 5h Paris s'éveille et Yoann Guérin arrive.
1: Il est très en forme, Yoann Guérin, il vous accompagne jusqu'à 6h du matin, donc c'est dans les prochaines minutes. On vient quand, nous, Valérie?
0: Oh bah nous, on revient à midi, mon chat.
1: Ah bah on va se faire une petite chaise quand même avant, hein.
0: Évidemment.
1: À tout à l'heure.

0: Eddy Mitchell, il ne rentre pas ce soir. Soyez les bienvenus. Bon réveil, c'est les 5h.
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0: Bonjour, très heureux de vous retrouver. On démarre la journée ensemble avec l'équipe des Lefto, Emeline, Saveria, Mélodie, Pierre et Cyril Ardot. Bonjour Cyril.
3: Bonjour, certains ne rentrent pas ce soir. Nous sommes là ce matin.
0: Exactement. Alors, question quand même, certains peut-être ne rentreront pas ce soir non plus à cause de la SNCF. En tout cas, ce matin, ne partiront pas au travail.
3: C'est ça, eux ne seront pas tous là ce matin. On parle des trains, trafic perturbé sur le réseau TER, trafic perturbé également sur les intercités et les TGV. On y revient dès le début de ce journal.
0: Dans Paris, si les économies, on parle ce matin de votre consommation de viande avec des alternatives bonnes pour votre santé, pour la planète et pour votre porte-monnaie. Les détails dans 5 minutes avec Valère Coréard. 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
0: Mercredi 10 juin, très beau réveil. Merci de votre fidélité. 5h. Cyril, on l'évoquait, il faudrait être patient aujourd'hui si vous avez un train à prendre.
3: De grosses perturbations prévues aujourd'hui sur le réseau SNCF. Il n'y avait pas eu de telle grève depuis fin 2024. Dans le détail, un trafic TER très impacté, un intercité sur deux et un TGV sur trois supprimés. Les syndicats réclament de meilleurs salaires et dénoncent la réorganisation des temps de travail. Pierre Prodhomme est secrétaire départemental adjoint de Sudrail, basé en gare d'Orléans.
4: C'est le signe d'un ras-le-bol général, mais c'est en réponse plus particulièrement aux annonces de Castex de vouloir s'attaquer à nos conditions de travail, à notre réglementation du temps de travail plus précisément, c'est-à-dire nous faire travailler plus de jours, revoir nos amplitudes, nos repos quotidiens. Enfin, ça passe pas pour bon nombre de cheminots qui travaillent déjà en horaire décalé, dans des conditions pas souvent faciles, qui voient pas souvent leur famille. C'est lié notamment à l'ouverture à la concurrence. La SNCF prépare les futures filialisations, veut nous rendre plus productifs, plus rentables, alors que la SNCF a déjà fait 1,9 milliard de profits. Donc la grève s'annonce bien suivie. Enfin, moi, là, je travaille en gare d'Orléans, personnellement. Beaucoup de collègues de la gare sont en grève. J'ai les mêmes retours dans beaucoup de services, à la conduite, au contrôle, chez les personnels qui entretiennent les voies. Enfin, partout, ça a soulevé de la colère, quoi, en tout cas.
3: Et les prévisions SNCF pour cette journée de grève sont à retrouver dès maintenant sur ICI.fr.
0: Une minute de silence observée hier à l'Assemblée nationale.
3: En hommage à Liana, cette collégienne de 11 ans, tué dans le Gers, mais également à Noam, un jeune homosexuel de 19 ans, tué à Metz fin mai, et aux gendarmes, mort dans un crash d'hélicoptère dimanche dans le Loiret. Et les questions au gouvernement, elles ont presque toutes été consacrées à l'affaire Liana. Nicolas Joly, des députés, ont mis en cause sa gestion par l'exécutif et réclament des mesures rapides.
5: D'abord, une loi cadre sur les violences contre les femmes et les enfants. Texte soutenu par la présidente de l'Assemblée nationale, Yaël Braun-Pivet.
6: Je précise à la représentation nationale que j'ai saisi dès hier le Conseil d'État sur la proposition de loi intégrale transpartisane signée par 116 députés de cet hémicycle. Et je donne la parole à sa première auteure, Madame Céline Thiébaud-Martinez, pour le groupe socialiste.
7: Le meurtre de Liana, ce n'est pas un simple drame. Liana, c'est le visage d'une réalité que notre pays ne peut plus ignorer. Monsieur le Premier ministre, au nom de toutes celles et de tous ceux qui veulent être écoutés, protégés et défendus, je vous demande d'inscrire à l'ordre du jour la proposition de loi intégrale visant à lutter contre les violences faites aux femmes et aux enfants.
5: Le Premier ministre, Sébastien Lecornu, veut accélérer l'examen de cette loi. Il veut aussi modifier le projet de loi sur la protection de l'enfance. Rallongement des peines, débat sur la prescription, transparence des procédures et garde à vue plus rapide.
8: Nous encadrerons dans un quantum de 3 mois, un quantum de délai, de temps, qui permettra aux enquêteurs, qui obligera et les enquêteurs et les parquets d'effectuer les premiers actes d'enquête qui permet ou non d'emmener un présumé coupable à la garde à vue.
5: Ce projet de loi doit être examiné à l'Assemblée le 15 juillet.
3: L'affaire Liana toujours avec un hommage hier soir à Saint-Jean-d'Angély près de Saintes en Charente-Maritime. Plus de 1000 personnes ont marché silencieusement à l'appel des grands-parents de la collégienne qui vivent dans cette commune. Il est mis en cause à ce stade par plusieurs femmes. Patrick Bruel doit être présenté ce matin à un juge. Le chanteur et comédien de 67 ans est en garde à vue depuis lundi dans le cadre d'une enquête qui concerne à ce stade 13 victimes pour des faits de viol, de tentative de viol et d'agression sexuelle. 9% des élèves de CAP, 4% des collégiens et 3% des écoliers victimes de harcèlement scolaire, selon une étude du ministère de l'Éducation. Rapport réalisé sur la base d'une auto-évaluation que les élèves ont remplie en novembre dernier. Les filles sont autant touchées que les garçons.
0: 5h04 sur votre radio. Ici, les Françaises de l'équipe de foot verront le Brésil.
3: Elles se sont qualifiées pour leur mondial qui aura lieu l'été prochain en battant l'Irlande 1-0 hier soir à Grenoble. But de la rencontre marqué par l'attaquante Melvin Mallard, forcément très heureuse de la qualification.
2: Franchement, oui, il y a beaucoup de satisfaction, beaucoup de soulagement. Comme vous avez dit, cette équipe d'Irlande, c'est une équipe qui lâche pas. Elles ont faim, mais l'équipe a tenu. Et ce soir, on est qualifié, donc c'est cool. Ouais, c'est un rêve de petite fille. C'est un rêve de footballeuse. Là-bas, on sait que voilà, c'est le monde du football, c'est le pays du football. Et ça va être énorme d'y être. Avant ça, du coup, il y aura plein de matchs. Il y aura aussi, nous, en tant que joueuses, du coup, de montrer qu'on mérite cette place-là.
3: Et côté garçon, le mondial débute demain avec un premier match pour les Bleus mardi prochain face au Sénégal. L'équipe de France arrive ce soir, heure française, dans leur camp de base de Boston aux États-Unis. Et puis on reste justement aux États-Unis avec une très belle image, celle de la patrouille de France qui a survolé la Statue de la Liberté hier à New York, laissant derrière les avions le tracé bleu, blanc, rouge. Les États-Unis célèbrent les 250 ans de leur indépendance et au passage l'amitié franco-américaine. C'est à voir en photo sur ici.fr. Bon, et en France, le soleil sera plus présent dans le sud.
0: Oui, c'est vrai, de la Méditerranée au sud des Alpes et en Corse, le soleil l'emporte très largement avec du vent jusqu'à 70 km/h ce mercredi. Partout ailleurs, le temps est plutôt instable avec un ciel souvent nuageux. Quelques averses dès ce matin sur les côtes et des averses nombreuses aussi sur le nord-est du pays. Cet après-midi, les pluies seront plus marquées. Elles concerneront la Lorraine, l'Alsace et la Franche-Comté. Elles seront même parfois orageuses. Quelques averses circuleront aussi sur le reste de la moitié nord, notamment sur l'Aquitaine et les Pyrénées. Côté Mercure, ce matin, comptez à Lille, Rennes, Rouen et Guéret 9 degrés. À Dijon, nous avons 10, 11 à Strasbourg et à Bordeaux. À Paris et Bourges, 12. À Grenoble, 13, 14 à Toulouse et jusqu'à 20 degrés à Marseille. Puis cet après-midi, pas plus de 15 à 20 degrés au nord, de 18 à 22 au sud et entre 24 et 30 près de la Méditerranée.
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0: 5h06 à l'heure du réveil, on se projette déjà ce soir. Et avec le dîner de Benabar, et tiens, vous savez quoi? Vous êtes toutes et tous conviés.
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0: Benabar et le dîner à 5h09. Très bon réveil et bon petit déj à vous.
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0: Parlons de la Formule 1. Il y avait le Grand Prix de Monaco, c'était dimanche dernier. Tiens, ici, la Formule 1 faisait son grand retour en France. Et où ça? Dans le département de la Sarthe. En fait, depuis la disparition du Grand Prix national en 2022, c'est le grand désert pour les fans tricolores. Mais une petite phrase vient de rallumer la mèche. En marge de la présentation du nouveau musée du Mans autour de l'automobile, Pierre Fillon, le patron de l'Automobile Club de l'Ouest, a lâché cette petite phrase. C'est une porte qui n'a jamais été fermée. Alors attention, pas de jaloux, puisque le circuit du Mans n'a accueilli la F1 qu'une seule fois, c'était en 1967. Et pour réitérer l'exploit, en fait, il faudrait des travaux quand même colossaux. Le vrai problème reste politique. Sans soutien de l'État, le projet est au point mort. Et Stefano Domenicali, le patron de la F1, l'a dit très cash. Le téléphone ne sonne pas en France. En clair, on ne fait rien pour. En attendant, la France, elle, va vibrer cette semaine avec les mythiques 24 heures du Mans, 94e édition qui démarre aujourd'hui. Voilà, ce sera aussi à suivre. On aura des infos notamment sur ici.fr. 5h11, un constat, Cyril. Ce matin, on jette de plus en plus de vêtements.
3: Oui, et ce en raison de la fast fashion. On jette plus et des vêtements de moins bonne qualité, ce qui ne fait pas du tout les affaires des bornes relais. Vous savez, ces bornes de collecte. Mmh. On y revient dans l'information
0: dans
3: 5h30. Oui. Dans 5 minutes.
0: Et vous, justement, vous avez mis votre petite veste ce matin. Vous êtes allé la récupérer.
3: Oui, et celle-là, ça fait des années que je l'ai. Et je suis pas prêt de la jeter, je l'adore.
0: C'est vrai qu'il fait frais dans le studio. Pour la musique du réveil, c'est avec Bruno Mars. Ça fait du bien. I just might. Bruno Mars, on écoute avant 5h30, le temps de votre rendez-vous par ici les économies.
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0: Bonjour Valère Correa.
5: Bonjour Johan.
0: Chaque jour avec vous, un bon plan pour notre pouvoir d'achat. Aujourd'hui, vous vouliez nous expliquer comment réduire notre budget alimentation sans forcément se priver.
5: Et si je vous disais qu'un des moyens les plus efficaces pour faire baisser sa facture de course, c'est tout simplement de manger un peu moins de viande. J'ai dit un peu moins. Pas de panique, je sais qu'en France, c'est un sujet. Attention, je ne vous parle pas donc de devenir végétarien du jour au lendemain, mais quand on regarde les prix, la viande fait partie des produits qui ont le plus augmenté ces dernières années. Un kilo de bœuf peut facilement dépasser les 20 euros, alors que des protéines végétales, comme les lentilles, les pois chiches ou les haricots secs, coûtent souvent moins de 4 euros le kilo. L'idée, c'est donc de remplacer une ou deux portions de viande par semaine par des alternatives moins coûteuses. Un chili aux haricots rouges, un curry de lentilles, une salade de pois chiches ou même une omelette permettent de nourrir toute une famille pour quelques euros seulement. Les œufs, bien sûr, une source très intéressante de protéines, puis pas besoin de viande à chaque repas pour être en bonne santé.
0: Et les économies peuvent donc vraiment être importantes?
5: Ah oui, selon les profils de consommation, une famille de 4 personnes peut économiser plusieurs centaines d'euros par an, simplement en réduisant sa consommation de viande et en privilégiant davantage les protéines végétales ou les œufs. Les œufs, c'est la vie, c'est magnifique. Et puis, il y a aussi une autre astuce, considérer la viande comme un accompagnement plutôt que comme l'élément central du repas. Vous inversez les choses. Quelques morceaux dans une poêlée de légumes, quelques lardons, un plat de pâtes ou un gratin suffisent souvent à apporter du goût tout en réduisant la quantité achetée et donc le prix. Au passage, ça permet aussi de diversifier son alimentation et donc de découvrir de nouvelles recettes. Alors, est-ce que vous avez des bons plans d'ailleurs pour faire baisser le budget alimentation? Pensez à m'écrire par ici les économies @radiofrance.com.
0: Merci beaucoup Valère et demain focus sur les aides pour les étudiants qui partent à l'étranger. Par ici les économies, le rendez-vous à votre service côté budget et c'est ici chaque matin.
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0: 5h14, Cyril, une question ce matin. On va les mettre où, les vêtements dont on n'a plus besoin?
3: Car les bornes relais, l'entreprise solidaire qui s'occupe des bornes près de chez nous, est en difficulté. 60 emplois en insertion supprimés, un quart des points de collecte fermés. La faute à l'ultra fast fashion. On jette en fait beaucoup trop de vêtements et ils sont de trop mauvaise qualité. Et tout cela nuit à l'activité de beaucoup d'associations. Yves-René Tapon, vous l'avez constaté en Vendée, en Loire-Atlantique et en Charente-Maritime.
7: Des boutiques de seconde main, associations issues de l'économie sociale et solidaire, fonctionnent grâce à ces bornes relais. Isabelle Nicolas dirige l'une d'elles en Charente-Maritime.
8: Depuis une dizaine d'années, avec le relais, on avait une convention qui stipulait qu'ils venaient chercher le surplus des textiles qu'on ne pouvait pas vendre. 2024, j'ai récolté 42 tonnes de textiles et 2025, 38. Donc je ne peux pas tout revendre. Donc le relais passait les chercher.
7: Et le dilemme est le même au Secours populaire de Saint-Nazaire qui ne dispose plus depuis l'été dernier de ces bornes.
9: Nous faisons un tri et nous conservons qu'environ 20% de ce qui nous est remis.
7: Son secrétaire général, Yvon Repers.
9: Il y a de plus en plus la fast fashion. Les gens achètent, jettent, achètent des choses pas chères et il y a des volumes qui augmentent.
7: Et les bénévoles sont obligés d'aller remplir les bornes encore disponibles en ville. L'afflux de textiles remonte à plusieurs mois, constate Hélène Vaugelin, directrice de Secours catholique en Vendée.
10: Le risque, c'est que les particuliers viennent dans nos 31 boutiques de vêtements, donc on risque d'avoir une arrivée de vêtements encore plus conséquents, avec des vêtements qui ne sont pas toujours réutilisables. La filière textile en général est en crise en fait depuis presque 2 ans.
7: En attendant, il est conseillé de garder chez soi ses cartons de vêtements.
3: Un reportage d'Yves-René Tapon, ici Loire-Océan.
0: À 5h16, que regarder ce soir à la télé? Bah, la finale de Top Chef.
3: J'adore.
0: Et une question au maître de l'émission, est-ce que Stéphane Rothenberg goûte aussi les plats des candidats? Il nous répond dans les coulisses télé, mais avant, en bas là-bas, c'est Maxime Le Forestier. Très bon réveil. C'est vrai que ça ouvre l'appétit ce matin.

0: Balaba avec Maxime Le Forestier. 5h20 sur votre radio ici. L'éphémérite de ce 10 juin, on souhaite un bon anniversaire aujourd'hui à Camille Lelouch, actrice, mais aussi chanteuse, qui a 40 ans. 44 ans pour l'humoriste Issa Doumbia et puis 84 ans pour cette dame. Chantal Goya.
1: On l'adore.
0: 84 ans. Ben oui, on l'adore avec Pandy Panda. Ça fait très plaisir d'ailleurs à notre réalisateur Pierre. Ça lui rappelle toute son enfance, visiblement.
1: C'est vrai qu'il dans l'île de la tête.
0: Ben oui, exactement. En tout cas, le 10 juin. Tiens, on va revenir un petit peu en arrière. Le 10 juin 1752, Benjamin Franklin a bravé un violent orage à Philadelphie pour faire voler un cerf-volant équipé d'une clé métallique. Pourquoi ? Son but, en fait, était tout simple, prouver que la foudre est une force électrique. L'expérience a fonctionné sans le tuer sur le coup par miracle, mais il lui a permis en tout cas d'inventer le paratonnerre.
1: Vous merci à lui.
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0: Retrouvons Patrice Gascon avec ses coulisses télé. Aujourd'hui, Patrice, vous nous parlez de Top Chef, car c'est ce soir que l'émission culinaire de M6 rend son verdict.
3: Pour vous mettre dans l'ambiance de la finale de cette 17e saison de Top Chef, j'ai confié le micro à Philippe Etchebest.
4: Allez, on défonce tout !
5: Ce que je peux apporter à des jeunes comme ça, c'est ma plus belle récompense.
3: Philippe Etchebest, qui est passé par toutes les émotions dans cette édition 2026 qui s'achève ce soir sur M6, et notamment l'émotion de ne pas avoir de poulain, lui, en finale. Eh ouais, les deux finalistes se nomment Viviana, coachée par Hélène Darroze, et Alexis, dans l'équipe de Glenn Viel. Pour cette grande finale, tout le monde se retrouve dans le cadre prestigieux du palace parisien, le Four Seasons Hotel George V à Paris. Je dis tout le monde parce que la dernière épreuve des deux finalistes est un vrai défi. Concevoir et réaliser un menu gastronomique d'exception, composé d'une entrée, d'un plat, d'un dessert, un menu capable de conquérir les papilles de 100 bénévoles de la Croix-Rouge, ainsi que celle des 5 chefs du jury. D'ailleurs, Stéphane Rothenberg, vous qui présentez Top Chef, est-ce que vous goûtez les plats des candidats? Et sinon, est-ce que ça vous démange parfois de sortir une petite fourchette pour déguster un plat? Stéphane Rothenberg.
6: Ah non, je ne suis pas frustré ça parce que je goûte à tout, quasiment tout. Je suis le premier à arriver en cuisine, j'arrête les candidats. Donc je ne touche pas aux assiettes de concours, bien sûr, elles sont pour les chefs. Mais les candidats lancent bien sûr plusieurs pièces en cuisson. Il y a les jus, les sauces, les accompagnements dans les casseroles. Donc non, je goûte quasiment à tout. Alors il y a des parfois, quand il y a beaucoup de candidats sur une épreuve, j'ai parfois pas le temps de tout goûter avant qu'ils nettoient et ils rangent tout pour l'épreuve suivante. Non, mais je goûte à tout. Et je fais même mon petit pronostic. Je chuchote à la régie avec les micros qui sont sur ma veste. Je chuchote mon petit classement et on voit après le résultat. Alors, j'ai pas toujours raison, mais parfois j'ai raison. Et donc voilà. Et puis, alors, du coup, je mange énormément hein, pendant les 45 jours du tournage puisque je suis de toutes les épreuves, contrairement au chef. Donc, je mange quasiment à tout. Je me régale et c'est effectivement passionnant à vivre et dans les coulisses. Mais non, ça se voit pas à l'image, mais je mange.
3: Et bien voilà, vous saurez regardant Top Chef que son présent. Eh bien, il se régale, il goûte à presque tout. Ce soir, c'est la grande finale de Top Chef en présence d'Adriana Carambeu, ambassadrice de la Croix-Rouge. On passe à table dès 21h10 sur M6. Et moi, je remets le couvert demain pour de nouvelles coulisses télé.
0: Merci beaucoup Patrice Gascoin. Et si un jour Stéphane Rothenberg prend sa retraite, avec Cyril, on est là pour, pour le remplacer.
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0: Ce sera avec plaisir. 5h23, tiens, on vous emmène dans les Alpes ce matin. Megève, la station chic, a été inventée pour rivaliser avec une autre station. Oui, mais laquelle? Vous avez 3 minutes pour y réfléchir. Réponse de Stéphane Bern, mais avant, I Just Might, c'est Bruno Mars. Bon mercredi.

0: On l'adore, ce titre de Bruno Mars, I Just Might. Bruno Mars qui sera en concert chez nous, c'est ce mois-ci, les 18, 20 et 21 juin prochains. Ce sera au Stade de France, 5h27. Un peu d'histoire avant l'actu. Stéphane Bern, ce matin, on voyage au temps des premières stations de ski.
1: En Haute-Savoie, dans les années 20, certains construisent des chalets et d'autres inaugurent carrément une station de ski. Autrement dit, certains empilent des planches, d'autres dévalent déjà dessus. Sur les hauteurs de Megève, au plateau du Mont d'Arbois, un palace ouvre ses portes. L'hôtel du Mont d'Arbois. Un établissement haut de gamme, posé face au Mont Blanc. Autant dire que la chambre avec vue ne donne pas sur le local à ski. À l'origine du projet, une baronne.
2: Je pars du principe que les gens qui arrivent à l'heure ne doivent pas attendre celui qui n'est pas à l'heure.
1: Noémie de Rothschild, bien décidée à créer une station d'hiver française capable de rivaliser avec la très chic St Moritz. Son objectif, rajouter du luxe au luxe. Car avant cela, Megève, c'est surtout un village agricole de montagne, vivant au rythme des alpages, du bétail et des saisons. Un endroit authentique où on ne paye pas une tartiflette le prix d'une voiture de sport. L'idée germe, transformer ce village savoyard en station élégante pour l'aristocratie et la grande bourgeoisie parisienne. Le palace de 1921 devient le point de départ. Puis arrivent les infrastructures. Un golf dès 1923, des chalets, des hôtels, des activités d'hiver. 10 ans plus tard, le téléphérique de Rochebrune révolutionne l'accès aux pistes. Très vite, têtes couronnées, financiers et artistes montrent respirer l'air pur et parader avec leur ski dernier cri. Car ici, on vient pour montrer qu'on skie, mais surtout pour se montrer tout court. En quelques années, Megève passe donc du village de ferme d'alpage à l'une des stations les plus prisées des Alpes. Du sport, du paysage et beaucoup de chic. Et beaucoup de fric aussi.
3: Plein d'hôtels.
4: Monsieur,
3: appelez-moi le directeur.
4: Bien, monsieur.
1: Et il y a plus de 100 ans, Noémie de Rothschild n'a pas seulement inauguré un palace, elle a surtout lancé la première start-up alpine du luxe, sans business plan, mais avec vue sur le Mont Blanc. La montagne, évidemment, pas la crème dessert.
0: Merci Stéphane Bern. Tiens, et si on pensait déjà aux prochaines vacances, pourquoi pas à la montagne? 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Nous sommes le mercredi 10 juin. Si vous devez prendre le train ce mercredi, trafic fortement perturbé à cause de la grève à la SNCF. Les raisons de la colère sont dans l'info du jour dans moins de 2 minutes. Mais avant 5h30, toute l'actualité en France et dans le monde, c'est le 90 secondes. Avec vous, Cyril Ardo.
5: Quelle suite dans l'affaire Patrick Bruel? Le chanteur et comédien doit être présenté ce matin à un juge. Il est en garde à vue depuis lundi, mis en cause par 13 victimes pour des faits de viol, tentative de viol et agression sexuelle. Le principal suspect du meurtre de Liana, Jérôme Barella, placé à l'isolement à la prison de Mont-de-Marsan dans les Landes. Il est seul dans sa cellule et ne croise que le personnel et ses avocats. Dispositif pour des raisons de sécurité, car les pédocriminels présumés peuvent être pris pour cible. Hier, à l'Assemblée nationale, une grande partie des questions au gouvernement a été consacrée à cette affaire. Une enquête ouverte pour homicide et blessures involontaires par le parquet de Montargis dans le Loiret. Cela fait suite au crash d'un hélicoptère de la gendarmerie dimanche. Un gendarme a été tué. La pilote et le mécanicien ont été gravement blessés. La grève à la SNCF aujourd'hui pour de meilleurs salaires et contre le climat social. Trafic très perturbé sur les TER. Un TGV sur 3 et un intercité sur 2 sont à l'arrêt. Prévision complète à retrouver sur ici.fr. Une mystérieuse notification sur les téléphones de 10 millions de personnes hier après-midi. Test Cédric, un simple test interne qui a été envoyé par erreur à tous les clients du Crédit Agricole. Beaucoup ont cliqué dessus au même moment, ce qui a provoqué des difficultés pour accéder au service. Et puis les Bleus ES disputeront la Coupe du Monde de foot l'été prochain en 2027 au Brésil. Victoire 1-0 hier soir à Grenoble, des filles de l'équipe de France face à l'Irlande.
0: L'info du jour et cette journée compliquée aujourd'hui sur les rails.
5: Une journée de grève à la SNCF à un niveau inédit depuis fin 2024. Trafic fortement perturbé localement sur les TER. un intercité sur deux et un TGV sur trois supprimés. Les salariés réclament de meilleurs salaires, dénoncent un mal-être global et Salomé Martin demande un moratoire sur l'ouverture à la concurrence.
3: Les cheminots ne vont pas bien, alertent les syndicats. L'ouverture à la concurrence pousse la SNCF à multiplier ses filiales comme Sud Azur ou l'Étoile d'Amiens. Des réorganisations permanentes pour les salariés qui sont transférés et des cadences trop soutenues, déplore Thierry Nière, secrétaire général de la Fédération CGT des cheminots.
4: Ils sont inquiets, en colère, tous les jours. Quasiment, il y a des changements dans les commandes de personnel, il y a des exigences et des objectifs qui sont aujourd'hui irrationnels, qui entraînent des problèmes au travail et ça se traduit par de nombreux accidents.
3: Selon lui, le nombre d'accidents au travail a même augmenté de près de 16% entre 2024 et 2025.
4: C'est un chiffre très important, c'est 21,7% si on inclut les filiales.
3: Et il alerte, certains n'osent même plus dire qu'ils ne vont pas bien car ils sont incités, selon lui, à ne pas se mettre en arrêt.
4: Il y a des challenges qui sont mis en place aujourd'hui, par exemple dans les ateliers du matériel, à savoir si dans un collectif de travail, il n'y a pas d'arrêt de travail, il y a des récompenses, des bons pizzas. Donc on est dans des situations complètement folles où les objectifs sont le seul leitmotiv. Nous, on dit, la SNCF, ça ne peut pas être une entreprise soumise à la loi du marché et aux injonctions permanentes.
3: Les syndicats demandent à la direction de la SNCF de les recevoir au plus vite et avant la réunion initialement prévue le 23 juin par Jean Castex.
5: Et de son côté, la direction de la SNCF assure aussi prendre très au sérieux les sujets de santé mentale. Elle affirme que depuis 2022, il y a chaque année 1500 embauches de plus que de départs et d'y être très attentive au pouvoir d'achat des salariés. 5h33 sur votre radio locale. Ici, un coup d'œil sur le ciel. Globalement, Johan, c'est du soleil au sud.
0: Ouais, c'est ça, de la Méditerranée jusqu'au sud des Alpes. En Corse aussi, le soleil l'emporte avec du vent jusqu'à 70 km/h. Partout ailleurs, c'est un temps instable qui s'impose avec un ciel souvent nuageux et avec quelques averses dès ce matin sur les côtes et des averses nombreuses sur le nord-est. Cet après-midi, les pluies seront marquées. Elles concerneront la Lorraine, l'Alsace et la Franche-Comté. Elles seront parfois orageuses. Quelques averses aussi qui circuleront sur le reste de la moitié nord et notamment sur l'Aquitaine et les Pyrénées également. Côté température, ce matin, comptez à Lille, Rennes et Rouen 9 degrés, à Dijon 10, à Strasbourg et à Bordeaux 11, à Paris et Bourges 12 degrés, à Grenoble 13, on a 14 à Toulouse, 20 degrés en ce moment à Marseille. Vos messages aussi sur la page Facebook ici avec Marie-André, tiens, qui est rentrée de voyage. Elle était partie à Athènes, elle vient de rentrer, elle est dans le nord à Sens, elle a relevé 9 degrés ce matin. Il y a un petit écart de température entre Sens et Athènes. 11 degrés, ça c'est en Corrèze, on salue Paul. Même température à Wissembourg, c'est en Alsace, on salue Doris. 11 à Guéret, merci Maya. 15 degrés 7, ça c'est à Prades avec le fidèle André qui est dans les Pyrénées-Orientales. Et puis Vladimir qui est à Villefranche-sur-Mer, 20 degrés. Pour cet après-midi, on attend entre 15 et 20 au nord, de 18 à 22 degrés au sud et entre 24 et 30 toujours près de la Méditerranée.
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0: Bon réveil, on pense bien fort à vous qui êtes peut-être impacté par cette grève à la SNCF. On vous accompagne avec toutes les infos près de chez vous à retrouver sur ici.fr. Et cette journée, on va quand même très bien la démarrer en musique avec Gold. Laissez-nous chanter, 5h35.

0: Laissez-nous chanter Gold, 5h39, très bon réveil.
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0: À chaque matin, on est là pour vous alerter face aux arnaques et aux fake news dans votre rendez-vous. C'est pas vrai.
3: Et ce matin, attention à la vente de faux billets et de faux jeux d'argent. Les arnaques se multiplient autour de la Coupe du Monde de foot et c'est même le FBI qui alerte. Décryptage avec Aude Razo dans 5 minutes.
0: Côté musique, rien de mieux que Damiano David. Next Summer, Damiano David arrive dans un instant. Ça fait plaisir, je vous vois en joie, Cyril.
3: On ne s'en lasse pas, j'adore cette chanson.
0: Eh ben voilà, c'est une dédicace pour vous. Je le savais en fait.
3: Vous l'avez programmé pour moi.
0: Exactement,
3: c'est gentil.
0: Du coup, pour vous, c'est un cadeau. Bon, justement, nous, tiens, en parlant de cadeaux, on en a un à vous offrir. C'est le guide Michelin, le guide de voyage Michelin qui fête ses 100 ans. Et c'est Roland qui est avec nous ce matin depuis Étretat, c'est dans les Bouches-du-Rhône. Bonjour Roland.
4: Bonjour et bonjour tous les deux.
3: Bonjour
4: et
3: Roland.
4: Bonne journée à tous les auditeurs.
0: Ah bah franchement, ça c'est sympa. On vous sent bien réveillé ce matin à 5h40, Roland.
4: J'ai un petit problème quand même de santé.
0: Ah bah en tout cas, ça ne s'entend pas. Vous pétez la forme, en tout cas, Roland.
4: Il faut gérer.
0: Ouais, c'est ça. Mais en fait, tout est là. Il faut gérer. Roland, je découvre que vous avez une passion alors pour toutes les musiques, pour le sport, pour les voyages. Et il y a notamment un voyage, vous, qui a marqué un moment de votre vie. Racontez-nous.
4: Eh bien, moi, c'est avec ma petite famille, dont 7 personnes. Nous sommes partis pour nos 50 ans de mariage avec mon épouse en Polynésie.
3: Wow. Magnifique, incroyable. Je pense que c'est le voyage qui fait rêver tout le monde.
0: Ah ouais.
3: À mon avis, quand on dit voyage de rêve, tout le monde pense à la Polynésie française. C'est incroyable.
4: Ah oui, c'est magnifique.
3: Ouais, ça a l'air. Hein.
4: Il y a d'autres coins, mais là, c'est très particulier, étant donné que ma fille est née là-bas.
0: Ah, en plus. Ah oui, donc vous avez un vrai lien.
4: Ah oui.
0: Ah c'est génial. Ah bah franchement, si vous avez des bonnes adresses, on est preneur avec Cyril.
4: Il y a pas de problème, vous avez mes coordonnées.
0: Très bien, on va rester comme ça en contact et voilà, je pense qu'avec Roland, ça va être notre super pote.
3: Oui, je crois qu'on va devenir copains. pas trop long le voyage, je crois que c'est quoi 24 ou 30 heures de 30 heures d'avion, je crois.
4: Oui, et le gros problème, je plaisante là, parce que là, avec la Coupe du Monde de foot, ça va être le problème, c'est le transit à Los Angeles, parce que là, c'est pagaille et compagnie.
0: Oui, c'est vrai que tous les avions, en fait, font un stop à Los Angeles avant de poursuivre direction la Polynésie.
3: Parce que c'est trop loin.
0: Oui, exactement, c'est vraiment très très loin, mais en même temps, ça en vaut, je pense, la chandelle.
4: Enfin, quand on est à Los Angeles, qu'on décolle, on est bien content, parce qu'on peut le dire, on plonge vers la Polynésie française.
0: Exactement, et ben nous, ce matin, on va vous offrir pour d'autres voyages chez nous en France, un guide de voyage Michelin qui fête cette année ses 100 ans. Roland, on vous souhaite une très très belle journée et merci pour ce dépaysement que vous nous avez offert ce matin. À très bientôt.
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0: C'est pas vrai, le rendez-vous anti-arnaque au Drazo, J-1 avant le coup d'envoi du mondial de foot. Et aux États-Unis, le FBI, le FBI lance une alerte aux faux billets.
7: Oui, je vous alertais déjà la semaine dernière sur les fausses boutiques internet qui essayent de nous piéger avec des maillots de foot et des mascottes du mondial à prix cassé. Là, le FBI, cette fois, a repéré tout un tas de sites internet qui tentent de surfer sur la passion des supporters pour leur siphonner leur nom, prénom, adresse, téléphone, numéro de carte bleue, bien sûr, avec des

0: arbre bien stressant pour me pousser à acheter très très vite sans réfléchir.
1: Et autre, on se méfie aussi des pubs sur Facebook et, ou encore sur Instagram.
0: Oui, et pareil d'ailleurs sur les messageries WhatsApp ou Telegram, des experts en cybersécurité ont repéré des dizaines de campagnes de pubs frauduleuses. Meta, l'entreprise qui détient Facebook et Instagram, annonce aussi avoir démantelé tout un réseau lié à des faux sites de la FIFA et qui faisait la promotion de faux jeux d'argent. Ne vous fiez pas aux sites qui affichent le logo de la FIFA, ça ne veut pas dire que c'est la FIFA. Le vrai site, c'est FIFA.com.
1: Grande prudence, en tout cas, merci beaucoup Audrazo pour ces points de vigilance, et c'est vrai que les arnaques, on est certains, vont se multiplier avec ce mondial de foot. Vous retrouvez la chronique C'est pas vrai sur ici.fr et côté musique, vous retrouvez Damien David avec Next Summer.

0: C'est vrai qu'il est toujours aussi efficace.
1: Qu'est-ce que c'est beau.
0: Ce titre Next Summer de Damiano David, le chanteur de Maneskin, qui est donc parti en solo. Et tiens, en parlant de l'été prochain, le magazine Oui Demain s'est penché sur l'évolution de nos choix de vacances. Qu'est-ce que nos destinations en fait disent de nous? On voit ça très clairement dans moins de 2 minutes sur votre radio ici. Très bon début de journée, c'est l'équipe d'ici matin qui nous rejoint en studio à 5h48, tour d'horizon de l'actualité près de chez vous. Bonjour.
2: Bonjour Johan, bonjour à tous. Et bonjour Kevin Blondel.
3: Bonjour. Dans l'actualité chez nous ce matin, le centre pénitentiaire de Gradignan, une nouvelle fois pointé du doigt vétuste. Surpeuplé, pas assez de nourriture même, disent certains détenus. On va y revenir durant cette matinale avec des témoignages. Et puis, attention à cette grève à la SNCF aujourd'hui, si vous devez prendre le train, plus gros mouvement annoncé depuis 2024. Il y a déjà des trains annulés pour Paris, là, ce matin. Concrètement, c'est un TGV sur 3 à l'arrêt, un intercité sur 2 et pas mal de TER aussi. Tout est sur le site de la SNCF en temps réel.
2: Les histoires de femmes pour faire vibrer, chanter, danser, la Gironde, nous, on adore. Samedi soir, vous avez rendez-vous au Théâtre Casino Barrière de Bordeaux pour découvrir 3 histoires de femmes qui ont osé se lever pour affirmer leurs droits. Un show dans le pur esprit de Broadway, des comédies musicales aussi avec des artistes qui donnent tout. Ça s'appelle Stand Up Sisters. Et c'est le fruit du travail de Muriel Dabert et son équipe. La chorégraphe, elle est avec nous ce matin, Kevin.
3: Pour la météo, on se réveille avec quelques gouttes.
2: Oui, et ça va réveiller un petit peu tout ça.

0: Il pleut, donc localement,
1: c'est comme ça qu'on dit.
0: Des nuages et des éclaircies ensuite sur notre département. Les températures au réveil, 11, 13 degrés, 20, 22 degrés cet après-midi au plus chaud de la journée. Ça reste plutôt constant pour l'instant, mais Météo France annonce jusqu'à 35 degrés ce week-end en Gironde. Il va faire chaud. Le beau temps qui devrait s'installer pour plusieurs jours jusqu'à ce week-end et même la semaine prochaine. On va développer tout ça, bien sûr, avec vous. On compte sur
1: avec
0: vous.
1: Avec grand plaisir.
0: Dès 6 heures. À tout à l'heure.
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1: 5h49, la une de la presse.
3: Ce que les vacances disent de nous, c'est le dossier à lire dans le dernier numéro du magazine Oui Demain.
1: Et on développe avec la journaliste Florence Centreau. Bonjour Florence.
4: Bonjour.
1: Merci d'être avec nous ce matin. C'est vrai, bientôt les vacances pour certains. Depuis l'obtention des congés payés, les vacances ont changé notre rapport au travail et au temps. Revenons déjà au début. Comment les congés payés sont apparus en France ?
4: Alors ça se passait en 1936, où ils sont apparus en fait dans un contexte très particulier, c'est-à-dire que la France à cette époque-là est paralysée par des grèves massives, avec des milliers d'ouvriers qui occupent les usines, c'est suite au licenciement d'ouvriers qui ne voulaient pas travailler le 1er mai en fait. Et le Front Populaire vote alors 2 semaines de congés payés. Ce qui est intéressant, c'est qu'à l'époque, personne ne sait vraiment quoi faire de ce temps libre, on n'a pas l'habitude. Comme l'explique le sociologue Jean-Didier Urbain, les vacances, c'est d'abord un temps vide. À l'époque, ne pas travailler, c'est parce qu'on est malade, c'est parce qu'on est au chômage ou c'est parce qu'il y a la guerre. Et donc, on arrive avec des vacances et on ne sait pas quoi en faire et ça va transformer la société. Pour un autre sociologue, Jean Viard, c'est même une révolution. On passe d'un temps qui appartenait à Dieu à l'époque, parce que c'était le seul jour où on ne travaillait pas, c'était dimanche. Ouais. Ensuite, ça passe à l'usine, c'est les 6 jours de la semaine restants. Et là, on arrive avec un temps qui nous appartient, mais que faire de ce temps ? On ne sait pas trop. On ne sait pas trop quoi. On a le droit de disposer d'un temps, mais on ne sait pas trop quoi en faire.
1: On parlait de 1936, on va faire un bond en avant, parce qu'en 1990, il y a un changement sur le style des vacances qui s'opère.
4: Oui, tout à fait. Les années 90, ça marque un tournant. Pendant plusieurs décennies, les vacances sont très collectives. Comme je disais, on part en colonie vacances, en village de vacances, en séjour organisé. Et puis les mentalités évoluent. Les Français veulent davantage choisir leur destination, leur rythme, leur activité. Ils veulent de l'autonomie. On passe alors progressivement d'un modèle collectif à un modèle beaucoup plus individualisé. Jean-Didier Urbain explique que les vacances deviennent plus fragmentées. C'est-à-dire que certains vont rechercher le bien-être, d'autres des expériences sportives, culturelles, communautaires. Et aussi, on note aussi que les plateformes numériques vont amplifier ce mouvement. C'est-à-dire que les vacances ne sont plus seulement un moment partagé selon des codes communs. Ça devient un projet personnel, presque sur mesure. Et voilà, on passe à un choix individuel.
1: Je vais reprendre aussi ce que vous mettez en titre, ce que les vacances disent de nous, parce que ces changements de style de vacances et d'envie, bah justement, qu'est-ce que ça dit de nous aujourd'hui ?
4: Alors oui, les vacances sont un formidable miroir de la société. Jean Viard dit souvent que le travail nous dit ce que nous devons faire, tandis que les vacances disent ce que nous voulons être. Dans les années 1930, les vacances incarnent une conquête sociale. Aujourd'hui, c'est davantage un révélateur de nos aspirations contemporaines. Besoin d'autonomie, recherche de bien-être, le désir de ralentir, mais aussi c'est un miroir de nos contradictions. Par exemple, 75% des Français rêvent de nature, mais très peu prennent réellement en compte l'impact écologique dans leur choix de vacances. C'est aussi ce que je disais, un besoin de lien. Comme le rappelle Jean-Didier Urbain, on ne découvre pas seulement le monde pendant les vacances, on découvre surtout les siens. Au fond, la manière dont nous partons en vacances raconte beaucoup de la société que nous sommes en train de devenir.
1: Et ça fait du bien en tout cas de parler de vacances. Florence Centreau, merci de votre présence, de s'y aller dans le dernier numéro du magazine Oui Demain, qui est à la une des kiosques. 5h53, bah tiens justement, avant les vacances, il faut les programmer, il faut choisir le lieu, le logement. Il y a comme un stress qui monte avant l'été. Est-ce que c'est votre cas ? Eh ben, on voit ça avec Muriel Jordan, mais avant, place à Axel Red et Sensualité. Bon réveil. Jamais.

0: L'actualité, Axel Red, 5h56. Chaque jour, Muriel Jordan nous parle d'un phénomène de société, d'une tendance qui raconte notre monde. Et Muriel, avec les grandes vacances scolaires qui approchent, l'anxiété n'est pas toujours très loin.
1: Oui, vous sentez le stress avant l'été, là? Non, mais dans quelques semaines, on verra apparaître les premières photos de doigts de pied poilus au bord de la piscine avec cette maudite légende. Et vous, ça va les travailleurs? Oh, et puis bientôt, cette phrase en boucle.
2: Maman, c'est quand qu'on arrive?
1: Bientôt, le sandwich triangle à 5 euros et aussi...
3: Maman, j'ai mal au cœur.
1: Mince, on va passer du sandwich triangle au rectangle de vomi, sur le siège arrière.
4: Le voici arrivé, le moment tant attendu. On va partir, on est parti. Départ soigneusement, méticuleusement organisé.
1: Votre mission, si vous l'acceptez, jouez à Tetris avec les bagages dans le coffre. Pensez au repas, à la litière du chat et évitez d'angoisser. Parce qu'on a tendance à péter une durite avant les grands départs. C'est pas moi qui le dis, hein, ce sont ces mignons petits-enfants qui balancent tout sur leurs parents.
5: Alors moi, ma mère, elle crie sur tout le monde, voilà.
6: Bah moi, ma mère, en fait, elle m'engueule parce que je me suis pas habillée le matin ou quelque chose comme ça et bah c'est chiant en fait.
7: Ma mère, elle me dit tout le temps, ah, il faut prendre ça, il faut prendre ci, ta valise, t'as pas oublié ton sac, le chargeur, tu l'as pris.
1: D'ailleurs, cette angoisse de faire ses bagages porte un nom. Ça s'appelle l'angoisse de la valise. Pour un quart des Français, les bagages sont une source de stress, d'après une étude révélée par La Dépêche en 2022.
8: Et d'après ces études, les Français veulent absolument voyager léger, un idéal rarement atteint, et c'est aussi ça qui nous stresse.
1: Ah oui, puis c'est pas tout, il y a aussi les checklists infinies quand on a des enfants. Pire encore quand ils sont en bas âge et qu'il faut rien oublier dans la valise. Oh, et évidemment, qui se coltine la prépa des bagages? Hein? Eh ben je vais aller enquêter pour le savoir. La vérité sort de la bouche des enfants, paraît-il.
9: Pas moi, en fait, mon père, eh ben il est toujours fatigué. Même une fois, il s'est endormi dans la voiture un petit peu.
10: C'est pas lui qui conduisait?
9: Si. Mais en fait, moi, mon père, il est jamais organisé pour faire les bagages. Du coup, c'est ma mère qui s'occupe un peu de tout. Et il est comme ça sur son téléphone. Oh non, mais regarde, on m'envoie un message. Oui, je regarde des vidéos de basket. Non. Et ma mère, elle est comme ça. Allez, vite, faire les bagages, faut être à l'heure,
1: tout ça. Eh ben voilà, on en revient encore à la charge mentale et au déséquilibre qui persiste dans les couples.
11: En général, en vacances, ça se passe plutôt pas trop mal.
12: À préparer, oui, c'est la guerre. Ah oui, la guerre, préparer les valises, préparer tout ce qu'il faut pour les enfants.
11: On est tous les deux décontractés, on a le temps.
12: On n'est pas fait pareil pour l'organisation.
11: On n'a pas le stress du boulot, donc tout se passe bien.
12: Nous, on prépare deux, trois, une semaine avant, tout dépend.
13: Eux, le jour J, le matin même, ils préparent la veille.
12: Oui, et encore, il faut les lever pour qu'on parte.
11: Ça, c'est les femmes qui disent ça, mais celui qui charge la voiture et qui décharge la voiture, c'est toujours le même aussi. C'est pas les femmes.
12: Est-ce que c'est le même boulot?
11: On est complémentaires. Lorsqu'il faut porter un sac de 50 kilos ou démonter une roue, on est là.
1: Entre porter un sac de 50 kilos ou porter tous les jours une charge mentale de 2 tonnes, mon cœur balance. Bref, le stress avant les vacances, c'est tendance et c'est normal. Ne paniquez pas trop. Allez, vivement qu'on parte.
0: Ça c'est clair, on sait qui tient la charge mentale à la maison. Merci beaucoup Muriel, en tout cas pour un réveil sans stress. Il y a l'équipe d'ici matin qui nous rejoint studio. Passez un très très bon mercredi.
14: Merci beaucoup Johan. Bonjour à vous, bonjour Kevin Blondel.
0: Bonjour.
14: Pas de stress, mais du bien-être. C'est la journée mondiale du bien-être et du tricot. Bon, rien à voir. Quoique ça peut,
0: si.
14: Temps, mais oui, c'est vrai.
0: Attendez.
14: C'est vrai. Vous en savez quelque chose. Vous allez vous laisser bercer par la musique, embarquer avec nous dans cette bulle de bonheur. Avec l'équipe ici matin, donc vous avez compris, Kevin est là, Lilou à la console, Valérie au téléphone, Antoine aussi pour les images. À la télé dès 6h30, on vous souhaite un très bon réveil. On est avec vous jusqu'à 9h.
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14: Allez, courage, c'est mercredi, le 10 juin, vous écoutez ici Gironde, il est 6h. Les infos, Kevin Blondel.
16: Et d'abord, attention, si vous devez prendre le train, gros mouvement de grève partout en France à l'appel de 4 syndicats aujourd'hui. Un TGV sur 3 à l'arrêt, tout comme un intercité sur 2. Le trafic des TER est aussi très perturbé. Ben là, ce matin, si on regarde à cette heure-ci le panneau d'affichage en gare de Bordeaux, il y a très peu de trains pour aller à Paris, par exemple. Mmh. Les syndicats réclament en fait un moratoire sur l'arrivée de concurrents privés, des augmentations et une meilleure prise en compte de leurs conditions de travail qui se dégradent, d'après eux. C'est le plus gros appel à la mobilisation depuis plus de 2 ans à la SNCF.
14: Et hier, déjà, le trafic a été totalement interrompu dans le Médoc, mais pour une autre raison.
16: Une société de terrassement de Pauillac s'est fait livrer du sable pour des travaux. Sauf qu'au moment de la livraison, elle a découvert à l'intérieur un obus datant de la Seconde Guerre mondiale. Un périmètre de sécurité a évidemment été mis en place en attendant les démineurs qui ont levé l'alerte aux alentours de 17h.
14: Et pendant ce temps, les énormes travaux se poursuivent au sud de Bordeaux pour accueillir la nouvelle LGV Bordeaux-Toulouse.
16: Oui, des travaux à 1 milliard d'euros. 1 milliard entamé en 2022, c'est 500 ouvriers et ingénieurs mobilisés de jour comme de nuit pour créer une troisième voie ferroviaire en fait sur 12 km jusqu'à Saint-Médard-des-Rangs en passant par Bègles, Villeneuve-d'Ornon, et Cadojac. L'objectif, c'est aussi de faire circuler plus de trains au quotidien à l'avenir pour permettre de développer le RER métropolitain. Gilles Brelas, vous avez pu visiter cet énorme chantier.
10: Même les élus en costume cravate doivent enfiler chaussures de sécurité et casque de chantier.
17: Là où on a les pieds, ça sera la troisième voie.
10: Julien Dubost, le chef de projet des travaux réalisés en gare de Bègles.
17: Vous voyez, là aujourd'hui, on a des ateliers de forage qui sont en cours sur toute la zone. Donc on est en train d'aménager cette fameuse troisième voie et elles vont se croiser ici au niveau d'un saut de mouton. Le saut de mouton, c'est donc une voie ferrée qui passe au-dessus d'une autre.
10: Pose de nouvelles caténaires, création de nouveaux quais et de passerelles également à la gare de Villeneuve-d'Ornon. Le maire Michel Poignonnec est vice-président en charge de l'attractivité de Bordeaux Métropole.
18: De parcours pour aller vers le plus gros pôle intermodal de la Gironde qui est la gare Saint-Jean, 7 minutes. Même le tram, le bus, la voiture, etc. Il n'y a pas de concurrence possible.
10: Une troisième voie pour faire rouler plus de TGV et de trains du quotidien, insiste le président de Bordeaux Métropole, Thomas Cazenave.
19: Il faut des fois une voie supplémentaire pour arrêter un train, laisser passer un autre, pour augmenter la fréquence, demain faire passer aussi du fret. Voilà, toutes celles et ceux qui pensent qu'il suffisait de moderniser une voie existante, ils se trompent. C'est un beau projet pour notre territoire, la mobilité du quotidien.
10: Un chantier qui n'affiche aucun retard, se félicite le maire de Bègles, Christian Bagat.
20: Tout est prévu pour dans 5 ans, ce qui est formidable, parce qu'on nous avait dit dans 10 ans, on vient d'avoir la confirmation de la SNCF, donc la gare de Bègles sera ouverte dans 5 ans.
10: Terminus des travaux en mai 2032.
16: Jules Brelaz et son micro ici Gironde sur le chantier des aménagements ferroviaires au sud de Bordeaux. Je rappelle qu'un accord de financement a été signé le mois dernier pour la ligne LGV Bordeaux-Toulouse dont la mise en service est prévue a priori en 2032.
14: Autre chantier qui est parti pour durer, celui des Halles de Libourne.
16: Démarrage en septembre, reconstruction complète après, vous savez, le gros incendie qui a ravagé ces halles commerçantes du centre-ville il y a 3 ans déjà. Il y aura une salle de réception à l'étage, il y aura un toit-terrasse aussi. Fin des travaux estimés fin 2029, là, voire début 2030. Ça fait 6 ans d'attente au total pour les commerçants comme pour les habitants depuis l'incendie. C'est long, oui, mais on ne pouvait pas faire plus court, assure le maire de Libourne, Philippe Buisson.
21: Non, c'est très court même. On ne peut pas aller plus vite. Parce que lorsque un bâtiment brûle, il y a le temps de l'enquête, puis il y a le temps de dialogue avec les assurances, et là, rien ne peut se faire. Et puis il y a le temps donc du lancement d'un concours, ça dure 6-7 mois, puis il y a le temps du permis de construire, ça dure là encore 1 an, et des études connexes, et il y a le temps de la construction qui dure 2 ans, 2 ans et demi. Donc pas faire ça en moins de 6 ans, on n'a pas perdu 1 mois dans ce dossier. C'est un moment important, très vite. Juste après notre élection, on débute le chantier tel que nous l'avions promis.
16: Et en attendant le début justement de ces travaux en septembre, les images du projet sont sur ici.fr. Le principal suspect dans l'affaire de la mort de Liana, Jérôme Barella, est incarcéré au centre pénitentiaire de Mont-de-Marsan pour l'instant, chez nos voisins des Landes. On l'a appris hier soir, il est à l'isolement et ne peut croiser donc que le personnel et ses avocats pour des raisons évidentes de sécurité. Il est mis en examen dans l'enquête sur la mort de la petite de 11 ans, je vous le rappelle, dont le corps a été découvert jeudi dernier dans le Gers. 5 employés et 2 stagiaires d'un restaurant au chômage technique pour une durée indéterminée à Libourne après l'effondrement d'un bâtiment mitoyen de l'établissement hier après-midi. Le plafond et la charpente sont tombés. Il y a encore un risque d'effondrement de certains planchers d'après les pompiers. Heureusement, il n'y a pas eu de blessés, mais le restaurant a donc été évacué par précaution. Fin du suspense dans 3 communes du département. Après les dernières élections municipales, le tribunal administratif de Bordeaux a refusé les recours déposés à la Lande de Fronsac, à Porcher et Saint-Macaire. Les résultats des élections ne sont donc pas annulés. D'autres communes attendent encore de connaître la décision du tribunal maintenant, notamment Le Barp et Castelmoron d'Albrecht.
14: À 6h05, on s'évade un peu, tenez, ce matin sur ici Gironde, en souffrant à quelques sensations fortes.
16: Avec un Bordelais qui est l'un des tout meilleurs mondiaux dans une discipline, oui, qui peut vous faire peur. Ça consiste en fait à plonger dans l'eau depuis les plus hautes falaises du monde. Ça s'appelle le Dodds. Oui, c'est un sport extrême et dangereux. Ça vient de Norvège. Koum Girardeau, 24 ans, est un as de la discipline. Un documentaire sort même demain sur son parcours. Et il y a de quoi dire. Un accident l'an dernier lui a cassé 2 vertèbres. Il aurait pu mourir. Il aurait juste pu tout arrêter, Jade Péchira. Ben, il a continué. Vous l'avez rencontré chez lui au Bouscat.
22: Dans sa chambre, aux côtés des trophées.
23: C'est la première compète de Dodds que j'ai gagnée.
22: Du matériel de ski, de surf ou de skate. Rien qui laisse a priori penser qu'un terrible accident a failli le laisser infirme à vie, hormis cette immense cicatrice qui lui balafre le dos.
23: Je pense qu'elle fait bien 20-25 cm, mais je trouve que ça raconte une histoire.
22: L'histoire de cet été 2025. Une falaise à Majorque, 34 mètres de hauteur. comme saute, comme tant d'autres fois avant.
23: J'ai atterri contre une vague. Sur le coup, je suis sous l'eau, j'ai l'impression d'être KO. J'arrivais pas à bouger les jambes. On me dit, là, faut pas que tu bouges, sinon tu peux finir paralysé et tout.
22: Après une lourde opération, il décide pourtant de s'accrocher.
23: Il faut que je bouge dans la vie, de toute façon. Il faut que je fasse du sport, sinon, si c'est pas le corps qui ira pas, ce sera mon mental, quoi.
22: Il reprend l'entraînement aux côtés de Julien Altab, préparateur physique.
2: Beaucoup de gainage, soulever des poids, et après, bien sûr, on va monter à l'intensité.
22: Après tout ce parcours, aujourd'hui, Julien regarde Combes avec admiration.
2: Quelqu'un qui se blesse et qui pourrait être fini et mentalement, etc., dire j'arrête, j'ai peur et tout ça, mais il reprend son sport au plus haut niveau et c'est plus qu'inspirant. Ouais.
22: C'est justement ce que Combes a voulu raconter dans son documentaire.
23: Comment revenir d'une telle blessure et donner de l'espoir à d'autres gens, montrer que c'est possible.
22: Dernière étape de cette reconstruction, un saut depuis un iceberg au beau milieu du Groenland, dans une eau à 0 degré, une première mondiale qu'il a réussi début mai.
16: Et un documentaire sort donc demain sur YouTube pour raconter son retour au plus haut niveau.
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16: Est-ce qu'on aura de la pluie aujourd'hui ?
14: Oui. Vous avez d'autres questions ?
16: D'accord, merci, bonne journée.
14: Quelques averses possibles, en effet, seulement au réveil, là, tôt ce matin, peut-être pour partir travailler, donc on pense aux parapluies avant de partir. Mais ensuite, nuages et éclaircies, c'est ce que nous dit Météo France, avec un temps plutôt dégagé pour la suite de la journée. Sur notre département, des températures qui restent plutôt stationnaires par rapport au jour précédent. 11, 13 degrés là ce matin pour commencer la journée, jusqu'à 22 degrés cet après-midi, d'une ligne qui irait du bassin d'Arcachon jusqu'au Libournais en passant par Bordeaux et sa métropole. 21 sur le sud Gironde, 20 degrés pour le Médoc cet après-midi avant le retour d'un temps bien ensoleillé pour les prochains jours, la fin de semaine et même ce week-end avec des températures jusqu'à 35 degrés. Sur les routes girondines ce matin, bon, pour l'instant tout va bien, pas de difficultés signalées. Le pont Chabandelmas, il était fermé très tôt ce matin. C'est bon, ça roule, pas de fermeture aujourd'hui pour traverser la Garonne avec le pont Chabandelmas à Bordeaux. Et puis on surveille pour vous, évidemment, cette journée de grève, donc, Kevin, vous le disiez il y a quelques instants, en gare de Bordeaux et dans les gares en Gironde, avec un TGV sur trois qui ne circule pas à cause de cette grève. Ça concerne aussi les intercités, les TER, les infos sur notre site ici.fr.
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14: De votre lit, là, direct à la piste de danse, pouf, comme ça, c'est la magie de la radio. Bah oui, tout est possible sur ICI Gironde. On sort les bons vieux tubes, ceux qui vont vous faire bouger, ceux qui vont vous réveiller aussi, comme nous, un peu comme un café. Jean-Pierre Madère, vous vous souvenez certainement, vous dansez maintenant en direction le Macumba à 6h09. Bon réveil.

0: Et oui, on chante dans les studios, on chante certainement à la maison déjà. Macumba, Jean-Pierre Madère sur Ici Gironde à 6h11.
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0: Et si vous manquez d'énergie là ce matin, que vous vous sentez un peu dépassé par le temps aussi, sachez que vous n'êtes pas seul. À la manière d'un agent secret, Emeline a une double vie.
3: Cette Girondine est maraîchère et organisatrice de festivals avec une grosse échéance pour elle ce week-end. Autant vous dire qu'elle est passionnée. C'est la rencontre du matin qui arrive en 6h30.
0: On va sortir les bougies pour les anniversaires aussi, avec une grande fête en famille.
3: Oui, c'est moi James Bond.
0: Ah oui, deux salles, deux ambiances, avec Chantal Goya qui fête ses 84 ans aujourd'hui. Pour les autres anniversaires du jour, François Morel, humoriste, comédien, 67 ans. Et l'humoriste Camille Lelouch a 40 ans aujourd'hui. On vous fait des gros bisous si vous êtes nés aussi un 10 juin.
3: Merci Bécassi.
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0: 6h14. Ici, c'est le Sud-Ouest. À l'info chaque matin chez nous et nos voisins. Alors, on est en Charente-Maritime, Kevin, où un hommage était rendu à Liana hier.
3: Une marche blanche à Saint-Jean-d'Angély, d'où est originaire, la famille paternelle de la petite de 11 ans, retrouvée morte la semaine dernière dans le Gers. Beaucoup d'émotions avec des proches, des anonymes venus marcher dans le centre-ville, là où Liana aimait passer ses vacances. Éric Le Bihan, vous avez suivi cette procession forcément très émouvante.
8: Aujourd'hui, nous sommes réunis pour rendre hommage à notre petite Liana.
9: Les proches ont poliment refusé de s'exprimer, trop dévastés par le chagrin. Seule Priscilla, la tante de Liana, a pris la parole lors d'une halte devant le collège public.
8: Sa douceur et tous les sourires qu'elle nous laisse resteront à jamais gravés dans nos cœurs.
9: Un unique discours suivi d'une minute de silence chargé d'émotion. Dans la foule des anonymes, Cassandra, mère de deux filles de 6 et 12 ans, participer à cette marche était une évidence.
10: C'est quelque chose qui touche particulièrement, forcément. Je suis très très prudente avec ma fille qui va avoir 12 ans justement, où des fois elle veut avoir tendance à aller se promener toute seule, hein, parce que chez nous c'est un petit village, mais malgré ça, même dans les petits villages, on n'est pas à l'abri. Je trouve ça inadmissible que ça continue et que rien ne bouge.
9: Entre colère et émotion, la maire de Saint-Jean-d'Angély, Françoise Ménard, a eu du mal à retenir ses larmes.
11: Oui, c'est vrai que c'est beaucoup d'émotions là. Je viens de saluer la famille et on n'a pas de mots en fait. On peut juste leur dire qu'on est là pour eux et c'est très difficile.
8: Liana, tu resteras pour toujours dans nos pensées et dans notre cœur. Nous t'aimons énormément et nous ne t'oublierons jamais.
9: Un lâcher de ballon suivi d'applaudissements ont conclu cette marche blanche sur la base de loisirs de Saint-Jean-d'Angély, là où Liana aimait passer du temps lorsqu'elle revenait en vacances dans la famille.
3: Un reportage d'Éric Le Bihan à retrouver en images sur ici.fr.
0: L'actu locale en Gironde, la musique aussi pour vous ce matin avec Dizzy. Tout de suite, c'est You Gotta Be. C'est comme ça qu'on dit? Vous le dites mieux?
3: Non, vous le dites très bien.
0: Oh, bah, très bien. On va chanter en attendant le soleil. Et le petit coucou à nos correspondants météo aussi sur la page Facebook. Viviane, 11 degrés à Bordeaux et 12 degrés à Andernos chez Christian qui se réveille tout doucement. Avec nous, bon début de journée, bon mercredi. Vous écoutez ici.

0: Misery, you gotta be. C'est pour vous ici, Gironde dès le réveil, pour ce mercredi et la belle rencontre. Comme d'habitude, des Girondins, des Girondines qui valent le détour. C'est le cas pour la femme que voici. Elle est à la fois dans les champs et dans la préparation d'un festival, une Girondine dynamique qui multiplie les expériences. C'est aujourd'hui chez vous à Noyant avec Olivier Cabrolier.
1: Bonjour, je m'appelle Emeline Vence, je vais bientôt avoir 40 ans et je suis Girondine depuis décembre 2015.
2: Emeline ! On les met où, les stands, non, dedans ?
3: Toujours dans la bonne humeur.
1: Mais oui, ça va, on se charrie.
2: T'en as pas marre de discutailler ? Il y en a qui bossent ici !
3: Ambiance, bonne humeur et voix qui porte pour la préparation du festival Épices et Tout, qui est organisé à Noyant ce week-end. Emeline est également une femme de caractère et de conviction. Elle est née dans les Vosges. Elle a travaillé sur Paris avant d'être attirée par la Gironde. Et c'est ici, chez nous, dans le sud du département, qu'elle a posé ses valises. Mais il ne faut pas croire qu'elle se contente d'organiser des festivals. Voici une femme très active, qui est aussi maraîchère.
1: Eh bien oui, c'est une vie à 100 à l'heure, mais qui me rend heureuse. Là, en ce moment, je me lève à 5h30 tous les matins pour être dans les champs de 6h à 13h. C'est des journées à chaque fois remplies entre boulot, bénévolat et aussi temps de loisirs pour se faire du bien. Mon père a toujours été très impliqué dans les fêtes de village, les foires aux occasions. Donc j'ai toujours participé avec eux. On était bénévoles au théâtre de notre petite commune. Et donc c'est quelque chose qui a été ancré en moi parce que j'aimais bien le fait de rencontrer des gens.
3: Qu'est-ce que vous préférez ? Être dans les champs, être maraîchère, agricultrice ou être au plus près de la préparation de ce festival aujourd'hui?
1: Nourrir les gens, préserver l'environnement, c'est vraiment quelque chose qui m'anime, qui me fait que je me lève tôt tous les matins. Voilà, le festival, être bénévole pour l'organisation du festival, pour moi c'est un peu la petite parenthèse enchantée.
3: Son exploitation s'appelle la Porte à l'Abesco. Elle a 2 hectares de terre qui permettent notamment de faire pousser des légumes qui vont fournir des paniers pour des familles en livraison ou directement sur les marchés.
1: C'est vrai que depuis que j'ai découvert le maraîchage et que je produis des légumes pour les gens, c'est vraiment une fierté, un apprentissage quotidien aussi. Là, ça fait presque 10 ans que je fais ça, mais je pense que chaque mois, je continue à apprendre des choses, donc c'est ça qui est stimulant aussi. Je serais incapable de retourner sur un travail juste rémunérateur qui n'ait pas de sens, et je pense qu'il y a pas mal de gens qui en prennent conscience. Moi, j'ai beaucoup d'amis dans mon entourage qui ont eu ce déclic.
3: Est-ce qu'il y a une dizaine d'années, 7 ans, quand vous étiez à Paris, vous imaginiez en train de travailler la terre ici, dans le sud Gironde? Est-ce que je peux signaler que vous avez vraiment les mains burinées là?
1: Alors oui, c'est vrai que c'est la période des désherbages des tomates. Alors bon, je suis de mariage au mois de juillet, je ne sais pas comment je vais réussir à cacher mes mains, mais bon, bah, c'est ma fierté aussi. Non, je ne m'imaginais pas du tout à l'époque atterrir ici et devenir maraîchère. À un moment, quand on voit l'urgence d'agir, il y en a soit qui partent dans l'éco-anxiété, puis soit d'autres qui veulent agir, passer par l'action, ça a été mon cas.
3: Vous sentez beaucoup plus parisienne, vosgienne ou girondine?
1: Si ma mère et ma grand-mère m'écoutent, elles ne seront pas contentes, mais je crois quand même maintenant mon cœur est en Gironde.
3: Vous avez basculé?
1: Eh oui, complètement.
3: Emeline est donc une femme très active, bénévole dans plusieurs associations, maraîchère et organisatrice du festival Épices et Tout sur Noyant au bord du Ciron, 4e édition vendredi, samedi et dimanche.
0: Olivier Cabrolier et ses rencontres tous les matins pour vous accompagner sur ici Gironde, aujourd'hui chez vous évidemment, pour vous accompagner au réveil. Et puis c'est tout à Noyant donc, et il y a toutes les infos sur la page Facebook de l'événement. Autre événement, ce duo qu'on a découvert ensemble, Pascal Obispo, Francis Cabrel, Il faudrait que pleuve l'amour, c'est ce qu'on écoute à 6h23.

0: qu'il pleuve. L'amour, bah oui, au lieu de la pluie là, qui tombe ce matin, ce serait pas mal. Le duo de Pascal Obispo, Francis Cabrel à 6h26 et l'horoscope qui arrive juste après ça.
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0: Et l'horoscope d'ici Gironde avec Catherine Viguier, bonjour. Catherine.
8: Bonjour Marie-Corinne.
0: Est-ce que c'est comme hier, c'est agité?
8: Oui, et certains signes trépignent sont impatients. Bélier, oh, ça vous convient tellement bien. Vous êtes acteur, vous agissez pour vous, pour un autre peut-être.
9: Taureau, vous n'êtes pas très à l'aise, vous, mais c'est passager, ne vous en faites pas, tenez bon.
10: Gémeaux, belle journée, super intéressante, captivante, profitez-en.
11: Cancer, vous êtes retenu dans vos actions, alors n'hésitez pas à demander de l'aide, vous l'obtiendrez.
12: Lion, vous faites partie des heureux du zodiaque, avec un projet de voyage, de changement de vie qui se profile bien.
13: Vierge, alors ce n'est pas la meilleure des journées, vous avez beaucoup à faire, cool, zen.
14: Balance, vous rendez grâce à une personne qui vous fait du bien, et pour certains c'est au sujet de leur carrière.
15: Scorpion, vous prenez davantage soin de vous, et puis on vous confie un travail intéressant.
16: Sagittaire, un mercredi positif, même si vos amours ont besoin de temps pour s'installer.
17: Capricorne, vous allez au combat pour défendre votre famille et votre lieu de vie.
18: Verseau, si vous êtes étudiant, vous serez dans de bonnes dispositions, aussi si vous prenez la parole ou si vous voyagez.
19: Poisson, vous jetez un œil sur vos finances, on vous réclame une somme ou vous investissez.
20: Et pour nous tous, laissons naître en nous un nouvel élan de vie.
0: Merci beaucoup Catherine.
8: Bonne journée Marie-Corinne, à demain.
0: À demain.
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0: Oh le réveil, ça pique un peu ce matin, c'est normal. Ici Gironde dans les oreilles, en guise de réveil matin, puis à la télé aussi. Bienvenue à vous qui nous rejoignez. Ici matin avec vous jusqu'à 9h et l'actu local en Gironde avec vous Kevin Blondel.
21: Des conditions de vie indignes. Un nouveau rapport vient d'être publié sur le centre pénitentiaire de Gradignan et tout y passe. Locaux vétustes, cellules surpeuplées et même nourriture qui vient à manquer. On y revient dans un instant.
0: Alors vous connaissiez peut-être le beach soccer? Le beach volley, le beach rugby aussi.
21: Et beaucoup de sable.
0: Des sports, voilà, qui s'invitent sur la plage, vous l'avez compris. Alors, on va parler, nous, de beach handball, car oui, ça existe. Et ce week-end, les meilleurs joueurs du monde se donnent rendez-vous dans la capitale du surf, à Lacanau, pour le Lacanau Beach Handball Experience. Le co-directeur de l'événement, c'est un ancien joueur pro, Paul Mouriot, et l'invité de votre rendez-vous 100% sport en Gironde, qui arrive dans une dizaine de minutes avec Dominique Bourdeau. Mais pour l'instant, il est 6h30. Mis toute l'actualité en France et dans le monde, le 90 secondes avec vous, Cyril Ardo-Redon.
2: Vous pourrez demander un report ou un remboursement si votre train est annulé. Grève à la SNCF aujourd'hui. Un TGV sur 3 et un intercité sur 2 supprimés. Les TER fortement perturbés. 4 syndicats dénoncent le climat social et réclament de meilleurs salaires. Patrick Bruel doit être présenté ce matin à un juge après 2 jours de garde à vue dans le cadre d'une enquête pour des faits de viol, tentative de viol et agression sexuelle qui concerne à ce stade 13 victimes. Une marche blanche hier soir à Saint-Jean d'Angély, près de Saintes en Charente-Maritime, en hommage à Liana, la fillette de 11 ans retrouvée morte il y a près d'une semaine. Plus de 1000 personnes ont marché silencieusement à l'appel des grands-parents de la collégienne qui vivent dans cette commune. Les filles, aussi touchées que les garçons par le harcèlement scolaire, c'est l'un des apprentissages d'une étude du ministère de l'Éducation. Les élèves ont rempli un formulaire en novembre dernier. 9% des élèves de CAP se disent victimes, tout comme 4% des collégiens et 3% des écoliers. Il y aura du bleu mieux à la Coupe du Monde féminine de foot en 2027 au Brésil. Les Françaises se sont qualifiées hier soir en battant l'Irlande 1-0 sur la pelouse de Grenoble. Et puis, 9 réserves biologiques forestières créées ou étendues en France. C'est ce qu'a annoncé le ministère de la Transition écologique. Des zones où l'exploitation du bois est grandement limitée, dans les Vosges, l'Hérault, la Meuse ou en Seine-et-Marne. Cela représentera 157 000 hectares de forêts protégées supplémentaires.
0: Et l'info d'ici en Gironde, c'est l'état du centre pénitentiaire de Gradignan une nouvelle fois pointé du doigt.
21: Oui, vétuste, surpeuplé, 1188 détenus pour 633 places. Il y a de la saleté, des tensions, des violences. La contrôleure générale des lieux de privation de liberté a publié un nouveau rapport ces jours-ci et il est effrayant. Beaucoup de détenus se plaignent même du manque de nourriture. Dans le même temps, les surveillants, eux, alertent sur le manque de personnel qui, évidemment, n'arrange rien. Une cinquantaine de postes vacants, plus de 70 professionnels en arrêt de travail sur les 382 prévus. Tous ceux qui fréquentent les lieux de près ou de loin dénoncent des conditions de détention indignes, Jade Péchira.
3: Devant le portail du centre pénitentiaire, c'est l'heure des parloirs. Leïla est venue rendre visite à son compagnon, un moment qu'elle redoute à chaque fois.
6: Les parloirs, c'est très sale. La plupart du temps, ça sent l'urine. C'est bruyant, il n'y a pas d'intimité. On a juste envie, c'est que ça passe et qu'on rentre chez nous.
3: Et ce que lui raconte son compagnon de l'intérieur est encore pire.
6: Il y a des cafards partout. C'est sale, tout est sale. Il reste avec les mêmes draps des mois et des mois. Et c'est pas
3: sans être lavé.
6: Sans être lavé, oui, c'est les mêmes. Ils les gardent. Des toilettes, il n'y a même pas de porte. Ils sont obligés de faire un genre de rideau. Ils prennent un drap ou je sais pas. Après, je sais que voilà, s'il est dans cette prison, c'est que forcément il y a une raison. Mais faut quand même se dire que c'est des êtres humains.
3: Derrière Leïla, un homme s'approche pour rentrer. C'est un détenu en semi-liberté. Il confirme ce qu'elle vient de décrire.
22: On est trois en cellule, dans une cellule de moins de 9 mètres carrés. Des cafards, sale, énormément.
3: Il parle aussi de la violence entraînée par cette promiscuité.
22: Les gens se font frapper, il y en a qui se font planter, il y en a qui se font violer. Voilà. Donc violé par deux détenus, problème d'alimentation, on manque de nourriture, c'est réel.
23: Alors ça sur les repas c'est autre chose.
3: Francis Vandenskrieg est surveillant pénitentiaire à Gradignan depuis 10 ans et représentant syndical FO Justice.
23: C'est un partenaire privé qui prépare les repas justement pour les détenus et tout est quantifié en fait.
24: Mais visiblement il n'y en a pas assez.
23: Bien au contraire. Après, c'est du marché privé. Hein. Et eux, leur intérêt, c'est de faire du bénéfice. Hein. C'est pas de satisfaire aux besoins des détenus. Hein.
3: Le manque de nourriture, la surpopulation, la saleté, la violence, une situation qui pèse aussi lourdement sur le personnel pénitentiaire.
23: Vous avez souvent des bagarres entre détenus, ou des fois, le seul moyen pour le détenu de quitter cette cellule, c'est d'agresser le personnel. D'autant plus qu'on a aussi ce qu'on appelle des cas psychologiques qui n'ont rien à faire dans nos murs. Et nous, on subit ces conditions de travail. Là, sur l'établissement, actuellement, on est à 50, on va dire vacances de poste, et on a à peu près une soixantaine d'arrêts maladie au quotidien.
3: L'ouverture d'ici la fin de l'année de nouveaux locaux ne changera rien, selon lui. Le bâtiment est déjà obsolète, avec seulement 650 places pour 1200 détenus.
21: Et notre invité à 8h moins le quart, ce sera Ronan Roudot, secrétaire local du syndicat UFAP-UNSA, syndicat de surveillants pénitentiaires.
0: 6h34, l'info d'ici. C'est aussi cet énorme chantier qui va bientôt démarrer à Libourne.
21: La ville a dévoilé le calendrier du chantier de reconstruction des halles du centre-ville, début en septembre, là, pour une ouverture fin 2029, voire début 2030. C'est long, hein, pour un bâtiment détruit en 2023, je vous le rappelle, par un incendie. Explication dans le journal de 7h. J'ai bien dit 7h. Pour l'heure, il est 6h34. On va voir un peu de pluie aujourd'hui.
0: Oui, des averses ce matin au réveil, histoire de nous réveiller un petit peu, parce que c'est mercredi, c'est pas facile. Des nuages, des éclaircies ensuite. Un temps plutôt agréable sur notre département, avec des températures comprises entre 11 et 13 degrés ce matin. Ça monte un peu, jusqu'à 22 degrés attendus cet après-midi sur Bordeaux et sa métropole. Ce sera le cas également sur le secteur de Saint-Émilion à Lussac ou encore à Rosan. 21 degrés attendus cet après-midi sur le sud Gironde, 22 aussi sur le bassin d'Arcachon, 20 degrés sur le Médoc, avec ce soleil qui devrait s'installer pour les prochains jours, également jusqu'à ce week-end, avec des températures qui pourraient largement dépasser les 30 degrés. Sur les routes girondines, eh bien pour l'instant ça roule et ça va être chaud. Néanmoins, sur les rails aujourd'hui, avec cette journée de grève, journée de galère en perspective, avec des trains supprimés, c'est le cas du 6h40 6, le TGV qui devait partir pour Paris, qui est donc supprimé aujourd'hui. Des retards aussi à prévoir. Un TGV sur trois ne circulera pas à cause de cette grève. Un train sur deux pour les intercités. Et le trafic des TER aussi impacté et perturbé. Des précisions sur ici.fr. On vous accompagne tout au long de la journée.
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0: Et pour aller à Rome, on prend la voiture aujourd'hui. Voilà, tout simplement, on monte le son avec Étienne Dao pour le réveil, un réveil tout en douceur avec Ici Gironde à 6h36. Bon courage et bon mercredi.

0: Dolce Vita dès le réveil sur ICI Gironde avec Étienne Dao à 6h40 et des envies de plage peut-être pour vous ce matin. Alors on y va avec notre vétérinaire, c'est le docteur Pierre Fabin. Des conseils justement encore ce matin pour profiter de la mer en toute sécurité avec votre chien. Rappel ô combien important, ça arrive juste après du sport. Mais oui, on reste aussi à la plage pour faire du sport.
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0: Votre rendez-vous 100% sport en Gironde avec Dominique Bourdeau qui nous fait donc faire du sport tous les matins. Bonjour Dominique.
3: Bonjour Marie-Corinne, enfin bon, faire du sport, on va en parler, ouais. C'est déjà pas si mal, oui. Et on prend, si vous le voulez bien ce matin, la direction de Lacanau.
0: Ouais, c'est parfait, sa bonne destination, je suppose donc qu'on va parler de surf.
3: Non, pas du tout, on va parler de handball.
0: Ah bon? Bon.
3: Si, du handball sur le sable avec le Lacanau Beach Handball Experience. Le co-directeur de cet événement, l'ancien joueur professionnel Paul Mourioux, est avec nous et il nous rappelle d'où vient cet événement.
4: L'idée, elle est née au départ, c'est que nous, on est quand même un pays de sandball. Et le sandball, c'était au début un produit pour mettre en valeur le handball après le titre de champion du monde en 1995. Et le beach handball est une autre trajectoire prise par la Fédération européenne il y a un peu plus de 20 ans. Et la France l'a mis en œuvre depuis un peu plus de 10 ans grâce à Michael Hill et Jérôme Roland, qui sont un arbitre international et un ancien joueur pro lui aussi. Et donc donc on savait que le sandball est né à Montalivet, en Gironde, et donc le beach handball a fait ses débuts à Montalivet avec les équipes de France et aujourd'hui avec grâce à Lacanau pour la sixième année consécutive.
3: Mais je sens bien que depuis quelques secondes vous vous posez cette question, comment faire pour jouer au handball sur le sable? Eh bien on s'adapte.
4: On ne peut pas dribbler à proprement parler, puisque sur le sable et dans la dune, particulièrement à Lacanau, la dune n'est pas très plate. Mais par contre, on a un élément technique qui ressemble au dribble. Il n'y a plus d'affrontement physique, puisqu'on est à 4 joueurs contre 3 défenseurs. Donc déjà, on a une supériorité numérique et les contacts sont totalement prohibés. Et enfin, il y a le côté spectaculaire qui fait qu'on se retrouve à aller marquer des points primés à 2 points avec des figures assez spécifiques qui se rapprochent un peu du hula hoop et du kung fu qu'on retrouve régulièrement au handball maintenant dans le jeu moderne.
3: Et cette année, de très très belles équipes seront présentes à Lacanau.
4: C'est un grand cru puisqu'on a la chance d'accueillir l'équipe de France A masculine de beach handball pour deux raisons. La première, c'est que je suis entraîneur de cette équipe. Et la deuxième, c'est que c'est la première fois que l'équipe de France A masculine est qualifiée pour le championnat du monde qui aura lieu la dernière semaine de juin à Zagreb. Et ensuite, on aura la chance d'accueillir pour la première fois de l'histoire du Lacanau Beach Handball Experience une équipe africaine avec la Tunisie qui est championne d'Afrique et qui elle aussi va venir se préparer pour le mondial. Et ensuite, de l'autre côté, chez les filles, on aura une équipe qui vient maintenant un peu régulièrement qui s'appelle ADIA Sport, une équipe portugaise qui regroupe les meilleures joueuses brésiliennes, portugaises, un peu espagnoles, voire des fois quelques hollandaises, puisque le beach handball est un sport universel où aujourd'hui on joue dans plus de pays au beach handball qu'au handball.
3: Et le rendez-vous c'est donc dès vendredi, les tribunes sont déjà en place, Marie-Corinne.
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0: Mais alors attention, des conseils et une alerte de notre vétérinaire, le docteur Pierre Fabin qui nous rejoint. Bonjour docteur.
1: Bonjour Marie-Corinne.
0: Un rappel pour prévenir justement les dangers que la mer peut cacher pour nos animaux.
1: Eh oui, l'océan, ce n'est pas un terrain de jeu inoffensif. Le premier grand danger, c'est l'intoxication à l'eau de mer. Un chien qui nage la gueule ouverte pour attraper sa balle avale de grandes quantités d'eau salée. Le sel à haute dose devient très toxique pour son cerveau et son système digestif. S'il en boit trop, il va vomir à répétition et avoir des diarrhées fulgurantes qui vont le déshydrater très vite. Et en plus, il ingère souvent aussi un peu du sable. C'est l'urgence classique des vacances. Le réflexe absolu, c'est de limiter le temps passé dans l'eau avec un jouet et de lui proposer de l'eau douce en permanence. Emporter toujours une gourde et sa gamelle sur la plage pour le forcer à boire de l'eau claire avant qu'il ne boive l'eau de mer par simple soif.
0: Bon, on surveille l'eau avalée, mais alors après la baignade, une fois qu'il a bien nagé, est-ce qu'on le laisse sécher tranquillement au soleil sur sa serviette?
1: Alors, ça risque d'abîmer son pelage et sa peau. Quand l'eau de mer sèche au soleil, les cristaux de sel restent collés sur votre chien. C'est extrêmement irritant, ça provoque de fortes démangeaisons et des plaques rouges. La règle d'or en rentrant de la plage, comme pour nous, c'est le rinçage obligatoire à l'eau douce et tiède, même s'il a les poils courts. Insister sous le ventre, les aisselles et entre les coussinets où le sable se loge. Et justement, attention au sable, les grains volent avec la brise et causent souvent des conjonctivites ou des otites très douloureuses. Si votre chien plisse les yeux ou se gratte frénétiquement l'oreille le soir, n'utilisez pas un simple coton-tige, rincez abondamment avec du sérum physiologique.
0: Mais concernant le soleil, la chaleur là sur la plage, on imagine que sous le parasol, avec l'air marin, ils sont à l'abri du grand coup de chaud.
1: Alors, pas complètement. Le parasol, ça ne bloque pas la réverbération des UV sur le sable. Et en plus, pour arriver à la serviette, un chien dépense beaucoup d'énergie en courant dans le sable mou. Et ajouté à la chaleur du sable, ça le fait monter en température. S'il commence à haleter frénétiquement et qu'il n'arrive pas à s'arrêter, il faut le rafraîchir immédiatement avec une eau tempérée. Mais la seule vraie prévention, c'est de profiter de la plage très tôt le matin ou après 19h en pleine journée. Il est plus sage de le laisser se reposer au frais à la maison.
0: Ah oui, ils sont comme nous. Merci beaucoup Pierre.
1: À demain Marie-Corinne.
0: À demain, bonne journée. 6h47, un ciel plein d'étoiles. Alors, un peu caché derrière les nuages ce matin. Quelques gouttes possibles aussi en Gironde. Alors ce ciel, on va l'imaginer avec Coldplay pour vous sur Ici Gironde. Très bon réveil à 6h47.

0: Sky Full of Stars, un ciel rempli d'étoiles en français avec Coldplay sur ICI Gironde à 6h51. On continue en français dans le texte aussi avec des bons plans signés Rodolphe Martinez comme tous les matins. Bonjour Rodolphe.
1: Bonjour tout le monde, bonjour Marie-Corinne.
0: Et Sauternes Vélotour dévoile son parcours inédit à travers les châteaux du Sauternais.
1: Oui, on est à 45 minutes de Bordeaux, 10 minutes de Langon. Sauternes Vélotour propose donc aux Girondins de participer à un événement insolite où les cyclistes sont invités à venir déguisés pour passer un bon moment au cœur du patrimoine viticole girondin. Sauternes Vélotour donne rendez-vous donc le samedi 27 juin. Au programme, un parcours insolite de 21 à 29 km avec 8 châteaux d'exception ouverts spécialement pour l'occasion. 2 boucles sont possibles. Le parcours famille, 21 km, qui part du château de Reinvigneau pour rejoindre le château Caillou. Celle-ci traverse ensuite le château Bastor-la-Montagne qui passe par le château Cigalas-Rabot avant de terminer la balade au point de départ initial. Le grand parcours, 29 km, qui permet d'effectuer le parcours famille et de prolonger le plaisir de 8 km en découvrant également le château de la Bouade ainsi que le château Piada. Des places sont encore disponibles sur vélotour.fr. Tarif indicatif, un peu plus de 27 € pour les adultes, 15 € pour les moins de 18 ans. Location de vélo possible sur place. Attention, la réservation est obligatoire en amont sur vélotour.fr.
0: On y va tous les deux, Rodolphe?
1: Avec plaisir.
0: Allez,
1: et déguisé. Faut qu'on trouve notre déguisement.
0: Allez, à l'approche des vacances estivales, il y a plusieurs dispositifs et conseils pratiques qui peuvent vous aider à préparer votre été en toute sérénité.
1: Sécurisation du domicile avec l'opération Tranquillité Vacances, aide financière pour les colonies de vacances ou encore le BAFA, chèque vacances, assurance pour les séjours à l'étranger, location saisonnière ou encore prévention face aux fortes chaleurs, services. public.gouv.fr vous donne les informations essentielles à connaître avant de partir. Alors je vous donne un exemple. Oui. Vous avez un enfant de 11 ans qui souhaite partir en colonie de vacances.
0: Okay.
1: Vous êtes peut-être éligible au PASCOLO. C'est une aide destinée à faciliter le départ en vacances d'enfants de cet âge. L'aide attribuée varie entre 200 et 350 euros selon les ressources du foyer. Pour en bénéficier, votre enfant doit être né entre le 1er janvier 2015 et le 31 décembre 2015. Pour découvrir les conditions d'attribution et le montant du PASCOLO, vous avez le portail donc service-public.gouv.fr qui est une mine d'or pour trouver des aides et des explications sur les démarches à suivre.
0: On termine, Rodolphe, avec une grande collecte de disques pour une musique plus durable à Bordeaux. C'est jusqu'au 30 juin.
1: Et oui, pendant tout le mois de juin, Bordeaux et sa métropole accueillent la première collecte de disques à destination des particuliers, organisée par la filière de recyclage Redisco. Des bornes de collecte sont installées dans plusieurs bibliothèques et lieux culturels de la ville et de la métropole afin de permettre à chacun et à chacune de déposer ses CD, vinyles, DVD en fin de vie ou dont vous souhaitez vous débarrasser. L'initiative est portée par la Fédération Nationale des Labels Distributeurs Indépendants. Redisco a déjà permis le recyclage de plus de 1 200 000 disques. La filière s'ouvre pour la première fois au grand public. Vous pouvez donc déposer vos disques à la Maison Éco-Citoyenne à Bordeaux, tout près du Pont de Pierre, et vous trouverez toutes les bornes sur redisco.net. Alors, petit conseil, attention à ne pas donner vos pépites ou mettre à la poubelle vos pépites. On ne sait jamais, vous avez peut-être des trésors dans votre CD-tech.
0: Il va falloir faire du tri.
1: C'est ça, exactement.
0: Judicieusement. Merci Rodolphe.
1: Merci et à demain.
0: 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On vous souhaite un bon réveil, on émerge tout doucement et c'est Renaud qui débarque et son Mistral gagnant.

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0: Renault Mistral gagnant pour vous souhaiter un bon réveil à 6h57 sur ICI Gironde. Alors le président veut qu'on fasse des bébés, mais la natalité elle reste en berne. Des idées du pourquoi, du comment, on va essayer d'en rire en tout cas de ce sujet. Élément de réponse avec les humoristes d'ICI Gironde qui arrivent juste après ça.
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0: À 6h58, votre rendez-vous avec l'humour, c'est Fred Ballard tous les matins. Et elle essaye de décrypter, Fred Ballard, ce phénomène de société autour des jeunes mamans en consultation avec de jeunes parents au bout du rouleau. C'est l'humour en tube tout de suite.
6: Tu vas voir, Nadia, c'est fabuleux, ça va être le rôle de ta vie. Ferme-la ! Mais je veux dire, admettons, si être maman, c'est le rôle d'une vie, dans ce cas-là, l'accouchement, c'est quoi ? La cérémonie de remise de prix ?
7: Alors c'est vrai, Nadia Rose l'a testé pour nous, il y a une petite similitude hein, entre la remise d'un César et la remise d'un bébé dans les bras de sa mère, en salle d'accouchement, à ceci près qu'on ne coupe pas le cordon ombilical d'un César. Mais sinon, c'est tout pareil.
6: Et ce magnifique bébé de 3,380 kg est attribué à Nadia. Oh, bébé, je m'y attendais pas du tout. Oh, il est magnifique. Oh, oui, dans l'autre sens, c'est mieux. Oh, j'ai eu peur, je me suis dit, il a une tête de cul.
7: Oui, bon, il faut l'avouer, à la naissance, le petit humain est aussi fripé qu'un César, mais une fois rentré à la maison, c'est que du bonheur. Et des nuits blanches. Et des changements de couche.
8: T'enlèves la couche, tu nettoies cucu, tu mets une nouvelle couche, là tu remets un autre body, c'est là que le taré intervient. 15e pression, bébé te regarde. 16e pression, il sourit. A-t-il des dents? Même pas. 17e pression, il lève un sourcil. A-t-il des sourcils? Non plus. 18e, il lève les deux. 19e, il les fronce. 20e, il donne tout ce qu'il a.
7: C'est ça aussi la différence entre un César et un nourrisson. Hein. On change son César de place une fois éventuellement quand on l'a mis sur la cheminée. En revanche, on change son nourrisson 10 fois par jour. Et quand le bébé en tient une couche, Jérémy Crédville en remet une couche hein, pour le meilleur et pour le rire.
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0: Et bon mercredi à vous, nous sommes le 10 juin. Vous écoutez Ici Gironde, il est 7h. Les infos, Kevin Blondel.
9: Des cellules vétustes, des matelas au sol et même un manque de nourriture. Bienvenue au centre pénitentiaire de Gradignan, une nouvelle fois pointé du doigt dans un rapport de la Contrôleur Général des lieux de privation. Tout ce que je vous dis là, c'est un court résumé de sa visite. Il y a aujourd'hui 1188 détenus à Gradignan pour 633 places, le tout dans des conditions indignes selon elle. Cette Contrôleur Générale, Dominique Simoneau, appelle à réagir. Elle a été marquée par ce qu'elle a vu.
10: Je m'en souviens très bien parce que c'est une des premières visites que j'ai faites quand je suis arrivée au contrôle. Et je me souviens de ma stupéfaction, de la saleté répugnante des couloirs, de surveillants désespérés, de détenus entassés, les carreaux de lino qui sont arrachés du sol. Or, la colle contient de l'amiante dans les cellules, les murs moisis, pleins de salpêtre qui tombent. Et moi, je m'inquiète beaucoup pour là, la canicule qui arrive. L'été dernier, on a relevé jusqu'à 50 en cellules. En fait, c'est une situation, si je vous résume, catastrophique. C'est un abandon de l'État vis-à-vis des surveillants et des détenus qui finalement empêche que des hommes sortent meilleurs de là où ils sont entrés pour les punir, ce qui est tout à fait normal d'être puni pour ce qu'on a fait. Mais dans ces conditions, c'est honteux.
9: Et sollicité par ICI Gironde, l'administration pénitentiaire n'a pas répondu à nos demandes. Les surveillants, en revanche, eux, veulent exprimer leur ras-le-bol. Renan Roudot, secrétaire local du syndicat UFAPUNSA Justice à Bordeaux-Gradignan, sera l'invité d'ICI Gironde à 8h moins le quart. Le principal suspect dans l'affaire de la mort de Liana, Jérôme Barella, est incarcéré, lui, au centre pénitentiaire de Mont-de-Marsan, pour l'instant chez nos voisins des Landes. On l'a appris hier soir, il est à l'isolement. Il ne peut croiser que le personnel et ses avocats pour des raisons de sécurité. Il est mis en examen, je vous le rappelle, dans l'enquête sur la mort de la petite de 11 ans dont le corps a été découvert jeudi dernier dans le Gers.
0: Attention, si vous devez prendre le train, gros mouvement de grève partout en France à l'appel de 4 syndicats.
9: Un TGV sur 3 à l'arrêt, tout comme un intercité sur 2. Le trafic des TER est aussi très perturbé. Ce matin, si on regarde le panneau d'affichage en gare de Bordeaux, il y a par exemple très peu de trains pour aller à Paris. Les syndicats réclament un moratoire sur l'arrivée de concurrents privés, des augmentations, une meilleure prise en compte de leurs conditions de travail qui se dégradent d'après eux. C'est le plus gros appel à la mobilisation depuis plus de 2 ans. Alors, hier déjà, le trafic a été totalement interrompu dans le Médoc, mais pour une autre raison, une société de terrassement de Pauillac s'est fait livrer du sable pour des travaux. Et alors, au moment de la livraison, elle a découvert à l'intérieur un obus datant de la Seconde Guerre mondiale dans le sable. Un périmètre de sécurité a été mis en place en attendant les démineurs. Ils ont finalement levé l'alerte aux alentours de 17h.
0: Pendant ce temps, les énormes travaux se poursuivent au sud de Bordeaux pour accueillir la nouvelle ligne LGV Bordeaux-Toulouse.
9: Des travaux à 1 milliard d'euros entamés en 2022, 500 ouvriers et ingénieurs mobilisés en 3-8, de jour comme de nuit, donc pour créer une troisième voie ferroviaire sur 12 km jusqu'à Saint-Médard-des-Rangs, en passant par Bègle, Villeneuve-d'Ornon et Cadojac. L'objectif, c'est aussi de faire circuler plus de trains au quotidien pour permettre de développer le RER métropolitain. Tout ça, c'est l'investissement de la collectivité et c'est ce qui permet ces travaux, tient à rappeler Thomas Cazenave, le maire de Bordeaux et président de Bordeaux Métropole.
11: On parle beaucoup de la ligne à grande vitesse vers Toulouse, on a eu l'occasion de signer ce protocole, mais pour nous c'est très concret parce que c'est ce qui nous permet notamment de financer ce qu'on appelle les aménagements sud de Bordeaux. Et les aménagements sud de Bordeaux, c'est par exemple une halte ici ferroviaire à Villeneuve, à Bègle, c'est plus de dessertes, plus de fréquences, une mise en accessibilité pour les personnes en situation de handicap. Donc c'est un très gros projet pour le sud de la métropole qui va concerner et améliorer le quotidien de très nombreux habitants. Donc c'est important pour nous qui finançons aussi le projet de constater l'avancement du projet, son évolution. Donc c'est une visite de terrain très empreinte de l'enjeu pour notre territoire de ces investissements pour la mobilité et le déplacement par train dans l'ensemble de la métropole.
9: Je rappelle qu'un accord de financement a été signé avec l'État le mois dernier pour cette ligne LGV Bordeaux-Toulouse dont la mise en service est prévue a priori pour 2032 au mieux.
0: Ici Gironde à 7h05, c'est une renaissance très attendue à Libourne, celle des Halles en ruine depuis 3 ans.
9: Démarrage de ce chantier-là en septembre, reconstruction complète après le gros incendie qui a ravagé ces halles commerçantes du centre-ville, c'était en 2023 déjà. Il y aura une salle de réception à l'étage et un toit terrasse, coût total 12 à 13 millions d'euros. Victor Delfouillou, démarrage donc là à la fin de l'été.
12: Et ça commencera en intérieur. Les halles vont être entièrement désossées, entièrement vidées pour repartir à zéro. Le sol va être abaissé, fini, les escaliers à l'entrée du bâtiment, tout sera de plein pied. En 2027, les réseaux d'eau et d'assainissement auront droit à une grosse remise aux normes. Mais les vrais travaux de reconstruction intérieure et extérieure ne commenceront eux que début 2028. Ça devrait durer au moins 2 ans. La livraison des halles, de la salle de réception à l'étage et du toit terrasse est prévue pour fin 2029, début 2030. Alors durant ces 3 ans de travaux, la municipalité promet un impact minime sur les riverains et les commerçants. Contrairement à ce qui avait été évoqué, aucune rue du centre-ville ne sera fermée à la circulation. Plusieurs places de stationnement vont tout de même être supprimées autour du chantier. Mais le maire Philippe Buisson rassure, ça ne devrait pas être une verrue au cœur du centre-ville.
9: On connaît aussi le nom de ce nouveau lieu de vie libournais, ses futures halles, l'îlot Montesquieu. En attendant le début des travaux en septembre, les images du projet sont sur ici.fr. 5 employés et 2 stagiaires d'un restaurant au chômage technique pour une durée indéterminée, toujours à Libourne, après l'effondrement d'un bâtiment mitoyen de l'établissement hier après-midi. Le plafond et la charpente sont tombés. Il y a encore un risque d'effondrement de certains planchers, disent les pompiers. Heureusement, il n'y a pas eu de blessés, mais le restaurant a donc été évacué par précaution. Un habitant de Saint-Cyr-d'Abzac, relogé, lui, hier après l'incendie de sa maison, c'est près de Coutras. Le feu a pris dans la cuisine vers 7h30 du matin. Les fumées se sont répandues dans toute l'habitation. La commune lui a donc trouvé un hébergement. Un nouveau président surprise pour le parti Les Républicains en Gironde. Marc Morin, chef d'entreprise et candidat battu aux législatives en 2022 comme en 2024 sur le bassin d'Arcachon, prend la tête du parti dans le département à la surprise générale parce que le favori c'était plutôt Christophe Duprat, le vice-président de la métropole et maire de Saint-Aubin-de-Médoc. Nous avons un seul objectif, faire gagner Bruno Retailleau à l'élection présidentielle, dit Marc Morin sur ses réseaux sociaux. 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
9: Pas mieux de faire gagner des parapluies.
0: Ben oui, au moins pour ce matin, mais après ça va aller.
9: Dédicacé.
0: Je ne sais pas si ça va venir avec de l'encre indélébile.
9: On va travailler sur le dossier.
0: Bon, des averses ce matin, vous l'avez compris. Ensuite, ça va aller de mieux en mieux quand même. Hein. C'est ce que nous dit Météo France. Nuages et éclaircies dans le ciel girondin. Les températures ce matin entre 11 et 13 degrés. Cet après-midi jusqu'à 20, 22 degrés pour vous. 20 degrés sur l'Espar Médoc, Pauillac et Ourthin. 21 degrés sur le sud Gironde. 22 degrés sur le bassin d'Arcachon. Également sur le Libournais, dans les rues de Bordeaux et de sa métropole. Pour la suite, eh bien, ce sera du beau et du chaud, jusqu'à 35 degrés attendus pour ce week-end. Ce beau temps qui pourrait durer aussi une bonne partie de la semaine prochaine. On surveille tout ça, évidemment. On surveille également les routes girondines pour vous, qui se chargent doucement mais sûrement. Vous vous en doutez, comme tous les mercredis matins, avec peut-être même un petit peu plus de monde, puisque vous n'avez pas pu peut-être prendre votre train ce matin. Vous vous êtes reporté sur les routes. Il y a du monde sur la 10, nationale 89 en ce moment, et la 68 pour rejoindre la rocade bordelaise. La circulation donc des trains fortement perturbée aujourd'hui, cette journée de grève qui vous embête un peu. Sachez que par exemple le 7h12 pour Paris est maintenu, mais avec du retard 30 minutes, et il y a des trains supprimés, notamment le 8h02, le TER pour Libourne, qui est supprimé depuis la gare de Bordeaux-Saint-Jean. Bon courage à vous pour cette journée galère.
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0: Et vous pouvez compter sur nous tous les matins. On met le paquet, on vous le dit et on vous le prouve avec des tubes qu'on connaît par cœur. C'est Chagrin d'amour à 7h09 sur Ici Gironde.

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0: Et à ce moment-là, qu'est-ce que vous avez fait?
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0: s'est passé?
1: Non, vraiment pas.
2: Chacun fait ce qui lui plaît en écoutant ici Gironde à 7h12. Vous êtes au bon endroit, soyez les bienvenus.
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2: Avec du bricolage peut-être en vue là pour vous ce week-end, il y a toujours un truc à faire à la maison, ça c'est sûr. Et parfois, bricoler ça peut coûter cher. Il vous manque toujours l'outil qui va bien.
5: En Gironde, on a trouvé votre sauveur. Il s'appelle Simon Duchesne, le fondateur de Toolsy, plateforme en ligne pour partager vos outils entre pros et particuliers. Lancé l'année dernière, Toolsy se développe donc encore. On vous explique ici, ça marche, ça arrive dans une poignée de minutes.
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2: 7h14, mon œil, le regard sur l'actualité de David Ossiou avec les derniers jours là de révision pour les candidats au baccalauréat. Et oui, oui, ça approche. Cette année, il y a en plus, David, l'angoisse de l'orthographe.
11: Maintenant, oui, c'est 24 heures chrono pour se remettre à niveau. Demain, l'épreuve de français pour les élèves de première. La semaine prochaine, la philo pour les terminales. Et au milieu des révisions, la phrase du ministre de l'Éducation nationale. Désormais, les correcteurs devront être plus exigeants sur l'orthographe, la syntaxe, la grammaire. Le problème, c'est que quelques jours après avoir dit ça, Édouard Geoffrey s'est retrouvé sur le plateau de télévision de C'est à vous, avec une dictée de quelques mots à faire devant les caméras. Au mot « accueil », il n'a pas mis le « u » et le mot « dilemme » lui a posé problème.
12: Il y a deux écoles.
13: L'aime ne.
14: Ah bon? Non.
13: Je crois qu'on peut écrire les deux.
14: Deux M, oui. Ouais.
13: Il me semble que les deux orthographes sont possibles, non?
14: C'est deux M.
13: Eh ben, c'est deux M, vous voyez. Autant pour moi.
11: Bon, on va pas se moquer. Mais cette petite scène rappelle que l'orthographe en France est une discipline redoutable. Elle piège les élèves, les parents, les journalistes et même les ministres. La question est ailleurs. Peut-on vraiment devenir meilleur en orthographe? À quelques jours du baccalauréat, la FCPE, première fédération de parents d'élèves, regrette qu'on fasse peser sur les élèves des difficultés qui auraient pu être traitées bien plus tôt. Et chez les enseignants, les interrogations sont tout aussi nombreuses. Pour le SNES FSU, les instructions sont floues. Les profs attendent toujours les consignes officielles. Le syndicat pense que c'est d'ailleurs plus un coup de communication qu'un véritable travail sur la question de l'orthographe. Mais personne ne sait vraiment où commence une copie qui n'aurait pas un bon niveau d'orthographe. C'est quoi, 10 fautes, 20, 30? Mystère. Demain, donc, les candidats feront ce que le ministre leur a conseillé, se relire, et si l'un d'eux trouve le moyen de glisser le mot dilemme dans sa copie, ouf, bien orthographié, ce sera peut-être la meilleure réponse à toute cette histoire.
2: David Ossiou, son regard, toujours très affûté, hein, tous les matins sur l'actualité. À 7h16, on continue sans faute avec Claudio Capeo. Il chante pour vous un homme debout. D'ailleurs, vous devriez peut-être en faire autant. Allez, bon courage. Bon réveil, vous écoutez ici Gironde.

0: Et le bon réveil avec Claudio Capéo sur ICI Gironde à 7h19. Ici, ça marche, la Gironde qui innove, qui a des idées pour nous faciliter la vie aussi. On adore partager tout ça avec vous, vous le savez. Et ce matin, on sort une bougie. La première et pas la dernière pour Toolzy. Simon Duchesne est avec nous. Bonjour Simon.
1: Bonjour.
0: Alors vous êtes le fondateur de Toolzy qui fête donc son anniversaire. Un an et un beau bébé déjà avec ses 10 000 utilisateurs, des utilisateurs bricoleurs d'un jour ou même un peu plus. Puisque Toolzy c'est une plateforme spécialisée dans la location d'outils de bricolage, d'entretien et de jardinage. On fait un petit bilan là tranquillement ce matin pour cette première année.
1: Oui, tout à fait. Bah, écoutez, après un an et 10 000 utilisateurs, je pense que c'est assez important comme signal. Ça montre qu'il y a un intérêt. Moi, tous les jours, je capte de plus en plus de recherches. Il y a un besoin qui est réel. Maintenant, en tant que fondateur, j'ai envie que ça grossisse encore plus vite, forcément.
0: Évidemment.
1: Donc, mon objectif et ma ligne de route, c'est vraiment de poursuivre la séduction de propriétaires, en fait, pour nous faire confiance et nous fournir des outils et construire un catalogue, puisque derrière du flux de locataires, du flux de recherche, il y en a.
0: Oui, ça, donc, ça manque pas.
1: Exactement.
0: Donc, des propriétaires qui pourraient mettre à disposition des outils, les utilisateurs, justement, de ce nouvel outil, Toolzy, c'est quoi leur principale motivation?
1: Alors, je pense qu'il y en a trois. La première, déjà, c'est une question de prix.
0: Oui.
1: Plutôt que d'acheter systématiquement des outils qui sont souvent des biens sous-utilisés, qu'on va ressortir si on n'est pas en pleine rénovation trois fois par an. Donc cette question de prix qui permet de diviser à peu près par entre 5 et 10 par rapport à un coût d'acquisition pour un projet temporaire. Deuxièmement, il y a la partie apprentissage, puisque souvent, quand on va récupérer un outil, on peut demander un petit tuyau.
0: Eh oui, un humain.
1: Exactement, exactement. Et enfin, il y a la question en tant que propriétaire de pouvoir valoriser son stock aussi, et donc de toucher un petit complément sur des choses qu'on a déjà qui prennent la poussière. Donc c'est un petit peu ce triptyque-là qui intéresse nos utilisateurs.
0: Tout le monde est gagnant finalement dans cette histoire avec Toolzy. Alors il y a un site très bien fait, on va rentrer par exemple l'outil qu'on cherche, la ville, et hop, tout simplement on trouve autour de chez nous. Vos clients, c'est qui? Des particuliers essentiellement?
1: Alors pour l'instant c'est particulièrement des particuliers, tout à fait, en majorité. Mais depuis quelques semaines, on a lancé une offre dédiée aux pros qui s'appelle Toolzy Pro. On a été très originaux.
0: Alors moi, ça parle.
1: Exactement. L'offre pour les pros, elle permet en fait d'avoir des accès un petit peu différents. Il faut voir Toolzy comme une plateforme et on donne des points d'accès différents, qu'on soit particulier ou pro. Et donc, pour les professionnels, on peut comprendre autour, par exemple, de son point de vente. On parle à des drogueries, à des petits magasins ou même à des magasins plus importants. De comprendre, eh bien, autour de ce magasin-là, qu'est-ce qui se passe? Quelles sont les annonces? Le prix? Comment est-ce qu'on se positionne?
0: D'accord.
1: Donc, vraiment avoir accès à des données un petit peu plus qualifiées sur ce qui se passe dans leur marché de la location autour de chez eux.
0: Vous mâchez un petit peu le travail finalement, on fait gagner du temps à ces professionnels. Vous innovez aussi, puisque alors bricolage et IA, ça peut faire bon ménage, il faut nous expliquer.
1: Ouais, on a du mal à voir. Complètement, c'est vrai qu'on est dans une ère où en fait aujourd'hui de plus en plus d'utilisateurs se changent la manière d'accéder à des sites internet et utilisent des outils d'IA, appelle des LLM, notamment ChatGPT, Claude ou Perplexity par exemple. Et donc il faut en tant que plateforme se positionner sur ces outils-là. Donc, on a choisi de développer en début d'année un serveur qui est dédié à ça. Et donc, ChatGPT s'intègre directement. C'est pas simplement ressortir dans les informations de recherche.
0: Ah oui,
1: c'est vraiment ça. ChatGPT s'interface avec le dataset, avec le jeu de données. Donc, c'est un autre niveau technique, mais qui permet en fait de se préparer au changement à venir. Et le parcours d'achat des utilisateurs va de plus en plus, en tout cas je pense, et on est plusieurs à le penser, vers ce type d'outils-là, plutôt qu'un moteur de recherche classique.
0: Bon, c'est pas que les outils, pas que le tournevis ou le marteau, c'est aussi l'intelligence artificielle avec Toolzy. Un an déjà, et on vous souhaite encore plein d'autres anniversaires à venir. Merci beaucoup Simon Duchesne d'être venu jusqu'à nous ce matin. Vous êtes le fondateur de Toolzy, cette plateforme révolutionnaire pour vous bricoleurs d'un jour ou pas. Toolzy.io pour retrouver toutes les infos. Merci beaucoup. À 7h23, on reste branché sur ICI Gironde. C'est Madame Diana Ross, Upside Down pour le réveil.

0: La reine Diana Ross, Upside Down à 7h26 ce matin sur Ici Gironde, et c'est le sujet qui fait discuter encore et toujours à la question de l'immobilier, être ou ne pas être propriétaire, surtout en ce moment. Pas facile de trouver un logement entre ces prix encore très hauts et puis également la demande très forte. Alors, est-ce que vous êtes propriétaire? Vos témoignages dans un instant.
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0: Des sujets qui vous concernent, vous prenez la parole tous les matins au micro ici Gironde, et le sujet de l'immobilier donc aujourd'hui. C'est pas facile de se loger, de trouver un toit, pénurie de logements et hausse des prix, c'est franchement compliqué. Alors vous en pensez quoi? Est-ce que vous êtes propriétaire ou locataire? Quels sont les avantages et les inconvénients? Olivier Cabrolier vous a posé toutes ces questions dans les rues de Bordeaux.
4: Oui, alors oui, j'ai le projet, alors pas tout de suite pour être propriétaire, mais d'être locataire, l'avantage c'est de pouvoir tester et aller vivre dans plusieurs quartiers et décider aussi là où on est bien, dans une ville ou dans une commune. Et puis propriétaire, c'est encore l'avantage de pouvoir avoir quelque chose à laisser à ses enfants, un capital et un bien qu'on pourra transmettre après à ses enfants.
5: Est-ce qu'il faut absolument devenir propriétaire? J'en sais rien. Je sais que j'ai la chance, entre guillemets, d'être devenue propriétaire en 2022, à une époque où les taux d'intérêt des emprunts étaient très bas. Et donc ça m'a permis, avec mon conjoint à l'époque, d'acheter un bien dans Bordeaux, ce qui ne serait absolument plus possible à l'heure actuelle pour nous.
6: Alors actuellement je suis locataire. Les avantages honnêtement c'est uniquement de ne pas payer la taxe foncière, parce qu'on aimerait être propriétaire, mais à Bordeaux en tout cas pour l'instant c'est pas possible financièrement. Donc on regarde les communes plutôt alentour où l'immobilier est un peu moins cher au niveau de l'achat.
7: J'habite un HLM depuis plusieurs années maintenant. Ça correspond à mes revenus.
8: Est-ce que c'est bien de devenir propriétaire?
7: Eh bien, je ne sais pas, j'ai l'impression que les propriétaires se plaignent des impôts fonciers trop importants. Si j'avais beaucoup de sous, oui, je serais propriétaire.
0: Et vous, est-ce que vous êtes propriétaire ou locataire? On vous écoute sur le sujet tout à l'heure. Votre émission Bienvenue chez vous, c'est après les infos de 9h. Vos avis au témoignage également au 05 56 19 10 10. Et vous pouvez aussi dès maintenant nous envoyer un message vocal via WhatsApp. C'est tout nouveau sur Ici Gironde. Le même numéro, 05 56 19 10 10. L'actu local en Gironde, Kevin Blondel.
9: On prend de la hauteur dans quelques instants, Mike. Et nous offre quelques sensations fortes avec la sortie d'un documentaire sur un Girondin complètement fou. Son sport, le Dodds. Ça consiste à plonger dans l'eau depuis les plus grandes falaises du monde.
0: Il est 7h30. Vous écoutez Ici Gironde, toute l'actualité en France et dans le monde. Le 90 secondes avec vous, Cyril Ardo-Redon.
10: Après deux jours de garde à vue, Patrick Bruel doit être présenté ce matin à un juge. Le chanteur de 67 ans est entendu depuis lundi dans le cadre d'une enquête pour des violences sexuelles qui concerne à ce stade 13 victimes. Jérôme Barella, le principal suspect du meurtre de Liana, placé à l'isolement à la prison de Mont-de-Marsan dans les Landes. Dispositif pour des raisons de sécurité car les pédocriminels présumés peuvent être pris pour cible. Hier à l'Assemblée nationale, une grande partie des questions au gouvernement a été consacré à cette affaire. La colère des syndicats de la SNCF qui dénoncent le climat social et réclament de meilleurs salaires. Journée de grève d'une ampleur inédite depuis fin 2024. Un TGV sur trois et un intercité sur deux supprimés. Les TER fortement perturbés. Vous l'avez peut-être vu sur votre téléphone hier, cette notification. Test Cédric. Des millions de clients du Crédit Agricole ont cliqué dessus, ce qui a provoqué des difficultés pour accéder aux services de la banque. Pas un piratage, mais un test interne envoyé par erreur. Alors que les Bleus arrivent ce soir, heure française, à leur camp de base de Boston aux États-Unis pour le mondial de foot, les filles, elles, qualifiées pour leur leur mondial en été 2027. Elles ont battu l'Irlande 1-0 hier soir. Et puis les États-Unis célèbrent en ce moment les 250 ans de leur indépendance et de leur amitié avec la France. À cette occasion, la patrouille de France a survolé la Statue de la Liberté à New York. C'est à voir en images sur ici.fr.
0: Et l'info d'ici en Gironde, c'est ce documentaire qui s'apprête à sortir sur un sportif girondin un peu fou.
9: Son hobby à lui, c'est de plonger dans l'eau, mais depuis les falaises les plus hautes du monde. Ça s'appelle le Dodds, c'est un sport extrême qui nous vient de Norvège. Ce bordelais, c'est l'un des tout meilleurs mondiaux. Il s'appelle Com Giroso, il a 24 ans, il a découvert cette pratique en 2020 pendant le confinement, en vidéo d'abord. Il a très vite progressé avant un accident l'an dernier dans lequel il s'est cassé deux vertèbres. Vous l'avez rencontré, Jade Péchira, chez lui au Bouscat.
11: Dans sa chambre, aux côtés des trophées.
12: C'est la première compète de Dodds que j'ai gagnée.
11: Du matériel de ski, de surf ou de skate.
12: Je suis tout le temps en vadrouille, donc là c'est tellement le bazar.
11: Rien qu'il laisse a priori penser qu'un terrible accident a failli le laisser infirme à vie, hormis cette immense cicatrice qui lui balafre le dos.
12: Je pense qu'elle fait bien 20-25 cm, mais moi j'aime bien les cicatrices, je trouve que ça raconte une histoire.
11: L'histoire de cet été 2025, une falaise à Majorque, 34 mètres de hauteur, comme saute, comme tant d'autres fois avant.
12: Ce jour-là, peut-être la fatigue, j'ai atterri contre une vague, pas mal de facteurs qui font que ça peut péter et puis ça reste un sport à risque. Sur le coup, je suis sous l'eau, j'ai l'impression d'être KO, je comprends pas ce qui se passe, j'arrivais pas à bouger les jambes. On me dit là, faut pas que tu bouges sinon tu peux finir paralysé et tout. Là, à ce moment-là, l'histoire de sportif de haut niveau, tout ça, c'est complètement à côté. C'est là, l'histoire, c'est est-ce que je vais pouvoir remarcher quoi.
11: Après une lourde opération, il décide pourtant de s'accrocher.
12: Quand je suis sorti de l'hôpital, j'arrivais même pas à faire un squat, j'avais perdu 9 kilos de muscle. Au début, je me disais pas, je vais peut-être trop prendre au plus haut niveau, mais je me dis il faut que je bouge dans la vie de toute façon, il faut que je fasse du sport, sinon si c'est pas le corps qui ira pas, ce sera mon mental quoi.
11: Il reprend l'entraînement aux côtés de Julien Altab, préparateur physique.
13: Je vais pas mettre une piscine dans la salle de sport et le faire sauter depuis le toit, mais oui, bien sûr, préparer son dos aux impacts, il faut beaucoup de gainage, soulever des poids, et après bien sûr on va monter à l'intensité.
11: Après tout ce parcours, aujourd'hui Julien regarde Com avec admiration.
13: Ce qu'il fait c'est incroyable quoi, et quelqu'un qui arrive à ce niveau là super rapidement, qui après se blesse et qui, du coup, pourrait être fini et mentalement, etc., dire j'arrête, j'ai peur et tout ça, mais qui a montré encore une fois qu'avec du travail, de la passion, on fait des belles choses et derrière, ben, il reprend son sport au plus haut niveau et donc, ouais, c'est plus qu'inspirant. Ouais.
11: C'est justement ce que Com a voulu raconter dans son documentaire.
12: Comment revenir d'une telle blessure, et à ce moment-là, je ne savais pas encore, mais donner de l'espoir à d'autres gens, montrer que c'est possible.
11: Dernière étape de cette reconstruction, un saut depuis un iceberg au beau milieu du Groenland, dans une eau à 0 degré, une première mondiale qu'il a réussi début mai. Il a désormais en ligne de mire les prochains championnats du monde.
9: Un reportage de Jade Péchira et son micro ici Gironde. Le documentaire sort demain donc sur YouTube pour raconter ce retour au plus haut niveau.
0: 7h34. L'info d'ici en Gironde, c'est aussi cet énorme chantier qui va bientôt démarrer à Libourne.
9: La ville a dévoilé le calendrier du chantier de reconstruction des halles en centre-ville. Début en septembre pour une ouverture fin 2029, voire début 2030. C'est long pour un bâtiment détruit en 2023 par un incendie. Explication dans le journal de 8h. Comment ça va sur nos routes?
0: Les bouchons habituels, peut-être même un petit peu plus qu'un mercredi habituel sur les grands axes. La 10, Nationale 89, la 62, vous êtes nombreux sur ces secteurs, également sur la roquette bordelaise, hein, entre Artigues et Lormont, les abords du pont François Mitterrand aussi bien chargés parce que vous avez peut-être choisi la voiture pour aller travailler aujourd'hui. Laissez le train de côté pour aujourd'hui, cette journée de grève hein, que vous avez sûrement anticipé. La galère dans nos gares en Gironde, avec un TGV sur 3 qui ne circulera pas à cause de ce mouvement de grève à la SNCF, un train sur 2 pour les intercités, le trafic des TER donc, qui est lui aussi fortement perturbé, des trains supprimés, c'est le cas par exemple du TER pour Libourne, le 8h02 qui devait partir depuis la gare de Bordeaux au Saint-Jean, mais aussi des trains en retard hein, par exemple, une vingtaine de minutes, trentaine de minutes aussi pour le TER depuis la gare de Bordeaux au Saint-Jean pour Arcachon de 8h03, retard de 20 minutes annoncé. On surveille tout ça pour vous, évidemment. Bon courage à vous et le 05 56 19 10 10 pour nous faire remonter toutes vos infos.
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0: Quelques gouttes ce matin, on attend du soleil. Ensuite, météo complète avec Virginie Ilson-Lévy, qu'on attend aussi, c'est notre spécialiste. Elle arrive juste après Alain Chamfort sur Ici Gironde à 7h36. Bon début de journée.

0: chant fort, vous ne rêvez pas, vous êtes branchés sur Ici Gironde à 7h39. Bon début de journée.
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0: À suivre, sur Ici Gironde, on va croiser Jean-Jacques Goldman, Alex Warren ou encore Stevie Wonder. Dès le réveil, c'est comme ça tous les matins, que du bon son. La musique, la bonne humeur et l'actu locale aussi avec l'invité d'Ici Gironde à suivre avec vous, Kevin Blondel.
3: Ronan Roudot, secrétaire général, secrétaire local du syndicat de surveillants pénitentiaires UFAP-UNSA au sein de la prison de Gradignan est avec nous dans quelques minutes. On va parler de ce nouveau rapport accablant sur le centre pénitentiaire, sur son état, sur les conditions de détention et sur le ras-le-bol du personnel aussi.
0: Virginie Hilson-Lévy, notre madame météo tous les jours avec nous partout les temps. C'est maintenant qu'elle nous rejoint. Bonjour Virginie.
4: Bonjour à tous.
3: Bonjour.
0: Est-ce qu'il y a un risque de pluie ce mercredi?
4: Alors oui, c'est vrai que le parapluie ne sera pas inutile aujourd'hui. Le temps va rester assez instable avec de nombreux nuages. Donc dès ce matin, vous pouvez le constater si vous avez déjà ouvert la fenêtre. On a quand même un ciel bien couvert partout. On a des averses qui peuvent circuler depuis le littoral et qui vont progressivement traverser l'ensemble du département au fil de la matinée. Donc elles seront plutôt intermittentes avec des passages pluvieux entrecoupés d'accalmies. Côté température, c'est déjà assez doux au réveil, notamment près des côtes où l'on dépassait déjà les 15 degrés à 7h du matin. Et puis dans l'intérieur des terres, comptait plutôt entre 10-13 degrés donc pour la matinée. Et cet après-midi, alors pas vraiment de grands changements. Le ciel restera partagé entre nuages et éclaircies. On a quelques gouttes qui pourront aussi tomber localement. Et puis les températures, elles restent plutôt stables et de saison, avec généralement entre 20 et 22 degrés au meilleur de la journée. 22 degrés, ce sera pour Bordeaux et sa métropole, ou encore du côté de Blaye, Libourne et Langon.
3: Apparemment, on attend un nouveau coup de chaud en cette fin de semaine, Virginie.
4: Oui, alors surtout pour le week-end. Pourtant, c'est vrai que ces derniers jours, on a plus trop sorti les petites vestes. Alors la situation est complètement en train de changer. À l'échelle de l'Europe, l'anticyclone des Açores va progressivement se renforcer vers l'ouest du continent. Et puis dans le même temps, on a une dépression qui va rester positionnée au large du Portugal. Et donc entre les deux, c'est un vent de sud à sud-ouest qui va remonter sur la France et qui va donc ramener de l'air beaucoup plus chaud qui va venir de la péninsule ibérique. Alors en plus, le soleil va faire son grand retour et donc avec un temps plus stable et plus ensoleillé, les températures vont rapidement grimper. Donc on devrait se retrouver avec des valeurs estivales en Gironde, 30-33 degrés d'ici lundi prochain, donc plutôt entre vendredi et lundi prochain. Bon, c'est un épisode qui sera quand même pas comparable à celui qu'on a vécu fin mai, où les températures, je vous le rappelle, avaient quand même atteint les 38 degrés dans le département, mais tout de même, voilà, l'été sera presque lancé.
0: Il fera chaud, mais ça va.
4: Ça va, c'est plus ou moins supportable.
0: Voilà. Bon, merci beaucoup Virginie Hilson-Lévy, notre spécialiste météo. On se dit à demain.
4: À demain,
0: bonne journée. Bonne journée, salut.
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0: Et à 7h43, la bonne nouvelle, Alex Warren, le Californien, il nous prépare un nouvel album pour le mois d'août. On l'écoute avec son tube Ordinary sur Ici Gironde.

0: Ordinary, c'est Alex Warren sur Ici Gironde à 8h moins le quart.
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0: Des cellules insalubres, une surpopulation carcérale qui explose, une insécurité généralisée, des surveillants qui craquent. Un surveillant sur quatre est absent en ce moment au centre pénitentiaire de Gradignan. La contrôleure générale des lieux de privation de liberté a publié la semaine dernière un nouveau rapport particulièrement alarmant, hein, Kevin, sur cette prison. Pour en parler, on reçoit ce matin le secrétaire local de l'UFAPUNSA Justice à Bordeaux, Gradignan, et il répond à vos questions.
3: Bonjour Ronan Roudot.
4: Bonjour.
3: Le rapport que la contrôleure publie fait froid dans le dos, je pèse mes mots, est-ce qu'elle exagère ?
4: Non, pas du tout. Comment vous dire, c'est un rapport malheureusement qui est similaire à un rapport qui a déjà été fait en 2022, qui mettait déjà en lumière des dysfonctionnements graves et des conditions de détention particulièrement alarmantes. Malheureusement, 4 ans après, la situation s'est dégradée, on n'est pas du tout surpris.
3: On a l'impression, quand on entend ça de toutes les prisons de France, ou presque, que c'est vétuste et surchargé partout. En quoi c'est particulièrement inquiétant à Gradignan ?
4: Disons qu'à Gradignan, le taux de surencombrement dépasse l'entendement. Au moment où je vous parle, on a par exemple une capacité maximale d'accueil de 633 détenus. On en est actuellement à 1200.
3: Ouais, ça fait 190% de surpopulation, hein, c'est ça ?
4: Oui, tout à fait, c'est ça. Donc, bien évidemment, ça génère des incidents qu'on ne devrait pas avoir à gérer. La promiscuité, les bagarres en cellule, et tout ce que ça engendre.
3: Ouais.
4: À titre d'exemple, la semaine dernière, sur une intervention, on a une collègue qui a subi une agression sexuelle alors qu'elle venait en secours à un détenu qui se faisait frapper en cellule. Et une semaine auparavant, on avait un détenu au profil inquiétant qui a fracturé donc la phalange d'un encadrant alors qu'il venait récupérer un téléphone portable en cellule, quoi.
3: Ce que vous dites, c'est que la surpopulation, ça génère des tensions, évidemment.
4: Bien sûr, ça génère des tensions et puis, c'est multifactoriel. Hein. On a aussi en détention des profils, comment vous dire, qui n'ont rien à faire à Gradignan, de plus en plus de profils psy. Et ben on n'y arrive pas, et avec le surencombrement, le nombre de matelas au sol, ben ça aggrave la situation.
3: Aujourd'hui, ça ressemble à quoi une cellule à la prison de Gradignan ? La contrôleure dit qu'elle a été horrifiée par ce qu'elle a vu. Expliquez-nous un petit peu.
4: Une cellule à Gradignan, on parle du bâtiment. Hein,
3: parce oui, le bâtiment principal aujourd'hui, celui qui est ancien.
4: Tout à fait, le bâtiment historique. Ça ressemble à une vision, d'un pays du tiers-monde. Hein. C'est des matelas au sol, c'est des cellules complètement dégradées, c'est des vitres cassées, c'est des caillebotis découpés, c'est des cafards partout, c'est extrêmement sale, c'est des douches sur la grille palière à passer. Mettez-vous à la place du surveillant qui est seul à l'étage, une centaine de détenus à gérer, ça frappe aux portes, c'est intenable.
3: Et je rappelle qu'on a eu un épisode de canicule il y a quelques jours, ça devait être particulièrement compliqué, j'imagine.
4: Bien sûr, c'est particulièrement compliqué. À cela s'aggrave, depuis l'ouverture donc au marché public, le système des cantines qui est inadapté. On a aussi le système des repas où la nourriture est donnée au compte-goutte et sous prétexte de lutte contre le gaspillage, on donne des quantités de nourriture au rabais, ce qui met encore en plus en difficulté les agents aux étages.
3: Attendez, vous dites qu'aujourd'hui, on a des prisonniers qui mangent pas à leur faim ?
4: Tout à fait. C'est-à-dire que, mettons, vous avez 110 détenus à l'étage, eh ben on va vous livrer une centaine de repas. Volontairement, on va vous en mettre moins. Et fatalement, l'agent qui est à l'étage va être mis en difficulté.
0: Ici Gironde, 7h49, Ronan Roudot, secrétaire local de l'UFAPUNSA Justice à Bordeaux, Gradignan, notre invité ce matin, il répond à vos questions, Kevin Blondel.
3: Tout ce que vous dites là, la contrôleure de lieu de privation de liberté en parle aussi dans son rapport. Et il y en avait déjà eu un en 2022. Qu'est-ce qui a changé en l'espace de 4 ans ? Est-ce que ça a apporté quelque chose au moins, ce premier rapport ?
4: Le premier rapport de mémoire avait été suivi de préconisations devant le tribunal administratif. Il y a eu des injonctions qui ont été faites à ce moment-là. Malheureusement, force est de constater que pas grand-chose n'a changé, puisque dans son rapport, la contrôleuse, si j'ai bien compris, parle d'une dégradation très rapide de la situation. La seule chose qui peut changer, et c'est assez lunaire, hein, c'est que l'administration a décidé, il y a quelques mois, de gaspiller, de jeter de l'argent par la fenêtre, c'est-à-dire qu'ils veulent réouvrir

0: Le premier étage qui a été fermé donc pour l'ouverture du NCP en 2020.
1: C'est quoi
0: 2024,
1: le NCP c'est pour ceux qui nous écoutent.
0: Le nouveau centre pénitentiaire, ça sera la nouvelle structure qui est censée être une structure sécurisée, sécuritaire.
1: Et améliorer les choses sur le principe, c'est le but.
0: Sur le papier, oui, mais bon, c'est pas dans les faits, c'est pas du tout la même chose. Donc pour revenir à ce que je vous disais, ils vont dépenser entre 150 000 et 200 000 euros. Pour moins de 6 mois, c'est-à-dire qu'on a injecté cette somme-là pour 37 cellules, alors qu'on n'a pas le personnel pour le faire. Au plus mauvais moment, ils veulent réouvrir au 1er juillet. C'est totalement lunaire. Alors que nous réclamons, nous, des budgets pour obtenir une meilleure sécurisation du nouveau centre pénitentiaire, donc de la structure qui va ouvrir définitivement en début 2027. Par exemple, l'achat de portiques en millimétrique, ou de renforcer les cours de promenade, renforcer les caillebotis, et on nous répond à chaque fois, il n'y a pas d'argent. Par contre, là, je ne sais pas qui va assumer ce fiasco, on est prêt à injecter un peu moins de 200 000 euros pour moins de 6 mois, comme le relève la contrôleuse dans son rapport, avec le risque d'avoir également plus de détenus avec moins de personnel. C'est-à-dire les 37 cellules, rien ne nous dit que ces cellules-là ne vont pas être triplées.
1: Dernière question, Renaud Roudot, vous parlez du personnel. On a aussi aujourd'hui un manque de personnel parce qu'il y a des postes vacants et parce qu'il y a des arrêts maladie aussi.
0: Malheureusement, on a effectivement un gros souci RH. On a actuellement entre 60 et 70 agents qui sont totalement épuisés. Ou
1: sur 380 à peu près, c'est ça ? Poste.
0: Tout à fait, c'est cela. Tout à fait, c'est cela. Et l'administration a de plus décidé de réduire le nombre de postes sur l'ouverture de la phase 2. C'est-à-dire que l'intégralité des agents que nous avons à notre disposition actuellement entre le bâtiment A et la nouvelle structure ne seront pas reconduits. C'est-à-dire que les postes qui étaient manquants sur l'organigramme de référence, il nous manquait environ 50 postes. Eh ben, ils vont puiser dans ces postes qui n'ont jamais été pourvus pour diminuer la voilure, si vous voulez.
1: Merci beaucoup, Renaud Roudot. Je précise que l'administration pénitentiaire n'a pas fait suite à nos demandes parce qu'évidemment, on l'a contacté pour réagir. Vous avez répondu ce matin. Vous êtes secrétaire local UFAP UNSA Justice au centre pénitentiaire donc de Gradignan. Bonne journée à vous.
0: Merci beaucoup pour votre appel. Merci également. Au revoir.
2: 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Ce matin, on se réveille avec Jocelyne et ses 12 degrés du côté de Villeneuve-d'Ornon. Attention, il y a des gros nuages, ciel gris pour commencer. Pas de changement pour la météo, 11 degrés à Ilat chez Dany. Puis Geneviève, avec nous, pas de pluie pour l'instant au Teche sur le bassin d'Arcachon, 11 degrés. Nos correspondants météo sur la page Facebook ici Gironde. 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Et la bonne musique aussi, c'est avec nous, Jean-Jacques Goldman, c'est juste après, et les infos qui arrivent également à 8h.

0: Le trio Jean-Jacques Goldman, Carole Fredericks, Michael Jones sur ici Gironde. Juste après 7h57, bah décidément ce matin c'est difficile les chiffres. Un 7, un 5 et un 7, ça fait 7h57. Oubliez en tout cas les maillots de bain. On va ressortir les moon boots et les combis de ski. Alors rien à voir avec la météo. Direction la Haute-Savoie avec l'apparition des premiers chalets, c'était dans les années 20. C'est notre moniteur prof d'histoire qui arrive tout chousse, Stéphane Bern, et son voyage dans le temps. Prend de l'altitude dans un instant.
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0: 7h58, un cours d'histoire, là, juste avant l'actu avec Stéphane Bern qui nous rejoint. Bonjour Stéphane.
7: Bonjour Marie-Corinne et bonjour la Gironde.
0: Et ce matin, alors, on voyage au temps des premières stations de ski.
7: En Haute-Savoie, dans les années 20, certains construisent des chalets et d'autres inaugurent carrément une station de ski. Autrement dit, certains empilent des planches, d'autres dévalent déjà dessus.
8: Mmh. 1921. Sur les hauteurs de Megève, au plateau du Mont d'Arbois, un palace ouvre ses portes. L'hôtel du Mont d'Arbois. Un établissement haut de gamme, posé face au Mont Blanc. Autant dire que la chambre avec vue ne donne pas sur le local à ski. À l'origine du projet, une baronne.
9: Je pars du principe que les gens qui arrivent à l'heure ne doivent pas attendre celui qui n'est pas à l'heure.
8: Noémie de Rothschild, bien décidée à créer une station d'hiver française, capable de rivaliser avec la très chic St. Moritz. Son objectif, rajouter du luxe au luxe. Car avant cela, Megève, c'est surtout un village agricole de montagne, vivant au rythme des alpages, du bétail et des saisons. Un endroit authentique où on ne paye pas une tartiflette le prix d'une voiture de sport. L'idée germe, transformer ce village savoyard en station élégante pour l'aristocratie et la grande bourgeoisie parisienne. Le palace de 1921 devient le point de départ. Puis arrivent les infrastructures. Un golf dès 1923, des chalets, des hôtels, des activités d'hiver. 10 ans plus tard, le téléphérique de Rochebrune révolutionne l'accès aux pistes. Très vite, têtes couronnées, financiers et artistes montrent respirer l'air pur et parader avec leur ski dernier cri. Car ici, on vient pour montrer qu'on skie, mais surtout pour se montrer tout court. En quelques années, Megève passe donc du village de ferme d'alpage à l'une des stations les plus prisées des Alpes. Du sport, du paysage et beaucoup de chic. Et beaucoup de fric aussi.
10: Chef d'hôtel.
11: Monsieur.
10: Appelez-moi le directeur.
11: Bien, monsieur.
8: Et il y a plus de 100 ans, Noémie de Rothschild n'a pas seulement inauguré un palace, elle a surtout lancé la première start-up alpine du luxe, sans business plan, mais avec vue sur le Mont Blanc. La montagne, évidemment, pas la crème des serres.
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0: Et ça y est, c'est mercredi, le 10 juin, vous écoutez Ici Gironde, il est 8h. Les infos, Kevin Blondel.
12: Attention, si vous devez prendre le train d'abord, gros mouvement de grève partout en France à l'appel de 4 syndicats aujourd'hui. Un TGV sur 3 à l'arrêt, un intercité sur 2. Le trafic des TER est aussi très perturbé. Ce matin, si on regarde là le panneau d'affichage en gare de Bordeaux, il y a très peu de trains pour aller à Paris, par exemple. Des annulations aussi direction Libourne. Les syndicats réclament un moratoire sur l'arrivée de concurrents privés, des augmentations, une meilleure prise en compte de leurs conditions de travail aussi qui se dégradent, d'après eux. C'est le plus gros appel à la mobilisation, tout simplement, depuis plus de 2 ans.
0: Hier, déjà, le trafic a été totalement interrompu dans le Médoc, mais pour une autre raison.
12: Une société de terrassement de Pauillac s'est fait livrer du sable pour des travaux, sauf qu'au moment de la livraison, elle a découvert à l'intérieur un obus datant de la Seconde Guerre mondiale. Un périmètre de sécurité a été mis en place en attendant les démineurs qui ont levé l'alerte aux alentours de 17h.
0: Pendant ce temps, les énormes travaux se poursuivent au sud de Bordeaux pour accueillir la ligne LGV Bordeaux-Toulouse.
12: Des travaux à 1 milliard d'euros entamés en 2022, c'est 500 ouvriers et ingénieurs mobilisés de jour comme de nuit pour créer une troisième voie ferroviaire sur 12 km jusqu'à Saint-Médard-des-Rangs, en passant par Bègles, Villeneuve-d'Ornon et Cadojac. L'objectif, c'est aussi de faire circuler plus de trains à l'avenir pour permettre de développer le RER métropolitain. Gilles Brelas, vous avez pu visiter cet énorme chantier.
6: Même les élus en costume cravate doivent enfiler chaussures de sécurité et casque de chantier.
10: Là où on a les pieds, ça sera la troisième voie.
6: Julien Dubost, le chef de projet des travaux réalisés en gare de Bègles.
10: Vous voyez, là aujourd'hui, on a des ateliers de forage qui sont en cours sur toute la zone. Donc on est en train d'aménager cette fameuse troisième voie et elles vont se croiser ici au niveau d'un saut de mouton. Le saut de mouton, c'est donc une voie ferrée qui passe au-dessus d'une autre.
6: Pose de nouvelles caténaires, création de nouveaux quais et de passerelles également à la gare de Villeneuve-d'Ornon. Le maire Michel Poignonnec est vice-président en charge de l'attractivité de Bordeaux Métropole.
12: De parcours pour aller vers le plus gros pôle intermodal de la Gironde qui est la gare Saint-Jean, 7 minutes. Ouais. Même le tram, le bus, bien la voiture, etc. Il n'y a pas de concurrence possible.
6: Une troisième voie pour faire rouler plus de TGV et de trains du quotidien, insiste le président de Bordeaux Métropole, Thomas Cazenave.
11: Il faut des fois une voie supplémentaire pour arrêter un train, en laisser passer un autre, pour augmenter la fréquence, demain faire passer aussi du fret. Voilà, toutes celles et ceux qui pensent qu'il suffisait de moderniser une voie existante se trompent. C'est un beau projet pour notre territoire, la mobilité du quotidien.
6: Un chantier qui n'affiche aucun retard, se félicite le maire de Bègles, Christian Bagat.
13: Tout est prévu pour dans 5 ans, ce qui est formidable parce qu'on nous avait dit dans 10 ans, on vient d'avoir la confirmation de la SNCF, donc la gare de Bègles sera ouverte dans 5 ans.
6: Terminus des travaux en mai 2032.
12: Jules Brelas est sous micro ici Gironde sur le chantier des aménagements ferroviaires au sud de Bordeaux.
0: Autre chantier qui est parti pour durer, c'est celui des Halles de Libourne.
12: Démarrage en septembre, oui, reconstruction complète. Après le gros incendie qui a ravagé ces halles commerçantes du centre-ville, c'était il y a 3 ans déjà, il y aura une salle de réception à l'étage et un toit terrasse. Fin des travaux estimés là, fin 2029, voire début 2030. Ça fait 6 ans d'attente au total pour les commerçants comme pour les habitants depuis l'incendie. C'est long, oui, mais on pouvait pas faire plus court, assure le maire de Libourne, Philippe Buisson.
14: Non, c'est très court même. On peut pas aller plus vite. Parce que lorsque un bâtiment brûle, il y a le temps de l'enquête. Puis il y a le temps de dialogue avec les assurances, et là, rien ne peut se faire. Et puis il y a le temps donc du lancement d'un concours, ça dure 6-7 mois. Puis il y a le temps du permis de construire, ça dure là encore 1 an, et des études connexes. Et il y a le temps de la construction qui dure 2 ans, 2 ans et demi. Donc pas faire ça en moins de 6 ans, on n'a pas perdu 1 mois dans ce dossier. C'est un moment important, très vite, juste après notre élection, on débute le chantier tel que nous l'avions promis.
12: Et en attendant le début des travaux en septembre, les images du projet sont sur ici.fr. Le principal suspect dans l'affaire de la mort de Liana, Jérôme Barella, est incarcéré au centre pénitentiaire de Mont-de-Marsan pour l'instant chez nos voisins des Landes. On l'a appris hier soir. Il est à l'isolement et ne peut croiser que le personnel et ses avocats. Donc, pour des raisons de sécurité, il est mis en examen, je vous le rappelle, dans l'enquête sur la mort de la petite de 11 ans dont le corps a été découvert jeudi dernier dans le Gers. 5 employés et 2 stagiaires d'un restaurant au chômage technique pour une durée indéterminée à Libourne après l'effondrement d'un bâtiment mitoyen de l'établissement hier après-midi. Le plafond et la charpente sont tombés. Il y a encore un risque d'effondrement de certains planchers selon les pompiers, d'où cette précaution. Heureusement, il n'y a pas eu de blessés. Fin du suspense dans 3 communes du département après les dernières élections municipales. Le tribunal administratif de Bordeaux a refusé les recours déposés à la Lande de Fronsac, à Porcher et à Saint-Macaire. Les résultats des élections ne sont donc pas annulés. D'autres communes, en revanche, attendent de connaître la décision du tribunal. C'est pas acté, notamment au Barp ou encore à Castelmoron d'Albret. On fait le point sur ici.fr.
0: Ici Gironde, 8h05. On s'évade un peu, tenez, ce matin, en s'offrant quelques sensations fortes.
12: Avec un Bordelais qui est l'un des tout meilleurs mondiaux dans une discipline qui peut vous faire peur. Ça consiste à plonger dans l'eau depuis les plus hautes falaises du monde. Ça s'appelle le Dodds. Oui, c'est un sport extrême. Oui, dit comme ça, ça a l'air dangereux, ça vient de Norvège. Comme Girardeau, 24 ans, est un as de la discipline. Un documentaire sort demain sur son parcours et il y a de quoi dire. Un accident l'an dernier lui a cassé 2 vertèbres. Oui, je vous l'ai dit, c'est dangereux. Il aurait pu mourir, il aurait pu juste tout arrêter. Il a continué. Il nous raconte cet accident, ça s'est passé à Majorque.
15: Pour sauter une grande falaise que j'avais déjà vue et que j'avais déjà refusé de sauter l'année d'avant, quand je m'entraînais. Donc on a une petite histoire entre nous et en fait j'aurais pas dû forcer le destin. Et là j'ai sauté de cette falaise et je me suis fracturé, luxé 2 vertèbres. Ça a failli me laisser paralysé. Le chirurgien, il dit 70% de chance. Donc, j'ai eu beaucoup, beaucoup de chance. Il y avait ma moelle épinière qui a été pincée. J'arrivais pas à marcher, à beaucoup bouger au début. Opération. Et là, là, j'ai 8 vis de 5 cm dans le dos. Et par chance, j'ai un bon coach. Et je me suis très bien remis. Et là, là, je vais pouvoir faire la saison normalement. Je vais pas trop pousser. Mais je me sens très, très bien. Et après, on enlèvera les vis et je me sentirai encore mieux, quoi.
12: Un documentaire sort demain sur YouTube pour raconter le retour de Côme Girardot au plus haut niveau avec tout un tas de belles images pour vous faire une idée. 44 mètres de haut sont encore, ça commence à faire un petit peu haut.
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12: C'est pas très beau aujourd'hui pour faire du Dodds si on veut s'y mettre là.
0: Bah, non, effectivement, on va éviter aujourd'hui puisqu'il y a de la pluie annoncée par Météo France. Vous l'avez peut-être constaté déjà ce matin. Nuages et éclaircies ensuite avec des températures comprises entre 20 et 22 degrés cet après-midi. 20 degrés, ce sera pour vous sur le secteur de la pointe du Médoc. 21 degrés à La Réole, Villandreau, Blasimont, Castillon-la-Bataille. Je continue. Landiras, Langon. 22 degrés sur le Libournais, sur Bordeaux-Saint-Métropole, sur le bassin d'Arcachon. Cet après-midi, pour la suite, ça va être de plus en plus chaud avec de plus en plus de soleil aussi annoncé sur notre département, jusqu'à 35 degrés annoncés pour ce week-end sur les routes girondines. Eh bien, pour vous, les ralentissements habituels hein, sur les grands axes, évidemment. On surveille aussi toujours cette journée de grève à la SNCF avec ces trains supprimés, notamment. Il y a toutes les infos sur notre site ici.fr. Kevin vous en parlait il y a quelques instants. Et si vous avez des précisions, peut-être un incident, un accident sur votre trajet ce matin, sur la route du boulot, le 05 56 19 10 10, comme d'habitude. Bon courage.
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0: Et que de la bonne musique sur Ici Gironde. Pardon, je crie, non? Bah oui.
12: Un petit peu.
0: On attend François Fellman, Juliette Armanet qui arrive et le grand Stevie Wonder. C'est Part-Time Lover, j'ai failli bien le dire. À 8h08, vous écoutez Ici Gironde. Merci.

0: ta chanteuse dans la voiture. À 8h12, avec Stevie Wonder sur Ici Gironde.
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0: Un programme réjouissant pour vous encore ce matin sur Ici Gironde. Vous ne pouvez pas dire qu'on vous laisse tomber, bien au contraire. Il y a les Bee Gees qui arrivent avant 9h et Juliette Armanet aussi. Le dernier jour du disco, oui.
3: Et le dernier jour aussi à patienter avant le coup d'envoi du mondial de foot. Ça commence demain et c'est pas une surprise, des escrocs en profitent.
0: Oui, attention aux faux billets, là. Aude Razou, elle veille, elle nous explique tout dans quelques minutes pour votre rendez-vous anti-arnaque. Mais pour l'instant, on vous gâte.
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0: Promis. 05 56 19 10 10, on joue avec vous au cannelé ou pas cannelé, ce moment bien sympa aussi. Avec vous, on vous attend. 05 56 19 10
3: 10.
0: Merci Kevin.
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0: Et le rendez-vous anti-arnaque Aude Razou tous les matins à 7h-ci, à 8h15. Bonjour Aude.
10: Bonjour Marie-Corinne, bonjour à tous.
0: J-1 donc avant le coup d'envoi du mondial de foot et aux États-Unis, le FBI, le FBI lance une alerte aux faux billets.
10: Oui, je vous alertais déjà la semaine dernière sur les fausses boutiques internet qui essayent de nous piéger avec des maillots de foot et des mascottes du mondial à prix cassé. Là, le FBI, cette fois, a repéré tout un tas de sites internet qui tentent de surfer sur la passion des supporters pour leur siphonner leur nom, prénom, adresse, téléphone, numéro de carte bleue, bien sûr, avec des faux billets. Alors, je suis allée voir, parce que oui, certains de ces sites sont toujours actifs. Je fais le test. Déjà, j'ai vraiment l'impression d'être sur une billetterie de la FIFA, la Fédération Internationale de Foot. Allez, je clique sur France-Sénégal le 16 juin. On me propose un billet, effectivement, $900. Un autre site me vend lui un billet à $4,800. Et dans les deux cas, tenez-vous bien, le stade n'est même pas le bon. On me dit que je dois aller à Mexico, à San Francisco, alors que le premier match des Bleus est du côté de New York. Sur d'autres sites, je vois l'inverse avec des billets bradés à 60€ et un compte à rebours bien stressant pour me pousser à acheter très très vite sans réfléchir.
0: Bon, Aude, on se méfie aussi des pubs là, sur Facebook et sur Instagram.
10: Oui, et pareil d'ailleurs sur les messageries WhatsApp ou Telegram. Des experts en cybersécurité ont repéré des dizaines de campagnes de pubs frauduleuses. Meta, l'entreprise qui détient Facebook et Instagram, annonce aussi avoir démantelé tout un réseau lié à des faux sites de la FIFA et qui faisait la promotion de faux jeux d'argent. Ne vous fiez pas aux sites qui affichent le logo de la FIFA, ça ne veut pas dire que c'est la FIFA. Le vrai site, c'est FIFA.com.
0: Évidemment. Merci beaucoup Aude pour toutes ces précisions. Puis pour suivre le mondial de foot, vous restez branchés sur Ici Gironde, évidemment. Le site ici.fr aussi. À 8h16, on vous propose une rencontre dans quelques instants avec une Girondine très, très active. On vous présente Emeline, juste après celle qu'on ne présente plus. C'est Juliette Armanet.

0: Juliette Armanet sur ICI Gironde à 8h19. Et tous les jours, ces Girondines, ces Girondins qui valent le détour. On vous les présente avec cette femme aujourd'hui qui nous rejoint. Elle est à la fois dans les champs et dans la préparation d'un festival. Une Girondine dynamique qui multiplie les expériences. C'est aujourd'hui chez vous. On est à Noyant avec Olivier Cabrolier.
1: Bonjour, je m'appelle Emeline Benz. Je vais bientôt avoir 40 ans et je suis Girondine depuis décembre 2015.
2: Emeline ! On les met où, les stands, non de non ?
3: Toujours dans la bonne humeur.
1: Mais oui, ça va, on se charrie.
2: T'en as pas marre de discutailler ? Il y en a qui bossent ici !
3: Ambiance, bonne humeur et voix qui porte pour la préparation du festival Épices et Tout, qui est organisé à Noyant ce week-end. Emeline est également une femme de caractère et de conviction. Elle est née dans les Vosges. Elle a travaillé sur Paris avant d'être attirée par la Gironde. Et c'est ici chez nous, dans le sud du département, qu'elle a posé ses valises. Mais il ne faut pas croire qu'elle se contente d'organiser des festivals. Voici une femme très active, qui est aussi maraîchère.
1: Eh bien oui, c'est une vie à 100 à l'heure, mais qui me rend heureuse. Là, en ce moment, je me lève à 5h30 tous les matins pour être dans les champs de 6h à 13h. C'est des journées à chaque fois remplies entre boulot, bénévolat et aussi temps de loisirs pour se faire du bien. Mon père a toujours été très impliqué dans les fêtes de village, les foires aux occasions. Donc j'ai toujours participé avec eux. On était bénévoles au théâtre de notre petite commune. Et donc c'est quelque chose qui a été ancré en moi parce que j'aimais bien le fait de rencontrer des gens.
3: Qu'est-ce que vous préférez ? Être dans les champs, être maraîchère, agricultrice ou être au plus près de la préparation de ce festival aujourd'hui?
1: Nourrir les gens, préserver l'environnement, c'est vraiment quelque chose qui m'anime, qui me fait que je me lève tôt tous les matins. Voilà, le festival, être bénévole pour l'organisation du festival, pour moi c'est un peu la petite parenthèse enchantée.
3: Son exploitation s'appelle La Porte à l'Abesco. Elle a 2 hectares de terre qui permettent notamment de faire pousser des légumes qui vont fournir des paniers pour des familles en livraison ou directement sur les marchés.
1: C'est vrai que depuis que j'ai découvert le maraîchage et que je produis des légumes pour les gens, c'est vraiment une fierté, un apprentissage quotidien aussi. Là, ça fait presque 10 ans que je fais ça, mais je pense que chaque mois je continue à apprendre des choses, donc c'est ça qui est stimulant aussi. Je serais incapable de retourner sur un travail juste rémunérateur qui n'est pas de sens, et je pense qu'il y a pas mal de gens qui en prennent conscience. Moi, j'ai beaucoup d'amis dans mon entourage qui ont eu ce déclic.
3: Est-ce qu'il y a une dizaine d'années, 7 ans, quand vous étiez à Paris, vous vous imaginiez en train de travailler la terre ici, dans le sud Gironde? Est-ce que je peux signaler que vous avez vraiment les mains burinées là?
1: Alors oui, c'est vrai que c'est la période des désherbages des tomates. Alors bon, je suis de mariage au mois de juillet, je ne sais pas comment je vais réussir à cacher mes mains, mais bon, bah, c'est ma fierté aussi. Non, je ne m'imaginais pas du tout à l'époque atterrir ici et devenir maraîchère. À un moment, quand on voit l'urgence d'agir, il y en a soit qui partent dans l'éco-anxiété, puis soit d'autres qui veulent agir, passer par l'action. Ça a été mon cas.
3: Vous sentez beaucoup plus parisienne, vosgienne ou girondine?
1: Si ma mère et ma grand-mère m'écoutent, elles ne seront pas contentes, mais je crois quand même maintenant mon cœur est en Gironde.
3: Vous avez basculé?
1: Oui, complètement.
3: Emeline est donc une femme très active, bénévole dans plusieurs associations, maraîchère et organisatrice du festival Épices et Tout sur Noyant, au bord du Ciron, 4e édition vendredi, samedi et dimanche.
0: Avec des concerts, des spectacles, des expos, des animations et de quoi se restaurer aussi. Il y a toutes les infos sur la page Facebook de l'événement, sur notre site internet ici.fr aussi. Plein d'idées de sortie, puis vous pouvez aussi en profiter pour vous brancher, écouter ici Gironde et François Fellman. C'est rien que pour toi.

0: aussi à la maison, j'en suis sûre, avec François Fellman, Rien que pour toi, sur ici Gironde, Marilyn à Bonzac, elle chante aussi, elle chantera aussi peut-être avec le groupe Superbus le 3 juillet au château de la Rivière pour le très beau festival qui est de retour, le festival Confluent d'Art. On joue au Canet ou pas Canet avec Marilyn dans quelques instants.
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0: Allez, c'est l'heure de jouer à 8h27.
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0: On va chanter au château de la Rivière pour le festival Confluent d'Art, le concert de Superbus, c'est le 3 juillet. Le cadeau du jour pour Marilyn qui nous attend ce matin à Bonzac. Bonjour Marilyn.
5: Bonjour.
0: Marilyn, on joue avec vous ce matin au cannelé ou pas cannelé. Alors on a trois propositions autour d'un thème. Si c'est Girondin, on dit...
5: Cannelé.
0: Bravo. Et si c'est pas Girondin, on dit pas cannelé. Il nous faut au moins deux bonnes réponses pour gagner. Alors on va jouer aujourd'hui avec une thématique un peu particulière, parce que lundi, ce sera la journée mondiale des pieds. Il en sera question d'ailleurs avant 9h pour la consultation du docteur Kirzek. Des pieds pour la rando. On va jouer donc avec des sites de randonnée. Ça vous parle, Marilyn, un peu ou pas?
5: Eh bien, on va voir.
0: Eh bien, oui. On y va. Allez, 5 secondes pour nous donner les bonnes réponses. C'est parti.
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0: La première proposition, Marilyn, nous emmène sur le GR6. Est-ce que c'est cannelé ou pas, à votre avis? Marilyn?
5: Oui.
0: C'est cannelé? On dit cannelé? Bonne réponse. Le GR6 qui relie Sainte-Foy-la-Grande au bassin d'Arcachon, c'est donc cannelé, un point. La deuxième proposition ce matin nous emmène du côté du GR20. Marilyn, c'est cannelé ou pas à votre avis?
5: Pas cannelé.
0: Eh, hey, c'est gagné, bravo. Vous êtes une grande marcheuse, non?
5: Pardon?
0: Vous êtes une grande marcheuse, Marilyn?
5: Je marche, oui, ouais. Mais pas forcément les randonnées des GR, mais je marche, oui.
0: Bon, en tout cas, de bonnes réponses. C'est effectivement un site de randonnée en Corse. Deux points pour vous et le concert de Superbus le 3 juillet. Bravo, Marilyn.
5: C'est super, merci beaucoup. Merci beaucoup.
0: On vous fait des gros bisous. Vous profitez
5: bisous
0: bien.
5: Bisous à tous.
0: Ce sera un super festival, le Festival Confluent d'Art, en partenariat avec ici Gironde au château de la Rivière. D'autres cadeaux comme ça tous les matins. On joue au cannelé ou pas cannelé avec vous.
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0: Et toute l'actu locale en Gironde, avec vous Kevin Blondel.
6: Des conditions de vie indignes. Un nouveau rapport vient d'être publié sur le centre pénitentiaire de Gradignan et tout y passe. Locaux vétustes, cellules surpeuplées et même nourriture qui vient à manquer. On y revient dans un instant.
0: C'est l'actualité de ce mercredi à 8h30. Toute l'actualité en France et dans le monde. C'est le 90 secondes et c'est avec vous Cyril Ardo-Redon.
7: Le parquet de Nanterre demande la mise en examen de Patrick Bruel et son placement en détention provisoire. Le chanteur et comédien de 67 ans est présenté ce matin à un juge. Il est en garde à vue depuis lundi dans le cadre d'une enquête pour viol et agression sexuelle. C'est un échec pour nous, dit le directeur général de la gendarmerie nationale sur la mort de Liana. Une plainte contre Jérôme Barella avait été déposée en 2025 et était restée sans suite. Hier, les questions au gouvernement à l'Assemblée nationale ont presque toutes été consacré à cette affaire après une minute de silence. Le trafic SNCF très perturbé aujourd'hui en raison d'une grève pour de meilleurs salaires et pour dénoncer le climat social. De nombreux TER supprimés, un TGV sur 3 et un intercité sur 2 restent à quai. Donner ne doit jamais coûter. Le Sénat a adopté hier à l'unanimité un texte pour empêcher les dépassements d'honoraires ou les jours de carence en cas d'arrêt de travail pour les donneurs d'organes. La proposition de loi doit aller à l'Assemblée nationale pour être définitivement adoptée. Quatre départements du Sud placés en vigilance orange au feu de forêt par Météo France. Il s'agit de l'Aude, de l'Hérault, des Bouches-du-Rhône et du Var. Les conditions météo actuelles aggravent le risque de départ de feu selon l'Institut. Et puis il y aura du bleu sur les pelouses brésiliennes au Mondial de foot féminin en 2027. Les Françaises qualifiées après avoir battu l'Irlande 1-0 hier soir. Les garçons arrivent, eux, ce soir, heure française, dans leur camp de base de Boston aux États-Unis.
0: Et l'info d'ici en Gironde, c'est l'état du centre pénitentiaire de Gradignan, une nouvelle fois pointé du doigt.
6: Vétuste, surpeuplé, avec 1188 détenus pour 633 places, saleté, tension, violence. La contrôleur général des lieux de privation de liberté a publié un nouveau rapport ces jours-ci et il est effrayant, beaucoup de détenus se plaignent même du manque de nourriture. Dans le même temps, les surveillants, eux, alertent sur le manque de personnel. Évidemment, ça n'arrange rien. Une cinquantaine de postes vacants, plus de 70 professionnels en arrêt de travail aussi, sur les 382 postes prévus. Tous ceux qui fréquentent les lieux de près ou de loin, Jade Péchira dénonce des conditions de détention indignes.
8: Devant le portail du centre pénitentiaire, c'est l'heure des parloirs. Leïla est venue rendre visite à son compagnon, un moment qu'elle redoute à chaque fois.
9: Les parloirs, c'est très sale. La plupart du temps, ça sent l'urine. C'est bruyant, il n'y a pas d'intimité. On a juste envie, c'est que ça passe et qu'on rentre chez nous.
8: Et ce que lui raconte son compagnon de l'intérieur est encore pire.
9: Il y a des cafards partout. C'est sale, tout est sale. Ils restent avec les mêmes draps des mois et des mois. Et c'est pas
10: possible. Sans être lavé ?
9: Sans être lavé, oui, c'est les mêmes. Ils les gardent. Les toilettes, il n'y a même pas de porte. Ils sont obligés de faire un genre de rideau. Ils prennent un drap ou je sais pas. Après, je sais que voilà, s'il est dans cette prison, c'est que forcément il y a une raison. Mais faut quand même se dire que c'est des êtres humains.
8: Derrière Leïla, un homme s'approche pour rentrer. C'est un détenu en semi-liberté. Il confirme ce qu'elle vient de décrire.
11: On est trois en cellule, dans une cellule de moins de 9 mètres carrés, des cafards, sale. Énormément.
8: Il parle aussi de la violence entraînée par cette promiscuité.
11: Les gens se font frapper, il y en a qui se font planter, il y en a qui se font violer. Voilà. Donc violé par deux détenus, problème d'alimentation, on manque de nourriture, c'est réel.
12: Alors ça sur les repas, c'est autre chose.
8: Francis Vandenskrieg est surveillant pénitentiaire à Gradignan depuis 10 ans et représentant syndical FO Justice.
12: C'est un partenaire privé qui prépare les repas justement pour les détenus et tout est quantifié en fait.
10: Mais visiblement il n'y en a pas assez.
12: Bien au contraire. Après, c'est du marché privé. Hein. Eux, leur intérêt, c'est de faire du bénéfice. Hein. C'est pas de satisfaire aux besoins des détenus. Hein.
8: Le manque de nourriture, la surpopulation, la saleté, la violence, une situation qui pèse aussi lourdement sur le personnel pénitentiaire.
12: Vous avez souvent des bagarres entre détenus, ou des fois, le seul moyen pour le détenu de quitter cette cellule, c'est d'agresser le personnel. D'autant plus qu'on a aussi ce qu'on appelle des cas psychologiques qui n'ont rien à faire dans nos murs. Et nous, on subit ces conditions de travail. Là, sur l'établissement, actuellement, on est à 50... on va dire vacances de poste, et on a à peu près une soixantaine d'arrêts maladie au quotidien.
8: L'ouverture d'ici la fin de l'année de nouveaux locaux ne changera rien, selon lui. Le bâtiment est déjà obsolète, avec seulement 650 places pour 1200 détenus.
6: Ronan Roudot, secrétaire local de l'UFAPUNSA, le syndicat de surveillants pénitentiaires, était notre invité tout à l'heure. Il nous a confirmé tout ça, il nous a aussi expliqué un peu les raisons du mal-être qu'explique en ce moment les arrêts de travail en cascade. 70 professionnels sont en arrêt. C'est à réécouter sur ici.fr.
0: 8h34, l'info d'ici en Gironde, c'est aussi cet énorme chantier qui va bientôt démarrer à Libourne.
6: La ville a dévoilé le calendrier du chantier de reconstruction des halles en centre-ville, début en septembre, pour une ouverture fin 2029, voire début 2030. Il va falloir attendre. Et c'est long pour un bâtiment détruit en 2023 par un incendie. Explication dans le journal de 9h. De la douceur aujourd'hui, mais quelques gouttes peut-être.
0: Exactement, quelques gouttes au réveil. Bon, c'était déjà le cas ce matin. Ça va continuer peut-être au cours de la journée. Nuages et éclaircies ensuite. Et des températures jusqu'à 22 degrés. C'est pas si mal cet après-midi. 22 degrés du Libournais au bassin d'Arcachon, en passant par Bordeaux et sa métropole. 21 degrés plus au sud, à La Réole, à Saint-Symphorien ou encore à Cap-Cieux et Bazas. 20 degrés cet après-midi, un peu plus frais sur le Médoc. La chaleur qui va arriver tranquillement, mais sûrement sur notre département jusqu'à 35 annoncé sous le soleil girondin sur les routes girondines. Si vous êtes là au volant en ce moment sur le secteur de la rocade extérieure, attention à ce véhicule signalé en panne. On est à hauteur de Mérignac. Ce véhicule situé sur la bretelle de sortie de l'A630 dans le sens extérieur de l'échangeur 10. Donc vous restez prudent si vous êtes dans le coin. Et puis surtout de la patience pour vous qui avez peut-être l'habitude d'emprunter le train. Cette journée de galère, on le disait il y a quelques instants avec Cyril Ardot. Journée donc de galère en perspective depuis les gares girondines. Un TGV sur trois ne circule pas à cause de cette grève. Un TER. Les TER également sont perturbés, tout comme les intercités. Il y a toutes les infos précises sur notre site ici.fr.
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0: Allez, on est avec vous encore jusqu'à 9h toute la journée. Aussi, la musique que vous aimez, tous ces souvenirs évidemment. Et là, je sais que vous allez chanter avec France Gall. Elle là, vous montez le son, on profite tranquillement. Vous êtes au bon endroit, vous écoutez Ici Gironde.

0: Laëlla sur Ici Gironde à 8h41 ce matin.
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0: Bon, bah ça y est, hein. 10 juin, et vous avez décidé d'arrêter le gras, le sucre, pour essayer de rentrer dans votre maillot de bain. Alors rassurez-vous avec nous, pas de régime.
3: Pas besoin de ça pour vous faire des économies, on fait du bien à notre porte-monnaie sans se priver dans l'assiette, c'est ce que vous prouve notre spécialiste Valère Coréard. Il est avec nous dans quelques minutes.
0: Ici c'est le Sud-Ouest, à l'info chaque matin, chez nous et nos voisins. Alors on est en Charente-Maritime, Kevin, où un hommage était rendu à Liana hier.
3: Une marche blanche, oui, à Saint-Jean-d'Angély, d'où est originaire la famille paternelle de la petite de 11 ans retrouvée morte la semaine dernière dans le Gers. Beaucoup d'émotions, des proches présents, des anonymes aussi venus marcher là où Liana aimait passer ses vacances. Vous avez suivi cette procession très émouvante, hein, Eric Lebihan.
4: Aujourd'hui, nous sommes réunis pour rendre hommage à notre petite Liana.
5: Les proches ont poliment refusé de s'exprimer, trop dévastés par le chagrin. Seule Priscilla, la tante de Liana, a pris la parole lors d'une halte devant le collège public.
4: Sa douceur et tous les sourires qu'elle nous laisse resteront à jamais gravés dans nos cœurs.
5: Un unique discours suivi d'une minute de silence chargé d'émotion. Dans la foule des anonymes, Cassandra, mère de deux filles de 6 et 12 ans, participer à cette marche était une évidence.
6: C'est quelque chose qui touche particulièrement, forcément. Je suis très très prudente avec ma fille qui va avoir 12 ans justement, où des fois elle veut avoir tendance à aller se promener toute seule, hein, parce que chez nous c'est un petit village, mais malgré ça, même dans les petits villages on n'est pas à l'abri. Je trouve ça inadmissible que ça continue et que rien ne bouge.
5: Entre colère et émotion, la maire de Saint-Jean-d'Angély, Françoise Ménard, a eu du mal à retenir ses larmes.
7: Oui, c'est vrai que c'est beaucoup d'émotions là. Je viens de saluer la famille et on n'a pas de mots en fait. On peut juste leur dire qu'on est là pour eux et c'est très difficile.
4: Liana, tu resteras pour toujours dans nos pensées et dans notre cœur. Nous t'aimons énormément et nous ne t'oublierons jamais.
5: Un lâcher de ballon suivi d'applaudissements ont conclu cette marche blanche sur la base de loisirs de Saint-Jean-d'Angély, là où Liana aimait passer du temps lorsqu'elle revenait en vacances dans la famille.
3: Reportage d'Éric Lebihan retrouvé en images sur ici.fr.
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0: Des bons plans pour notre pouvoir d'achat tous les matins. Valère Coréard, vous pouvez compter sur lui, oui, oui, à cette heure-ci, 8h44. Bonjour Valère.
9: Bonjour Marie-Corinne.
0: Alors aujourd'hui, on va réduire notre budget alimentation sans forcément se priver.
9: Et si je vous disais qu'un des moyens les plus efficaces pour faire baisser sa facture de course, c'est tout simplement de manger un peu moins de viande. Attention, je ne vous parle pas de devenir végétarien du jour au lendemain, ni même jamais si vous le souhaitez. Mais quand on regarde les prix, la viande fait partie des produits qui ont le plus augmenté ces dernières années, hein. Un kilo de bœuf peut facilement dépasser les 20€, alors que des protéines végétales comme les lentilles, les pois chiches, les haricots secs coûtent souvent moins de 4€ le kilo. L'idée, c'est donc de remplacer une ou deux portions de viande par semaine par des alternatives moins coûteuses. Un chili aux haricots rouges, un curry de lentilles, une salade de pois chiches ou même une omelette, hein, permettent de nourrir toute une famille pour quelques euros seulement, en tout cas pour la partie protéines. Les œufs aussi. Alors ça, c'est une source intéressante. Et pas besoin de viande à chaque repas, bien sûr, vous le savez, pour être en bonne santé.
0: Et les économies peuvent donc vraiment être importantes?
9: Oui, selon les profils de consommation, une famille de 4 personnes peut économiser plusieurs centaines d'euros par an, hein, simplement en réduisant sa consommation de viande et en privilégiant davantage les protéines végétales ou les œufs. Et puis, il y a une autre astuce, considérer la viande comme un accompagnement plutôt que comme l'élément central du repas. Quelques morceaux dans une poêlée de légumes, un plat de pâtes, un gratin suffisent souvent à apporter du goût tout en réduisant la quantité achetée. Au passage, ça permet aussi de diversifier son alimentation et de découvrir de nouvelles recettes. Et si vous avez des bons plans pour faire baisser le budget alimentation, des super recettes végétales, eh bien je suis preneur. Mon mail, c'est parici.les.economies@radiofrance.com.
0: Merci Valère, bonne journée.
9: Bonne journée Marie-Corinne, à demain.
0: À demain, 9h moins le quart. On va faire la fête du côté du Théâtre Casino Barrière ce week-end avec un spectacle que vous allez adorer pour chanter, là aussi, avec de la musique culte. Si vous aimez les comédies musicales,

0: importe.
1: Peu importe, c'est Zazie sur ici Gironde à 8h48 et c'est l'événement d'ici pour les amateurs de comédie musicale, les Stand-Up Sisters. Trois comédies musicales autour des femmes, leur combat à travers le temps. Reprise le temps d'une soirée sur la scène du Casino Théâtre Barrière à Bordeaux, cette très jolie salle, ce sera samedi. Muriel Dabert, bonjour.
2: Bonjour.
1: Alors vous êtes chorégraphe, vous mettez en scène ce grand spectacle avec votre troupe Do You Dance. C'est trois spectacles en un, on peut dire ça, et un choix assumé mais aussi, hein, Muriel, de mettre les femmes à l'honneur.
2: Oui, cette année, on a trouvé justement une thématique commune à nos trois créations, puisqu'on fait des reprises de comédies musicales existantes, et c'est pas toujours évident de trouver un thème commun.
1: Un fil rouge, un lien, un sujet fort aussi, avec ces reprises, des artistes aussi qu'on va voir sur scène, que vous accompagnez tout au long de l'année. Comment on se prépare là à tout ça ?
2: Alors, on travaille les trois arts, la danse, le théâtre et le chant, tout au long de l'année. Et depuis janvier, du coup, lorsqu'on a décidé de monter ces trois créations, on répète.
1: Alors, dit comme ça, ça a l'air vachement facile. Mais c'est quand même tout un art, puisque Do You Dance, c'est une école hein, que vous dirigez notamment. Et ce travail d'adaptation, c'est énorme. Comment vous faites ? Vous attaquez quand même à... Alors, on peut citer ces trois comédies musicales.
2: Oui, tout à fait. Hein. Alors, on a Grease, Rise of the Pink Ladies, qui est en fait la préquelle de Grease, mm-hmm. le célèbre Grease, tirée d'une série américaine. Et nous avons Made in Dagenham qui se passe en 1968 dans la banlieue de Londres. Et là, ce sont les adultes qui vont présenter cette pièce.
1: D'accord.
2: Et c'est une pièce anglaise. Et puis Suf, c'est une pièce qui était encore à Broadway l'année dernière.
1: Ouais.
2: Voilà, sur les suffragettes.
1: Bon, ces trois spectacles en un, ce travail donc d'adaptation, je le disais, quand on connaît les originaux, comment on fait ? On s'autorise peut-être un peu de liberté ?
2: Alors oui, au niveau chorégraphique par exemple, je vais créer mes propres chorégraphies, ouais. mais dans l'esprit de ces pièces. Au niveau de l'écriture, moi et deux de mes élèves se sont mises à l'adaptation.
1: D'accord.
2: Donc moi j'ai écrit Grease, Rise of the Pink Ladies et Lucie Garraud a écrit Made in Dagenham, Juliette Johannette a écrit Suf. Voilà, sur la base des comédies musicales existantes, bien entendu. Donc c'est une grosse adaptation.
1: Alors on va voir le résultat samedi. Il y a deux représentations, 17h et 20h30 dans cette très belle salle. C'est un peu la consécration pour vos élèves.
2: Tout à fait, tout à fait. Jusque-là, on était dans une

0: salle plus petite pendant plusieurs années. Et puis là, bah, du coup, notre public s'agrandit ouais. et on va carrément au casino.
1: Alors, on va venir voir ce spectacle, les Stand-Up Sisters, pour ces trois grands spectacles donc que vous reprenez. Ça peut peut-être nous donner des envies aussi de rejoindre cette troupe, la troupe de Youdance, pour l'année prochaine. Est-ce que vous recrutez peut-être, Muriel ?
0: Alors, pour certains cours, c'est encore possible, mais c'est vrai qu'on a des cours où les élèves se réinscrivent. Donc ça, c'est chouette, on fidélise. Mais après, les places sont chères. Mais sinon, on propose aussi des stages dans l'année. Donc voilà, ne pas hésiter à regarder notre site, doyoudance.fr. Et nous avons des stages tout au long de l'année et quelques cours, notamment sur Pessac. Nous proposons le cours répertoire, danse et chant, sans spectacle. Et le cœur de Broadway, où on travaille les harmonies vocales.
1: Ah là là là là. Bon, en attendant, on va voir le talent de vos élèves, Muriel, sur scène, donc, au Casino Théâtre Barrière. C'est donc ce samedi, 17h, 20h30. Si vous aimez les comédies musicales, courez-y les yeux fermés. Franchement, vous allez adorer vous plonger dans cet univers, ces trois spectacles en un. Le travail, donc, de vos élèves, doyoudance.fr, pour toutes les infos. Section spectacle, toutes les infos, tarifs et réservations. Merci beaucoup, Muriel.
0: Merci beaucoup, Marie.
1: Et bon courage.
0: Merci.
1: 8h52, tiens, on va continuer dans le rayon de ces chansons qui vous font danser avec les Bee Gees sur Ici Gironde.

0: les Bee Gees. On peut le dire, c'est le pied sur ici Gironde. Avec la journée internationale des pieds, c'est le sujet de la consultation du docteur Kirzek ce matin. Bonjour docteur.
1: Bonjour à toutes et à tous. Deux petites choses qu'on oublie tout le temps, les deux petites choses qui nous portent tous les jours. On les oublie jusqu'à ce que ces deux pieds nous fassent mal. Évidemment, vous l'avez compris, la journée internationale des pieds, oui, ça existe vraiment cette journée internationale. C'est l'occasion d'en parler parce qu'en été, entre les sandales, la chaleur, la piscine, la plage, ils sont vraiment en première ligne. Reconnaissons-le, on traite nos pieds comme des malpropres quand même. On les fourre dans des chaussures serrées toute la journée, on les oublie et dès qu'il nous fait mal, on s'étonne. Maintenant, il n'y a rien d'étonnant. Chaque pied contient 26 os, 33 articulations, une centaine de muscles, des ligaments, des tendons, c'est une merveille d'ingénierie. Mais en été, ils vont subir des agressions supplémentaires. La transpiration qui macère, le frottement des sandales neuves, le sable brûlant, le béton brûlant, et puis évidemment les fameuses piscines pieds nus où on attrape des verrues ou des mycoses. Et des symptômes à pas ignorer, hein, quand ça démange entre les orteils, c'est le premier signe peut-être d'un champignon, ce qu'on appelle le pied d'athlète. Des rougeurs, des plaques, ça c'est les mycoses aussi, des petites ampoules remplies de liquide. Frottement égale future plaie, ou une douleur sous le talon encore le matin au réveil, c'est peut-être une fascite plantaire ou une épine calcanéenne, et puis un épaississement jaunâtre de l'ongle, là aussi c'est une mycose et c'est très fréquent en été.
0: Ouais, c'est quoi les gestes simples à faire chaque jour là, pour éviter toutes ces petites horreurs?
1: Conseil numéro 1, lavez-vous les pieds tous les jours. Ça paraît une évidence, mais voilà, c'est pas une évidence pour tout le monde. Donc de l'eau tiède, du savon doux, pas trop agressif, et surtout on sèche soigneusement entre les orteils parce que l'humidité c'est le paradis des champignons. On utilise une serviette dédiée ou un sèche-cheveux en mode froid si vous êtes pressé. Conseil numéro 2, on change de chaussettes et de chaussures. L'été on alterne des sandales, des baskets en toile respirant, des tongs, ce que vous voulez, mais surtout on évite les chaussures fermées en plastique ou synthétique, sauf pour aller dans l'eau, et on change de chaussettes tous les jours, s'il vous plaît. Conseil numéro 3, on ne marche jamais pieds nus dans les lieux publics humides, piscine, vestiaire, sauna, hôtel, où vous voulez. En fait, ça grouille de champignons et de virus, donc les petites sandales là de piscine, ça c'est pas mal, ou les claquettes. Et conseil numéro 4, on hydrate ses pieds. On pense à son visage, on pense rarement aux pieds. Et bien après la douche, c'est plutôt pas mal. Allez, je vous ajoute deux petites précautions. On se méfie du sable brûlant parce que ça provoque vraiment de vraies brûlures. Et puis à la piscine, rincez-vous les pieds à l'eau claire pour enlever le chlore, puis séchez bien. Le chlore assèche la peau et va favoriser les fissures. Vos pieds vous portent toute la journée, le minimum est d'en prendre soin.
0: Bah oui.
1: Apportez-vous bien.
0: Merci, docteur Kirzek. Consultation demain, avant les infos de 9h comme d'habitude. On se retrouve demain, vous aussi, dès 6h30. Vous qui nous regardez à la télé, passez une très belle journée. Le programme continue avec les infos qui se préparent sur ici Gironde. Bye bye.
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0: Mission impossible. Bonjour Marie-Claude.
6: Bonjour Marie-Corinne Kaitou. Bonjour à tous.
0: Mission impossible. On part à la recherche d'un
6: logement.
0: Non, pas du tout.
6: Ah, dommage. Non, effectivement, mission impossible parce qu'on cherche à devenir propriétaire en Gironde. Mmh. Et oh mon Dieu!
0: Alors, oui.
6: Des chiffres. Ah là là. Au 1er mai 2026, le prix moyen en Gironde, c'est 3 867 euros le mètre carré pour un appartement.
0: Ben, je vais en prendre un.
6: 3 638 euros le mètre carré pour une maison. Si vous allez en Dordogne à côté, c'est un tout petit peu moins cher.
0: Oui, c'est ça.
6: Voilà, ouais, évidemment, quand on s'éloigne du littoral.
7: Un petit peu moins bien,
6: un petit peu. Oh, dis donc,
0: On bah, salue tous nos amis périgrondins.
6: C'est clair.
7: On peut être chauvin, quand même, non?
6: Oui, en tout cas,
0: c'est cher.
6: Ou en tout cas, c'est très cher. Voilà. Donc, comment vous avez réussi peut-être à trouver votre bien de rêve en Gironde? Comme vous êtes en pleine recherche et c'est la galère en ce moment, on veut aussi avoir vos retours. Mmh. On en discutera avec le président de la Chambre syndicale de Gironde, des agents immobiliers FNAIM, qui sera avec nous pour dire est-ce que c'est le bon moyen, que c'est maintenant, est-ce qu'il faut attendre un petit peu, comment se présente le marché, est-ce qu'on joue au loto ou pas. Donc voilà, n'hésitez pas à intervenir au 05 56 19 10 10. Merci Marie-Corinne.
0: Bah, de rien.
6: À demain matin.
0: À demain.
6: Si vous le voulez bien.
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6: Passez une excellente journée avec Ici Gironde, il est 9h. Le journal Kevin Blondel.
1: Des cellules vétustes, des matelas par terre et même un manque de nourriture. Bienvenue au centre pénitentiaire de Gradignan. Une nouvelle fois pointé du doigt dans un rapport de la contrôleure générale des lieux de privation. Tout ce que je vous dis là, c'est un court résumé de sa visite. Il y a aujourd'hui 1188 détenus à Gradignan pour 633 places dans des conditions franchement indignes d'après elle. Cette contrôleure générale, c'est Dominique Simoneau. Elle appelle à réagir. Elle a été marquée par ce qu'elle a vu.
7: Je me souviens très bien parce que c'est une des premières visites que j'ai faites quand je suis arrivée au contrôle. Et je me souviens de ma stupéfaction, de la saleté répugnante des couloirs, de surveillants désespérés, de détenus entassés, les carreaux de lino qui sont arrachés du sol. Or, la colle contient de l'amiante dans les cellules, les murs moisis, pleins de salpêtre qui tombent. Et moi, je m'inquiète beaucoup pour là, la canicule qui arrive. L'été dernier, on a relevé jusqu'à 50 en cellules. En fait, c'est une situation, si je vous résume, catastrophique. C'est un abandon de l'État vis-à-vis des surveillants et des détenus qui finalement empêche que des hommes sortent meilleurs de là où ils sont entrés pour les punir, ce qui est tout à fait normal d'être puni pour ce qu'on a fait. Mais dans ces conditions, c'est honteux.
1: Sollicité par ICI Gironde, l'administration pénitentiaire n'a pas donné suite à nos demandes. Les surveillants, eux, en revanche, veulent exprimer leur ras-le-bol. Ronan Roudot, le secrétaire local du syndicat UFAPUNSA Justice à Bordeaux-Gradignan, était notre invité tout à l'heure. C'est à réécouter sur ICI.fr pour exprimer le mal-être donc de sa profession. Le principal suspect dans l'affaire de la mort de Liana, Jérôme Barella, est incarcéré au centre pénitentiaire de Mont-de-Marsan, pour l'instant chez nos voisins des Landes, on l'a appris hier soir. Il est à l'isolement et donc ne peut croiser que le personnel et ses avocats pour des raisons de sécurité. Il est mis en examen dans l'enquête sur la mort de la petite de 11 ans dont le corps a été découvert jeudi dernier dans le Gers. Patrick Bruel, lui, accusé de viol et d'agression sexuelle par plusieurs femmes, va être présenté tout à l'heure à 3 juges d'instruction en vue de sa mise en examen, annonce le parquet de Nanterre qui a requis son placement en détention provisoire. Ça voudrait dire qu'il resterait en prison dans l'attente d'un éventuel procès. Les procédures concernant 13 autres personnes dénonçant des viols, tentatives de viol, agressions sexuelles et harcèlement sexuel commis entre septembre 92 et septembre 2008.
6: Attention, si vous devez prendre le train, gros mouvement de grève partout en France à l'appel de 4 syndicats.
1: Un TGV sur 3 à l'arrêt, tout comme un intercité sur 2. Le trafic des TER aussi est très perturbé. Ce matin, si on regarde le panneau d'affichage en gare de Bordeaux, il y a très peu de trains pour aller à Paris, par exemple. Les syndicats réclament un moratoire sur l'arrivée de concurrents privés, des augmentations, une meilleure prise en compte de leurs conditions de travail. C'est le plus gros appel à la mobilisation depuis plus de 2 ans. Hier déjà, le trafic d'ailleurs a été totalement interrompu dans le Médoc, mais alors pour une autre raison, une société de terrassement de Pauillac s'est fait livrer du sable pour des travaux. Au moment de la livraison, elle a découvert à l'intérieur de sable un obus datant de la Seconde Guerre mondiale. Un périmètre de sécurité a donc été mis en place en attendant les démineurs qui ont levé l'alerte autour de 17h. 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
6: Puis on s'évade un peu. Tenez, ce matin, en s'offrant quelques sensations fortes.
1: Avec un bordelais qui est l'un des tout meilleurs mondiaux dans une discipline qui peut vous faire peur. Ça consiste à plonger dans l'eau, oui, mais depuis les plus hautes falaises du monde. Ça s'appelle le Dodds. C'est un sport extrême, c'est un sport dangereux. Ça vient de Norvège. Comme Girardeau, 24 ans, est un as de la discipline. Un documentaire sort demain sur son parcours. Il y a de quoi dire. Un accident l'an dernier lui a cassé 2 vertèbres. Il aurait pu mourir, il aurait pu arrêter aussi, Jade Péchira. Il a continué. Vous l'avez rencontré chez lui au Bousca.
8: Dans sa chambre, aux côtés des trophées.
9: C'est la première compète de Dodds que j'ai gagnée.
8: Du matériel de ski, de surf ou de skate. Rien qui laisse a priori penser qu'un terrible accident a failli le laisser infirme à vie, hormis cette immense cicatrice qui lui balafre le dos.
9: Je pense qu'elle fait bien 20-25 cm, mais je trouve que ça raconte une histoire.
8: L'histoire de cet été 2025. Une falaise à Majorque, 34 mètres de hauteur. Comme saute, comme tant d'autres fois avant.
9: J'ai atterri contre une vague. Sur le coup, je suis sous l'eau, j'ai l'impression d'être KO. J'arrivais pas à bouger les jambes. On me dit, là, faut pas que tu bouges, sinon tu peux finir paralysé et tout.
8: Après une lourde opération, il décide pourtant de s'accrocher.
9: Il faut que je bouge dans la vie, de toute façon. Il faut que je fasse du sport, sinon, si c'est pas le corps qui ira pas, ce sera mon mental, quoi.
8: Il reprend l'entraînement aux côtés de Julien Altab, préparateur physique.
10: Beaucoup de gainage, soulever des poids, et après, bien sûr, on va monter à l'intensité.
8: Après tout ce parcours, aujourd'hui, Julien regarde comme avec admiration.
10: Quelqu'un qui qui se blesse et qui pourrait être fini et mentalement, etc., dire j'arrête, j'ai peur et tout ça, mais il reprend son sport au plus haut niveau et c'est plus qu'inspirant. Ouais.
8: C'est justement ce que Com a voulu raconter dans son documentaire.
9: Comment revenir d'une telle blessure et donner de l'espoir à d'autres gens, montrer que c'est possible.
8: Dernière étape de cette reconstruction, un saut depuis un iceberg au beau milieu du Groenland, dans une eau à 0 degré, une première mondiale qu'il a réussi début mai.
11: Un documentaire sort demain sur YouTube pour raconter son retour au plus haut niveau.
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11: Quelques gouttes aujourd'hui, Marie ?
6: Effectivement, surtout en matinée sur l'ensemble du département. Puis, ça va se calmer. On va avoir un ciel partagé entre nuages et éclaircies et peut-être encore de timides averses. Mais elles resteront très discrètes. Pour les températures, 20 à 22 degrés, 20 degrés à Margaux, 21 degrés à Lonton et Rosan, plus à l'est du département. 22 degrés la maximale pour Bordeaux Métropole et Langon.
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6: Bien heureux ceux qui ont investi dans le département dans les années 70 et 80 et bien malheureux ceux qui recherchent un bien en ce moment. Vous voulez acheter une maison, un appart, c'est la galère où vous avez fini par trouver. Venez partager votre expérience au 05 56 19 10 10. On vous attend après Daniel Balavoine sur Ici Gironde.

0: Vivre ou survivre, maison ou appartement, rêve ou réalité, beaucoup de questions ce matin.
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0: Bonjour Nicolas Fauveau.
3: Bonjour à tous, bonjour Marie Autose.
0: On va parler d'immobilier. On investit dans l'immobilier en Gironde, enfin on essaye.
3: Oui, c'est vrai que c'est un parcours du combattant, souvent d'ailleurs pour les primo-accédants. Les jeunes ménages avec un petit enfant en bas âge, on cherche à investir, devenir propriétaire. Et je vous donne ce chiffre, tout d'abord 56% des Girondins qui sont propriétaires de leur logement. Et malgré une baisse des prix, le marché immobilier qui peine à redémarrer avec énormément de biens à la vente qui ne trouvent pas preneur. Tiens, on a regardé ce qu'on peut acheter en Gironde avec 250 000 euros. Encore faut-il les avoir, ces 250 000 euros. Ouais, ça représente un gros budget. Et c'est vrai que ça donne le vertige. À Bordeaux, vous pouvez trouver un appartement de 51 mètres carrés et une maison de 45 mètres carrés avec 250 000 euros. La solution, évidemment, s'éloigner de la métropole pour tenter de pouvoir devenir à nouveau, devenir propriétaire pour la première fois, ou déménager si la famille s'agrandit. Et c'est vrai que c'est pas facile. Vous témoignez au 05 56 19 10 10. Racontez-nous un petit peu vos démarches, les prix de l'immobilier qui sont devenus totalement délirants depuis 15 ans sur la métropole. Ça fait quasi fois 3 sur le neuf comme sur l'ancien.
0: Et Olivier Cabrolier est venu vous poser la question dans la rue de Bordeaux. Êtes-vous propriétaire ? On vous écoute.
4: Oui, alors oui, j'ai le projet. Alors pas tout de suite pour être propriétaire, mais d'être locataire, à l'avantage, c'est de pouvoir tester et aller vivre dans plusieurs quartiers et décider aussi là où on est bien, dans une ville ou dans une commune. Et puis, propriétaire, c'est encore l'avantage de pouvoir avoir quelque chose à laisser à ses enfants, un capital et un bien qu'on pourra transmettre après à ses enfants.
5: Est-ce qu'il faut absolument devenir propriétaire ? J'en sais rien. Je sais que j'ai la chance, entre guillemets, d'être devenue propriétaire en 2022, à une époque où les taux d'intérêt des emprunts étaient très bas. Et donc ça m'a permis, avec mon conjoint à l'époque, d'acheter un bien dans Bordeaux, ce qui ne serait absolument plus possible à l'heure actuelle pour nous.
6: Alors actuellement je suis locataire. Les avantages, honnêtement, c'est uniquement de ne pas payer la taxe foncière, parce qu'on aimerait être propriétaire, mais à Bordeaux en tout cas pour l'instant c'est pas possible financièrement. Donc on regarde les communes plutôt alentour où l'immobilier est un peu moins cher au niveau de l'achat.
7: J'habite un HLM depuis plusieurs années maintenant. Ça correspond à mes revenus.
8: Est-ce que c'est bien de devenir propriétaire ?
7: Eh bien, je ne sais pas, j'ai l'impression que les propriétaires se plaignent des impôts fonciers trop importants. Si j'avais beaucoup de sous, oui, je serais propriétaire.
0: Bon, les Bordelais au micro d'Olivier Cabrolier, ça n'a pas l'air si simple que ça.
3: Assez compliqué. Et je vous donne le prix moyen en Gironde au mètre carré. Pour les appartements, on est environ à 3850 euros le mètre carré. C'est considérable. Je dis bien pour la Gironde, hein, c'est la moyenne départementale. Et 3630 pour une maison. On va prendre Benoît au téléphone. Bonjour Benoît.
0: Bonjour Benoît.
9: Oui, bonjour à tous.
3: Vous avez entendu le micro-trottoir d'Olivier Cabrolier sur les prix de l'immobilier sur la métropole, des prix qui sont devenus par quartier sur certains secteurs totalement délirants. Est-ce que vous avez, vous, Benoît, la chance d'être propriétaire ou pas du tout ?
9: Alors non, pas du tout, parce que moi, je suis arrivé en Gironde il y a un an à peu près. Et c'est vrai que quand on est arrivé, on a prévu déjà de s'installer, de trouver une location dans un premier temps, le temps de chercher autre chose. Mmh. Et bon, finalement, je pense qu'au jour d'aujourd'hui, on va rester sur une location le plus longtemps possible, je pense.
3: Okay. Vous faites le tour de temps en temps des agences, pourquoi pas à la recherche d'un bon plan, une bonne affaire, un premier bien à acheter, ou tout simplement pour rêver et se faire une petite idée des tarifs.
9: Oui, c'est ça, c'est presque plus pour rêver, oui, on fait de temps en temps le tour, on n'y va pas exprès, et quand on passe devant une agence, on regarde les prix, on va pas dire on rigole, mais on rêve un petit peu en voyant les prix, et puis on repart, quoi, on s'arrête pas dessus.
3: Et avant d'être à Bordeaux, vous étiez propriétaire, Benoît ? Vous étiez dans quelle région avant d'arriver ici en Gironde ?
9: J'étais propriétaire, j'étais sur le Pays Basque, et j'ai été propriétaire pendant 12 ans à peu près.
3: Ouais, et le déménagement sur Bordeaux, ça a compliqué les choses, du coup. Et est-ce que c'est un projet quand même que vous envisagez, alors on l'a bien compris, pas pour demain, mais à moyen ou long terme?
9: Oui, ça reste dans un coin de la tête, c'est quelque chose qu'on souhaiterait, on a connu ça, on aimerait revivre l'expérience, pouvoir se sentir vraiment chez soi, faire les travaux qu'on veut faire, mettre une maison à notre goût, c'est quelque chose qu'on a envie. Mais c'est vrai que bon, le temps passe, alors on se dit que ce sera peut-être plus tard, mais c'est vrai que pour l'instant les prix c'est affolant. Et déjà quand on est parti, nous, quand on a quitté le Pays Basque, ça devenait vraiment une autre. On payait nous moins cher en étant propriétaire, en remboursé le crédit moins cher. Mmh. Que si on était locataire, qu'on devait payer un loyer.
3: Merci Benoît, merci beaucoup pour ce premier témoignage au 05 56 19 10 10. Et Benoît le disait, effectivement, il y a aussi l'augmentation des taux d'intérêt et la difficulté pour décrocher le précieux crédit qui va vous permettre d'acheter votre maison. Vous témoignez au 05 56 19 10 10 ce matin.
0: Vous pouvez aussi dialoguer avec nous via WhatsApp maintenant en rentrant le numéro de la radio, le
3: même. Ça, c'est bien.
0: 05 56 19 10 10. Vous pouvez nous envoyer un message via WhatsApp, un vocal, tout ce que vous voulez, et on les lit et on les voit en direct. Un cadeau ce matin pour vous, une découverte musicale. Manon Lisa. Je ne me suis pas trompée, c'est pas Mona Lisa, c'est Manon Lisa. On l'a remarqué sur les réseaux sociaux grâce à ses adaptations de chansons rap. Et aujourd'hui, c'est avec une de ses créations qu'elle passe à la radio, Le Petit Pêcheur. Et on pense qu'il va accompagner tout notre été.

0: faux air de Manu Chao, un peu, cette chanson de Manon Lisa. Mais du coup, ça marche.
1: Je ne t'aime plus, mon amour. Ouais, c'est sympa.
0: Le petit pêcheur sur Ici Gironde, c'est une nouveauté que vous découvrez grâce à nous.
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0: Vous cherchez à acquérir un bien immobilier, je vous redonne les chiffres que Nicolas Fauveau a donné tout à l'heure. Au 1er mai 2026, le prix moyen en Gironde atteint environ 3 860 euros le mètre carré pour un appartement, 3 630 à peu près euros le mètre carré pour une maison. Est-ce que vous avez, vous, réussi à investir? 05 56 19 10 10.
1: Ouais, il y a cette étude seloger.com avec 250 000 euros en Gironde. Bah tiens, si vous avez envie d'acheter à Lormont, vous pourrez avoir en surface achetable avec cette somme, de 250 000 euros, 86 mètres carrés en appart et 69 mètres carrés dans une maison. Noël avec nous au téléphone. Bonjour Noël, est-ce que vous les avez ces 250 000 euros? Ça va bien?
3: Oui, bonjour. Non, je ne les ai pas. Non.
1: Bon, Noël, propriétaire, locataire, où est-ce que vous habitez, Noël, tout d'abord?
3: Alors, moi, j'habite à Escaude.
1: Oui.
3: Donc, c'est la campagne, c'est 1680 euros le mètre carré maintenant.
1: 1680 euros sur Escaude. Et autour de vous, je ne sais pas si vous avez des enfants, est-ce que dans votre famille, ça y est, il y a des propriétaires ou est-ce qu'ils sont condamnés à rester locataires?
3: Moi, je suis propriétaire à Escaude, mais je ne l'ai pas acheté ma maison. C'est un héritage, quoi. C'est mon père qui me l'a donné.
1: D'accord.
3: Donc, là, je n'ai pas eu à faire un gros crédit pour faire après des travaux, etc. Quoi.
1: Et autour de vous, est-ce qu'il y a beaucoup de propriétaires ou encore beaucoup de locataires, notamment parmi les plus jeunes?
3: Non, à Escaude, c'est essentiellement des propriétaires. Mais après, voilà, vu le prix du mètre carré, bon, déjà, c'est plus accessible. Après, on est un peu loin de partout, hein, faut savoir, voilà. Ici, il n'y a pas de commerce, il n'y a rien. Donc, le prix est justifié, quoi.
1: Merci beaucoup. Merci. Escaude, c'est dans la vallée du Ciron, hein, voilà, en sud Gironde, pas très loin de Langon. Merci beaucoup. On prend Cécile au téléphone. Bonjour, Cécile.
0: Bonjour, Cécile.
4: Bonjour Mandy, bonjour Nicolas.
1: Alors et vous Cécile, vous êtes propriétaire ou locataire?
4: Alors moi je suis locataire à Bordeaux-Codéran, ça fait depuis 2001. À l'époque je suis rentrée, le loyer était de très très peu cher, j'ai eu beaucoup de chance, c'était à 530 euros pour un 90 mètres carrés, 3 chambres.
1: Ah oui,
4: avec
1: c'était une belle affaire ça, belle affaire.
4: Voilà, okay. Cave et garage. Là, maintenant, je suis à 780, donc ça a quand même augmenté, mais les mêmes qui sont la même superficie au rez-de-chaussée, ils sont à 1100 euros maintenant, c'est hors de prix, quoi.
1: Bon, est-ce que vous imaginez un jour, Cécile, devenir propriétaire, ou est-ce que c'est difficile, voire très compliqué?
4: Ben moi, je suis maman solo, donc du coup, c'est impossible, quoi. C'est, ils demandent trop de garanties, c'est pas possible. Donc, et puis, franchement, vu le prix de loyer que je paye, moi, maintenant, c'est pas la peine que je prenne
1: un... Oui, vous avez tout intérêt à rester locataire, effectivement, dans les 90 mètres carrés. En plus, Codéran, très bon quartier, qui est l'un des plus chers hein, de Bordeaux.
4: Ah oui, non, mais j'ai beaucoup de chance. Je suis à côté de Primrose. Donc, à chaque fois, quand on me dit où c'est que tu habites, je dis à Bordeaux-Codéran derrière Primrose. Alors, de suite, ils croient que ça va très, très bien pour moi. Or, je vis modestement, avec un peu plus d'un SMIC, mais bon, voilà. Donc, je bouge pas. Je bouge pas. Je suis très bien.
1: Personne ne bouge chez Cécile. Merci beaucoup, Cécile. Merci beaucoup pour ce témoignage. 05 56 19 10 10. Bonne journée à vous aussi, Cécile.
0: Dans un instant, on retrouvera Monique à Marche Prime, puis on aura aussi rendez-vous avant 10 heures avec un expert, président de la Chambre syndicale de Gironde des agents immobiliers. 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Et on va se faire un petit peu plaisir avec un titre solaire, Pharrell Williams, Happy sur Ici Gironde.
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0: fait du bien avec les nuages, un peu de Pharrell Williams. Happy sur Ici Gironde.
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0: Peut-être un petit peu moins happy quand on voit le prix de l'immobilier en Gironde, une moyenne de 3 811 euros le mètre carré sur l'ensemble du département. On retrouve plein de données d'ailleurs selon les différentes communes sur seloger.com. C'est assez passionnant.
3: C'est
0: les 15 000 euros 483 au Lèche, à Lèche Cap Ferret.
3: Ah oui, je m'en doutais.
0: Bon, effectivement, plus on s'éloigne de la côte et moins c'est...
3: Et plus on s'éloigne de Bordeaux aussi, en tout cas dans certaines directions. On peut doubler la surface. Tiens, pour le même prix à Bordeaux, vous doublez la surface si vous achetez à Coutras ou à l'Esparmédoc. Voilà, donc on fait x2 en taille d'appartement ou de maison. On prend vos témoignages. On a Monique qui est à Marcheprime. Bah finalement, c'est le début du bassin d'Arcachon. Monique, comment se porte le marché immobilier à Marcheprime et est-ce que vous avez réussi à être propriétaire?
4: Oui, moi, bien sûr, quand j'étais jeune hiver, mais depuis, les bouchons ont changé d'année.
3: Oui.
4: Parce que, bon, bien sûr, nous travaillons tous les deux, mais même aujourd'hui, en travaillant tous les deux, ils ne peuvent pas, sur le bassin, s'acheter, faire construire. Les terrains sont beaucoup plus chers que les maisons.
3: Mmh. Ouais. Très compliqué, aujourd'hui. Effectivement. Ouais. Marcheprime, commune très prisée. Vous avez une idée du tarif d'un terrain, je ne sais pas, 1000 mètres carrés à Marcheprime, c'est quoi?
4: Mais je ne me souviens pas. Moi, je sais que quand j'ai fait bâtir, c'était à Biganos. Mmh. J'avais quand même un terrain viabilisé de 1500 mètres pour, à l'époque, 2 millions. C'était des francs,
0: oui.
4: Et j'avais une maison assez grande. Mmh. Parce que, bon, bien sûr, après, j'ai eu deux enfants. Et puis, de cette maison, moi, j'ai divorcé, j'ai vendu cette maison plus tard. Et j'ai acheté une petite cabane à Marcheprime. Et puis, je peux vous assurer qu'à l'époque, encore, je l'ai acheté j'ai emménagé en 2000. Mmh. J'ai fait pas mal de travaux. Enfin, j'ai un jardin, j'ai trois chambres.
3: Et Monique, cette modeste cabane, comme vous dites, est-ce que vous pourriez aujourd'hui... est-ce que vous auriez les moyens de racheter la même ou ce serait compliqué?
4: Mais c'est-à-dire, je ne sais pas, parce qu'aujourd'hui, je suis à la retraite. Et par contre, j'avais un apport en vendant ma maison. Mmh. Vous comprenez?
3: Bien sûr.
4: Tandis qu'aujourd'hui, mes enfants, ils sont au loyer à Biganos. Et bien, je peux vous dire qu'avec deux chambres, c'est 940 euros le loyer.
3: Ouais. Hein. Ouais. Et là, pas question.
4: Ils ne pourront jamais, ils ne pourront jamais se faire construire.
3: Ouais. Ou devenir, propriétaire.
4: Comment?
3: Ouais, faire construire ou investir dans l'ancien, dans un appartement ou une maison, c'est mission quasi impossible. Merci Monique, merci à Marcheprime. On prend Gilou au 05 56 19 10 10. Bonjour Gilou.
5: Bonjour.
3: Alors et vous, où est-ce que vous habitez? Est-ce que vous avez la chance d'être propriétaire?
5: Oui, je suis propriétaire aussi. Mmh. Je suis sur Margaux-Cantonac, moi.
3: Ouais, ok. Est-ce que ça a été compliqué de devenir propriétaire? Est-ce que c'est votre première maison, premier appartement?
5: Non, c'est pas ma première maison. Ouais. Et là, je suis reparti sur Margaux-Cantonac suite à un divorce, mais j'ai réussi justement, comme a expliqué Monique là avant, avec un apport, c'était plus facile parce que moi j'y suis depuis 2019 et ça a été plus facile. Après, moi, je serais plus de l'avis que c'est sûr quand on est sur le bassin, quand on va sur Bordeaux, enfin c'est des zones touristiques, on va dire fréquentées, les prix s'envolent. Mais on arrive encore, moi je trouve, à trouver... Alors, les locations, je ne sais pas, mais pour acheter, retaper une maison et tout, sur le Médoc, on arrive à trouver des bons plans.
3: Des
5: encore,
3: bons plans, ouais. Mmh. Combien vous aviez acheté votre maison sans indiscrétion, Gilou?
5: Moi, j'avais payé 235.
3: 235. Et aujourd'hui, elle en vaudrait combien, une fois avec les travaux que vous avez effectués?
5: Elle a augmenté un peu, on doit être dans les 260, je pense, parce que j'ai fait quelques améliorations aussi. Mais ça reste raisonnable quand même. Alors oui, on est un peu loin de Bordeaux et les transports en commun, c'est pas foufou pour monter du Médoc et aller sur Bordeaux ou même aller d'autre côté. Ouais. Il y a toujours cette histoire de qu'il y aura un pont dans le Médoc pour traverser. Je pense que ça favoriserait beaucoup.
3: Je pense qu'on sera tous morts avant que le pont soit construit. En tout cas, on va se consoler. Ouais. Gilou, vous avez la chance de vivre finalement au milieu des plus belles vignes du monde, Margaux. Ça reste quand même une belle adresse. Merci pour votre témoignage, Gilou. Merci beaucoup.
0: À suivre, on va retrouver Olivia et Frédéric Lévigne, le président de la Chambre syndicale de Gironde des agents immobiliers FNAIM. Et je vous propose d'aller dans le Sauternes. D'ailleurs, à Sauternes, c'est en moyenne 2262 euros le mètre carré.
3: Sympa aussi,
0: mais
3: comme c'est quoi.
0: Ouais, quelque chose de moins cher quand même, une activité de moins de 30 euros.
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0: Parce que le samedi 27 juin...
3: Oui. Oh, ça tombe bien, je suis fauché. Qu'est-ce que je peux faire avec moins de 30 euros?
0: Écoutez bien. Le samedi 27 juin pour Sauterne Vélo. On va vous faire pédaler quand même, Nicolas Fauveau, si ça vous dérange pas. Ah. Il peut y avoir des vélos électriques. Ah. À 45 minutes de Bordeaux et 10 minutes de Langon, Sauterne Vélo Tour propose aux Girondins de participer à un événement insolite où les cyclistes sont invités à venir déguisés. Donc il faut aussi choisir votre déguisement pour passer un bon moment au cœur du patrimoine viticole girondin. Alors il y a deux parcours proposés, 21 et 29 km. 21 km, on part du château de Rennevignot pour rejoindre le château Caillou. Et les 8 km de plus pour l'autre grand parcours, on passe également par le château de la Boide et le château Piada. Il y a des places encore disponibles pour ce Sauterne Vélo Tour sur vélotour.fr. Ça coûte 27 € pour les adultes, 15 € pour les moins de 18 ans. Par contre, il faut réserver sa place sur vélotour.fr. Et je le rappelle, c'est le samedi 27 juin.
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0: Et si pour investir, on misait tout sur un viager? Est-ce que c'est le bon plan ou pas? On va poser la question à notre expert Frédéric Lévigne de la FNIM, après Louis Chédid, ainsi soit-il.

0: peut-être l'hélicoptère pour la mission impossible que l'on vous propose ce matin, devenir propriétaire en Gironde. Vous rendez-vous compte?
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0: Parce que c'est pas donné de devenir propriétaire en Gironde. Vous avez témoigné au 05 56 19 10 10 et vous nous avez aussi envoyé un message sur WhatsApp.
3: Oui, petit message qui arrive de Coco qui nous dit: je suis propriétaire à Cambe, mais en ce moment Coco nous dit je vends ma maison pour me rapprocher de mon compagnon qui est dans les Landes.
0: Voilà. On peut vous mettre
3: en rapport éventuellement avec Coco. Merci pour le message via WhatsApp au 05 56 19 10 10. On accueille notre expert ce matin.
0: Frédéric Lesvigne, président de la Chambre syndicale de Gironde des agents immobiliers FNAIM. Bonjour Frédéric Lesvigne.
3: Bonjour.
4: Bonjour à vous.
3: Merci beaucoup d'être avec nous. Vous représentez donc tous ces agents immobiliers FNAIM sur le département de la Gironde. Les prix sont en recul, moins 6,5% sur 5 ans. Un marché légèrement plus accessible qu'il y a quelques années. Et pourtant, on a l'impression que rien ne se vend, ou en tout cas que le marché reste encore très timide, Frédéric Lesvigne.
4: Oui, effectivement. Alors, d'une part, je tiens quand même à corriger votre indicateur de baisse de prix. C'est une moyenne. Il faut dire que dans Bordeaux et l'hypercentre en particulier, ça me semble effectivement assez cohérent. Par contre, dans les zones périphériques, tout le reste du département, excepté certaines zones très particulières, comme par exemple le Cap Ferré et le bassin d'Arcachon en général, la baisse est beaucoup plus sensible, puisque le marché s'est brutalement arrêté en septembre 2022. À partir de là, la correction de prix s'est mise en place petit à petit, et aujourd'hui, on est sur une baisse qui est plutôt dans les autres zones, hein, hormis Bordeaux hypercentre, et Bordeaux très proche périphérie, qui est plutôt de l'ordre de 15 à 20%.
3: D'accord. Et Frédéric Lesvigne, est-ce qu'il faut acheter maintenant ou attendre que ça baisse finalement peut-être encore un peu?
4: Écoutez, toute la problématique aujourd'hui, c'est celle du coût de l'emprunt. Puisqu'en fait, le système est relativement facilement compréhensible. Les biens immobiliers ont une certaine valeur. Soit le montant de crédit, soit le taux des prêts est important, et à ce moment-là...
3: Et les taux remontent ces temps-ci, oui, les taux remontent depuis quelques temps.
4: Et les taux remontent, et donc là, le vendeur doit ajuster son prix, et c'est ce qui a bloqué le marché, justement, à partir de septembre 2022. Soit les taux se mettent à baisser de façon drastique, ce que l'on a connu au préalable, et là, effectivement, c'est le vendeur qui retrouve de l'air, puisque le coût de l'acquisition devient moins important, mécaniquement, le prix des biens immobiliers augmente.
3: Ouais, et c'est l'acheteur, effectivement, qui supporte les hausses des taux d'intérêt. C'est quoi les bons plans aujourd'hui sur la métropole ou dans le département? Quelles sont les communes que vous pourriez nous conseiller, d'après ce que vous font remonter les agents immobiliers du réseau FNAIM en Gironde, Frédéric Lesvigne?
4: Il est difficile de parler de communes dans lesquelles on peut faire de bonnes affaires. Je crois qu'après, c'est à chacun de faire le tour des marchés locaux et de chercher le bien qui lui correspond à un prix acceptable. Ce que l'on peut dire, c'est qu'aujourd'hui, Bordeaux hypercentre, comme je vous le disais, a baissé, mais relativement peu, parce qu'il y a tout de même une valeur d'adresse, il y a une valeur patrimoniale. Dans les autres zones, dès lors que l'on s'écarte de Bordeaux, on a des prix plus accessibles.
0: Très bien, merci beaucoup.
4: Par exemple, la rive droite de Bordeaux, par exemple, le bassin d'Arcachon en dehors des zones très tendues, particulièrement tendues d'Arcachon et du Cap Ferré, où on arrive encore à avoir des prix dans une fourchette de 300 000 euros. On va dire, on peut encore se loger dans un deux chambres ou un trois chambres à des budgets d'environ 300-350 000 euros.
3: En cherchant bien. Merci beaucoup. Merci Frédéric Lesvigne, président de la Chambre syndicale de Gironde, des agents immobiliers FNAIM. Poussez la porte, évidemment, des agences immobilières près de chez vous. Il y a certainement la maison ou l'appartement de vos rêves.
0: J'espère.
3: Et merci à tous, Benoît, Noël, Cécile, Monique, Gilou, Olivia, pour vos témoignages au 05 56 19 10 10. On remet ça demain matin.
0: Exactement. Et Coco aussi, qui s'est servi de WhatsApp une nouvelle fois. N'hésitez pas maintenant, vous pouvez pouvez dialoguer avec nous via WhatsApp et c'est un grand plaisir. Merci Nicolas, à demain.
3: À demain.
0: Retour de la pluie, alors au grand mot, les grands remèdes, l'analyse de notre expert météo Virginie Ilson-Lévy et un titre qui va vous rappeler, mais alors les folles soirées d'été, attention, oui, ce matin, on écoute Zebda tomber la chemise sur Ici Gironde.
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0: un risque de pluie ce mercredi ?
1: Alors oui, c'est vrai que le parapluie ne sera pas inutile aujourd'hui. Le temps va rester assez instable avec de nombreux nuages. Donc dès ce matin, vous pouvez le constater si vous avez déjà ouvert la fenêtre. On a quand même un ciel bien couvert partout. On a des averses qui peuvent circuler depuis le littoral et qui vont progressivement traverser l'ensemble du département au fil de la matinée. Donc elles seront plutôt intermittentes avec des passages pluvieux entrecoupés d'accalmie. Côté température, c'est déjà assez doux au réveil, notamment près des côtes où l'on dépassait déjà les 15 degrés à 7h du matin. Et puis dans l'intérieur des terres comptait plutôt entre 10-13 degrés donc pour la matinée. Et cet après-midi, alors pas vraiment de grands changements, le ciel restera partagé entre nuages et éclaircies. On a quelques gouttes qui pourront aussi tomber localement et puis les températures, elles restent plutôt stables et de saison, avec généralement entre 20 et 22 degrés au meilleur de la journée. 22 degrés, ce sera pour Bordeaux et sa métropole ou encore du côté de Blaye, Libourne et Langon.
0: Et apparemment, on attend un nouveau coup de chaud en cette fin de semaine.
1: Oui, alors surtout pour le week-end. Pourtant, c'est vrai que ces derniers jours, on n'a plus trop sorti les petites vestes. Alors la situation est complètement en train de changer. À l'échelle de l'Europe, l'anticyclone des Açores va progressivement se renforcer vers l'ouest du continent. Et puis, dans le même temps, on a une dépression qui va rester positionnée au large du Portugal. Et donc, entre les deux, c'est un vent de sud à sud-ouest qui va remonter sur la France et qui va donc ramener de l'air beaucoup plus chaud qui va venir de la péninsule ibérique. Alors, en plus, le soleil va faire son grand retour. Et donc, avec un temps plus stable et plus ensoleillé, les températures vont rapidement grimper. Donc on devrait se retrouver avec des valeurs estivales en Gironde, 30-33 degrés d'ici lundi prochain, donc plutôt entre vendredi et lundi prochain. Bon, c'est un épisode qui sera quand même pas comparable à celui qu'on a vécu fin mai, où les températures, je vous le rappelle, avaient quand même atteint les 38 degrés dans le département. Mais tout de même, voilà, l'été sera presque lancé.
0: Ouais, presque là. Merci beaucoup Virginie Ilson-Lévy. La consultation du vétérinaire Pierre Fabin à suivre pour ne prendre aucun risque avec nos animaux et l'été qui arrive. On a appris à faire un massage cardiaque à nos chiens, à les hydrater correctement. Aujourd'hui, on va parler de baignade. Juste après Jérémy Frérot. Adieu.

0: Jérémy Frérot, adieu sur Ici Gironde.
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0: Bonjour docteur Pierre Fabin.
3: Bonjour Marie, bonjour à tous.
0: La consultation veto avec vous. L'été, emmener son chien courir sur la plage et plonger dans les vagues, ça ressemble quand même aux vacances parfaites. Alors docteur, vous nous mettez en garde. Cependant, attention aux dangers que la mer peut cacher pour nos toutous.
3: Eh oui, l'océan, ce n'est pas un terrain de jeu inoffensif. Le premier grand danger, c'est l'intoxication à l'eau de mer. Un chien qui nage la gueule ouverte pour attraper sa balle avale de grandes quantités d'eau salée. Le sel à haute dose devient très toxique pour son cerveau et son système digestif. S'il en boit trop, il va vomir à répétition et avoir des diarrhées fulgurantes qui vont le déshydrater très vite. Et en plus, il ingère souvent aussi un peu du sable. C'est l'urgence classique des vacances. Le réflexe absolu, c'est de limiter le temps passé dans l'eau avec un jouet et de lui proposer de l'eau douce en permanence. Emporter toujours une gourde et sa gamelle sur la plage pour le forcer à boire de l'eau claire avant qu'il ne boive l'eau de mer par simple soif.
0: D'accord, une fois la baignade terminée, est-ce qu'on le laisse sécher tranquillement au soleil sur sa serviette ?
3: Alors, ça risque d'abîmer son pelage et sa peau. Quand l'eau de mer sèche au soleil, les cristaux de sel restent collés sur votre chien. C'est extrêmement irritant, ça provoque de fortes démangeaisons et des plaques rouges. La règle d'or en rentrant de la plage, comme pour nous, c'est le rinçage obligatoire à l'eau douce et tiède, même s'il a les poils courts. Assistez sous le ventre, les aisselles et entre les coussinets où le sable se loge. Et justement, attention au sable. Les grains volent avec la brise et causent souvent des conjonctivites ou des otites très douloureuses. Si votre chien plisse les yeux ou se gratte frénétiquement l'oreille le soir, n'utilisez pas un simple coton-tige, rincez abondamment avec du sérum physiologique.
0: Et si on a toute une armée de parasols, est-ce que ça les protège ?
3: Alors, pas complètement. Le parasol, ça ne bloque pas la réverbération des UV sur le sable. Et en plus, pour arriver à la serviette, un chien dépense beaucoup d'énergie en courant dans le sable mou et ajouté à la chaleur du sable, ça le fait monter en température. S'il commence à halter frénétiquement et qu'il n'arrive pas à s'arrêter, il faut le rafraîchir immédiatement avec une eau tempérée. Mais la seule vraie prévention, c'est de profiter de la plage très tôt le matin ou après 19h en pleine journée. Il est plus sage de le laisser se reposer au frais à la maison.
0: Et puis comme ça pour nous aussi, il y a moins de monde à la plage. Merci beaucoup docteur Pierre Fabin, à demain.
3: Bonne journée Marie, à demain.
0: À suivre les infos de 10h et on rentre en cuisine avec chef Jésus Hurtado pour découvrir un chouette concours.
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0: Breaking My Heart, Elton John et Kikidi sur ICI.
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0: Et c'est un coup de cœur, ce concours ramène ta fraise. Bon, à partir du moment où il y a le mot fraise et le fruit surtout, évidemment on se régale. Et bien c'est un concours qui est organisé à Bordeaux le 20 juin la semaine prochaine et qui est organisé par une boulangerie, donc la Fabrique. Et ils sont nos invités dans un instant avec Chef Jésus Hurtado. On va découvrir le concours des gâteaux à la fraise. Ça va être absolument un délice. Vous pouvez partager vos recettes aussi avec nous. N'hésitez pas, 05 56 19 10 10.
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0: Excellente journée avec ICI Gironde. Nous sommes le mercredi 10 juin. Il est 10h. Les infos, Kevin Blondel.
2: Patrick Bruel, accusé de viol et d'agression sexuelle par plusieurs femmes, va être présenté tout à l'heure à 3 juges d'instruction en vue de sa mise en examen, annonce le parquet de Nanterre ce matin. Il a requis son placement d'ailleurs en détention provisoire, ce qui voudrait dire que le chanteur resterait en prison dans l'attente de son procès. Les procédures concernent 13 victimes présumées dénonçant des viols, tentatives de viol, agression sexuelle et harcèlement sexuel commis entre 92 et 2008. Le principal suspect dans l'affaire de la mort de Liana, cette fois Jérôme Barella, est incarcéré au centre pénitentiaire de Mont-de-Marsan pour l'instant, chez nos voisins des Landes. On l'a appris hier soir, il est à l'isolement. Il ne peut croiser donc que le personnel et ses avocats pour des raisons de sécurité. Il est mis en examen dans l'enquête, vous savez, sur la mort de la petite de 11 ans dont le corps a été découvert jeudi dernier dans le Gers. Attention si vous devez prendre le train. Gros mouvement de grève partout en France à l'appel de 4 syndicats aujourd'hui. Un TGV sur 3 à l'arrêt, tout comme un intercité sur 2. Le trafic des TER est également perturbé. Ce matin, si on regarde le panneau d'affichage en gare de Bordeaux, il y a très peu de trains pour aller à Paris, par exemple. Les syndicats réclament un moratoire sur l'arrivée de concurrents privés et des augmentations, notamment. C'est le plus gros appel à la mobilisation depuis plus de 2 ans. Hier, déjà, le trafic a été totalement interrompu dans le Médoc, mais alors pour une autre raison, une société de terrassement de Pauillac s'est fait livrer du sable pour des travaux. Au moment de la livraison, elle a découvert à l'intérieur, dans le sable, un obus datant de la Seconde Guerre mondiale. Un périmètre de sécurité a été mis en place en attendant les démineurs qui ont levé l'alerte aux alentours de 17h. Et puis ce soir dans 100% UBB, on vous parle rugby à 7. L'international français Antoine Zegdar, avec nous, vous fait même gagner son maillot dédicacé, s'il vous plaît. Rendez-vous à partir de 18h.
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2: Côté météo, bon, ça alterne un petit peu. Hein.
0: Oui, c'est ça. Alors, peut-être qu'encore quelques faibles pluies ce matin pour certains d'entre vous à l'est du département ou autour du bassin d'Arcachon. Ça va se calmer avec un retour au sec et un ciel partagé entre nuages et éclaircies. Pour les températures, 20 à 22 degrés au meilleur de la journée. 22 la maximale pour Libourne et Blaye. 21 degrés dans l'Entre-deux-Mers à Sauveterre de Guyenne, Créon, mais aussi du côté du littoral à Lacano. 20 degrés le max pour Sainte-Hélène et Marcheprime.
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0: Les fraises, comme s'il en pleuvait. Bon plan pour les gourmands. Rendez-vous le samedi 20 juin à Bordeaux pour le concours du meilleur gâteau à la fraise. Bonjour, Chef Jésus Hurtado.
4: Bonjour Marie, bonjour tout le monde.
0: On va se régaler.
4: Ça s'appelle Ramène ta fraise et c'est un beau concours. Voilà. Pas très longtemps.
0: Et on va le découvrir avec la boulangerie La Fabrique Pain et Bricole qui organise le concours juste après Jean-Louis Aubert. Juste une illusion. Merci d'écouter ici Gironde.

0: Jean-Louis Aubert, juste une illusion sur Ici Gironde.
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0: Et chef Jésus Hurtado, on a de la chance aujourd'hui, on n'est pas tout seul. Avec nous en studio, Emmanuel et Benjamin Boucher. Bonjour à tous les deux.
3: Les deux pour le prix d'un. Bonjour les garçons.
0: Alors vous êtes avec nous pour présenter la deuxième édition de Ramen ta fraise. C'est une initiative de votre boulangerie La Fabrique Pain et Bricole qui est rue du Pas-Saint-Georges à Bordeaux. Première question, pourquoi un concours de gâteaux aux fraises à la fraise?
3: Oui, pourquoi les fraises d'ailleurs?
4: Ouais. Parce que les fraises, c'est un aliment que tout le monde aime, qui est très accessible et qui permet d'être décliné dans plein de recettes différentes.
3: Oui, c'est vraiment un des fruits qui permet le plein de
5: prospections comme ça.
4: Fraisier, tarte aux fraises, charlotte aux fraises, et justement l'imagination peut nous amener à plein de choses. Ouais.
0: Et avant de lancer ce concours, vous aviez vous déjà une spécialité ou des spécialités avec de la fraise ou pas?
4: Alors dans notre boulangerie, on a juste une tarte aux fraises pour le moment, mais justement le concours pourrait peut-être
3: développer. Alors peut-être que le gagnant du concours se retrouve chaque année dans votre boulangerie.
4: C'est une bonne idée. Ouais. C'est une très bonne idée.
3: Allez,
4: ouais.
3: Je vais vous en donner d'autres, vous inquiétez pas.
0: Bon, alors on va découvrir le concours, les règles et quelques idées peut-être. Et si vous voulez partager vous aussi votre idée de recette, vous n'hésitez pas, vous nous envoyez un message sur WhatsApp 05 56 19 10 10. Vous pouvez aussi intervenir à l'antenne. Et puis la petite surprise à la fin de l'émission, c'est le chef Jésus qui proposera lui sa propre recette.
3: Okay. Merci.
0: Vous allez donner quelques tips quand vous faites le concours à la radio. On retrouve donc l'équipe de La Fabrique juste après Amir à l'imparfaite.

0: parfaite pour moi.
1: C'est la recette parfaite qu'on attend de vous pour le meilleur gâteau aux fraises de Gironde. On en parle avec Chef Jésus Hurtado.
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1: Rendez-vous le 20 juin, place Camille Julien à Bordeaux avec Ici Gironde et surtout la boulangerie La Fabrique Pain et Bricole qui organise le concours Ramène ta fraise. Benjamin et Manu Boucher sont avec nous pour nous présenter le concours. Comment ça se passe le 20 juin? On arrive directement avec le gâteau ou on cuisine sur place?
4: Alors, pour l'organisation, il faut venir la veille à la boulangerie pour prendre parce qu'on fournit les barquettes de fraises. Du coup, les gens ramènent la barquette chez eux, ils préparent le gâteau et le lendemain, on ramène juste tout simplement les deux parts pour les deux phases en fait du concours. Et après, voilà, on commence avec le jury, on déguste, etc.
5: Du coup, on est le 10 juin, ça veut dire qu'il reste encore des places ou vous avez tous vos concurrents?
4: Il reste encore des places, donc ouais. On a une jauge à 40 personnes et voilà.
1: On a jusqu'au 15 juin pour s'inscrire, jusqu'à lundi prochain.
4: Jusqu'au 15 juin, voilà.
5: C'est après, gratuit. Moi, je pose toutes les questions.
4: Oui, bien sûr. Ouais. C'est 15 euros la participation.
5: Ah, donc c'est pas gratuit. Du coup,
4: non,
5: c'est 15 euros.
4: En sachant qu'on fait gagner pour la première place un voyage à Athènes.
1: Oui, ça c'est fou. Ouais, déjà l'année dernière, c'était un voyage à Marrakech, je crois. Enfin,
4: tout à fait.
1: C'est un super beau cadeau, c'est génial. Et c'est ouvert aux professionnels ou aux particuliers?
4: C'est ouvert à tout le monde. Donc l'an dernier, on avait uniquement des amateurs. Et cette année, ça semble être la grande majorité. Après, voilà.
5: Ouais. Vous n'avez pas peur que si un professionnel se vous file là-dedans, finalement, soit lui qui remporte la palme ou...
4: ça peut être un problème, mais nous, là-dessus, on est...
5: Bon, vous l'avez jamais rencontré.
4: On l'a pas rencontré.
5: Il n'y a pas de souci de ce côté-là.
1: Et alors, avec quel type de fraises on va cuisiner? Il y a différentes variétés ou pas, Manu?
6: Alors oui, je pense qu'on va prendre comme variété la Mara des Bois. Je pense que c'est ce qui a été choisi par le fournisseur.
5: Donc ils ont deux barquettes chacun, c'est ça?
6: Ils ont droit à deux barquettes.
5: Ouais.
6: Et donc ils viennent chercher la barquette la veille. Ils font le gâteau chez eux. Et le lendemain, ils reviennent avec le gâteau et ils présentent au jury.
5: Le public peut assister on peut être autour pour regarder le concours,
4: ouais. On a des petits stands, on aura de la musique.
5: On est place Camille Julien, hein, c'est ça, en plein centre de Bordeaux.
4: Voilà, c'est ça. On a quatre partenaires sur la place, sur lesquels vont se dérouler un peu les premières phases. Et après, on sera au centre avec de la musique, des petits stands, il y aura un petit peu de quoi boire, etc. Mais voilà.
1: Oui, c'est une grande fiesta sur la place Camille Julien. L'idée, c'est de prendre aussi cette place-là et de l'investir pleinement, c'est ça?
6: Tout à fait. Et en même temps, c'est de faire participer les partenaires que sont les restaurateurs de la place.
5: Oui, parce que sur la place, c'est tous vos copains, c'est ça, j'ai bien compris.
6: Ce sont des gens avec qui on a de bonnes relations, effectivement.
5: Ah, c'est pas vos copains, d'accord.
1: Il y a le cinéma,
6: il y a l'Utopia, il y a le Saint-Georges, le Siméon et le Cajou Café. Donc on profite de cet événement pour fédérer un petit peu et puis mettre un peu d'ambiance ce jour-là sur la place.
5: Ouais, une place qui est quand même toujours pleine à craquer, j'y suis passé il y a quelques jours, donc là ça va être archi plein. Hein.
6: Effectivement, il y a toujours beaucoup de monde sur cette place, c'est l'intérêt aussi de pouvoir procéder à un événement de ce type-là.
1: Oh là là, des gâteaux à la fraise, un voyage en Grèce, ça laisse quand même rêveur. Donc on va continuer d'en apprendre plus sur le concours Ramène ta fraise avec Benjamin et Manu Boucher jusqu'à 10h30. Et puisqu'on rêve, écoutons Super Tramp aussi ce matin avec Ici Gironde.
6: Ah ben là, super.

0: Ici Gironde, 10h19, c'était Super 30 Dreamer. Et vous avez jusqu'au 15 juin pour vous inscrire au concours Ramène ta fraise, donc jusqu'à lundi prochain. Concours du meilleur gâteau aux fraises. Lâchez-vous. Tiramisu, fraisier, cheesecake, muffin. Vous avez la recette qui marche à tous les coups. Lancez-vous. Benjamin et Manu Boucher de la boulangerie La Fabrique à Bordeaux qui organisent le concours sont nos invités. Et dans quelques minutes, chef Jésus Hurtado qu'on a mis à l'épreuve va partager sa grimace. Il a pas trouvé encore. Si ça se trouve, vous allez avoir la recette qui va inspirer quelqu'un qui va la faire d'ici 15 juin et qui va gagner.
1: Vrai, ouais.
0: Vous imaginez, ça veut dire qu'il est obligé de vous emmener en Grèce.
1: C'est ça.
0: C'est le cadeau en plus pour celui qui gagne le concours.
1: Ma valise est prête.
0: Voilà. Donc réfléchissez bien. On va se retrouver après Laurent Voulzy, le pouvoir des fleurs.
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0: Laurent vous le dit, le pouvoir des fleurs sur Ici Gironde.
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0: Comment un gâteau à la fraise peut vous emmener en Grèce? Ah ben c'est très simple, c'est en participant au concours Ramène ta fraise, organisé le 20 juin place Camille Julian à Bordeaux par la boulangerie La Fabrique Pain et Bricole. Benjamin et Manu Boucher de la boulangerie sont venus nous parler du concours. Vous avez jusqu'au 15 juin, lundi prochain, pour vous inscrire et il est ouvert à tous. Donc allez-y, vous avez une recette de grand-mère, vous adorez la fraise et vous la déclinez de mille et une façons, ben c'est votre moment pour avoir de très très beaux cadeaux. Alors le premier prix, je l'ai dit, c'est ce voyage en Grèce, mais il n'y a pas que ça, parce qu'il y aura
3: des cadeaux aussi pour
0: le deuxième, le troisième et le quatrième.
3: Tout à fait. Donc en deuxième, on a tout simplement un brunch chez Patisserie S, donc notre présidente de jury. En troisième, on a donc un dîner, tout simplement, dans un restaurant partenaire. Et en quatrième, on a un abonnement au cinéma L'Utopia.
0: Voilà. Ok, très bien.
4: Donc, c'est des jolis lots quand même.
0: Ouais. Ouais. Quelques mots sur la présidente du jury de Patrice
3: Pâtisserie donc c'est
0: S.
3: Satomi Kanai, donc qui possède la pâtisserie S, tout simplement.
4: Donc on a eu, pour la situer, on est tout en bas du cours Alsace-Lorraine à Bordeaux.
3: C'est ça. Donc à deux pas de chez nous. Et donc c'est une personne. Je te laisse Manu discuter.
4: Manu, quelques mots sur Satomi.
5: Alors Satomi, effectivement, c'est une personne que je connais depuis longtemps, puisqu'on a partagé des connaissances communes avec les établissements qu'on a pu, dans lesquels on a pu travailler. Mm-hmm. Voilà, et donc ils sont arrivés à Bordeaux pour travailler à la grande maison de Joël Robuchon. Et le jour où donc la maison a fermé, enfin ils ont cessé, donc ils se sont installés cours Alsace-Lorraine. Et effectivement, on a développé une amitié commune. Et ça reste vraiment quand même des gens qui sont.
4: Et en plus pour eux, c'est un succès plein depuis le début. Donc pâtisserie, on le rappelle parce que c'est Satomi et Stanley, son mari. Ouais, et donc ce sont les initiales des deux fondateurs.
5: Voilà. Et ils se sont connus. Je crois qu'ils se sont connus à Taïwan, enfin à Taipei à l'époque. Et donc ils sont restés.
4: Vous allez tout
5: ensemble.
4: Nous raconter, c'est bien.
5: Voilà, je sais pas. Ils ont une petite fille qui est adorable, et charmante. Voilà, on a l'occasion de faire des choses. Des fois, ils viennent à la maison, on fait une paella, on partage plein de choses. Hein.
4: Et donc cette présidente de jury, vous nous disiez un peu en off tout à l'heure, elle sera sûrement chargée de choisir son
5: prochain. Voilà, c'est tout à fait.
4: Ça,
5: c'est un petit peu ça l'idée. Ce qui serait bien, c'est l'idée de la transmission, puisque effectivement, jusqu'à preuve du contraire, ce métier magnifique que nous faisons, qui est la boulangerie, que peut être la cuisine et tous ces métiers de bouche, se demande effectivement de la transmission. Donc, par ce biais-là, j'ai imaginé que Satomi pouvait transmettre le prochain et choisir le prochain jury.
4: Donc ce sera sa mission bientôt.
5: Président du jury.
0: Bon, chef Jésus Hurtado, vous deviez nous trouver une recette. Parce que...
4: Moi, je ne suis pas pâtissier du tout, donc si vous voulez que je fasse
0: donnez-nous la recette
4: comme ça,
0: déjà,
4: je ne ferai pas. Mais on pourrait faire un tiramisu revisité complètement fraise avec plein de choses. Les biscuits, on peut les imbiber. Je vais balancer un peu, Manu, votre beau-frère, hein, c'est les sirops Menot à Saint-Lupès.
5: Voilà.
4: Donc ils font des très beaux sirops de fraises. Et ben voilà, on prend un sirop de la maison Menot déjà pour imbiber les biscuits.
0: D'accord.
4: Et puis après, moi j'aime bien, j'ai une recette de confiture de fraises de grand-mère où en fait on met les fraises au sucre entière et on la cuit un petit peu tous les jours, donc dans le sirop, et donc tous les jours, un quart d'heure, on arrête, on remet au frais, on fait ça pendant une semaine. Et donc la fraise, elle devient comme un bonbon, elle se confie au fur et à mesure, c'est le principe un peu des fruits confits. Et donc au bout d'une semaine, mais regardez pas comme ça.
0: Mais en fait, comme vous récupérez les fraises la veille, je me demande comment vous allez faire votre confiture.
4: Ah là, juste je ferai plusieurs fois dans la journée. Voilà,
0: vous prenez les confitures Gondolo aussi, peut-être.
4: Ou alors, il y avait aussi, c'est du placement produit ce matin.
0: Donc,
4: je ferai toutes les heures, je refroidirai. Et puis après, on monte ce tiramisu, ma foi, avec un petit crumble. On pourrait mettre quelques fraises fraîches à la dernière minute.
0: Bon.
4: Mais je ne ferai pas mieux.
0: Hein, Manu, Benjamin, c'est une recette qui peut gagner
4: pour aller en Grèce.
5: Je pense que c'est une très très belle recette.
4: Non, mais je pense que vous aurez mieux que ce que je peux proposer.
0: Bon, le rendez-vous, c'est le 20 juin, place Camille Julian à Bordeaux pour Ramène ta fraise avec Ici Gironde. Si vous voulez retrouver les infos pratiques, tout est sur ici.fr. Les infos pour s'inscrire aussi, faites-le, c'est vraiment ouvert à tous. Et vous avez jusqu'à lundi prochain pour le faire, lundi 15 juin. Merci beaucoup Manu et Benjamin d'avoir été
5: merci
0: avec
5: vous. Merci à vous.
4: Merci à vous.
5: Merci beaucoup.
0: Et on n'attend pas le concours pour aller vous rendre visite aussi à la boulangerie, la fabrique Pain et Bricole, bien entendu.
4: Du Bassin de Georges.
5: Voilà.
0: Exactement. Et tout toutes les infos sur ici.fr. À suivre, autre sujet, on va parler CD et DVD avec une idée économique et écologique pour les recycler. Parce que oui, c'est possible. Ce sera juste après les Bangles Manic Monday.

0: On aurait pu l'adapter et dire Manic Yesterday, les Bangles sur Ici Gironde.
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0: Une chouette initiative pendant tout le mois de juin, Bordeaux et sa métropole accueillent la première collecte de disques à destination des particuliers en France. C'est organisé par la filière de recyclage Redisco et des bandes de collecte sont en fait installées dans plusieurs bibliothèques, lieux culturels de la ville et de la métropole, pour permettre à chacun de déposer CD, vinyle et DVD en fin de vie ou dont vous souhaitez vous débarrasser. On a tous quelques boîtes de DVD où c'est pas les bons DVD à l'intérieur, où il y en a un qui est rayé, où c'est une copie pirate un peu bizarre. Ouais. Bon. Donc ils connaîtront une seconde vie, ça c'est génial, c'est transformé en objet du quotidien ou en nouveau vinyle. Donc la filière s'ouvre pour la première fois au grand public, profitez-en, vous retrouvez toutes les infos sur le site redisco.net pour avoir les points de collecte. Et petit conseil quand même, faites attention à pas balancer des pépites. Dans le doute, allez d'abord chez un disquaire ou posez la question directement à notre antiquaire, François Lescomer, qui sera là samedi matin entre 9h et 10h.
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0: Vous avez déjà testé le vin sans alcool, chef Jésus Hurtado?
3: Oui, mais ça ne m'a pas convaincu.
0: Bon, alors s'il faut que ça se développe un peu, justement, les boissons sans alcool, c'est un marché à découvrir et développer pour le caviste historique Maison Nicolas. Sa directrice nous explique tout dans Vinocité, juste après Eddie Mitchell, le cimetière des éléphants.

0: Le cimetière des éléphants, Eddy Mitchell sur Ici Gironde.
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0: Vous connaissez peut-être l'enseigne Nicolas, caviste historique depuis 1822 ici. Aujourd'hui, il y a un réseau de 500 magasins dans toute la France, dont 3 en Gironde. Une enseigne qui a un lien avec Bordeaux, puisque c'est une filiale du groupe Castel. Nicolas est devenu en 2025 Maison Nicolas, sous l'impulsion de Cathy Collard-Gégère, directrice générale.
3: Oui, alors Marie, il n'y a pas que le changement de nom. Hein. Il y a le déploiement de nouveaux magasins, il y a une nouvelle offre avec un positionnement plus large que le vin et les alcools. Et l'ambition affirmée, c'est que Maison Nicolas veut aussi devenir référente sur le sans-alcool.
4: C'est parti d'une conviction là aussi que finalement, le sans-alcool, ceux qui boivent du sans-alcool, ce sont des gens qui consomment de l'alcool. Et que le sans-alcool n'est pas tant une cible, mais plus un instant de consommation. Parce qu'on a coutume désormais de fragmenter effectivement notre consommation. Par exemple, on reprend la voiture tout à l'heure, mais il n'est pas question de boire de l'alcool. Je suis enceinte, je prends des médicaments, j'ai un marathon à faire demain. Pour autant, j'ai effectivement coutume de boire de l'alcool. Et bien là, j'ai décidé de lever le pied. Donc, on avait effectivement là aussi une vraie offre à apporter à nos clients qui justement cherchent une réponse et la plus proche du vin. Donc, on a eu l'opportunité effectivement d'investir dans une usine de désalcoolisation au niveau du groupe Castel. Et donc, effectivement, l'été dernier, moi, j'ai pris le parti pris de me dire, et si on lançait effectivement notre marque propre et si on devenait référent de ce sans alcool. Et cette usine a cette vertu-là, c'est qu'effectivement, d'un point de vue technologique, vous êtes capable, quand vous faites votre vin désalcoolisé, de finalement de séparer l'arôme du vin sur laquelle la molécule alcool sur laquelle vient se loger l'arôme du vin et de réinjecter l'arôme naturel sans sucre ajouté. Donc c'est une recette extrêmement vertueuse et c'est pour ça qu'on a souhaité brander finalement nos 4 produits que sont l'effervescent, le vin blanc, le vin rouge et le rosé à la marque Nicolas. Pour être prêt finalement au Dry January de 2026, et je peux vous dire, on s'est pas trompé.
5: Ouais, 8% de vos ventes, hein, c'est ce que représente le sans-alcool désormais. Alors on est à Bordeaux, Cathy Collard-Gégère, quelle est la part des vins de Bordeaux dans la Maison Nicolas?
4: Alors sur toute notre catégorie vin, c'est à peu près 30% de nos vins qui sont en Bordeaux, donc c'est encore effectivement la première région qui domine chez nous. Donc là aussi, on est des fois en train de dire, bon, les vins de Bordeaux se vendent plus tellement. Ben, je peux vous dire que c'est quand même la première région qui se vend chez nous.
5: Voilà, qui va faire plaisir aux vignerons qui écoutent Vinocité ce matin. Vous voulez aussi donner plus de visibilité aux petits producteurs?
4: Oui, parce que dans la mesure où effectivement, jusqu'à aujourd'hui, nous étions une grande enseigne nationale avec une gamme nationale très forte. Et donc, effectivement, il fallait que nos partenaires puissent fournir 500 magasins. Aujourd'hui, dans la mesure où on a décidé de clusteriser nos magasins, alors c'est un bien grand mot pour dire qu'on adapte nos magasins au bassin de consommation et donc on va faire la part belle au local. Parce que la clé d'entrée, effectivement, du vin, c'est aussi consommer régionalement. Donc là où, finalement, des petits producteurs pouvaient pas fournir 500 magasins, désormais, quand ils peuvent en fournir 10, 15, 20, 30, eh bien, ils seront les bienvenus chez nous, parce que pour eux, correspondre finalement au bassin de consommation qu'on est en train d'adresser de manière différenciée.
0: Cathy Collard-Gégère, directrice générale de Maison Nicolas. Demain, avec elle, les mots du vin. Comme chaque semaine, ils partagent leur vocabulaire du vin. Elle a choisi convivialité et territoire. Comme beaucoup, il y a souvent la convivialité qui revient, mais chacun développe un peu sa définition. Vous pouvez retrouver Vinocité sur ici.fr. Chef Jésus Hurtado, demain, ça va être une longue soirée pour vous. C'est le Charity Party organisé pour la maison Rose Up. Et ça y est, vous avez dépassé la centaine d'inscrits.
3: Ben, un grand merci déjà à tous ceux qui se sont inscrits, parce que c'est effectivement ce matin au compteur sur Hello Asso, on avait déjà presque dépassé, je crois qu'on est à 101 inscrits. Donc il y a encore une trentaine de places, n'hésitez pas à nous rejoindre. Et puis moi, je voulais vous citer les femmes vigneronnes qui font partie de cette aventure, puisqu'on a 7 chefs de cuisine, mais on a aussi 7 vigneronnes. Alors il y a le château Mercier, il y a le château Saumant, il y a le château Brulle-Sécaille, il y a le château Les Graves de Viaux, le château Le Sablard, le château de Croûte et les vignobles Briolet. Et tout ça, on est en appellation du syndicat des Côtes-de-Bourg. puisqu'il nous accompagne chaque année. Donc c'est un accord mets et vins, donc chacun des châteaux avec une de nos chefs. Et je le rappelle, il y a un pass gourmand donc à 45 euros, 35 euros pour les étudiants. Il reste quelques passes aussi étudiants. Et voilà, on s'inscrit, c'est demain soir, au centre Jean-Paul II, rue Buchou.
0: Et on peut jusqu'à demain soir ou ça se clôture?
3: On peut s'inscrire jusqu'au dernier moment. À concurrence évidemment des 150 places qui ont été attribuées. Je vous dis, on est à 100, hein, donc voilà, à mon avis, dans la journée, il y aura peut-être plus de place.
0: Super, dépêchez-vous, voilà. Ça urge. Allez-y. Merci beaucoup.
3: C'est le moment, dernière ligne droite.
0: Merci, chef Jésus Hurtado. Malgré cette longue journée que vous allez avoir demain,
3: je serai
0: encore
3: demain,
0: avec nous demain matin.
3: Fidèle au poste.
0: Merci beaucoup. Dans quelques minutes, direction le cinéma. J'ai testé pour vous une expérience de cinéma en 4D.
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à les remettre en place et c'est agaçant. Deuxième conseil, si vous faites de la rééducation, du kiné ou que vous avez un simple torticolis, évitez, ça gigote vraiment pas mal. Après oui, j'ai pas choisi le film le plus tranquille non plus. Bagarre, vaisseau spatial, rebagarre, piou piou piou, vaisseau spatial, atterrissage, explosion. J'ai eu la totale. Troisième conseil, repérez bien en vous installant où sont installés sur votre dossier les trous qui permettent de faire des petits jets d'air. C'est pas supposé être accessible à votre oreille, mais si jamais vous tournez la tête au mauvais moment pour parler à quelqu'un à côté de vous, que sais-je, ça peut être très désagréable, petit souffle à l'intérieur de l'oreille. Enfin, préparez-vous à être un peu mouillé, parce que oui, s'il y a un plongeon, une chute dans l'eau, quelqu'un qui éternue dans la neige, comme c'est le cas au début du film avec le petit gros goût, eh ben, ça vous asperge. C'est vraiment léger. J'ai été médisante au début. Je me disais, mais c'est complètement débile. Ça veut dire qu'il va falloir que j'essuie mes lunettes à chaque fois. Mais c'est nul. Mais c'est tellement léger et pas orienté vers le visage. Donc, ça va. En revanche, j'ai quand même eu une pensée pour ceux qui sont allés voir le dernier Avatar en 4D. Ça devait être un peu plus humide. Pour les odeurs, j'ai distingué que celle de la fumée dès qu'il y a du feu, des étincelles ou des explosions. Et c'était effectivement très immersif. En revanche, c'est vrai que si vous avez déjà testé les casques de réalité virtuelle dans des expos ou jeux, l'immersion reste quand même moindre. On n'a pas la sensation de vertige ou de désorientation, ce qui peut vous plaire ou vous décevoir un peu, selon ce que vous préférez. Personnellement, j'ai passé un très bon moment, même si les lunettes 3D au cinéma, c'est définitivement pas pour moi, et le film est très bien aussi. Donc je vous conseille de tester le cinéma 4D et de voir le Mandalorian et Grogu. J'ajoute quand même que ça a un petit coût. Hein. Au Mégarama de Bordeaux, le plein tarif est à 19,80€ plus 2€ pour les lunettes 3D XL. Donc c'est vraiment un tarif de sortie spectacle exceptionnel. La bonne nouvelle, en revanche, c'est qu'il est aussi possible d'y aller en fauteuil roulant, avec à la place des sièges, des plateformes dédiées. Et comme ça, tout le monde profite vraiment de l'expérience. Mais bon, la meilleure expérience 4D gratuite, elle sera peut-être dans les jardins. Quand on plante ses pieds de tomates, est-ce que ça aide de mettre quelques feuilles d'ortie autour? Mise au point de notre expert Eric Prédine, juste après celle de Jackie Quartz, monsieur Lessier.

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0: Jackie Quartz, mise au point sur Ici Gironde.
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0: Mise au point jardin. Tous les dimanches, notre expert en jardinage répond à vos questions et vous donne ses conseils de saison. Dimanche dernier, Nelly de Libourne l'a sollicité pour une astuce. Elle cherchait une astuce naturelle pour ses tomates.
3: J'ai un pied de tomate avec des petites tomates cerises en formation. Et j'aurais voulu savoir si on pouvait pulvériser le purin malgré la présence des petites tomates.
4: Aucun risque, le purin est un produit de surface et s'il est absorbé, et ce qu'il absorbe est complètement comestible, donc quoi, pas dangereux du tout. Du coup, pulvériser de l'extrait de tomates naturellement, quand vous allez manger vos tomates cerises, vous les rincez à l'eau, c'est aucun souci.
3: D'accord. Et je vous ai entendu parler, donc, pour la plantation, la dame qui avait encore avant. Moi, quand j'ai planté mes tomates, j'ai mis les orties, des feuilles d'ortie dans le trou de plantation. Est-ce qu'il vaut mieux plutôt les mettre en surface, du coup?
4: Alors là, c'est des grands principes. À vrai dire, c'est pas très gênant de quelques feuilles de tomates dans le trou plutôt que au-dessus. Mais vous savez que toute la matière organique, pour qu'elle se dissout, je dirais, d'une manière bénéfique pour les sols, c'est-à-dire en humus et en sels minéraux, elle a besoin d'oxygène. Du coup, dès que vous mettez de la matière organique, il est toujours un peu préférable de le mettre plutôt sur le sol que enterré, parce que naturellement, enterré, il y a moins d'oxygène.
3: D'accord. Bon, ben, je ferai ça la prochaine fois, alors.
4: Mais c'est pas très grave, hein. Il n'y a pas de grande différence de conséquences, voilà. La tradition était de le mettre dans les trous.
3: Oui, voilà. D'accord. Bon, ben, je vous remercie beaucoup.
0: Et n'hésitez pas, vous aussi, à appeler notre expert Eric Prédine le dimanche matin entre 9h et 10h au 05 56 19 10 10. Le numéro à retenir pour jouer aussi au quiz 100% Gironde avec nous. Un séjour pour 4 au Futuroscope à remporter cette semaine.
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0: Michael Jackson, Remember the Time sur Ici Gironde. À votre tour de jouer 05 56 19 10 10. Est-ce que vous vous souvenez de ce moment où vous êtes dit mais qu'est-ce qu'on va faire pendant les vacances? Et si on allait au Futuroscope? C'est ce que l'on vous offre, un séjour pour 4. Vous jouez jusqu'à vendredi au 05 56 19 10 10. Trois manches, là, après le journal de 11h.
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0: Merci d'écouter Ici Gironde. Il est 11h. Les infos, Elisa Robuchon.
2: C'est encore la galère sur les rails et ça va continuer toute la journée. On le rappelle, il y a un gros mouvement de grève partout en France à l'appel de 4 syndicats. Un TGV sur 3 est donc à l'arrêt, un intercité sur 2. Le trafic des TER est aussi très perturbé. Là par exemple, les trains au départ de Bordeaux direction Hendaye et Tarbes à 12h20 tous les deux sont supprimés. Idem pour celui qui part pour Toulouse une heure après. Les syndicats réclament un moratoire sur l'arrivée de concurrents privés des augmentation et une meilleure prise en compte de leurs conditions de travail qui se dégradent selon eux. C'est le plus gros appel à la mobilisation depuis plus de 2 ans.
0: Des parloirs qui sentent l'urine, des cafards dans les cellules, des détenus qui manquent de nourriture.
2: Le centre pénitentiaire de Gradignan a été une nouvelle fois pointé du doigt dans un rapport de la contrôleure générale des lieux de privation. La prison est dans un état catastrophique selon elle. Il y a aujourd'hui 1188 détenus pour 633 places. Reportage dans le centre avec le témoignage d'un détenu notamment, à réécouter sur notre site ici.fr. Le principal suspect dans l'affaire de la mort de Liana, Jérôme Barella, est incarcéré au centre pénitentiaire de Mont-de-Marsan. Il est à l'isolement et il ne peut croiser que le personnel et ses avocats pour des raisons de sécurité. Il est mis en examen dans l'enquête sur la mort de la petite de 11 ans, dont le corps a été découvert jeudi dernier dans le Gers. Accusé de viol et d'agression sexuelle par plusieurs femmes, le chanteur et comédien Patrick Bruel va être présenté aujourd'hui à trois juges d'instruction en vue de sa mise en examen, annonce le parquet de Nanterre. Il a par ailleurs requis son placement en détention provisoire, ce qui voudrait dire qu'il resterait en prison dans l'attente de son procès. Il était entendu depuis lundi dans le cadre d'une enquête pour violence sexuelle qui concerne à ce stade 13 victimes présumées. 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
2: Bon, la météo, c'est pas très joyeux, il y a quelques averses encore.
0: Ouais, encore, là, qui passent par le Médoc en ce moment et puis qui vont traverser l'estuaire pour aller jusque sur le Nord Gironde. Peut-être aussi du côté de Capcieux en ce moment sur nos cartes, mais ça va se dégager et ensuite, ça va être une alternance d'encore quelques averses timides, puis des éclaircies, puis relais nuages, puis relais averses. Bon, bref, ça va être un petit peu instable. Pour les températures, 20 à 22 degrés, 20 degrés à Coutras, 21 degrés du côté de Lacanau, 22 la maximale pour Bordeaux et Langon.
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0: Bonjour maître du jeu, bonjour Philippe.
5: Bonjour Marie, bonjour tout le monde.
0: On va jouer encore avec vous, trois manches pour un très beau cadeau cette semaine.
5: Oui, on vous amène au Futuroscope, un séjour magique pour quatre personnes sur ce parc d'attractions exceptionnel de Poitiers, enfin à côté de Poitiers, à Jaunet-Clan, avec avec les robots par exemple, hein, c'est plutôt sympa, la clé des songes, ou on peut plonger dans le cœur d'une tornade aussi.
0: Ça, c'est drôle d'idée, mais bon.
5: Oui, mais c'est pas dangereux, hein,
0: bon,
5: vous inquiétez pas.
0: Très bien.
5: On fait tout ce qu'il faut pour que ça ne soit pas dangereux.
0: Super. Alors, profitez-en. Vous avez de folles idées, de folles envies d'attraction. 05 56 19 10 10. Venez jouer avec nous. Des questions sur le département, une épreuve surprise. On s'amuse, on apprend des choses. Donc, oui, ça vaut le coup. Tentez votre chance. Première manche, juste après un classique. Jean-Jacques Goldman, Envole-moi sur Ici Gironde.

0: Envole-moi, c'est ce que vous allez pouvoir dire dans l'attraction Chasseur de tornades du Futuroscope, peut-être. Gagnez votre séjour, 05 56 19 10 10.
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0: Nous accueillons notre premier candidat, Iban, bonjour.
3: Bonjour.
0: Vous êtes à Pessac.
4: Bonjour Iban.
3: Bonjour.
0: C'est ça, vous êtes à Pessac.
3: Pessac, oui.
4: Et
3: oui,
4: c'est quelle banque alors?
0: Oh, putain.
3: Alors ça, on me l'a jamais demandé, figurez-vous.
0: C'est ironique ou c'est...
3: Non, c'est vrai en plus, c'est vrai.
0: C'est vrai, okay.
4: On vous l'a jamais fait, oui, non, oui. Sérieux.
3: Non, bah, enfin, après, moi, j'arrivais tout droit du Pays Basque et chez moi, c'est un prénom courant, donc voilà.
0: Ah, vous n'avez pas encore rencontré les Girondins qui mettent les deux pieds dans le plat.
4: Les Doréforts, hein. Ils en profitent, les Doréforts.
3: Je vois pas de quoi vous parlez.
4: Moi non plus.
0: Bon, Iban, j'espère que vous connaissez quand même bien le département parce que c'est la première épreuve, le Gironde Test. Trois questions sur la Gironde. Vous avez 5 secondes pour répondre à chaque fois. Vous êtes prêts?
3: Oui.
0: Allez, on y va.
4: Alors, première question. Quel groupe de rock archi connu a joué au Stade Chabon-Elmas en 1992? U2, AC/DC ou Dire Straits?
3: J'ai un doute, je vais dire
4: YouTube
3: quand même.
4: Non, Dire Straits. Concert mythique devant 42 000 personnes, quand même.
0: Wow.
4: Deuxième question, pourquoi appelle-t-on le port de Bordeaux le port de la Lune? Parce que les marées sont impactées par la Lune, parce que la Garonne traverse Bordeaux en formant un croissant de Lune, ou grâce au grand navigateur bordelais Jean-Paul de la Lune?
3: Pour la forme, forme de Lune.
4: Bien sûr. Jean-Paul de la Lune n'a jamais existé, évidemment.
0: Pro de la Luna.
4: Ça fait un point. Troisième question. Un célèbre monument de Bordeaux rouvre ce samedi 13 juin en marge de la soirée de clôture du festival Chahut. Mais quel est ce monument? Est-ce la grosse cloche, la porte caillou ou la flèche Saint-Michel?
3: Ah, la grosse cloche, je crois.
4: Eh ben pas du tout, c'est la flèche Saint-Michel.
3: Ah, mais voilà. J'hésite entre les deux.
4: Et oui, vous savez, il était entouré d'espèces d'échafaudages, là. C'était horrible.
3: Oui.
4: Quatrième clocher de France par sa hauteur, la flèche Saint-Michel culmine à 114 mètres et offre un panorama unique sur la ville. Et pendant plus de 4 ans, le monument a fait l'objet d'un chantier de restauration inédit qui a mobilisé des techniques complexes et un travail de précision visant à intervenir sans dénaturer ni fragiliser davantage l'édifice.
0: C'est bien.
4: C'est
0: on peut
4: bien.
0: La visiter, mais il y a un paquet de marches. Je crois qu'il y en a plus de 200. Non,
4: alors moi, je l'ai fait à l'époque avec un Agra où c'était les bandes et c'était un Agra très...
0: Oh
4: Agra, c'était pour l'enregistreur. Hein.
0: Et c'était lourd.
4: Et c'était super lourd. J'en pouvais plus. J'étais en nage.
0: J'imagine. Oh, quel enfer. Bon, bah, allez-y. Le dos libre. Hein. Pas de sac à dos, pas de Agra. Et comme ça, vous allez pouvoir en profiter. Bon, Iban, ça fait un point.
3: Ouais.
0: Un point sur 3. C'est mieux que rien. Peut-être que la deuxième épreuve, on ne sait pas. Le crash test va peut-être vous inspirer. On vous donnera une grande thématique. Il faudra un max de mots autour de cette thématique en 20 secondes et plein de points cumulés. Et c'est peut-être ça qui fera la différence. On va découvrir le thème dans un instant. On écoute avant la groupie du pianiste Michel Berger sur Ici Gironde.

0: Michel Berger, la groupie du pianiste.
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0: Bon, pour ne rien vous cacher, on a perdu Iban qui joue avec nous.
3: Il est peut-être à découvert en fait.
0: Je pense que c'est ça, effectivement. Il a été piraté.
3: Il a été piraté aussi, peut-être.
0: Mais non, on l'a perdu. Mais que faites-vous, Iban? Effectivement, il y a un souci. Il a marqué un point à son Gironde test, la première épreuve du jeu. On va faire le crash test dans un instant. Donc, on va essayer de le recontacter pour jouer.
3: Et oui,
0: si, Iban, vous ne répondez pas au téléphone, bah, c'est notre stagiaire de seconde, Elisa, qui va faire le crash test pour vous. Elle va peut-être vous permettre de remporter un séjour au Futuroscope. Donc, il faudra peut-être vous magouiller un truc ensemble. Que peut s'arranger.
3: Bon, ah, donnez-vous le numéro d'Iban.
0: Enfin, on va découvrir le crash test, on essaye de le rappeler et on rejoue après Alex Warren, Fever Dream. Et si vous voulez jouer, vous aussi, il reste deux manches après, hein, 05 56 19 10 10.

0: Alex Warren, Fever Dream sur Ici Gironde. On joue ensemble au quiz 100% Gironde toute la semaine jusqu'à vendredi entre 11h et midi. Françoise à Bordeaux, qui était à Bordeaux mais de Sainte-Colombe, ou je sais plus l'inverse, mais en tout cas elle a joué avec nous, elle s'est qualifiée pour le tirage vendredi.
1: Elle était en vacances à Sainte-Colombe.
0: Ah c'est ça.
1: Voilà, tout simplement.
0: Je n'ai plus de l'ordre. Lisiane à Bruges s'est qualifiée aussi et c'est votre tour. 05 56 19 10 10 pour jouer. Alors il y a un instant on était avec notre premier candidat Iban à Pessac qui a marqué un point au Gironde Test. Je pense que ça l'a énervé et du coup il l'a
1: C'est raccroché. Moi qui l'ai énervé, vous croyez? Non, quand même pas.
0: De faire qu'un point. Et donc le crash test.
1: Iban, il faut pas m'en vouloir. Hein.
0: Iban, vous avez de la chance parce que ça aurait pu tomber sur moi, mais c'est quelqu'un de bien plus talentueux qui va le faire. C'est Elisa qui est notre stagiaire en seconde, c'est ça Elisa?
2: C'est ça.
0: Exactement. Donc désolée, tu te jettes à l'eau
2: pas
0: et c'est
2: soucis.
0: Toi qui vas faire
2: Je
0: le crash test. Alors on t'explique, expliquez Philippe et Elisa comment ça va se passer.
1: Pas de problème. Alors ça va se passer bien déjà.
0: C'est déjà bien.
1: Peut-être.
0: Monsieur, arrêtez. Bon, comment on fait le crash test? On joue comment?
1: Alors, vous allez me citer, ma chère Elisa. Enfin, je te tutoie.
2: Oui,
1: je te tutoie.
2: Oui.
1: Bon, tu me cites un maximum de mots en rapport avec l'océan. Et top chrono, c'est parti, 20 secondes.
2: La plage, le sable, l'eau, les vagues, l'écume, les poissons, les baleines, les crabes, les pierres, les coquillages, les coquilles Saint-Jacques, les moules, les huîtres, les crevettes, les écrevisses. Le soleil, le vent.
0: Top. Dis donc.
1: Les écrevisses, c'est dans les rivières, madame.
2: Ah.
1: 1, 2, 3, 4, 5, 6, 7, 8, 9, 10, 11, 12, 13, 14, 15, 16. Je suis pas sûr qu'Iban aurait fait pareil. Autant.
0: Ben ouais. Il a bien du
1: 16 et 17. Ça fait 17 points en tout.
0: 17 points en tout. Félicitations, Elisa.
2: Merci
0: Bravo.
2: Beaucoup.
0: Bon, alors, si vous voulez vous aussi faire votre géant de test, raccrocher et laisser Elisa faire tous les crash tests de la matinée.
1: Non, une fois, hein, pas deux. Hein, pas exagéré non plus.
0: Non, mais bon, elle est très forte. Donc, bon, vous pouvez faire cette technique aussi, parce qu'elle reste avec nous de toute façon. Mais enfin, 17 points, Iban. J'espère que vous arrivez à nous écouter, même si on n'arrive pas à vous joindre. Pour l'instant, vous êtes en tête. Et on a récupéré
1: Le forfait, bon. Ça se paye, mais avec le numéro d'Iban, il n'y a pas de problème. C'est super facile,
0: Iban,
1: en fait.
0: Iban.
3: Oui, je suis là, désolé.
0: Ah, ben, alors, on est désolé, Iban, mais je sais pas, vous avez entendu, quelqu'un a joué pour vous?
3: Ah non, j'ai pas entendu, j'ai fait tomber mon téléphone.
0: Comme on n'arrivait pas à vous joindre, on s'est dit, ça se trouve, il n'y a plus de batterie, ou il n'y a plus de forfait, ou que sais-je.
3: C'est
0: donc,
3: presque ça.
0: C'est la jeune Elisa qui est en stage en ce moment chez nous.
3: D'accord.
0: Qui a fait le crash test pour vous. Et alors, franchement, vous êtes un peu chounard, hein, parce que grâce à Elisa, là, vous avez cumulé 17 points.
3: Ah, bravo.
1: Et si on commençait avec lui pour voir ce qu'il en fait.
0: Ah, si vous voulez, ouais.
1: Hein
0: ça, allez. Juste pour le fun.
1: Vous n'avez pas entendu le thème?
3: Non, du tout.
1: On gardera les 17 points, hein, d'accord?
0: Allez, juste pour le test.
1: Allez, top chrono. D'abord, citez-moi un maximum de mots en rapport avec l'océan. Top chrono.
3: Bateau, vague, marin, marine, plage, bronzage, UV, océan, Méditerranée, avec un air, fond marin, pieuvre, poisson, cachalot, baleine. Plage, sable.
1: Je crois que c'est moins bien. 1, 2, 3, 4, 5, 6, 7, 8, 9, 10, 11, 12, 13, 14, 15, 16, 17, ou c'est pareil.
0: En fait, vous avez fait kiff. Bon, bah, ça va.
1: C'est pas marrant.
3: Ça va. Pas de regret.
1: Ils ont fait pareil.
0: Ils sont fortis. Et ils ont pas eu beaucoup de mots en commun, finalement. On pouvait dire plein de choses, hein, sur l'océan.
1: Ouais, exactement. Ouais.
0: Ça, c'était chouette. Bon, Iban, félicitations. Grâce à Elisa et grâce à vous aussi, finalement, vous pouvez être fiers aussi. Vous avez vos 17 points et ça va être le score à battre pour les prochains. Merci beaucoup d'avoir joué avec nous.
1: Merci Iban.
3: Beaucoup, désolé.
0: À bientôt. Et merci à Elisa, notre crash test joker. Félicitations.
2: Merci.
0: On est bien sortis. Donc vous l'entendez, à vous de jouer maintenant. 17 points, vous pouvez dépasser ce score. Deuxième manche juste après Bernard Lévidi et Jimmy Cliff.
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0: Tempo Harmony, Bernard Lavillier et Jimmy Cliff.
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0: Le quiz avec vous au 05 56 19 10 10, toute la semaine, trois manches chaque jour pour tenter de remporter une qualification au tirage de vendredi et un séjour pour quatre au Futuroscope à la clé. Deux jours complets, une nuit à l'hôtel du Futuroscope, vous allez chasser des tornades, vous allez rouler sur Mars. Il y a plein d'autres activités, même avec des enfants petits, parce que il y a graines de pilote, il y a des petits circuits pour apprendre le code de la route.
3: Des petits bateaux aussi.
0: Pour s'amuser aussi, il y a des petits bateaux.
3: Dans un bassin, tout, c'est chouette.
0: La rivière, des bûcherons, enfin pour tous les âges et pour tout le monde. Toute la famille, 05 56 19 10 10. Alors on a joué avec Iban slash Elisa, notre stagiaire qui a joué aussi pour lui. Il a marqué 17 points. C'est au tour d'Axel et Jacqueline à la teste de bûche. Bonjour à tous les deux.
3: Bonjour Axel, bonjour Jacqueline.
4: Bonjour, bonjour à tous les deux.
0: Bon, comment allez-vous ?
4: Très bien, merci. Bien.
0: Ouais. Qu'est-ce que vous faites Axel et Jacqueline ? Vous êtes parentes ? Vous bossez ensemble là ? Comment ça se passe ?
4: Alors, c'est bon.
0: Alors, je suis désolée, c'est vrai que c'est bien de jouer à deux, mais en revanche, le haut-parleur, ça coupe un petit peu et je vous entends pas très très bien. Est-ce qu'il y en a une des deux qui peut prendre le combiné ?
3: Un des deux, non ?
0: Ou un des deux, je sais pas, j'entends.
3: Axel est un homme, non ?
4: Oui, Axel est un homme. Ah, oui.
3: Voilà, c'est bien ce que j'avais cru comprendre.
0: Désolée. Il y a Axel Red, hein, j'aurais pu me confondre.
3: Mais bien sûr, évidemment, mais là, ben, c'est pas le cas.
0: Désolée. Donc, oui, vous êtes collègue ou vous êtes...
4: Non, c'est mon fils, pardon.
0: Ah voilà, d'accord, très bien, c'est votre fils. Ok, et vous avez envie de vous offrir un petit séjour au Futuroscope, vous avez bien raison. Quel âge a Axel ?
4: Il a 12 ans et demi et j'ai son frère jumeau avec nous aussi.
0: Oh bah oui, mais il y a du monde, vous avez bien raison. Ok, bon, ils pourront peut-être vous aider davantage sur le crash test, la deuxième épreuve.
3: Il s'appelle le deuxième quand même. On va le nommer, non ?
0: Il s'appelle le jumeau.
4: Oui, Matisse.
3: Matisse, allez hop, Matisse et Axel. Les jumeaux de 12 ans et demi.
0: Très bien.
3: De Jacqueline.
0: Allez, Gironde Test, c'est parti. 5 secondes pour donner une réponse.
3: Allez, première question. Quel est le nom de la grotte préhistorique située pas très loin de Bourg-sur-Gironde ? Est-ce un père la père, père non père ou Lascaux le père ?
4: La dernière, Lascaux le père.
3: Ah non, Lascaux le père. Alors Lascaux, c'est en Dordogne. Hein. Père non père, c'est notre seule grotte préhistorique que nous avons en Gironde. Incroyable quand même ça. Enfin, en tout cas, gravé, on va dire. Hein. Parce que ce sont des gravures et pas des peintures. C'est vraiment à découvrir, franchement. Deuxième question. Quel fleuve côtier des Landes de Gascogne prend sa source dans le département des Landes et se jette dans le bassin d'Arcachon ? Est-ce la Lèyre, la Dordogne ou le Ciron ?
0: Oui.
3: Bah oui, bien sûr. Hein. Oui, c'est facile pour vous, Marie, vous habitez par là-bas. Mais bon, hein, c'est pas facile pour tout le monde.
0: Jacqueline, pas Marie.
3: Non, c'est Marie. Je dis Marie, c'est facile pour vous.
0: C'est parce que j'avais pas envie que vous m'attaquiez.
3: Oh là là là. Jacqueline, vous le saviez aussi.
0: Ah oui, ah, le téléphone aussi, vraisemblablement.
4: Non, pardon.
3: Alors, on continue avec la troisième et dernière question de ce Gironde Test, avant votre crash test, bien sûr. Chaque année, la commune de La Brède met à l'honneur une jeune fille méritante du village. Mais à quelle occasion ? La fête de l'amitié, la fête de la rosière ou la fête du saucisson ?
4: La fête de la rosière ?
3: Oui, bien sûr. Prochaine fête de la rosière, donc de La Brède, elle aura lieu du 19 au 21 juin prochain. Et ça fait donc 2 points pour... Jacqueline et ses jumeaux Axel et Matisse.
0: Génial. Donc c'est déjà un petit peu d'avance par rapport à Iban tout à l'heure. Il va falloir se lâcher sur le crash test. On va découvrir la thématique. Dans quelques minutes, on va écouter avant Madonna Into the Groove.

0: Madonna Into the Groove sur Ici Gironde.
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0: À l'approche des vacances estivales, plusieurs dispositifs et conseils estivales. J'étais pas sûre de la liaison, donc j'ai fait une lance en bizarre. Plusieurs dispositifs et conseils pratiques peuvent vous aider à préparer votre été en toute sécurité. Alors, il y a la sécurisation du domicile avec l'opération Tranquillité Vacances, les aides financières pour les colonies de vacances ou le BAFA, les chèques vacances, les assurances pour les séjours à l'étranger. On retrouve toutes les infos sur service-public.com.gouv.fr, pas du tout. Donc, je vous donne un exemple. Vous avez un enfant de 11 ans qui souhaite partir en colonie de vacances. Vous êtes peut-être éligible au pass Colo, une aide destinée à faciliter le départ en vacances d'enfants de cet âge. L'aide attribuée, elle varie entre 200 et 350 euros. Donc n'hésitez pas et vous retrouvez plein d'autres aides comme ça sur le site service-public.gouv.fr. On trouve ça important de le rappeler parce qu'on oublie souvent toutes les aides auxquelles on a droit.
2: Allez, allez, jolie.
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0: Mais pourquoi pas? Vous êtes allé en colonie de vacances, enfant?
2: Oui, bien sûr.
0: Philippe, ouais. Jacqueline, est-ce que Axel et Mathis vont en colonie pendant l'été?
4: Alors, ils n'ont jamais été, mais cette année, ils y vont au mois d'août.
0: Ah, génial! Ils vont faire ça où?
4: Ils vont au Pays Basque, je ne sais pas.
2: Chez Iban, justement.
0: Oui, c'est chez le candidat qu'on avait avant qui vient du Pays Basque. Oh, c'est chouette! Ils vont y passer combien de temps?
4: C'est la semaine.
0: Oh là là là là, ils vont revenir surexcités pour la rentrée.
2: Ou complètement crevés, ouais.
0: Bah, c'est ce qu'on espère à chaque fois. Bon, j'espère aussi pouvoir leur offrir le Futuroscope. C'est tout le malheur qu'on vous souhaite. Vous avez fait 2 points au Gironde Test. Le crash test arrive. Donc, il faut se mettre en condition. J'espère que la thématique va vous inspirer. Répétez bien aux garçons qu'il faut vraiment penser à tout ce qui peut passer autour d'une thématique. Donc, entraînez-vous. Faites le crash test là pendant qu'on écoute Johnny Hallyday, J'ai oublié de vivre.
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0: Johnny Hallyday, il a peut-être oublié de vivre, mais Mathis, Axel et Jacqueline, eux, n'ont pas oublié de jouer au quiz 100% Gironde pour un séjour au Futuroscope.
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0: Et il est l'heure de la seconde épreuve. 2 points au Gironde Test, 2 sur 3, c'est très bien. Et maintenant, il faut rattraper les 17 points d'Iban tout à l'heure pour assurer peut-être sa qualification au tirage de vendredi. Philippe, on vous écoute.
3: Allez, la Coupe du Monde de foot, c'est parti. Alors donnez-moi un maximum de mots en rapport avec le football. C'est parti, 20 secondes.
4: Crampon, ballon, joueur, coup franc, penalty, corner, but, terrain, gilet, gants de foot. Gazon, herbe, Coupe du Monde, tribune, stade, euro, billet, entraînement, stade de sport.
0: Ouais, il est pas mal.
3: Ah ben c'est vachement bien même, hein. 3 cerveaux, ça le fait quand même, hein. 1, 2, 3, 4, 5, 6, 7, 8, 9, 10, 11, 12, 13, 14, 15, 16, 17, 18, 19. Et les 2 petits points, ça fait 21 en tout. Voilà, quand même, bravo, hein, parce que 17 points, c'était pas facile à battre quand même.
0: Félicitations, donc pour l'instant, vous êtes en tête. Bon, il reste encore une manche derrière, donc c'est pas sûr, mais c'est un très très beau score. Bravo à tous les trois, merci d'avoir joué avec nous. Allez, peut-être à vendredi.
3: Et
0: allez,
3: nos petits Français qui rentrent en lice mardi prochain.
0: Pardon ?
3: En rien, je parle du coup de foot, bien sûr.
0: Ah. À nos petits Français. Non, mais j'avais pas entendu, je suis sourde. Écoutez, il faut parler plus fort, messieurs.
5: Vous pouvez monter le sonotone, s'il vous plaît.
0: Donc, je vais monter mon sonotone. On va régler tout ça. Et on va se mettre en place pour la 3e épreuve. Vous voulez jouer 05 56 19 10 10. Le Futuroscope, c'est quelques questions, quelques points, et c'est dans la poche.
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1: Patrick Fiori, le chant est libre sur Ici Gironde.
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1: Le chant est libre pour la troisième manche,
4: oui.
1: Qui sera avec Armel Amaco. Bonjour Armel.
4: Bonjour Armel.
5: Oui, bonjour Marie, bonjour Philippe.
1: Ou buongiorno plutôt.
5: Aujourd'hui.
1: Comment, pourquoi c'est pas évident?
5: Parce que le score est haut.
1: Ah oui, ouais, effectivement, 21 points. Ça fait un moment qu'on n'avait pas eu aussi haut.
4: Ça va être compliqué, Armel. Hein.
1: Mais ouais. on va essayer quand même. Ça peut le faire.
5: La thématique est bonne.
1: Oui, voilà, c'est ça. Il faut croiser les doigts pour que vous ayez un petit peu de bol. On va déjà commencer le Gironde test. Les questions à choix multiples sur le département. Peut-être déjà 3 points. Ça nous rassurerait, ça nous ferait du bien. C'est parti.
4: Allez Armel, première question. Quel parc d'importance internationale et premier de France se visite au Teche, en bordure du bassin d'Arcachon? Le parc ornithologique, le parc d'attractions ou le parc à huîtres?
5: Le parc ornithologique.
4: Oui, eh oui, réserve ornithologique du Teche est un espace naturel de 120 hectares aménagé pour accueillir les oiseaux sauvages et permettre leur observation au public. Ça fait un point. Parmi les trois, ces trois monuments, lequel est présenté dans la collection permanente du musée d'Aquitaine? Est-ce le cénotaphe de Montaigne, la croix cathare du château de Sérons ou le buste en bronze de Jacques Chaban-Delmas?
5: Le premier.
4: Oui, exactement, le cénotaphe de Montaigne, qui a été entièrement restauré. C'est assez impressionnant d'ailleurs. Il faut aller voir. Troisième et dernière question, quelle duchesse a embarqué à Pouillac le 1er avril 1815 pour l'Espagne après le retour de Napoléon? Eh oui, il a eu la trouille quand même. Hein. Est-ce la duchesse de La Rochelle, la duchesse du Poitou ou la duchesse d'Angoulême?
5: D'Angoulême.
4: Exactement, ça fait 3 points. C'est un sans faute.
1: Génial.
4: Bravo, Armel.
1: Et ça commence.
4: C'est la forme olympique, Armel.
1: C'est clair. Ouais. Ok, bon, vous avez raison de rester concentré, Armel. On va se retrouver pour le crash test. 21 points à dépasser pour se qualifier au tirage de vendredi et peut-être remporter un séjour au Futuroscope. On va voir ça après. Because the night.

0: 1000 Maniacs reprend ce titre de Patti Smith et Bruce Springsteen. Ils l'ont co-écrit ensemble, Because the Night, sur Ici Gironde. Et dans un instant, on retrouve Armel à Mako pour son crash test pour peut-être remporter un séjour au Futuroscope.
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0: Quiz 100% Gironde, on a joué avec Iban Apessa qui a marqué 17 points. C'est pas suffisant puisque derrière Mathis, Axel et Jacqueline ont marqué 21 points. Ils étaient 3, ça aide peut-être aussi. Mais Armel pour l'instant s'en est bien sorti. C'est notre dernière candidate.
5: Elle a fait un sans faute Armel.
0: Ouais. Donc Armel, c'est parti pour le crash test et je croise les doigts pour que la thématique vous inspire.
5: Allez, 20 secondes pour me donner un maximum de mots en rapport avec un concert. Top chrono. Concert.
6: Trompettiste.
0: Ah.
6: Guitariste avec un concert.
5: Oui.
6: Balcon.
5: Pourquoi pas.
6: Instrument de musique. Oui. Clarinette.
0: Hop, terminé. Désolé.
5: Bon, alors, vous avez été un petit peu de retard à l'allumage. Hein. Donc ça fait 1, 2, 3, 4, 5, 5 et 3, 8. 8 points pour vous, Armel.
0: Ah, je suis désolé, Armel.
6: Oh là là.
0: Oh là là. Bon, ça va, on n'est pas Fanny, vous avez fait 8 points.
5: Ça va, ça va.
0: C'est vrai que le crash test, il faut le temps de se lancer. Ils sont partis tellement vite. Ils étaient 3 hein, pour faire
5: un
0: point.
5: Oui, c'est ça aussi. Hein, c'était aussi plus facile pour eux quand même.
0: Ouais, c'est pour ça.
5: Alors, il y avait scène, il y avait micro, il y avait effectivement tous les instruments de musique, danse, billets, salle, chansons. Il y avait plein de choses à dire.
0: Ouais, mais c'est pas grave. La prochaine fois, Armel. Merci beaucoup en tout cas pour votre fidélité. À bientôt.
5: Merci fidèle, j'allais dire. Merci Armel.
0: Il allait dire merci Philippe. Il se dit merci à lui-même.
5: Non, fidèle, je voulais dire.
0: Merci beaucoup, Armel. Philippe Vigier, merci.
5: Oui, bon, ben voilà, ben, je vais me reposer.
0: Merci pour votre fidélité.
5: J'en ai besoin un petit peu, je pense.
0: On se retrouve demain dès 11h pour continuer.
5: Mais moi, je suis fidèle, vous avez vu. Hein.
0: Oui, mais félicitations à Mathis, Axel et Jacqueline.
5: Absolument, ils ont été fabuleux.
0: Qui se sont qualifiés. Dans quelques minutes, le journal de midi. Et vous allez continuer à jouer avec l'équipe d'Otaquet. Mais avant, on écoute Francis Cabrel.

0: dire que je l'ai entendue pas mal, cette chanson. Petite Marie, Francis Cabrel.
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0: Merci d'écouter Ici Gironde. Nous sommes le mercredi 10 juin, il est midi. Le journal Elisa Robuchon.
2: Prévoyez le sandwich pour attendre sur le quai de la gare ce midi. Le trafic des trains est encore et toujours très perturbé et ça va continuer toute la journée. On le rappelle, il y a un gros mouvement de grève partout en France à l'appel de 4 syndicats. Un TGV sur 3 est donc à l'arrêt, un intercité sur 2. Le trafic des TER est aussi très perturbé. Là par exemple, le train qui devait partir il y a 1 heure pour Paris aura finalement 2 heures de retard.
0: C'est une scène à peine imaginable.
2: Des parloirs qui sentent l'urine, des cafards dans les cellules des détenus qui manquent de nourriture. Voilà à quoi ressemble le centre pénitentiaire de Gradignan. La prison est dans un état catastrophique, alerte la contrôleure générale des lieux de privation dans un nouveau rapport. Elle pointe notamment du doigt la surpopulation du centre. Il y a aujourd'hui 1188 détenus pour 633 places. Ce matin, Ronan Roudot, secrétaire local UFAPUNSA Justice à Bordeaux-Gradignan, était notre invité sur Ici Gironde. Il parle d'une surpopulation qui dépasse l'entendement selon ses mots.
3: Au moment où je vous parle, on a par exemple une capacité maximale d'accueil de 633 détenus. On en est actuellement à 1200. Donc, bien évidemment, ça génère des incidents qu'on ne devrait pas avoir à gérer. La promiscuité, les bagarres en cellules et tout ce que ça engendre. À titre d'exemple, la semaine dernière, sur une intervention, on a une collègue qui a subi une agression sexuelle alors qu'elle venait en secours à un détenu qui se faisait frapper en cellule. Et une semaine auparavant, on avait un détenu au profil inquiétant qui a fracturé donc la phalange d'un encadrant alors qu'il venait récupérer un téléphone portable en cellule, quoi. On a aussi en détention des profils, comment vous dire, qui n'ont rien à faire à Gradignan, de plus en plus de profils psy. Et ben, on n'y arrive pas. Et avec le surencombrement, le nombre de matelas au sol, ben, ça aggrave la situation.
2: Ronan Roudot, secrétaire local UFAPUNSA Justice à Bordeaux-Gradignan, invité d'Ici Gironde ce matin. Son interview est sur ici.fr, tout comme le reportage devant le centre. Le centre, vous entendez notamment le témoignage d'un détenu. Élection municipale annulée à Castelmoron-d'Albret, près de Sauveterre-de-Guyenne. Le tribunal administratif de Bordeaux a tranché. Il a accepté le recours déposé sur la commune après le dernier scrutin. Le maire François Migaud ne sait pas encore s'il fera appel. Il a 15 jours pour prendre sa décision. En revanche, si d'autres élections ont bien lieu, il annonce déjà être candidat.
0: Ici Gironde Midi 2. Il saute depuis des dizaines et des dizaines de mètres dans l'eau et c'est l'un des meilleurs au monde dans sa discipline.
2: Il s'appelle Comme Girardot. Il est bordelais. Il a 24 ans et son activité favorite, c'est donc de sauter d'une falaise, si possible la plus haute. Et ça n'est pas un passe-temps, c'est un vrai sport extrême évidemment qui nous vient de Norvège. Comme a découvert cette pratique en 2020 pendant le confinement, il a très vite progressé avant un accident en 2025 dans lequel il se casse 2 vertèbres. Un documentaire sort demain sur YouTube pour raconter son retour au plus haut niveau et notamment son dernier saut au mois de mai. Un saut depuis un iceberg au beau milieu du Groenland dans une eau à 0 degré en maillot de bain, une première mondiale.
4: Elle était saisissante l'eau, ouais. Mais honnêtement, c'était le dernier de nos problèmes. T'es sur un iceberg, t'es seul au monde, t'entends des cracks de partout, tu regardes au loin, il y a un iceberg qui se retourne, et toi t'es là sur un iceberg. Et faut pas traîner dessus, quoi. C'était tellement une mission, que ce soit logistique, financière, en fait, juste là-bas, de trouver un capitaine qui voulait bien m'emmener. Il y a que 10% de l'iceberg, en fait, qui sort de la surface, et il y a 90% de l'iceberg qui est en dessous. Donc le nôtre, il faisait 20 mètres. En gros, il y avait 180 mètres d'iceberg en dessous de nous. Donc si ça se retournait, en fait, c'était un peu la fin. Mais pour moi, c'était le meilleur moyen de montrer que j'étais de retour et que j'étais prêt à revenir dans le sport et qu'il n'y avait plus rien qui me faisait peur. C'est pour montrer que je suis prêt à cette année, pour la saison, quoi.
2: Comme Girardot au micro Ici Gironde de Jade Péchira. Et puis on finit sur un sport un peu moins extrême, le rugby. 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
2: La météo, on n'a pas de très bonnes nouvelles.
0: Mais non,
2: il pleut encore par endroits.
0: C'est vrai qu'il y a encore des averses qui passent là sur l'ensemble du département, mais normalement le vent de nord-ouest qui souffle va les chasser petit à petit vers l'est, donc ça passe, et après quelques éclaircies, toujours pas mal de nuages, mais normalement en milieu d'après-midi ce sera sec et des températures max comprises entre 20 et 22 degrés. Très belle journée avec Ici Gironde.
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7: Bonjour la France, j'espère que tu vas bien. La France, même si ça s'est un petit peu refroidi et qu'on a que l'impression que c'est l'automne, s'il te plaît. Comment ça va, Éric Bastien? Ouais, c'est ça.
8: Il paraît qu'il y a un dôme de chaleur, enfin un dôme. En tous les cas, il va faire chaud ce week-end.
7: Ah bah.
8: Ça remonte.
7: Eh bah, on espère.
8: 30 degrés, on m'a dit.
7: Alors, je vous rappelle que toute la semaine, nos candidats s'affrontent pour se sélectionner pour la finale de vendredi. Je vous rappelle les petits cadeaux, les petits amis. Alors, le premier prix, c'est un séjour pour deux personnes à l'occasion de la 65e édition du Mondial La Marseillaise à Pétanque. Alors, vous allez partir à Marseille. Vous avez deux nuits à l'élégant hôtel Villa M de Marseille. C'est un petit 4 étoiles, c'est pas mal. Vous aurez plein de cadeaux, hein, des jeux de triplets, des sacs, des polos. Surtout 100 euros de carburant pour rejoindre Marseille. Et si vous ne gagnez pas ça, vous gagnez quoi, mon petit chou?
8: Marseille, bébé, Valérie, tu le sais. Marseille, bébé, Joule en force.
7: Tu le sais, bah oui.
8: Malongo, bébé, bah oui. Joe Malongo, originaire de Marseille, bien sûr.
7: Bien sûr.
8: Qui a installé ses bureaux dans les Calanques. Depuis Cassis, comme ça, il fabrique son café.
7: Ah oui.
8: Et chaque jour, 32 dosettes sortent de l'usine, 6 verres en verre.
7: Ah évidemment. Ouais,
8: rien
7: d'accord.
8: Rien pour vous, c'est le cadeau à gagner vendredi pour les perdants, donc il n'y a jamais de perdants.
7: Ok, et eh ben écoutez, ce qu'on va faire, c'est qu'on va accueillir nos deux candidats du jour, Loïc et Claudine. Bonjour les amis.
8: Bonjour.
9: Bonjour.
7: Alors, comment ça va?
9: Ça va pas trop mal.
7: Alors, Loïc, tu joues avec Ici Touraine.
9: Voilà, tout à fait.
7: Tu as 67 ans.
9: Voilà.
7: Tu habites à Saint-Laurent en Gâtine.
9: Oui, tout à fait.
7: Tu es un petit gâté, mon gâté.
9: Comment?
7: Tu es un gâté, donc.
9: Je suis un gâté, oui, je suis un gâtiné, ouais.
7: Tu es un gâtiné, néné. Alors, tu es marié avec Armel et... Vous avez un enfant qui est un ours, hein, qui est Mayana, oui. Terre-Neuve.
8: Ah oui.
9: Voilà.
7: Bah voilà. Alors, combien elle pèse? Parce que c'est gros, les Terre-Neuve. Hein.
9: 75 kilos.
7: Bien sûr.
8: Bah, c'est mon poids.
7: C'est...
9: Pardon. Oh, ça m'étonnerait.
7: Voilà.
8: Oh, le salon.
7: Merci,
8: oh,
7: merci. Dis donc, ouais. Bah dis donc, Loïc, il a raison. Ouais. Tout le monde sait que...
8: Hein. De toute façon, on va se faire une pesée tous les matins.
7: Voilà, on va faire une pesée. Alors, tout le monde t'appelle Lolo, bien évidemment.
9: Ouais. Et toi, tu m'appelles même Lolo Lilic.
7: Ah bah, Lolo Lilic.
9: Tu t'en rappelles pas, il y a un an et demi?
7: Eh ben non, je m'en rappelle pas, je suis vieille, j'ai perdu la tête. Mais où, comment, pourquoi, raconte.
9: Tout simplement, c'était la première émission de ce nouveau jeu au taquet.
8: Non.
7: Oh là là, Lolo Lilic.
8: T'as fait la première émission,
7: oui. Mon Dieu.
9: La cocotte Staub.
7: Oh mais oui.
8: C'est la toute première semaine.
7: Oh là là. Mais comment ça va, mon petit Lolo Lilic?
8: C'est énorme.
9: Eh ben écoute, ça va pas trop mal.
7: Bon, alors t'es retraité et t'étais conducteur de tram à Tours, c'est ça?
9: Oui, c'est ça, oui, tout à fait.
7: Pop. Et alors, c'était bien, le tram? Comment c'est, le tram?
9: Ah oui, je préférais le tram qu'au bus.
7: Ah ouais? C'est plus sympa?
9: Ouais, Bah oui, parce que on est en sécurité dans la cabine.
7: Ah oui, c'est vrai.
9: Parce que maintenant, dans les bus, c'est chaud.
7: Oui, c'est vrai, c'est pas faux. Ah. Mais alors, t'as pas fait que ça, parce que t'as eu plein de métiers, toi. Hein. T'as fait un CAP de menuiserie, t'as fait les compagnons du devoir à Marseille, donc tu connais Marseille.
9: Ah bah oui.
7: Et voilà. T'as été routier, t'as travaillé le béton, du don. T'as fait beaucoup de choses quand même, hein.
9: Ah bah oui, il faut se divertir dans la vie. Hein.
7: Bah oui. D'ailleurs, dis donc, t'as tellement bien travaillé dans les compagnons du devoir qu'il paraît que tu bricoles pas mal.
9: Oui, je bricolais, on va dire. Oui. Hein, maintenant, j'ai élevé le pied. Hein. Ouais.
7: Oui, mais enfin, t'as fabriqué quand même des armoires, t'as fabriqué un portail, tout ce qui touche au bois.
9: Ah oui, tout ce qui touche au bois. Même un casse-tête chinois.
7: Oh, oh. Bah oui, parce qu'en plus, Loïc, quand il était petit, voulait être menuisier. Voilà.
8: Ouais,
9: Tout à fait.
7: Très beau métier, menuisier, hein, c'est magnifique.
9: Ah bah, Hein? On travaille pas un être vivant, non.
7: Bon, c'est...
9: Le bois est vivant.
7: Ah ouais, c'est magnifique le bois.
9: Et moi, ça bouge tout le temps.
7: Eh ben, ça c'est bien. Alors, tu vas me marquer tout de suite le premier point avec la première question, vrai ou faux, avec une petite chanson. Tiens.
10: Touche pas ma coiffure, elle est magnifique.
7: Alors, on va parler de coiffure.
9: Coiffure.
7: Ouais. Il paraît que en ce moment, hein, il y a un coiffeur toulousain qui fait le buzz sur les réseaux parce qu'il ressemble à Gilles Lelouch. Alors, est-ce que c'est vrai qu'actuellement, il y a un coiffeur toulousain qui fait le buzz sur les réseaux parce qu'il ressemble à Gilles Lelouch? Vrai ou faux? Top chrono, 5 secondes.
9: Écoute, Valou, je vais dire vrai.
7: Alors, c'est non, c'est faux parce qu'en fait, il ressemble à Pierre Ninet.
8: Mais alors, comme deux gouttes d'eau.
7: Comme deux gouttes d'eau, tire à voir.
8: Génial.
7: Et oui, et il sait, vraiment, on dirait que c'est Pierre Ninet. Tout le monde a pensé que c'était Pierre Ninet qui faisait une blague.
8: C'est fou, ça.
7: C'est pas grave, il y aura d'autres questions.
8: C'est dingue, Loïc, la casserole stove, la boucle est bouclée. C'est la première émission.
7: Oh là là.
8: C'est fou, ça. C'est fou. Claudine est avec nous, avec ici Sud-Lorraine. Claudine qui a 69 ans, qui habite à Frouard, dans Meurthe-et-Moselle. Comment on appelle les habitants de Frouard, Claudine?
11: Les Froardaises.
8: Claudine, qui a deux enfants, Céline et Guillaume, oui. Je ne me suis pas trompé dans les prénoms?
11: Non, pas du tout.
8: Ouais. Et tu les as eu jeunes, tes enfants, toi, Claudine, hein?
11: Très jeune.
8: Et oui, parce que...
11: Pas très jeune, jeune.
8: Bah, je vois que Céline a 47 ans, donc t'avais quoi, 20 ans, 21 ans, quelque chose comme ça?
11: 22, quand
8: ouais,
11: 22.
8: C'est ça, 22. Ça, voilà. Bon, et j'imagine que...
11: C'est-à-dire, ma maman, elle m'a eu assez tardivement, donc voilà.
8: Ah, t'as fait l'inverse, quoi.
11: C'est pas toujours évident.
8: Bah, alors j'imagine que Guillaume et Céline t'ont laissé des petits-enfants, il y en a combien?
11: Trois petits-enfants.
8: Oh, voilà. Comment ils s'appellent? On va les citer.
11: Un petit Louis qui a 17 ans, une petite Noémie qui a 14 ans et une petite Alice qui a 11 ans.
8: Oui, donc on est sur de l'ado et puis une toute plus jeune, quoi, voilà, avec Alice.
11: Voilà.
8: Alors toi aussi, t'as un petit chien que t'as décidé d'appeler comme un moteur de recherche. Comment il s'appelle?
11: Voilà, Yahoo.
8: C'est rigolo. Yahoo. Mais pourquoi
11: un
8: Yahoo
11: petit Bah parce qu'on cherchait, en fait c'est mon petit neveu qui m'a, mon neveu puisque maintenant il est grand, et voilà, notre petit voisin avait un petit chien qui s'appelait Google, donc on l'a appelé Yahoo.
8: Excellent. Tu es retraitée, Claudine, mais tu continues à travailler et j'apprends que tu te lèves tous les jours à 2h du matin, mais pour faire quoi?
11: Pour distribuer le journal quotidien, l'Est républicain.
8: Mais c'est génial. Voilà. Tous les jours, 2h du matin, tu te lèves pour aller distribuer le journal. Mais quelle force incroyable. Alors que tu pourrais être tranquille à la maison.
11: Pas très chaud, hein.
8: Bah oui, mais...
11: 9 degrés,
8: Mais oui, mais tu pourrais être tranquille chez toi. Bah oui, et tu te lèves à 2h. Franchement, Claudine, t'as été une championne. Ça fait plaisir. T'as été fonctionnaire de justice toute ta carrière. Et on parlait de coiffure. Tu voulais être coiffeuse,
12: toi. Coiffeur, je suis allé.
11: Voilà.
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8: Claudine, bienvenue dans l'aventure. On va jouer avec un tout premier point qui arrive à présent. Et un extrait, écoute bien.
13: Skippy.
8: On se souvient tous. En Australie, Claudine, il y a deux fois plus, il y a deux fois plus de kangourous que d'habitants. En Australie, il y aurait deux fois plus de kangourous que d'habitants. 5 secondes, top chrono, vrai ou faux?
11: Top.
8: Allez, Claudine.
11: Allez, je dirais vrai.
8: Ah, bon, t'as raison. Oui, c'est vrai. La population de kangourous, c'est fou. 50 millions d'animaux pour 25 millions d'habitants. Comme quoi, ça se multiplie, hein, les kangourous.
7: Comme quoi, si tu emmerdes trop les kangourous, eh ben, t'es pas dans
8: Ils prennent ils prennent le power, hein.
7: Alors, nous allons partir sur la route du souvenir 1986. Ah là là là là.
8: Je t'ai toujours pas vu. Hein.
7: Alors, c'est un groupe qui s'appelait Europe. Et ça, vous pouvez ne pas. C'est impossible que vous ayez oublié ce truc qu'on nous a martelé. The Final Countdown. Vous écoutez ici, on vous aime, à tout de suite.

0: tadadam, Michel Taupin, j'ai rendez-vous avec mon destin.
1: Vous êtes résistante, vous.
0: Oh là, pff. Allez, jingle.
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1: C'était dans Papy fait de la résistance.
0: Exactement.
1: Michel Taupin. Ouais.
0: Michel Taupin, c'est réglé comme du papier à musique. Ouais. J'ai rendez-vous avec mon destin.
1: Oui.
0: Alors, Loïc n'a pas de point, Claudine a un point. Loïc, alors dis donc, ça tomberait bien que tu sois sélectionné et que tu gagnes parce que tu joues à la pétanque.
3: Oui, tout à fait. D'ailleurs, je t'attends toujours pour faire le concours.
0: Bah, c'est vrai. Bah, écoute, peut-être j'irai à Marseille. Alors, et en plus, t'aimerais bien y aller parce que tu connais quelques grands joueurs qui y seront.
3: Ah bah oui, tout à fait, oui, j'en connais quelques-uns, oui. Comme Monsieur Philippe Quintet, Dylan Rocher, Suchot, Robineau, Rizzi, Foyot, Lacroix, Fagino.
0: Ah oui, enfin, Monsieur connaît bien le sujet.
3: Oui, je crois, oui.
0: Alors, il paraît même que t'as collectionné des coupes, hein, parce que t'as gagné plein de championnats, et en 93, t'as même participé aux 24 heures du Mans de pétanque.
3: Voilà, tout à fait. Oh, en 93, ouais.
0: Eh ben, dis donc.
3: Et un dur week-end. Hein.
0: Ah ben, dis donc. Et ça dure quand même les 24 heures du Mans de la pétanque.
3: Ouais.
0: T'as pas intérêt. Tu tires ou tu pointes, hein?
3: Moi, je suis milieu.
0: T'es milieu? Oh oui, d'accord.
3: Ouais, je suis milieu. Ouais. Je suis un peu les deux.
0: Eh ben, c'est pas mal.
3: Ouais.
0: Eh ben oui, ça serait bien que t'ailles là-bas, alors du coup, oui.
3: Oh,
0: faut...
3: bah oui.
1: Oui.
0: Ben, faut gagner.
3: Ça me rappellerait des bons souvenirs.
0: Bah oui.
1: J'ai une question. Tu avais gagné le Staub la première semaine avec nous en 2024. T'avais été le grand gagnant ou pas?
3: Ben non. Justement.
0: Ah, voilà.
3: J'avais perdu contre. Elle s'appelait Patricia.
1: Ah, Patricia.
0: Oh là.
3: J'espère qu'elle fait de la bonne ratatouille là-bas.
1: Mais tu avais joué avec Valérie?
3: Oui.
0: Évidemment qu'il avait joué avec moi. Évidemment. Oh là là.
3: Oui, mais je vous explique en deux mots. Ma femme avait répondu, ma femme avait soufflé, mais elle avait parlé un peu fort.
1: Ah oui.
3: Et ma voix, moi je l'ai dit, Sauce Fork, le nom du ranch de Dallas. Et ma voix a été écrasée par vos cris.
0: Oh là.
1: Je sens qu'il y a un petit traumatisme à régler.
0: Bien, bon, on va essayer de tout faire pour que tu gagnes.
3: Ah, il y a un traumatisme là.
0: Alors, écoute.
3: Jamais remis, hein.
0: Alors, écoute bien. Concentre-toi bien pour marquer le point là.
3: D'accord.
0: Alors, tiens, une petite ambiance.
1: T'as vu les progrès que j'ai fait au piano quand même.
0: Ah là, bah oui, c'est incroyable. C'est le générique d'apostrophe.
1: Ah oui.
0: Alors, écoute bien cette question. Dans le monde de l'édition, on considère qu'un livre a bien été corrigé lorsqu'il contient moins de 7 fautes. Est-ce que dans le monde de l'édition, un livre, on le considère qu'il a été très bien corrigé lorsqu'il contient moins de 7 fautes? Top chrono, 5 secondes.
3: Vrai.
0: Oui, c'est vrai, évidemment. Bon, alors l'objectif, c'est quand même 0 faute, mais le livre peut sortir, on considère qu'il a été corrigé s'il y a moins de 7 fautes. Bravo, premier point.
1: Claudine qui a déjà un point avec ici Sud-Lorraine, qui habite à Frouard en Meurthe-et-Moselle, qui est retraitée, qui se lève à 2h du matin tous les jours, et ça, bravo, pour distribuer le journal L'Est Républicain. Bah alors, je vois que t'es une retraitée très active, parce que tu vas à la piscine tous les jours.
4: Oui.
1: Waouh. Mais piscine pour patauger.
4: Un peu moins en ce moment, mais ouais. Oui, j'allais à la piscine tous les jours.
1: Mais combien, voilà. Tu fais combien de longueur?
4: Bah 25.
0: Oh, 25. Oh là là.
4: Et c'est, longueur.
1: Et c'est une piscine, c'est une petite, c'est 25 mètres ou 50 mètres? C'est une grande piscine?
4: C'est 25 mètres.
1: Ouais. Mais 20 longueurs de 25 mètres, je ferai pas le calcul, mais ça fait quand même.
0: Bah ça fait pas mal, c'est 5
1: kilomètres.
0: Ça fait
1: beaucoup trop. Et nous, on arrive au plongeoir avec Valérie, on s'arrête là.
0: Non, moi je fais des longueurs.
1: Ah bon?
0: Bah oui, j'ai pas le choix, hein. je suis vieille.
1: Combien, vous êtes résistante, on le sait.
0: Moi, j'ai une piscine de 50 mètres et je fais 15 longueurs et j'estime que c'est beaucoup déjà.
1: Chez vous, vous avez une piscine de 50 mètres?
0: Mais non, la piscine municipale, fou, vous êtes fou. Hein.
1: Alors, elle aime aller avec ses neveux et sa sœur au match de foot aussi, Claudine. Et tu soutiens quelle équipe?
4: L'AS Nancy-Lorraine. Allez,
1: voilà le petit cadeau pour toi. L'hymne de l'AS Nancy-Lorraine. On salue évidemment l'équipe. Notre Claudine qui répare, qui débouche, qui vérifie les niveaux de sa voiture, qui bricole. Mais t'es manuel, tu sais faire plein de trucs, toi. Hein.
4: Oui, voilà. Bah, quand on est un peu toute seule, faut qu'on se débrouille, quoi.
1: Ouais, pas toute seule. Il y a les enfants, les petits-enfants. Mais je comprends.
4: Ouais, ils habitent pas tout près. Hein.
1: Ah, ils sont un petit peu plus loin. Ah. Ok.
4: Voilà.
1: Allez, jouons à présent, Claudine. Et on parlera dans un instant de ce bœuf bourguignon et de ce veau maringot que tu es en train de nous préparer parce que tu sais cuisiner, toi. Ça, c'est l'hymne du Dami Dolan.
0: Ah non, l'hymne d'Amie d'Hollande a déjà été créé par Nicolas.
1: C'est vrai. Un camion contenant 12 tonnes de Kit Kat, c'est le truc chocolaté là, s'est volatilisé dans la nature. Vrai ou faux? Top chrono, 5 secondes. Un camion avec 12 tonnes de Kit Kat a disparu. Vrai ou faux? Vite.
4: Elle dirait vrai.
1: On le prend, Valérie?
0: Ouais,
1: 5 secondes, hein, faut essayer de respecter les 5 secondes. Oui, c'est vrai, c'était récemment d'ailleurs, c'était au mois de mars. Un camion qui transportait donc 12 tonnes de barres Kit Kat, ça fait 413 000 chocolats. Ça a disparu entre l'Italie et la Pologne. Il est où ce chocolat? Non mais il est où?
0: Bah il est chez toi.
1: Oui.
0: Alors, Loïc 1, Claudine 2 est là tout de suite. Oh, je cours tout seul. Et je cours toujours tout seul. C'est William Scheller, vous écoutez ici, on vous aime. À tout de suite.

0: je cours tout seul. J'ai couru après la piscine pour aller faire des longueurs, mais puis, au final, elle était fermée. C'est vraiment dommage.
1: C'est dommage.
0: C'est William Scheller.
1: Et voilà. Alors.
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1: Ici, nous sommes avec Loïc qui a un point, Claudine qui a deux points, et là, la possibilité de marquer deux points grâce au quiz musical. Et Loïc, tu vas inaugurer un jeu musical.
0: Ça va, c'est une nouveauté.
1: C'est la première fois qu'on le fait, donc tu vois, là...
0: Ça nous fait plaisir que ce soit Loïc.
1: Et ça nous fait plaisir que ça soit toi.
3: Bien sûr.
1: Bon, je sais que tu avais un trèfle à quatre feuilles dans le temps, mais que tu l'as perdu. On va essayer de penser que tu l'as, hein, d'accord ?
3: Voilà.
1: Bon, alors, écoute bien.
0: Oui, là,
1: nous allons te passer un extrait d'une chanson, mais... elle ne passe pas à la bonne vitesse.
0: Eh oui.
1: Donc...
0: elle déraille.
1: Elle déraille, ou elle s'accélère, ou elle ralentit. En tout cas, elle n'est pas à la bonne vitesse. Donc, il y en aura deux. Mais la première, tu l'écoutes bien, et c'est à toi de la reconnaître. Écoute bien, premier extrait. Alors, est-ce que c'est Claude François ou pas? Alors, c'est lui, il a dit Claude François. Est-ce que c'est Claude François? Est-ce que ce n'est pas Claude François? Allez, on écoute. Oui, du port sur le Nil, voile sur les filles. C'est un premier point pour toi, Loïc.
0: Oh, c'est facile.
3: Oui.
1: C'est facile. Hey, tu arrêtes.
0: Parce qu'on écoute quand même un peu la version normale.
1: Oui,
0: ça, c'est pas normal.
1: Bon, mais écoute, c'est vous qui préparez les quiz, débrouillez-vous un petit peu.
0: C'est pas moi qui les ai fabriqués.
1: Bon, parce que je demande à quelqu'un de faire mes bingos. Non, alors. Bon. Alors, écoute bien la deuxième chanson. C'est pareil, on est sur le disque des rails.
4: 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Il était bon comme un enfant.
3: Dalida.
1: Il venait d'avoir 18 ans. Alors, est-ce que c'est la belle Dalida? On écoute la version originale.
4: 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Il était beau comme un enfant. Fort comme un homme. Bien sûr que c'est elle.
1: Eh bien, ça te fait deux points. Tu en avais un. Tu en as trois maintenant. Bravo.
0: Claudine qui a déjà deux points. Claudine, ah, ma Claudine.
5: C'était facile, lui. Hein.
0: Ah ouais, je suis d'accord avec toi, Claudine. Ce sera sans doute peut-être le cas pour toi aussi.
1: Claudine, on a pris ta réponse alors que le chrono s'est arrêté.
0: Moi aussi.
5: D'accord.
1: Oui.
0: Allez, Claudine.
5: Vous ne dites rien.
0: Avant de jouer, dis-moi un petit peu quand même la cuisine. Parce qu'on s'en est dit un petit mot. On a faim, tu sais, à cette heure-ci. Toi.
1: On a faim.
0: Bah oui, on a tous. T'as pas faim?
1: Pas encore.
0: Avec les 50 longueurs que tu viens de faire, là, à la piscine. Alors, si tu nous fais du bœuf bourguignon, tu nous fais quoi? Du veau maringot ou de la choucroute? Pas qu'elle est bonne chez toi.
5: Ah, la choucroute, elle est bonne chez moi, oui. Oui.
0: Eh bien, qu'est-ce qu'on fait à midi alors? Qu'est-ce que tu nous prépares quoi dans tes spécialités?
5: À midi, à 13h. Rien du tout. Voilà, je vous attendais, donc.
1: Je prépare
5: à manger.
0: Bon, donc il n'y a rien à manger. Super. Enfin, je sais que tu sais faire de bons éclairs, des gâteaux marbrés, les bœufs bourguignons, et que tu as même donné envie de cuisiner à ton filleul Benoît, qui est devenu par la suite, bravo, cuisinier de l'ambassade des États-Unis et d'Angleterre. Bravo, neveu.
1: Bravo.
0: Wow.
5: Le filleul.
0: Alors, extraordinaire, le filleul. Hein. Tu peux être fier de toi.
5: Ouais.
0: Allez, voici ton quiz. L'extrait d'une chanson, tu l'as compris, qui déraille, qui ne se joue pas à la bonne vitesse. Tends bien l'oreille. Ça devrait être facile pour toi. Tu vas être contente.
4: La
5: bohème. C'est Charles Aznavour, la bohème. Salut. On a 20 ans. Charles
0: Aznavour,
5: la bohème.
0: Ah, moi je vais jusqu'au bout quand même. Je félicite les techniciens qui ont fait ce petit travail. Ouais, je dis, tu vas être contente parce que c'est un de tes chanteurs préférés, c'est Charles Aznavour.
5: Ah, oui.

0: Heureux.
1: Ah bah ça fait un point de plus, Claudine, on est à 3. Oui. Ah, on entend un de plus. Un de plus. Ouais. Alors comme c'est la première fois qu'on fait ce jeu-là, je vous ai fait vraiment du fastoche. Mais si je le refais très bientôt, je vais compliquer. Ça sera plus compliqué.
2: Oui, bon,
1: non, mais
2: ça
1: je
2: va.
1: Le dis tout de suite. Hein. Allez. Allez, on écoute.
3: Allez, venez, Milo, vous asseoir à ma table.
4: Ici, c'est pour
1: Ouais, on envoie le chrono 10 secondes. C'est drôle, ce truc-là.
5: Oui.
1: Alors, qui chante?
5: Edith Piaf, Milord.
1: Alors, pas du tout. Pas du tout, Milord. Franchement, c'est Lara Fabian, Milord, tout le monde le sait.
2: Ouais, bien sûr.
1: Ah, Claudine, bien
3: Allez.
1: Sûr, bien sûr. Bravo.
3: Allez, venez, Milord.
1: Ah, bah, j'ai bien aimé, moi, ce jeu.
2: Moi, j'adore. Alors, ça nous fait 3 pour Loïc, 4 pour Claudine. Et là, tout de suite, c'est la réclame, mais pas que. C'est aussi l'actualité dans vos régions grâce aux 44 locales de votre radio ici. À tout de suite.
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9: Ici Gironde avec une grande collecte de disques pour une musique plus durable à Bordeaux et ce jusqu'au 30 juin. Pendant tout le mois de juin, Bordeaux et sa métropole accueillent la première collecte de disques à destination des particuliers en France, organisée par la filière de recyclage Redisco. Des bornes de collecte sont installées dans plusieurs bibliothèques et plusieurs lieux culturels de la ville, de la métropole, afin de permettre à chacune et chacun de déposer des CD, des vinyles, des DVD en fin de vie ou dont vous souhaitez vous débarrasser. Elles connaîtront une seconde vie transformée en objet du quotidien ou en nouveau vinyle. L'initiative est portée par la Fédération Nationale des Labels et Distributeurs Indépendants. Redisco a déjà permis le recyclage de plus de 1,2 million de disques. Vous pouvez déposer vos disques à la Maison Éco-Citoyenne à Bordeaux et vous trouverez toutes les infos, toutes les bornes sur le site que voici, redisco.net.
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2: Je vous le rappelle, nous sommes avec Loïc qui a 3, Claudine qui a 4, qui tente de se qualifier pour la finale de vendredi pour tenter de remporter un séjour pour 2 personnes à l'occasion de la 65e édition du Mondial, la Marseillaise à Pétanque. Et puis avec un très beau séjour, 2 nuits à l'hôtel Villa M à Marseille, un établissement 4 étoiles, plein de cadeaux, des jeux de triplettes, des sacs, des polos, 100 euros de carburant pour y aller. Et si vous ne gagnez pas le voyage à Marseille, vous gagnez la machine à café Malongo avec ses 32 dosettes et ses 6 verres en verre. On reprend la compétition. Alors, Loïc, il paraît comme ça qu'on a une petite anecdote bien rigolote. Il paraît que quand tu étais livreur d'engrais, tu t'es occupé d'une livraison spéciale. Qu'est-ce que c'était cette livraison spéciale chez Madame Catherine Deneuve ?
10: Eh bien, tout simplement, un géranium de 2,50 m à 3 m.
2: Ah oui, d'accord.
10: Ouais. Et c'est son ex-mari, Roger Vadim, qui a voulu lui offrir, sûrement pour se faire pardonner de quelque chose.
2: Oui, j'imagine.
10: Et quand je suis arrivé devant chez elle, elle l'a refusé.
2: Ah ! Elle a refusé le géranium.
10: Elle a refusé le géranium de 3 mètres de haut.
2: Oh mon Dieu. Et alors, du coup, qu'est-ce que t'en as fait de ce pauvre géranium?
10: Eh ben, j'ai téléphoné à mon patron pour lui dire, voilà, j'ai un petit souci. Madame Catherine Deneuve refuse le cadeau. Qu'est-ce que je vais pas le trimballer toute la semaine dans mon camion? Le pauvre, il va souffrir. Donc, il a téléphoné à une grande surface, pas trop loin de Paris, et j'ai livré le géranium, et Et quand j'ai ouvert la porte du camion, beaucoup de gens me regardaient.
2: Ah bah oui, tu m'étonnes, 3 mètres de haut pour un géranium, c'est beaucoup quand même. Hein.
10: Oui, surtout que c'est une bouture de l'année. Hein.
2: Ah oui.
10: Ah oui, oui, c'est pas un géranium qu'à 10 ans. Hein.
2: Ah d'accord, ok. Bon,
10: ah eh oui, bah, écoute. L'engrais des records du monde, AlgoFlash.
2: Eh bah AlgoFlash.
10: Eh, comme ça, ça y fait.
2: Alors, tu as 3, est-ce que tu vas marquer 3 points de plus? On va le savoir tout de suite, c'est la question à choix multiples. Je te pose la question, je te propose des réponses et tu auras... À mon top chrono, 10 secondes pour répondre. Tiens, une petite ambiance.
1: Ah, ah oui.
2: Le générique de Caméra Café. Alors, quel ustensile de bureau a été breveté le 10 juin 1943 ? Quel ustensile de bureau a été breveté le 10 juin 1943 ? Le trombone ? La graffeuse ? Le stylo à billes ou les fesses d'Éric Bastien.
1: Oh non.
2: Alors, c'est quoi l'ustensile de bureau breveté le 10 juin 43? Trombone, agrafeuse, stylo bille, le postérieur d'Éric Bastien, top chrono, 10 secondes.
10: Le stylo bille.
2: La stylo bille, est-ce que c'est une bonne réponse? Eh bien, oui, c'est une bonne réponse. L'inventeur Laszlo Biro, qui est hongrois, a déposé un brevet en Argentine. C'était quand même beaucoup plus pratique que le stylo plume. Et du coup, bravo, mais plus tard, il s'est fait piquer un peu le truc. Ben, il l'a popularisé, c'est Marcel Bic hein, qui a popularisé le
1: oui.
2: célèbre Bic. Bravo.
1: Ah, il s'appelle Marcel Bic.
2: Marcel Bic.
1: Ah, oui, je savais pas.
2: Allez, 3 points de plus, tu as 6, Loïc.
1: Claudine, ça y est. Valérie, tu savais quoi?
2: Non.
1: Claudine fait partie d'une chorale.
2: Ah!
1: Eh oui, Claudine! Alors, elle est où cette chorale? Je veux tout savoir.
0: Alors, maintenant, elle n'existe plus, mais elle était à Froid. Et puis après, je suis allée à une autre chorale qui était sur Fléville.
1: Mais alors, moi je lis, c'est énorme. Tu as fait partie des 2000 choristes qui accompagnaient notamment.
0: Les 2000 choristes.
1: Eh oui! Alors, raconte, tu as accompagné les concerts de qui?
0: Eh ben, c'était plusieurs chanteurs, donc il y avait 2000 choristes sur scène et, ouais. Et j'ai fait plusieurs années. J'ai vu Patrick Fiori, ouais. J'ai vu Yannick Noah, il y avait plein de vedettes.
1: Ah, et du coup, tu faisais partie des choristes, non, mais c'est extraordinaire. T'as envie...
0: Moi, je faisais partie des choristes.
1: J'ai bien compris.
0: Avec le chef d'orchestre, c'était le chef de chorale, plutôt, c'était Jacques Lox.
1: Ok.
0: Qui est de Metz.
1: Tu veux pousser une petite chansonnette ou je veux pas te forcer hein. T'as envie d'un petit quelque chose pour nous ou pas?
0: Non, bah non, pas trop.
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1: la la écoute, on aura essayé. Par contre, tu danses démonstration, allons-y avec du twist. Eh oui, parce que Claudine, elle danse une fois par mois avec des orchestres. Le rock, la valse, voilà. Le sirtaki et le twist. C'est vrai?
0: C'est vrai.
1: Bah, c'est génial, ça. Dis donc. Et t'as quel niveau? Genre danser avec les stars ou tu te situes comment?
0: Quel niveau j'ai?
1: Bah oui, on danse. Tu te vois bien sur un parquet.
0: Je danse, voilà, j'ai pas trop de niveau, mais bon, on n'est pas c'est avec des amis, donc okay. Voilà, une fois par mois, on va manger, puis des fois un peu plus, hein, parce qu'on
1: D'accord. On
0: se retrouve à certains endroits pour danser.
1: Bon, j'ai bien compris que c'est avec ce groupe de copains en plus que tu fais des voyages. Claudine, nous allons tout de suite te poser la question à choix multiples. On parlait tout à l'heure des petits plats que tu nous préparais, du veau maringot, que tu sais faire du bœuf bourguignon, on va parler de fromage.
11: Fromage râpé, le rap du fromage râpé. 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
1: circonstance, bien sûr, hein, la bonne raclette ce soir qu'on fait chez toi, Valérie, puisqu'il
0: bien
1: fait
0: sûr,
1: moins 14 degrés. Bon. La concoyotte, un fromage.
0: Oui.
1: Hein, la concoyotte, c'est pas dans ta région, mais c'est pas très loin non plus. Oui, c'est vrai. Et l'un des fromages français les moins riches, mais en quoi? Ça vient de la Franche-Comté. Hein. Il est les moins riches en calcium, fromage qui contient donc moins de calcium, de protéines, de matière grasse ou de matière molle. Top chrono, 10 secondes. La concoyotte est un fromage français. Les moins riches en quoi? Matière grasse, matière molle, protéines ou calcium?
0: Allez, calcium.
1: Allez, le calcium. Eh bien, c'était la matière grasse. Et oui, c'est l'un des fromages les moins caloriques en fait. Tu peux en manger, bon, pas excès non plus, mais ça, c'est trois fois rien.
2: J'ai un peu beaucoup quand
1: 4
2: même.
1: 4 à 8% de matière grasse. Voilà, ça se met sur les pommes de terre, entre autres. C'est très bon et ça vient de la Franche-Comté.
2: Et c'est l'un des fromages les plus légers, mon cher ami. Oui, moi, j'adore la cancoyotte.
1: C'est vrai, mais c'est pas du. Ça vaut pas le Saint-Nectaire.
2: Non, bah non, rien ne vaut le Saint-Nectaire, mon chéri. Alors, ça nous fait 6 pour Loïc, 4 pour Claudine. Et là, tout de suite, on va partir avec Indochine. Parce que moi, j'ai demandé à la Lune, j'ai demandé plein de trucs à la Lune.
1: C'est vrai, quoi donc ?
2: Des trucs qu'on ne peut pas dire, sinon ça ne se réalise pas. On vous aime, à tout de suite.
1: Oh, tout ça un peu, alors.

0: là.
1: On l'a tous demandé à la Lune, hein. Merci Indochine. Qu'est-ce qu'on lui a demandé? Qu'est-ce que t'as demandé du coup?
0: Des trucs qui ne te regardent pas.
1: On peut rien savoir.
0: On peut rien savoir.
1: Tu
0: si
1: n'es pas
0: on
1: un
0: dit...
1: livre à cœur ouvert.
0: Mais non, si on dit son vœu, il se réalise pas.
1: Ah d'accord, ok.
0: Allez, jingle.
1: Moi, mon vœu, c'est d'avoir un candidat qui gagne.
2: C'est pas un nom qui dit ça. On est au taquet.
0: Nous sommes au taquet avec Loïc qui a 6, Claudine qui a 4. Alors, mon petit Loïc, il paraît que tu adorerais déjeuner avec lui.
3: Ah.
1: Avec un chien.
3: Des amis en non. béton.
1: Avec Florent Pagny, quoi.
0: Il aimerait déjeuner avec Florent Pagny. Il paraît que tu vas le voir à Poitiers en octobre, c'est ça?
4: Oui, c'est ça, Valérie.
0: Et tu l'as déjà vu en concert?
4: Oui, à Tours. Oui. Avant qu'il y arrive la bêtise.
0: Ah là là là là.
4: Ouais, ouais.
0: Aïe, aïe, aïe. Bon, alors, on a entendu vaguement le jingle de 30 millions d'amis. Pourquoi? Parce qu'il paraît que si t'étais un animal, toi, tu voudrais être un gros chien.
4: Ouais.
0: Voilà, un chien. Mais voilà. Un chien comme ton ours, là, un terre-neuve ou autre chose?
4: Oh, un terre-neuve, un spit, par exemple.
0: Ah, ouais.
4: Hein, on en garde un en ce moment.
0: Oh là. Ah oui, d'accord, oui. Tu gardes un... Bon, d'accord, écoute...
4: Ah oui, on garde les chiens.
0: Tu gardes les chiens? Oui, il paraît que tu gardes le chien d'un basketteur professionnel.
4: Oui, tout à fait.
0: Alors, c'est quoi comme race, son petit chien?
4: Alors, c'est un spit.
0: Ah, voilà. Parce qu'il paraît que depuis longtemps, tu le gardes, parce que c'est un basketteur professionnel qui jouait à Tours. Dès qu'il avait des matchs ou pour les vacances, pof, c'est toi qui gardes le chien.
4: Hein, et maintenant, il joue à Chaland, eh ben, il nous l'a amené avant de partir en vacances.
0: Bon, écoute, j'ai envie de dire...
4: C'est un Seychellien, donc il est parti en vacances 2 mois là-bas et il a fait le trajet pour nous les amener.
0: Et alors, est-ce qu'ils s'entendent bien avec Mayana?
4: Ah, oh, bah, tout à fait.
0: Comme la roue en foire.
4: Non, ils s'entendent très très bien. Hein.
0: Ah bah oui.
4: Et on garde même une Labrador là, jusqu'au week-end.
0: Oh bah, tu tombes.
4: Et donc là, on a 3 animaux.
0: Eh ben bravo, moi j'aime bien les gens qui aiment les animaux, c'est des gens chouettes. Ouais.
4: Ah. Comment va monsieur?
0: Monsieur va très bien.
1: Prends le souvenir.
0: Et tu sais que j'ai un nouveau chien, un nouveau cocker qui s'appelle Alfred.
4: Alfred.
0: Oui.
4: Ah, d'accord. Okay.
1: Il a quand même de la mémoire, Loïc. Hein,
0: mais bien sûr qu'il a de la mémoire.
4: Ah, bah, bien sûr.
0: Les gens qui aiment les chiens ont de la mémoire, monsieur.
4: Ouais.
0: Exactement. Alors, mon chat, on va essayer de marquer 5 points de plus.
4: Non, mon chien.
0: Mon chien. Mon petit chou à la crème. Tu vas essayer de marquer 5 points de plus avec la question cash. Tiens, je te mets une petite chanson. Alors, Philippe Laville qui chante tennis. Moi, j'aime quand ma réalisatrice me trouve des chansons comme ça. Alors, écoute bien. Quel tennisman français vient de faire ses adieux à Roland-Garros? Quel tennisman français vient de faire ses adieux à Roland-Garros? Top chrono, 10 secondes.
4: Mon fils, mon chien, mon chat, on n'en peut plus.
0: Ma bataille.
1: Eh oui, bien sûr.
0: C'est mon fils, ma bataille. C'est Gaël, mon fils. Il a 39 ans et il a disputé son dernier Roland-Garros. Il a été battu au premier tour par Hugo Gaston. Et voilà, bravo, ça te fait 5 points de plus, tu as 11.
1: Là, Valérie, j'ai du très très lourd. Mais en termes de Pierre Richard, en termes de niveau, de level, là, je tiens quelqu'un. C'est Claudine.
0: Claudine,
1: je vais raconter un peu. À Claudine, un jour, elle part avec ses copains en voyage en Corse. Voilà. Alors, je sais pas pourquoi, mais Claudine veut se faire filmer les pieds dans l'eau.
0: Ah oui?
1: Alors, Claudine, elle descend sur la rampe pour que les bateaux puissent descendre dans l'eau. N'est-ce pas, Claudine? Évidemment, tu as glissé.
5: Oui.
1: Et tu t'es retrouvée complètement dans l'eau.
5: Voilà. Tout habillé, le sac, le téléphone, il y avait juste ma casquette qui flottait sur l'eau.
0: Ah bah c'est intéressant.
1: Alors, ça peut paraître rigolo, mais c'était rien à côté de ce qui arrive. Ça fait 15 jours qu'elle était mutée à la prison pour sa vie, par rapport à tout ce qu'elle faisait, parce qu'elle travaillait dans la justice. Bon, un jour, elle boit un petit thé, rien de plus normal, elle avale de travers. Bon, déjà...
0: On n'aime pas ça,
1: attends,
0: on n'aime pas.
1: Elle s'étouffe. Première chose, elle se lève pour ne pas cracher sur le bureau parce qu'elle reste humaine et courtoise.
0: Oui.
1: Voilà. Mais elle s'asphyxie.
0: Ah ben oui.
1: Elle finit par tomber sur le coin de la porte.
0: Oh là là.
1: Elle va à l'hôpital. Traumatisme, nez cassé et les yeux au beurre noir, chérie.
0: Ah oui, on est sur une personne.
1: Je vous ai dit qu'on était sur du livre.
0: Ah oui, non mais les fausses routes, c'est dangereux, hein.
5: Ah oui, les fausses routes, c'est dangereux. Hein. Faut faire attention.
0: Oui. Moi, j'en fais de temps en temps et je peux te dire que à chaque fois, je manque de mourir.
5: faut lever la tête, regarder la bouche.
0: Ouais, bah, j'essaye de faire ce que je peux pour pas crever, surtout.
1: Magnifique, en tous les cas, le niveau là, en termes de classement, t'es pas mal, là, Claudine.
0: Ah bah oui.
1: En thème de Pierre Richard, là, voilà. On y va ?
0: Allez.
1: On joue avec cette, non pas ultime question, mais une question qui vaut cher. Là. C'est l'avant-dernière, elle vaut 5 points, question cash.
0: Ça paye comme jamais. Loulou et Boutin. Et Chanel.
1: Quel vêtement, Claudine,

0: Stott. Là, on est pas mal.
1: Stock.
0: Oui, on est bien pour l'été.
1: Voilà. Et donc, bah, il restera le bingo pour les départager. Mais là, tout de suite, on va écouter Manon Lisa, le petit pêcheur. Vous écoutez ici, on vous aime. À tout de suite.

0: on adore. Manon Lisa, le petit pêcheur, vous avez entendu cette chanson la première fois sur votre radio ici. Et c'est depuis, figurez-vous, un carton sur les réseaux sociaux. Un clip qui comptabilise, Valérie, plus d'un million de vues sur YouTube. Et notez que Manon Lisa, eh bien, sera l'invitée de votre émission Décibel avec Émilie Massoyer ce soir à 20h.
1: Émilie, que j'embrasse. Et là, tout de suite, j'aime, car c'est la réclame. J'aime.
0: Mais moi aussi, j'embrasse.
1: Car c'est la réclame. Oup, oup.
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1: Et ICI, nous sommes avec Loïc qui est en tête avec 11 points et Claudine qui en a 9. Loïc qui joue, je vous le rappelle, avec ICI Touraine qui habite à Saint-Laurent en Gâtine. Un petit gâté, mon gâté. Alors, nous sommes avec Loïc et tiens, je vais te mettre cette chanteuse. Tu vas me dire si ça te rappelle des souvenirs.
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1: Avec ta chérie Armelle, vous avez rencontré Zaz lors d'un concert que vous aviez gagné avec ICI Touraine.
5: Voilà, tout à fait. Oui. On a eu cette chance-là de gagner le concert déjà. Et on a été invité avant le concert pour rencontrer Zaz. Et dès qu'elle nous a vus, elle nous a embrassés. Et on a pu parler ensemble. Et c'est une fille vraiment formidable.
1: Ah bah oui, du dos, c'est sympa. Elle vous accueille bien, Zaz.

0: Ah bah oui.
1: On adore.
0: D'ailleurs, le journaliste de France Bleu Touraine, Alain Joly, il est venu me voir après et il nous a demandé, mais il me dit, vous la connaissez?
1: Non, mais bon, elle est sympa quand même.
2: Elle est de là-bas, elle, en plus.
0: Super sympa.
1: Oui.
2: Elle est de Tours, elle.
0: Très gentille.
1: Je sais pas si elle est de Tours.
2: Je crois que si.
1: Zaz est de Tours.
0: Elle est née à Tours.
1: Ah bah ben voilà.
0: À la clinique du parc, je peux même vous dire où elle est née.
1: Oh,
2: à 14h23. Tout le monde s'en souvient.
1: Alors.
0: Et elle est née un 1er mai.
1: Oh, le jour de la fête du travail.
2: Ça fait un peu psychopathe quand même ton truc, hein. T'as l'air d'être fan.
1: Non, c'est un fan. Les fans, ils savent tout. Alors, pour t'encourager à gagner le bingo, je vais te mettre une chanson que tu adores de Florent Pagny.
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1: Ah là là, Florent Pagny, on adore, moi j'adore Florent. Alors, le bingo, il est très simple, mon chat. À mon top chrono, tu vas avoir 10 secondes pour me dire toutes les choses qu'on trouve dans une pharmacie, mais pas les médicaments. Tu me dis pas Doliprane, aspirine ou je sais pas quoi.
2: Pas de marque.
1: Non, pas de marque de médicaments. Je veux toutes les autres choses qu'on peut acheter dans une pharmacie. Tout ce qui se trouve dans une pharmacie, à part des médicaments. Voilà, on y va, top chrono, c'est parti.
0: Alors, dentifrice, savon, produit d'entretien, produit de beauté. Biberon, coton, pansement, brosse à dents.
1: Bon, c'est pas mal, ça fait 7, c'est très bien. Il y avait aussi des petits ciseaux, il y avait des crèmes solaires, des crèmes hydratantes, des couches, des serviettes hygiéniques, une couverture de survie, un thermomètre. Mais tu m'as donné 7 choses et c'est très bien, bravo.
2: Claudine, merci d'avoir été avec nous, c'est pas fini, on va voir ce que tu vas faire pour ton bingo. Je rappelle que tu es avec nous à Frouard, en Meurthe-et-Moselle, avec ici Sud Lorraine. Tu t'es montré plutôt calme pendant cette émission et pourtant... Il paraît que tu te mets vite en colère, Claudine, hein. On l'a pas remarqué là. Donc ça va, il est tendu.
4: Je reste calme. Ouais. Je me concentre.
2: Oui, j'ai bien l'impression. Alors, tu es calme, surtout quand tu vas voir Charles Aznavour en concert. C'est la chanson pour t'encourager. T'étais au premier rang de son concert et t'étais subjuguée par lui.
4: Ouais. C'était quelqu'un.
2: Ben,
4: et j'avais l'impression qu'il chantait que pour moi déjà.
2: Oh, c'est beau,
4: et puis il arrive à un moment donné, il chante une chanson, puis il a une pochette, une petite pochette. Et puis il me tendait sa pochette. Je me disais, mais qu'est-ce qu'il fait? Et il y avait plein de gens qui étaient en bas qui attendaient la pochette. Et comme je n'ai pas bougé de mon siège, je ne savais pas ce que c'était. Mais ma sœur qui était derrière, vous croyez qu'elle m'aurait poussé? Parce qu'elle l'avait déjà vue.
2: Ah, je sens que tu t'énerves là.
1: T'énerve pas, Claudine, t'énerve pas. C'est mauvais pour l'attention.
2: Alors, t'as pas eu la pochette, quoi. Voilà, alors que t'étais.
4: J'ai pas eu la pochette de Charles Aznavour.
2: T'étais un bol de sangria du truc, quoi.
1: Non, t'étais à ça du bol de sangria.
2: Bah oui,
1: si tu veux faire la vanne, fais-la bien.
2: Excusez-moi, c'est toujours Jean-Michel à peu près. Vous savez. Mais ça m'énerve tout ça. Ça m'énerve.
1: Allez.
2: Ah non, on n'a pas eu la pochette, ça nous énerve. Allez, voici ton. Mais oui, ça nous énerve. Mais oui. Je pense que je t'ai mis dans de bonnes conditions un peu vénère, là. Score à battre, 7. C'est le bingo, il vaut 10 points. Hein. Donc si tu fais 8, t'encaisses 10 points, tu reviens vendredi, très clairement. Alors que t'as pas été en tête pendant l'émission. On te demande un maximum de choses. Encore une fois, aucune marque, s'il te plaît. Pas de marque, juste en fait des objets, hein, tu l'auras compris. Maximum de choses que l'on trouve dans un bureau de tabac. Qu'est-ce qu'on trouve dans un bureau de tabac sans marque? Merci. 10 secondes, top chrono.
4: Des cigarettes, des jeux, des grilles de jeux, des livres, des jouets, des...
2: Ouais,
1: bon, de toute façon, ça fait 3. Hein. Même
2: ça
1: si
2: suffira
1: on
2: pas, mais on pense plus à des allumettes, des briquets, des feuilles à rouler, même des timbres fiscaux, des vaporettes aujourd'hui, des bonbons ou encore des chewing-gums.
1: Bien. Eh bien, c'est...
2: Pas.
1: Bravo quand même, Claudine, tu as très bien joué.
2: Oui, bravo, Claudine.
1: Mais c'est notre petit Loïc qui se qualifie pour la finale de vendredi. Donc Loïc, si tu veux partir à Marseille, hein, ça sera vendredi, mon chat.
0: Ok, il n'y a pas de souci, ma petite Valou.
1: Eh ben super, à vendredi, mon chaton. Claudine, bravo.
2: Bravo, Claudine.
1: Je remercie Mathilde à la Réal. Je remercie Maître Coupez au savoir, Océane à la technique, Sadika au standard, Maître Bastien.
2: Oui, Rodo.
1: Jean-Michel à peu près à la vanne.
2: Totalement.
1: Et voilà, je vous embrasse tous un par un. Je vous souhaite de passer une excellente journée. On se retrouve demain pour Au Taquet.
2: Et vive le Damidolande.
1: Et vive le Damidolande, les gars.
2: Bah, c'est Wendy Bouchard que l'on retrouve dans son studio, bien installé pour la France. Bonjour
5: ils
2: Wendy.
5: Sont très bonjour, chers amis, très affectueux, hein, les auditeurs.
1: Oui, ils sont trop mignons.
5: On est vraiment une famille, voilà. C'est ça qu'on aime aussi dans cette radio de proximité. Merci de la faire vivre aussi dans Au Taquet, chers amis. Après l'actualité aujourd'hui, je vous propose de regarder le ciel, de nous projeter dans notre été le 12 août prochain.
2: Ah, l'éclipse.
5: Éclipse solaire totale. Ça va être un sacré événement. C'est toujours un grand engouement populaire et c'est un homme passionné. Passionnant qui nous en parle, directeur de la rédaction de Ciel et Espace, Alain Sirou. On est partenaire de ce bel événement. On vous expliquera tout ça.
1: Ah, magnifique!
2: Merci, c'est jour de mon anniversaire. Je remercie le ciel. Quel cadeau on me fait.
5: Merci.
1: Ciao, salut, les Wendy. Amis. Ciao, ma chérie. À demain.
5: À demain.
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2: Et vous savez, quand je regarde le ciel, quand je regarde l'espace, je ne vois qu'une seule et unique personne, Valérie.
1: Allez, vous écoutez ici, on vous aime, il est 13h, mes chéris.
2: Wendy Bouchard.
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5: Bonjour, bonjour à tous. Merci d'être à l'écoute de Ma France. Pendant 30 minutes, on vous raconte l'actualité et nous partageons l'univers de nos invités. Et d'abord à la une, le parquet qui requiert la mise en examen et le placement en détention provisoire de Patrick Bruel pour des faits de viol concernant à ce stade 9 victimes. L'artiste a passé 48 heures en garde à vue. Il est actuellement dans le bureau des juges. Dans ce contexte de lutte contre les violences sexuelles sur les femmes et les enfants, Emmanuel Macron demande à éviter les cris et la démagogie. Le chef de l'État va visiter l'unité d'accueil des enfants victimes de violences. Il est actuellement à l'hôpital Robert Debré à Paris. Quant à la gendarmerie nationale, elle déplore un échec dans l'affaire Liana après une plainte pour viol déposée l'été dernier et pour laquelle le meurtrier présumé de la petite fille n'a jamais été entendu. Au cœur de vos régions, la grève à la SNCF perturbe fortement le trafic. Vous allez entendre Daniel dont le voyage est très compliqué pour son séjour à partir du Gers, séjour à vélo en Norvège. Les révisions du bac, demain, c'est des preuves de français. Courage les amis, les 24 heures du Mans, l'effervescence dans la ville à l'heure où les essais commencent. Et puis 13h15, on se projette donc dans l'un des événements de notre été, l'éclipse solaire totale le 12 août. Les stations ici vous font gagner des lunettes pour observer ce phénomène. Le soleil masqué à 99%. Alain Sirou, passionnant directeur du magazine Ciel et Espace, vient nous en parler. Patrick Bruel aura passé 48 heures en garde à vue. Le procureur de Nanterre demande désormais sa mise en examen pour viol ainsi que son placement en détention provisoire. Coralie Moreau, on vous écoute alors que tout se passe actuellement pour l'artiste dans le bureau des juges.
7: Oui, depuis ce matin, Patrick Bruel est face à 3 juges d'instruction à Nanterre. L'issue fait peu de doute. Une mise en examen pour viol, tentative de viol, agression sexuelle et harcèlement sexuel, conformément, vous l'avez dit, aux réquisitions du parquet. Le dossier concerne actuellement 9 victimes pour des faits commis entre 2010 et 2019 en France et à l'étranger. Des plaintes plus anciennes ont également été jointes au dossier pour étudier la validité de leurs prescriptions. Au total, ce sont plus de 20 femmes qui sont concernées par les procédures en cours.
5: La suite interroge évidemment Coralie Moreau. Patrick Bruel va-t-il ressortir libre ou sera-t-il directement envoyé en prison ?
7: Eh bien, c'est ensuite au juge des libertés et de la détention de décider, mais le parquet a demandé là encore une détention provisoire, demande qui doit être justifiée, par exemple par un risque de réitération des faits, de pression sur les victimes et les témoins, de fuite à l'étranger ou encore de troubles à l'ordre public. Car l'affaire Bruel arrive au même moment que la mort tragique de la petite Liana, qui provoque une vague de colère partout en France contre les manquements de la justice et l'impunité accordée aux agresseurs sexuels. Lundi soir, des dizaines de milliers de personnes se sont rassemblées devant les tribunaux de France pour dénoncer l'absence d'action et de protection pour les femmes et les enfants victimes de violences sexuelles. Les avocates des plaignantes se félicitent aujourd'hui d'une première victoire judiciaire. Rappelons que plusieurs plaintes avaient été par le passé classées sans suite. Pour Maître Durieux-Diebolt, c'est une avancée hautement symbolique pour les victimes.
8: Et mes premiers mots vont d'ailleurs à l'attention des victimes parce qu'elles ont été toutes particulièrement courageuses et on voit aussi à travers cette affaire un petit peu le parcours du combattant, de la combattante, des victimes de violences sexuelles, notamment à l'encontre d'une célébrité.
5: Si cette mise en examen très attendue par les victimes somme, vous le disiez, comme un symbole pour celles qui luttent depuis des années contre ces violences sexuelles et sexistes, Coralie, d'autres voix aujourd'hui appellent à la prudence.
7: Oui, à l'instar de Maître Michèle Dayan, avocate au barreau de Paris et présidente de l'association Lawyers for Women, qui lutte justement contre les violences faites aux femmes. Invitée sur France Info ce matin, elle met en garde contre une justice influencée par l'opinion publique.
5: Merci Coralie Moreau pour le service police-justice d'ici. Et vous évoquiez évidemment ce contexte, la mort tragique et l'émotion en France autour de la disparition de Liana, un fait terrible qui a été au cœur ce matin du Conseil des ministres. Le président de la République a réagi, estimant qu'avec cette affaire, je le cite, c'est la confiance en nos institutions qui est posée. La porte-parole du gouvernement, Maud Bréjon, est revenue sur les échanges tenus ce matin à l'Élysée.
9: Il est évident qu'il y a eu des dysfonctionnements manifestes. Il faut comprendre désormais ce qui relève des responsabilités individuelles et des dysfonctionnements systémiques dans l'ensemble des services publics impliqués. Ce sont les mots du président de la République. Il faut bien sûr renforcer tout ce qui doit l'être, mais à la lumière des faits, je vous renvoie vers bien sûr les rapports d'inspection, et avec méthode. On ne répond pas à un drame par des cris. La précipitation et la démagogie sont des réponses qui ne sont pas à la hauteur et qui ne sont pas respectueuses. Un texte de loi a été porté en Conseil des ministres, vous le savez, il y a plusieurs semaines. S'il doit être modifié, c'est uniquement au regard des faits et encore une fois avec méthode.
5: Maud Bréjon à l'issue du Conseil des ministres ce matin, alors qu'Emmanuel Macron a quitté l'Élysée pour rejoindre avec son épouse l'hôpital Robert Debré, d'abord pour la pose de la première pierre de l'Institut du cerveau de l'enfant, mais ensuite cette visite sera marquée par un déplacement dans l'unité d'accueil des enfants victimes de violences. Au cœur d'une réalité en France que je vous donne ici, une gendarmerie nationale qui reçoit 4 plaintes de mineurs par heure. Le directeur général de la gendarmerie, Hubert Bonneau, s'en a d'ailleurs expliqué ce matin, réagissant à la plainte pour viol déposée l'été dernier par la maman de la petite Rosa, 10 ans, et pour laquelle Jérôme Barella n'a jamais été entendu. Le directeur général de la gendarmerie nationale reconnaît un échec sur France Info.
10: Quand j'entends cette maman, j'entends une maman qui est en colère. Donc si ce qu'elle dit est vrai, qu'elle a été conduite par des gendarmes, voire menacée avec un dépôt de plainte pour harcèlement contre la gendarmerie, c'est quelque chose d'inadmissible. Ça ne correspond pas du tout aux valeurs portées par les gendarmes. Cette affaire, en quelque sorte, est un échec pour nous. Les hommes et les femmes sur le terrain sont en gendarmerie parce qu'ils servent par vocation. Leur métier, c'est de protéger les gens. Donc quand dans une opération, quelle qu'elle soit, quand nous agissons et qu'au final ça se traduit par des violences ou la mort d'une personne, notamment les plus faibles, c'est un échec.
5: Hier, devant les sénateurs, Gérald Darmanin s'agaçait que tous les jours, les parquets poursuivent des sujets qu'il ne considère pas, lui, comme ministre, comme prioritaires. Il a redit que sa circulaire de politique pénale générale donnait priorité au narcotrafic et aux violences faites aux femmes et aux enfants. J'ajoute que les obsèques de Liana auront lieu vendredi après-midi à Florence, alors que les résultats de l'autopsie de son corps ne sont toujours pas connus. Son meurtrier présumé est incarcéré à l'isolement au centre pénitentiaire de Mont-de-Marsan. Il est 13h07 et vous êtes à l'écoute de Ma France. Au cœur d'une grève que 4 syndicats représentatifs de la SNCF soutiennent, grève très suivie ce mercredi avec un trafic fortement perturbé. Un TGV sur 3 est annulé, un intercité sur 2 seulement en circulation. Sur les applications SNCF, les trains supprimés ne sont pas affichés, seuls ceux qui sont maintenus y figurent. Alors faites bien attention, les difficultés se sont faites ressentir très clairement. Gare du Nord ce matin à Paris, le train de nuit de Daniel, 69 ans, entre Toulouse et Paris a été annulé, alors qu'avec 3 amis venus du Gers, elle part pour une randonnée à vélo jusqu'en Norvège. Sacré périple, un peu plus compliqué que prévu.
11: D'abord, il a fallu partir en bus de Hoche au lieu de partir en train. Donc, on a trouvé un bus, seulement on a 4 vélos chargés. On s'est fait engueuler par le chauffeur du bus, on a dû négocier, tout ça. Enfin bon, bref, il a accepté qu'on monte avec nos 4 vélos. Ensuite, on est parti, on a pris notre train à Agen. On a eu la chance déjà de trouver un train à Agen-Paris. On a trouvé un hébergement à Boulogne. Ce matin, on arrive de Boulogne-Billancourt. Et puis là, on attend l'Eurostar, Cologne, Hambourg. Et puis ensuite, on pédale jusqu'en Norvège. Après, moi, je ne suis pas contre les grèves, hein, c'est pas un souci. Sauf que j'aurais bien aimé qu'on me prévienne, peut-être pas le lundi soir. pour le lendemain. Voilà, ce serait cool parce qu'on rate des correspondances, c'est beaucoup de fric. Si là on a des réservations, on rate tout ça, quoi.
5: On a le témoignage de Daniel, recueilli par Salomé Martin pour ici. À noter qu'en région parisienne, c'est le RERD qui reste l'une des lignes les plus touchées, avec un train sur cinq, par exemple, sur l'axe Corbeil-Malesherbes ce mercredi. Les Bleus s'envolent à midi pour Boston, où ils rejoindront leur camp de base à la veille de la cérémonie d'ouverture de la Coupe du Monde au Mexique. Dans leur hôtel, deux étages sont réservés à la délégation française. Les membres du staff attendent les sélectionnés et ils s'affairent pour leur offrir le meilleur accueil sous une météo clémente, 26 degrés, et Julien Froment déjà sur place.
12: Hey, welcome to the Four Seasons Hotel Boston. Face au Boston Common, le plus ancien jardin public des États-Unis, l'hôtel des Bleus, le Four Seasons, est une fourmilière. L'établissement a vu 2 tonnes de matériel arriver, le tout géré par l'un des intendants, Johan Perez.
13: Au deuxième étage, on a une grande salle où j'entrepose tout mon matériel, et j'ai une autre petite salle à côté qu'on appelle la salle de flocage. Il n'y a que les maillots et les floqueuses, comme ça on ne se mélange pas.
12: Et juste à côté, la salle de vie, c'est là où les Bleus prendront leur repas, préparé par le chef cuisinier Xavier Rousseau, bien aidé par le personnel déjà présent dans l'hôtel.
14: On a un chef qui est français aussi, qui va pouvoir m'accompagner sur la recherche produit, finir un peu la création des menus par rapport aux produits qu'ils ont autour de Boston.
12: Autre corps de métier déjà sur place, les kinésithérapeutes. Guillaume Vassou est là pour aider les joueurs à digérer le décalage horaire et les 7 heures de vol.
15: Dans un premier temps, on va les laisser tranquillement s'installer. Après, le but, c'est de les remobiliser. Donc, on va mettre en place des séances de jeux un petit peu plus ludiques. Ils auront également balnéo pour profiter du bain froid, du jacuzzi.
12: Bien manger, bien dormir, voilà les clés pour que l'équipe de France aille le plus loin possible dans cette Coupe du Monde.
5: Merci Julien. Avant la première cérémonie d'ouverture du Mondial, demain à Mexico, le Mexique pays hôte qui jouera le premier des 104 matchs du tournoi. De leur côté, les filles en bleu se sont qualifiées pour leur Coupe du Monde en 2027. Elles se sont imposées hier face à l'Irlande. L'équipe de France féminine qui disputera ainsi son 5e Mondial consécutif.
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5: Et près de chez vous, on accompagne aussi la petite appréhension des lycéens et de leurs familles, bien sûr, à quelques heures des épreuves du bac, le bac français, demain de 8h à midi, et la dernière ligne droite pour replonger dans les œuvres au programme. Les révisions se font à la maison, au lycée, à la médiathèque ou dans des cours particuliers, comme dans la Manche où Lucie Thuyet est allée observer le professeur Troc qui fait du soutien dans un camping-car aménagé en salle de cours. Reportage pour ICI Cotentin.
16: Bonjour.
17: Et c'est dans son camping-car que professeur Truc, de son vrai nom Pierre Partiot, nous reçoit. D'un côté, les sièges et la table d'origine. De l'autre, un écran interactif et des rangements avec des manuels et du matériel.
18: Donc une salle de classe qui vient à votre domicile. Et puis l'avantage, c'est vraiment le changement d'atmosphère. C'est-à-dire qu'on n'est plus dans une salle de classe ni dans la chambre de l'élève. Là, on est vraiment dans un endroit où l'élève peut casser tous ses blocages et faire du meilleur travail. Voilà, mon élève qui arrive.
17: À l'origine prof de mathématiques, Pierre a monté son activité de soutien scolaire il y a 5 ans pour toutes les disciplines du CP à la terminale. Une salle de classe mobile où il reçoit entre 25 et 30 élèves par semaine, dont François.
19: Par exemple, un texte que j'ai pas compris, j'ai une sale note, il me réexplique et parfois je comprends mieux.
17: François qui est en terminale et qui aujourd'hui se prépare pour le grand oral du bac.
19: Il donne des retours sur ce que je peux améliorer, comme la prononciation, comment j'aurais pu mieux dire.
20: T'as fait 8,52. T'as un petit peu de marge, donc à mon avis, tu peux garder quand même tous les éléments de
18: la liste. La confiance, c'est aussi un des gros travails que je fais sur l'année, c'est leur montrer ce dont ils sont réellement capables.
17: Car le mental, dans un examen, dit-il, c'est l'un des éléments les plus importants.
5: Et bon courage à vous tous avant l'épreuve de français. Et la première épreuve du bac, la philo, ce sera lundi 15 juin pour les terminales. Dans ma France, on relaie aussi les initiatives de vos communes pour lutter notamment contre les dépôts sauvages, les encombrants, les déchets en tout genre, laissés sur le bord des routes par les particuliers ou par les professionnels. Et nous voici à Salon de Provence qui sort les gros moyens pour endiguer ce fléau et en appelle à l'intelligence artificielle. 90 000 euros pour des caméras nomades qui détectent les situations litigieuses et peuvent prévenir la police. C'est un reportage de Fabien Ledu.
21: Oui, ces caméras sont posées au-dessus de sites régulièrement pollués, comme ici près de Georges, dans une impasse qui sert de dépotoir.
22: Je vois qu'il y a des échantillons de peinture, il y a du plastique, il y a de l'alu. Enfin, ça, c'est une vie de maison quasiment.
21: À plusieurs mètres de haut, Pierre, le technicien, installe 4 caméras pour cerner tous les accès.
23: On veut vraiment avoir les deux côtés des immatriculations.
21: Des outils intelligents capables de zoomer et de faire la différence entre un habitant qui dépose un déchet dans un bac et un dépôt sauvage.
23: Une analyse d'image qui est faite, donc c'est très important, c'est là où la différence elle est faite.
21: En cas d'infraction, la police municipale, dirigée par Hervé Mira, reçoit une alerte avec 4 clichés irréfutables.
0: On va envoyer une patrouille ici, ils vont constater le volume parce que ça se constate, ils vont voir la nature des déchets, on va faire identifier le véhicule, rentrer en contact avec lui sur une procédure contradictoire.
21: La police n'a plus à visionner 24 heures de bande, un gain de temps qui a un coût, 90 000 euros. Mais le maire de Salon, Nicolas Isnard, a fait ses comptes.
3: Chaque semaine, nous ramassons 13 tonnes de déchets sur la voie publique abandonnée. Une tonne amenée à la déchetterie, c'est 120 euros. Le contribuable paye, la ville paye. Eh bien, désormais, c'est celui qui ne respectera pas les règles qui payera.
21: Avec des amendes qui peuvent aller de 150 à 2000 euros, la mairie espère mettre fin à ces dépôts qui envahissent la ville. Claude Cunin est adjoint à la police de l'environnement.
4: Il y en a énormément et on trouve un peu de tout. On va trouver des pneus, on va trouver des débris matériaux, on va trouver des débris végétaux. En tapant au portefeuille, on arrivera beaucoup plus à convaincre et surtout à donner à réfléchir.
21: Des caméras nomades qui peuvent se déplacer. 75 sites potentiels ont été répertoriés.
5: Et puis on termine ce tour des régions au Mans où la course mythique des 24 heures se joue les 13 et 14 juin. D'ici là, le circuit entre dans sa 94e édition avec des essais libres, des qualifications aujourd'hui et un concours populaire et rituel depuis 5 ans entre les mécaniciens de chaque équipe engagée qui s'affrontent pour remporter le meilleur temps du changement de pneus. Opération de précision spectaculaire, très appréciée du public. Marie Mutrici pour Issimen.
16: Une chose est sûre,
24: c'est bruyant.
16: Et les spectateurs apprécient ce moment si particulier.
24: C'est impressionnant, ils vont hyper vite. Et ils sont que 4 mécanos sur la voiture. En moins de 10 secondes, c'est efficace.
25: Je suis loin de faire ça avec ma propre voiture.
26: Enfin, c'est leur métier, c'est spectaculaire, c'est beau à voir.
27: L'efficacité de tout le monde, toutes les petites mains derrière, enfin, c'est passionnant et c'est tout ce qui fait partie du monde.
16: Un concours également populaire chez les mécaniciens comme Jérémy, qui monte les pneus de la Ferrari AF Corse 83, vainqueur l'an dernier au Mans.
28: On le prend vraiment sérieusement. C'est pour nous, en fait, une récompense sur le travail qu'on fait, les entraînements et tout le reste. Et c'est le moment de montrer qu'on est les meilleurs dans la pit lane, au moins sur un.
16: Parce que ça n'a rien à voir avec la course, explique-t-il.
28: Pendant la course, le but, ça va être vraiment d'être le plus régulier possible. Là, quand on fait le Pit Stop Challenge comme ça, on n'a que le casque, on est en short, on est en t-shirt, on est à l'aise en course, on a la combinaison, on a tous les équipements de protection, donc du coup, c'est plus difficile. Et puis, c'est chaud, la voiture, les pneus collent au sol, c'est pas les mêmes conditions pour pouvoir travailler. Donc du coup, les temps sont plus lents.
16: Mais chaque seconde compte.
28: Et ça fait une différence. Alors, ce qu'on dit avec les Pit Stop, c'est qu'on va pas gagner le Mans dans les pits, mais par contre, on peut le perdre dans les pits.
5: Et ce sont les mécaniciens de la Ferrari 83 jaune, vainqueur l'an dernier au Mans, qui se sont imposés hier.
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5: Nous sommes en direct, évidemment, comme chaque jour, et dans Ma France, je suis ravie de vous offrir un peu de rêve cosmique, un peu de science, beaucoup de voyages vers l'événement de l'été, beaucoup de hauteur aussi à l'heure du déjeuner pour quitter cette actualité qui nous dévaste souvent avec le formidable Alain Sirot, directeur de la rédaction du magazine Ciel et Espace. Bonjour cher Alain.
29: Bonjour Wendy, bonjour à tous.
5: Un grand bonheur de vous retrouver, vous qui savez rendre accessible cette galaxie, les envolées spatiales et surtout ce qui va se profiler pour nous cet été, car un sacré événement nous réunira le 12 août prochain. Au cœur de l'été, que va-t-il se passer, Alain Sirot ?
29: Ah, c'est une rencontre lunisolaire, comme on dit. Ça n'est pas arrivé depuis 11 août 1999. Alors, pour ceux qui s'en souviennent, ça a été un événement absolument incroyable. C'est une éclipse totale de soleil sur l'Europe, avec une très très forte partialité, c'est-à-dire dans une occultation assez importante dans toute la France. Oui. Et c'est un événement d'autant plus important que le 12 août, vous le savez, tout le monde sera en vacances. Et ça se passe au moment du coucher du soleil, peu de temps avant. L'événement démarrera vers 19h30. Mmh. Et puis, vous savez, les éclipses, c'est très long, hein, très lent. Donc, la Lune va petit à petit commencer à grignoter le disque solaire qui sera assez bas sur l'horizon. Mmh. Et puis, ça va manger petit à petit, jusqu'à 20h30. Et là, 20h30, ben, en fonction de l'endroit où vous serez, vous verrez le soleil éclipsé à plus de 92% à Paris, plus de 96% sur la Bretagne. Les côtes ouest seront particulièrement favorisés. Si vous êtes à Biarritz, vous serez à 99,9%. Vous voyez, un peu partout et 100% sur l'Espagne. Ah oui. Et là, vous verrez que
1: il y aura deux couchers de soleil. Il y aura le premier coucher de soleil éclipsé, donc on aura vraiment la lumière qui baissera, les températures qui changeront, ça sera un spectacle assez extraordinaire, et puis la lune partira, oui. Et on aura un deuxième coucher de soleil qui est le moment où le soleil disparaîtra sous l'horizon. Donc c'est quelque chose d'assez extraordinaire, et puis évidemment comme c'est le soleil et la lune, c'est populaire, c'est gratuit, et ça aura lieu à coup sûr.
5: C'est magnifique, alors vous dites baiser l'unisolaire, parce que c'est vrai que c'est la lune qui éclipse, alors la lune qui est pourtant toute petite par rapport au soleil. Mais là, on a une trajectoire parfaite qui permet finalement un effet d'optique aussi.
1: On a beaucoup de chance. On appelle ça un jeu à trois corps, oui. Trois astres. Vous avez le Soleil. Alors, le Soleil, c'est notre étoile. Hein. C'est vraiment qui est là depuis plus de 4 milliards d'années, autour duquel tournent toutes les planètes, dont la Terre. Et puis, vous avez la Lune, 400 fois plus petit, oui. Mais 400 fois plus près. Ce qui fait que le diamètre lunaire ressemble à cette distance-là au diamètre solaire. Donc on a cette chance incroyable que c'est un vrai masque. Et quand la Lune passe devant le Soleil, parfois, il l'éteint complètement. Et c'est une éclipse totale de Soleil. C'est finalement assez rare dans un seul endroit, mais ça arrive quand même assez régulièrement dans le monde.
5: Oui, vous évoquiez la dernière éclipse aussi impressionnante en 1999. Oui. Nous étions des millions de Français à l'observer. Les conditions étaient aussi favorables que celles. Si.
1: C'était pas mal, ça se passait différemment parce que c'était plutôt aux alentours de midi 13h, et là le soleil était haut dans le ciel. Là, vous allez devoir choisir votre point d'observation.
5: Alors, c'est ça, c'est le plus important.
1: Ah oui, c'est le plus important. D'abord parce que ce sera sympa si vous êtes par exemple, si vous êtes par exemple au Mont-Saint-Michel ou dans la baie, ce qui sera très drôle, c'est d'avoir le Mont-Saint-Michel et l'éclipse dessus par exemple. Mm-hmm. Donc la veille, je vous encourage, ou l'avant-veille, à choisir votre point d'observation et essayer d'être au même moment pour voir à quel endroit se couche le soleil. Et puis, si vous êtes en montagne, il faut faire attention à ce que le dessin soit parfait. Donc vous allez devoir jouer avec ça. C'est assez drôle, mais vous savez à coup sûr, à la seconde près, ce qui va se passer.
5: Ça, c'est magnifique. Vous serez en Espagne, vous, Alain Sirou. Les puristes.
1: Je ne sais pas.
5: Non, probablement là-bas, parce que le meilleur point d'observation, c'est l'Espagne, vous disiez. Donc, alors, vers les Pyrénées, vers la Côte Basque, etc., ça sera magnifique. En Espagne, on aura le plus beau des spectacles, a priori.
1: Espagne, Islande, Groenland. Si. J'aimerais bien aller avec un ours polaire. Mais bon, ça n'existe pas. En fait.
5: Ça crée de l'amitié, en tout cas, ces moments.
1: En fait, dont on se rend compte, c'est que les gens restent là où ils sont. Ouais. Et les souvenirs qu'on a, c'est les souvenirs de vacances ensemble. Et donc, on va faire un grand compte à rebours de l'éclipse, quelques jours à l'avance, en démarrant avec les nuits des étoiles, qui vont passer des nuits de l'étoile à la nuit, des nuits des étoiles à la nuit de l'étoile, en quelque sorte. Il y a du suspense. Le suspense, c'est la météo, par exemple. C'est à quoi ressemble le soleil lui-même. Est-ce qu'il y a des éruptions dessus? Qu'est-ce qu'on va voir? Et puis, peut-être qu'on verra des taches avec les lunettes, etc. Donc, c'est un moment qu'on attend avec beaucoup d'impatience.
5: Alors, vous évoquez un mot-clé, les lunettes, parce que il y a le point d'observation très important à identifier, et puis il faut observer ce phénomène en toute sécurité, d'où des lunettes de protection qui doivent être homologuées, on ne fait pas n'importe quoi.
1: Absolument.
5: Et alors, je citais votre formidable magazine Ciel et Espace, il y a deux numéros en kiosque actuellement, dont ce hors-série sur cet événement de l'été, l'éclipse solaire totale, avec, dans la pochette que j'ouvrirai à la maison, ces lunettes qui sont offertes, et ça nous amène à parler de ce partenariat magnifique que vous nouez avec notre radio de proximité ici, distribution de près de 5000 lunettes par local qui seront à gagner, chers auditeurs, et ça, c'est une satisfaction pour vous, parce que on est entre la santé publique et la science bien préservée.
1: On peut pas inviter tout le monde à regarder le soleil sans dire attention, vous ne pouvez pas le regarder sans protection. Et c'est vrai qu'en 1999, nous avions diffusé près de 30 millions de paires de lunettes qui avaient été utiles. Il n'y a pas eu vraiment d'accident oculaire, parce que vous savez, c'est dangereux. Regarder le soleil sans protection, c'est vous abîmer de façon irrémédiable la vue, parce que il n'y a pas de nerf dans l'œil, donc vous avez pas mal, vous n'êtes pas brûlé, vous ne sentez pas la brûlure. Pourtant, ça risque d'arriver. Donc, on sait faire, on sait protéger. Il y a des lunettes qui sont homologuées, etc. Et donc l'idée avec ici, parce que c'est partout, ça va se passer partout, c'est finalement de raconter cette éclipse et de dire, regardez là, mais protégez-vous, et protégez-vous avec des moyens qui risquent de manquer parce que il en faut beaucoup.
5: Parce qu'on n'a pas pris la mesure du phénomène pour vous, Alain, cette année.
1: On n'a pas pris la mesure du phénomène, et puis surtout, il y a une espèce de situation qui est que tout, aujourd'hui, se passe pour le lendemain. Et là, on est obligé d'anticiper.
5: Évidemment.
1: Clairement. Vous savez, les gens seront en vacances, ils sont pas chez eux. La plupart des magasins seront fermés, donc il faut s'y préparer. Et moi, j'invite tous les maires des communes, les communautés de communes, les gens dans les régions, finalement, les offices du tourisme, comme on le fait avec ici, en fait, à le préparer et à se dire, voilà, il y aura des gens, il y aura des touristes, il y aura de nos habitants, assurons un minimum de protection aujourd'hui.
5: 30 millions de lunettes distribuées en 99, on est très très loin du compte pour l'éclipse
1: sans de 2026. Sans doute 10 fois moins aujourd'hui, et je pense que ça va s'accélérer, mais il faut faire très attention, il y aura sans doute une pénurie au dernier moment. Donc il faut s'y préparer, en sachant que c'est vraiment le béaba de la protection, et partout dans le monde, absolument partout où on voit des éclipses, les gens anticipent
5: la protection. Merci de montrer le bon exemple aussi. Pourra-t-on prendre des photos ? Il vaut mieux vraiment bien sanctuariser ce moment dans son propre esprit et avec ceux qui nous entourent sans nécessité de photographier.
1: Je vais vous dire, Wendy, quand vous êtes devant le spectacle d'un très beau coucher de soleil, le premier réflexe, c'est de faire une photo.
5: Bah oui.
1: Puis quand vous regardez la photo, vous dites bah,
5: ça donne rien.
1: Non. Donc, c'est dans la tête. Franchement, l'éclipse, ça se regarde avec tous les sens. C'est-à-dire que vous allez voir, petit à petit, la lumière diminuer. C'est comme si une main invisible tournait un bouton et que, vous voyez, le soleil s'éteindre. Les couleurs vont changer. Oui. Le froid va commencer à arriver. C'est-à-dire la température va baisser. Regardez la nature. Les oiseaux vont aller se coucher. Mmh. C'est un signal pour les bêtes qui vont aller se coucher
5: ne pas trop comprendre le moment, finalement.
1: Ben oui, parce que le mot éclipse, ça veut dire désordre en grec. C'est un dérangement. Oui. Et les anciens pensaient que c'était des dragons, que c'était des forces obscures qui allaient manger le soleil, et tout le monde sortait en faisant du bruit, en tirant des flèches enflammées pour essayer de faire fuir le dragon. Ça marchait, parce qu'à la fin, le dragon s'enfuyait.
5: Quoi, oui, clairement. Parce que ça dure quoi, une éclipse ? Quelques minutes.
1: Bah, ça dure. Alors, la totalité, ça peut durer quelques minutes, 8 minutes maximum, mais l'ensemble de l'événement, c'est quand même à peu près 2h30. Oui. Donc, vous avez le temps. Et c'est tout un phénomène qui fait que l'ensemble de la nature semble changer. Mmh. C'est imperceptible, mais en même temps, ça vous touche. Et moi, quand j'en parle, j'ai toujours la chair de poule, parce que dès qu'on a vu ça, on a envie d'aller voir la suivante.
5: C'est magnifique. Et puis vous dites que aussi, il y a des résonances ancestrales. En effet, une éclipse qui survenait en pleine journée à l'époque de nos ancêtres, c'était dérangeant, confondant, inquiétant.
1: C'était dérangeant, confondant. Il y a eu des histoires extraordinaires. Les aborigènes pensaient, par exemple, que la lune et le soleil étaient amants. Mmh. Mais il fallait pas que ça se sache. Et quand ils se rencontraient, ils éteignaient la lumière, par exemple. On a en 1912, à Paris, totalement occulté, si je puis dire, la disparition du Titanic. Et on a appelé ça plus tard l'éclipse du Titanic, parce que l'éclipse était tellement présente dans l'actualité qu'on en a oublié ce bateau qui avait coulé, etc. Enfin, il y a mille histoires autour des éclipses, parce que ça a marqué, comme les comètes, les hommes qui ont regardé le ciel en se disant « Mais qu'est-ce qui se passe ? Quelle est cette horlogerie incroyable qui fait que nous savons que ça va se produire, mais où ?»
5: Vous savez donner envie, hein, comme vous l'avez fait en 1994, à tel point que 200 000 personnes se sont massées rien que sur les Champs-Élysées. Ça, vous étiez aussi bien responsable. Hein,
1: oui, en arrivant à la radio en disant « Dites donc, si vous êtes aux Champs-Élysées, vous allez voir ça, ça va être magnifique. » Et on a vu tout d'un coup les champs. Des milliers de personnes qui arrivaient, le préfet de police a été appelé en disant « Fermez immédiatement !»
5: C'est de la faute d'Alain Sirot.
1: je vous assure, Wendy, que le 12 août, à 19h30, ça aura lieu, quoi qu'il arrive.
5: Ça, c'est magique. Alors, observez, trouvez pour la plus belle observation en toute sécurité votre point d'ancrage, si j'ose dire, en fonction de votre lieu de vacances. Il y a une carte déjà dans le magazine Ciel et Espace hors série qui vous indique tout cela. Avec certitude, ça va évoluer, mais sur ici.fr, il y a une carte interactive qu'on vous a mise en ligne aujourd'hui aussi. Et vous n'oubliez pas que nous sommes partenaires avec ici de cette formidable initiative de distribution grâce à Ciel et Espace de ces lunettes qui seront aux couleurs d'ici, évidemment. Bleu, alors je ne vais pas dire bleu nuit, mais en tout cas aux couleurs de cette rencontre lunisolaire.
1: Comme disait le philosophe grec Sénèque, c'est quand le soleil s'éclipse qu'on en voit la grandeur.
5: Ouais, c'est magnifique. Merci de nous parler de manière toujours passionnée, cher Alain, de ce moment. On compte sur vous pour nous faire vivre aussi autour du 12 août. Vous serez là avec nous.
1: Absolument.
5: Cette éclipse totale. Rendez-vous en kiosque pour le hors-série Ciel et Espace. Et puis jouez avec vos locales, les amis, pour les gagner, ces lunettes. Vous protéger et observer en toute sécurité. Merci, cher Alain Sirot.
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5: Et on se quitte avec votre rendez-vous anti-arnaque. C'est pas vrai, Aude Razeau, nous sommes à la veille du coup d'envoi du mondial de foot, je vous le disais. Et aux États-Unis, le FBI, le FBI, il lance une alerte aux faux billets.
16: Oui, je vous alertais déjà la semaine dernière sur les fausses boutiques internet qui essayent de nous piéger avec des maillots de foot et des mascottes du mondial à prix cassé. Là, le FBI, cette fois, a repéré tout un tas de sites internet qui tentent de surfer sur la passion des supporters pour leur siphonner leur nom, prénom, adresse, téléphone, numéro de carte bleue, bien sûr, avec des faux billets. Alors, je suis allée voir, parce que oui, certains de ces sites sont toujours actifs. Je fais le test. Déjà, j'ai vraiment l'impression d'être sur une billetterie de la FIFA, la Fédération Internationale de Foot. Allez, je clique sur France-Sénégal le 16 juin. On me propose un billet, effectivement, $900. Un autre site me vend lui un billet à $4,800. Et dans les deux cas, tenez-vous bien, le stade n'est même pas le bon. On me dit que je dois aller à Mexico, à San Francisco, alors que le premier match des Bleus est du côté de New York. Sur d'autres sites, je vois l'inverse avec des billets bradés à 60€ et un compte à rebours bien stressant pour me pousser à acheter très très vite sans réfléchir.
5: Alors on se méfie aussi des pubs sur Facebook et sur Instagram.
16: Oui, et pareil d'ailleurs sur les messageries WhatsApp ou Telegram. Des experts en cybersécurité ont repéré des dizaines de campagnes de pubs frauduleuses. Meta, l'entreprise qui détient Facebook et Instagram, annonce aussi avoir démantelé tout un réseau lié à des faux sites de la FIFA et qui faisait la promotion de faux jeux d'argent. Ne vous fiez pas aux sites qui affichent le logo de la FIFA. Ça ne veut pas dire que c'est la FIFA. Le vrai site, c'est FIFA.com.
5: Merci Aude Razo pour vos conseils de prévention à retrouver sur ici. Je vous laisse avec la bonne humeur, l'info locale, la proximité. Ma France revient demain à partir de 13h.
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10: Il est 13h30, c'est parti. Bonjour et bienvenue sur Ici Gironde. Nous sommes mercredi, Olivier Cabrolier. Je suis ravi de vous retrouver jusqu'à 17h.
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10: Et partons pour commencer dans le Sauternais. Sauterne Vélotour dévoile son parcours inédit à travers les châteaux du Sauternais, à 45 minutes de Bordeaux et à 10 minutes de Langon. Sauterne Vélotour propose aux Girondins de participer à un événement insolite où les cyclistes sont invités à venir déguisés pour passer un bon moment au cœur du patrimoine viticole girondin. Sauterne Vélotour donne rendez-vous le samedi 27 juin au programme des parcours insolites de 21 à 29 km avec 8 châteaux d'exception ouverts spécialement pour l'occasion et donc deux boucles sont possibles. Le parcours à famille de 21 km qui part du château de Rennes-Vigneault pour rejoindre le château Caillou. Celle-ci traverse ensuite le château Bastor-la-Montagne puis passe par le château de Cigalas-Rabot avant de terminer la balade au point de départ initial. Le grand parcours de 29 km permet d'effectuer une boucle un peu plus longue et de faire un peu plus de 8 km supplémentaires. Les places sont encore disponibles sur Vélo tour.fr. Très belle journée à vous, c'est parti avec Soirée mondaine d'Oria dans 3 minutes et tout de suite, voici Muriel.
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Ici Gironde, c'était Muréad à l'instant et bonjour, bienvenue, j'espère que vous allez bien partout dans le département et d'ailleurs je vous rappelle qu'à n'importe quel instant si vous constatez quelque chose, si vous avez une information à nous communiquer, eh bien ici Gironde vous propose à présent de passer par l'application WhatsApp. Il vous suffit d'ajouter le numéro que vous connaissez déjà, le 05 56 19 10 10 dans vos contacts et vous pouvez démarrer une conversation avec nous via WhatsApp et ça concerne des photos, des vidéos et un message écrit ou vocal. La très belle après-midi à vous. Rendez-vous dans quelques instants avec Aujourd'hui chez vous à 13h45. Le tout avec votre musique, la musique que vous aimez. Voici la soirée mondaine de l'artiste Oria sur Ici Gironde.

0: Calicoba, le groupe toulousain Gold sur ici Gironde, presque 13h45, c'est l'heure d'aujourd'hui chez vous. Tous les jours, nous vous présentons des Girondins qui nous ont tapé dans l'œil, comme on dit. Et c'est le cas pour la femme que voici. Elle est à la fois dans les champs et dans la préparation d'un festival, figurez-vous. Une Girondine très dynamique qui multiplie les expériences. C'est aujourd'hui chez vous à Noyon.
1: Bonjour, je m'appelle Emeline Benz, je vais bientôt avoir 40 ans et je suis Girondine depuis décembre 2015.
2: Emeline ! On les met où, les stands, nom de nom ?
0: Toujours dans la bonne humeur.
1: Mais oui, ça va, on se charrie.
2: T'en as pas marre de discutailler ? Il y en a qui bossent ici !
0: Ambiance, bonne humeur et voix qui porte pour la préparation du festival Épices et Tout, qui est organisé à Noyon ce week-end. Emeline est également une femme de caractère et de conviction. Elle est née dans les Vosges. Elle a travaillé sur Paris avant d'être attirée par la Gironde. Et c'est ici chez nous, dans le sud du département, qu'elle a posé ses valises. Mais il ne faut pas croire qu'elle se contente d'organiser des festivals. Voici une femme très active, qui est aussi maraîchère.
1: Eh bien oui, c'est une vie à 100 à l'heure, mais qui me rend heureuse. Là, en ce moment, je me lève à 5h30 tous les matins pour être dans les champs de 6h à 13h. C'est des journées à chaque fois remplies entre boulot, bénévolat et aussi temps de loisirs pour se faire du bien. Mon père a toujours été très impliqué dans les fêtes de village, les foires aux occasions. Donc j'ai toujours participé avec eux. On était bénévoles au théâtre de notre petite commune. Et donc c'est quelque chose qui a été ancré en moi parce que j'aimais bien le fait de rencontrer des gens.
0: Qu'est-ce que vous préférez ? Être dans les champs, être maraîchère, agricultrice ou être au plus près de la préparation de ce festival aujourd'hui?
1: Nourrir les gens, préserver l'environnement, c'est vraiment quelque chose qui m'anime, qui me fait que je me lève tôt tous les matins. Voilà, le festival, être bénévole pour l'organisation du festival, pour moi c'est un peu la petite parenthèse enchantée.
0: Son exploitation s'appelle la Porte à l'Abesco. Elle a 2 hectares de terre qui permettent notamment de faire pousser des légumes qui vont fournir des paniers pour des familles en livraison ou directement sur les marchés.
1: C'est vrai que depuis que j'ai découvert le maraîchage et que je produis des légumes pour les gens, c'est vraiment une fierté, un apprentissage quotidien aussi. Là, ça fait presque 10 ans que je fais ça, mais je pense que chaque mois, je continue à apprendre des choses, donc c'est ça qui est stimulant aussi. Je serais incapable de retourner sur un travail juste rémunérateur qui n'ait pas de sens, et je pense qu'il y a pas mal de gens qui en prennent conscience. Moi, j'ai beaucoup d'amis dans mon entourage qui ont eu ce déclic.
0: Est-ce qu'il y a une dizaine d'années, 7 ans, quand vous étiez à Paris, vous imaginiez en train de travailler la terre ici, dans le sud Gironde? Est-ce que je peux signaler que vous avez vraiment les mains burinées là?
1: Alors oui, c'est vrai que c'est la période des désherbages, des tomates. Alors bon, je suis de mariage au mois de juillet, je ne sais pas comment je vais réussir à cacher mes mains, mais bon, bah, c'est ma fierté aussi. Non, je ne m'imaginais pas du tout à l'époque atterrir ici et devenir maraîchère. À un moment, quand on voit l'urgence d'agir, il y en a soit qui partent dans l'éco-anxiété, puis soit d'autres qui veulent agir, passer par l'action. Ça a été mon cas.
0: Vous sentez beaucoup plus parisienne, vosgienne ou girondine?
1: Si ma mère et ma grand-mère m'écoutent, elles ne seront pas contentes, mais je crois quand même maintenant mon cœur est en Gironde.
0: Vous avez basculé?
1: Eh oui, complètement.
0: Emeline est donc une femme très active, bénévole dans plusieurs associations, maraîchère et organisatrice du festival Épices et Tout sur Noyon, au bord du Ciron, 4e édition vendredi, samedi et dimanche.
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0: Shakira sur Ici Gironde, Shakira qui a été choisie pour chanter l'hymne de la Coupe du Monde de football 16 ans après Waka Waka. Elle a réussi à réunir Messi, Kylian Mbappé et une dizaine d'autres stars du ballon rond pour la chanson Die Die. Vous restez avec nous, on marque une pause dans 5 minutes. Les infos de 14h sur Ici Gironde.
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1: Vous êtes sur Ici Gironde, nous sommes mercredi. Très belle journée à vous, il est 14h. Voici les infos qui vous sont présentées tout de suite par Marine Le Génie.
2: Dans l'affaire Liana, Emmanuel Macron estime qu'il y a eu des dysfonctionnements lors de l'enquête et que la question de la confiance en nos institutions est posée. Le chef de l'État qui promet de, je cite, ne pas mettre la poussière sous le tapis. Si des sanctions sont nécessaires, elles seront prononcées. Après 2 jours en garde à vue, Patrick Bruel doit être présenté à un juge en vue de sa mise en examen. Le parquet de Nanterre demande son placement en détention provisoire. Le chanteur de 67 ans est accusé de viol et d'agression sexuelle par plusieurs femmes. Il continue de nier tout en bloc. Compliqué de prendre le train aujourd'hui, il y a une grève d'ampleur à l'appel de 4 syndicats. Un TGV sur 3 annulé en moyenne, 50% des intercités. CGT Cheminots, UNSAF Ferroviaire, Sudrail et CFDT Cheminots demandent entre autres des hausses de salaire pour faire face à l'inflation. L'Agence européenne des produits chimiques recommande de classer le TFA comme toxique pour la reproduction. C'est un polluant éternel, omniprésent dans l'eau. On le trouve dans 92% des prélèvements analysés par l'Agence de sécurité sanitaire. 4 départements du Sud sont en vigilance orange pour un risque élevé de feux de forêt aujourd'hui. Cela concerne l'Aude, l'Hérault, les Bouches-du-Rhône et le Var. Les Bleus vont atterrir aujourd'hui à Boston où se trouve leur camp de base le temps de la Coupe du Monde de foot. Footballeur de l'équipe de France qui entre en compétition mardi prochain contre le Sénégal. Mais le mondial, ça débute dès demain. Match d'ouverture entre le Mexique et l'Afrique du Sud.
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1: Et merci beaucoup, on passe à la météo avec le grand retour du beau temps. À partir de vendredi, c'est l'anticyclone qui va revenir avec du soleil et de la chaleur. En attendant pour cet après-midi, nous avons encore des nuages avec un risque assez faible d'averse. Notez que le vent est assez fort de secteur nord-ouest, principalement sur le littoral. Cet après-midi, il fait 20 degrés à Lacanau, 21 pour Arcachon et Blaye, 22 à Lespare, Médoc et Pauillac, 22 à Libourne, Langon et Bazas. Et vous avez 22 degrés dans l'agglomération de Bordeaux. Ici, Gironde, Olivier Cabrelier, je vais vous inviter à un show exceptionnel. C'est le plus grand casting d'humoristes. La relève de ouf qui est prévue à l'Engrenage à Bordeaux. C'est dimanche 14 juin. Ce sera dans les prochaines minutes. Auparavant, je vous passe Eurythmics, Vanessa Paradis et Imagination sur Ici Gironde.
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0: Eurythmics sur Ici Gironde et je vais vous offrir tout de suite vos invitations pour une très belle manifestation. C'est un show de dingue qui est prévu et qui va faire du bien surtout à ces positifs. Et vous allez rire car on vous propose le plus grand casting national d'humoristes. C'est dimanche et c'est à Bordeaux, à l'Engrenage. Ça s'appelle La Relève de Ouf et vous nous appelez tout de suite pour remporter vos places. 05 56 19 10 10. Bonne chance à vous. Dans 30 secondes, vos trois chansons françaises à la suite sur Ici Gironde.
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1: Ici Gironde avec des infos pratiques. À l'approche des vacances estivales, plusieurs dispositifs et conseils pratiques peuvent vous aider à préparer votre été en toute sérénité. Sécurisation du domicile, aide financière, chèque vacances, location saisonnière, tout se passe sur service-public.gouv.fr. Ce site vous donne les informations essentielles à connaître. Avant de partir, je vous donne un exemple. Vous avez un enfant de 11 ans qui souhaite partir en colonie de vacances. Vous êtes peut-être éligible au pass colo, une aide destinée à faciliter le départ en vacances d'enfants de cet âge. Pour découvrir les conditions d'attribution et le montant de ce pass, il vous suffit de vous connecter. Vous allez donc sur le portail de service-public.gouv.fr. Il y a sur place une mine d'or pour trouver des aides et des explications sur les démarches à suivre. Et pour plus d'infos, n'hésitez pas à nous appeler 05 56 19 10 10.
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0: Très bel après-midi avec ici Gironde, votre radio locale. 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
1: Vous êtes sur Ici Gironde. Très bel après-midi. Merci de votre fidélité. Il est 15h, c'est l'heure des infos qui vous sont présentées tout de suite par Marine Logénie.
2: Patrick Bruel va-t-il dormir en prison ce soir? Le parquet demande sa mise en détention provisoire. Après 48 heures de garde à vue, le chanteur de 67 ans doit être présenté à un juge en vue de sa mise en examen pour des faits de viol concernant 9 victimes. Nous ne mettrons pas la poussière sous le tapis. C'est la promesse du gouvernement concernant l'affaire Liana. Emmanuel Macron estime que les dysfonctionnements lors de l'enquête posent la question de, je cite, la confiance en nos institutions. Il l'a dit ce matin au Conseil des ministres, en mettant en garde contre toute précipitation à légiférer et contre toute démagogie. Côté enquête, on apprend aujourd'hui que le père du principal suspect dans le meurtre de la petite Liana a lui aussi été visé en 2013 par une plainte pour viol sur une mineure. Il s'agissait de la petite fille de son épouse. Près de la moitié des cheminots participent à la grève aujourd'hui, chiffre donné par la CGT. Côté perturbation, un TGV sur 3 est annulé, tout comme la moitié des intercités. Les syndicats demande une hausse des salaires et proteste contre l'ouverture à la concurrence. L'Aude, l'Hérault, les Bouches-du-Rhône et le Var en vigilance orange. Feux de forêt aujourd'hui. Autant de départements en niveau élevé si tôt dans l'année. C'est inédit selon Météo France. Les Bleus de l'équipe de France de foot ont décollé du Bourget direction Boston aux États-Unis. Leur Coupe du Monde débute mardi prochain contre le Sénégal. Le Mondial, lui, débute dès demain. Match d'ouverture entre le Mexique et l'Afrique du Sud.
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1: Et merci beaucoup, et on passe à la météo. Vous pouvez avoir le sourire, surtout si vous aimez le temps estival, car Météo France annonce le retour de la chaleur et du soleil pour vendredi. Et cette amélioration, elle va durer, elle va se poursuivre une grande partie de la semaine prochaine. En attendant, pour aujourd'hui, il faut encore composer avec des nuages et parfois avec quelques averses, même si des éclaircies sont possibles. Notez que les températures sont fraîches et sous les normales saisonnières, avec 21 à Arcachon, 22 à Lespare, 22 à Libourne, 22 pour Bordeaux. Ici Gironde, Olivier Cabrolli, on est ensemble jusqu'à 17h. Vous êtes peut-être au travail, en train d'écouter la radio ou sur la route également, partout en Gironde. La musique est de retour avec à suivre Dario Hall, Status Quo et Michel Jonas tout de suite. Voici la boîte de jazz sur Ici Gironde.
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0: Voyage, voyage par Désirless sur Ici Gironde. Vous êtes sur votre radio locale qui va recevoir le groupe d'Occitan le plus célèbre de France, Nadao, qui s'apprête à vous faire une très belle annonce demain, un scoop, véritablement un scoop. Rendez-vous pour cela à 8h45 dans Ici Matin avec Marie-Corinne Kaito. Dans 30 secondes, c'est le retour de vos trois chansons françaises à la suite sur Ici Gironde.
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1: Ici Gironde avec une grande collecte de disques pour une musique plus durable à Bordeaux, et ce jusqu'au 30 juin. Pendant tout le mois de juin, Bordeaux et sa métropole accueillent la première collecte de disques à destination des particuliers en France, organisée par la filière de recyclage Redisco. Des bornes de collecte sont installées dans plusieurs bibliothèques et plusieurs lieux culturels de la ville, de la métropole, afin de permettre à chacune et chacun de déposer des CD, des vinyles, des DVD en fin de vie, ou dont vous souhaitez vous débarrasser. Elles connaîtront une seconde vie transformée en objet du quotidien ou en nouveau vinyle. L'initiative est portée par la Fédération nationale des labels et distributeurs indépendants. Redisco a déjà permis le recyclage de plus de 1,2 million de disques. Vous pouvez déposer vos disques à la Maison Éco-Citoyenne à Bordeaux et vous trouverez toutes les infos, toutes les bornes sur le site que voici, redisco.net.
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0: Je suis sûr que vous avez chanté sur ce titre, Fresh. C'était Cool and the Gang sur Ici Gironde. Ici Gironde qui vous permet de réagir, d'être au cœur de nos émissions. Et c'est notamment le cas tous les jours à 9h dans Bienvenue chez vous. Et demain, jeudi, nous allons vous faire réagir sur les différences d'âge. Est-ce que l'âge, c'est dans la tête? N'hésitez pas à nous appeler pour vos réactions, vos avis au 05 56 19 10 10. On marque une pause dans une minute. Daniel Lavoie, Alex Warren et Renaud sur Ici Gironde.
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1: Vous écoutez Ici Gironde, très belle fin d'après-midi à vous. Il est 16h. On fait tout de suite un point sur les infos qui vous sont présentées par Marine Le Génie.
2: La mort d'un soldat français au Liban, touché aujourd'hui par un tir accidentel pendant un entraînement, selon le communiqué du ministère des Armées. L'affaire Liana avec ses nouvelles révélations concernant la famille de Jérôme Barella, le principal suspect. On apprend aujourd'hui que son père a été visé en 2013 par une plainte pour viol sur une mineure, la petite fille de son épouse. Concernant les conséquences politiques de cette affaire, Emmanuel Macron estime qu'il y a eu des dysfonctionnements lors de l'enquête et que la question de la confiance en nos institution est posée. Fin de citation. Le chef de l'État qui promet également de ne pas mettre la poussière sous le tapis. Si des sanctions sont nécessaires, elles seront prononcées. Après 2 jours en garde à vue, Patrick Bruel doit être présenté à un juge cet après-midi en vue de sa mise en examen. Le parquet de Nanterre demande son placement en détention provisoire. Le chanteur de 67 ans est accusé de viol et d'agression sexuelle par plusieurs femmes. Il continue de nier ces accusations. Compliqué de prendre le train aujourd'hui. Il y a une grève d'ampleur à l'appel de 4 syndicats, un TGV sur 3 annulé en moyenne, 50% des intercités. CGT Cheminots, UNSA Ferroviaire, Sudrail et CFDT Cheminots demandent entre autres des hausses de salaire pour faire face à l'inflation. Les Bleus vont atterrir aujourd'hui à Boston, aux États-Unis, où se trouve leur camp de base le temps de la Coupe du Monde. Les footballeurs de l'équipe de France entrent en compétition mardi prochain contre le Sénégal, mais le mondial, lui, débute dès demain. Match d'ouverture entre le Mexique et l'Afrique du Sud.
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1: Et merci. Les prochaines infos tout à l'heure à 17h. On passe à la météo pour les prochains jours et nous allons vers une amélioration progressive mais certaine d'abord pour demain avec la fin des averses mais toujours avec un ciel variable. Et puis à partir de vendredi, les pressions vont remonter et avec elles, un temps sec, chaud et largement ensoleillé. Il fera jusqu'à 34 degrés dimanche, lundi et mardi. À propos de température, pour demain matin, vous aurez vers 7h entre 8 et 12 degrés et pour les maximales vers 16h entre 21 et 24 degrés. 24 à Libourne et Bordeaux. Olivier Cabrolli, on est ensemble jusqu'à 17h. Dans quelques minutes, nous allons parler immobilier. Est-ce de plus en plus compliqué de devenir propriétaire? Quels sont les avantages et les inconvénients? On vous posera la question tout à l'heure à 16h10. Mais avant cela, voici Zazie et Jean-Jacques Goldman sur Ici Gironde.
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1: Et c'était Zazie avec ce titre, peu importe, sur Ici Gironde. Parlons à présent d'immobilier, car on dit qu'il est de plus en plus difficile de se loger, et particulièrement de devenir propriétaire, notamment en raison de la pénurie de logements et des prix de plus en plus élevés. Qu'en pensez-vous? Êtes-vous propriétaire ou locataire? Et quels sont les avantages ou les inconvénients? On vous a posé ces questions dans les rues de Bordeaux. Voici vos réponses.
2: Oui, alors oui, j'ai le projet. Alors pas tout de suite pour être propriétaire, mais d'être locataire à l'avantage, c'est de pouvoir tester et aller vivre dans plusieurs quartiers et décider aussi là où on est bien, dans une ville ou dans une commune. Et puis propriétaire, c'est encore l'avantage de pouvoir avoir quelque chose à laisser à ses enfants, un capital et un bien qu'on pourra transmettre après à ses enfants.
3: Est-ce qu'il faut absolument devenir propriétaire? J'en sais rien. Je sais que j'ai la chance, entre guillemets, d'être devenu propriétaire en 2022, à une époque où les taux d'intérêt des emprunts était très bas, et donc ça m'a permis, avec mon conjoint à l'époque, d'acheter un bien dans Bordeaux, ce qui ne serait absolument plus possible à l'heure actuelle pour nous.
4: Alors actuellement je suis locataire. Les avantages, honnêtement, c'est uniquement de ne pas payer la taxe foncière, parce qu'on aimerait être propriétaire, mais à Bordeaux en tout cas pour l'instant c'est pas possible financièrement, donc on regarde les communes plutôt alentour où l'immobilier est un peu moins cher au niveau de l'achat.
5: J'habite un HLM depuis plusieurs années maintenant, ça correspond à mes revenus.
1: Est-ce que c'est bien de devenir propriétaire?
5: Eh bien, je ne sais pas. J'ai l'impression que les propriétaires se plaignent des impôts fonciers trop importants. Si j'avais beaucoup de sous, oui, je serais propriétaire.
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0: Et on peut applaudir, effectivement, très belle prestation de Gary Moore dans les années 90, sur ici Gironde. Et dans un peu plus d'une heure, vous allez pouvoir repartir avec vos vacances. 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Rendez-vous dans le jeu Gavez Bien, 17h30 ce soir. Dans l'immédiat et juste après la pause, le retour de vos trois chansons françaises à la suite sur ici Gironde.
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1: Ici Gironde avec des infos pratiques. À l'approche des vacances estivales, plusieurs dispositifs et conseils pratiques peuvent vous aider à préparer votre été en toute sérénité. Sécurisation du domicile, aide financière, chèque vacances, location saisonnière, tout se passe sur service-public.gouv.fr. Ce site vous donne les informations essentielles à connaître. Avant de partir, je vous donne un exemple. Vous avez un enfant de 11 ans qui souhaite partir en colonie de vacances. Vous êtes peut-être éligible au pass colo, une aide destinée à faciliter le départ en vacances d'enfants de cet âge. Pour découvrir les conditions d'attribution et le montant de ce pass, il vous suffit de vous connecter. Vous allez donc sur le portail de service-public.gouv.fr. Il y a sur place une mine d'or pour trouver des aides et des explications sur les démarches à suivre. Et pour plus d'infos, n'hésitez pas à nous appeler 05 56 19 10 10.
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0: Jean-Louis Aubert sur ICI Gironde, 16h40. Voici l'humour en tube avec Fred Ballard. Nous allons nous intéresser à la baisse de la natalité. C'est vrai que nous en avons beaucoup parlé ces derniers jours. Les humoristes s'emparent de cette actualité.
1: Tu vas voir, Nadia, c'est fabuleux, ça va être le rôle de ta vie. Ferme-la ! Mais je veux dire, admettons, si être maman, c'est le rôle d'une vie, dans ce cas-là, l'accouchement, c'est quoi ? La cérémonie de remise de prix ?
2: Alors c'est vrai, Nadia Rose l'a testé pour nous, il y a une petite similitude entre la remise d'un César et la remise d'un bébé dans les bras de sa mère, en salle d'accouchement, à ceci près qu'on ne coupe pas le cordon ombilical dans César. Mais sinon, c'est tout pareil.
1: Et ce magnifique bébé de 3,380 kg est attribué à Nadia. Oh, bébé, je m'y attendais pas du tout. Oh, il est magnifique. Oh, oui, dans l'autre sens, c'est mieux. Oh, j'ai eu peur, je me suis dit, il a une tête de cul.
2: Oui, bon, il faut l'avouer, à la naissance, le petit humain est aussi fripé qu'un César. Mais une fois rentré à la maison, c'est que du bonheur. Et des nuits blanches. Et des changements de couche.
3: T'enlèves la couche, tu nettoies cucu, tu mets une nouvelle couche, là tu remets un autre body. C'est là que le taré intervient. 15e pression, bébé te regarde. 16e pression, il sourit. A-t-il des dents? Même pas. 17e pression, il lève un sourcil. A-t-il des sourcils? Non plus. 18e, il lève les deux. 19e, il les fronce. 20e. Il donne tout ce qu'il a.
2: C'est ça aussi la différence entre un César et un nourrisson. Hein. On change son César de place une fois éventuellement quand on l'a mis sur la cheminée. En revanche, on change son nourrisson 10 fois par jour. Et quand le bébé en tient une couche, Jérémy Crédville en remet une couche hein, pour le meilleur et pour le rire.
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1: Nous sommes le mercredi 10 juin, il est 17h. Et à 17h, les infos, c'est avec vous, Elisa Robuchon.
2: Et à 17h, c'est encore la même chanson, Dominique. Les retards et les suppressions continuent sur les rails. Depuis hier soir, 20h, mais surtout depuis ce matin, le trafic des trains est très très perturbé dans toute la France. C'est à cause d'une grève à la SNCF à l'appel de 4 syndicats. Et elle a bien impacté le trafic. Un TGV sur 3 était à l'arrêt, un intercité sur 2. Et le trafic des TER était aussi très perturbé. Ça continue encore ce soir. Un train devait partir d'ici 8 minutes en direction de Paris. Il est finalement supprimé.
1: À Castelmoron d'Albret, plus petite commune de France en superficie, Les électeurs vont peut-être devoir revenir aux urnes.
2: Les résultats des dernières élections municipales ont en tout cas été annulés, 3 petits mois seulement après le scrutin. C'est le tribunal administratif de Bordeaux qui vient de prendre la décision. Il a observé des irrégularités. En revanche, le maire élu François Migaud peut faire appel de cette décision devant le Conseil d'État, mais pour le moment, il ne sait pas encore ce qu'il va faire. Il doit d'abord discuter avec ses adjoints. Et en attendant, donc, le village est coupé en deux, Jade Péchira.
3: Oui, à Castelmoron d'Albret, la petite rue de l'Amitié n'a jamais aussi mal porté son nom. Deux camps se font face. D'un côté, la liste de François Migaud, ancien adjoint du maire sortant. De l'autre, la liste de Florence Castera, qui s'est constituée 2 semaines à peine avant les élections pour lui faire barrage. Le premier a obtenu 25 voix, la seconde 23. L'histoire aurait pu en rester là. Et Florence Castera devenir conseillère municipale d'opposition. C'était sans compter les griefs et les rancœurs. Le soir du dépouillement, tous les bulletins en faveur de Florence Castera sont déclarés nuls. On lui reproche de ne pas avoir indiqué la nationalité portugaise de l'une de ses colistières. Une femme qui vit ici depuis 25 ans s'insurge une troisième colistière. Une forme de vengeance, dit-elle, car cette dame avait quitté la liste de François Migaud. Elle dénonce aussi des comportements insultants et grossiers le soir du dépouillement. La justice a estimé que même si le président du bureau de vote était théoriquement dans son droit en invalidant les bulletins, l'écart de voix était trop faible pour lui donner raison.
2: Et si un nouveau scrutin est organisé, les deux listes ont d'ores et déjà fait savoir qu'elles seraient à nouveau candidates. À Bordeaux, maintenant, la page des dernières élections municipales n'est pas non plus tournée. Nordine Raymond, candidat LFI pour le dernier scrutin, porte plainte pour racisme. Il affirme avoir été la cible de plus de 10 000 injures sur les réseaux sociaux. Et si cette plainte a abouti à des condamnations, il reversera l'intégralité des compensations à SOS Méditerranée.
1: La facture de gaz va piquer.
2: Le prix repère du gaz va augmenter d'un peu plus de 7% au 1er juillet. Concrètement, derrière ce chiffre, ça veut dire presque 3 euros d'augmentation moyenne sur la facture du mois prochain, 2,07 euros exactement. En revanche, ça reste un prix repère indicatif, selon la Commission de régulation de l'énergie. D'ici une heure, dans 100% UBB, Dominique, on sera avec Antoine Zegdar, l'international français. 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
1: Du joueur, de toute l'équipe, oui.
2: De toute l'équipe.
1: Antoine Zegdar, il est champion olympique à Paris 2024. 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Et avec toutes les équipes de France, ils nous ont signé le maillot que l'on va faire gagner ce soir.
2: Voilà, donc rendez-vous à partir de 18h pour tenter votre chance et remporter ce maillot. Et puis Dominique, j'ai une petite question pour vous. Est-ce que vous aimez les dinosaures?
1: Le magret uniquement.
2: Seulement le magret. Bon, si vous aimez quand même un peu les dinosaures ou si vous connaissez des gens qui aimaient les dinosaures, il y a une nouvelle exposition qui va ouvrir ses portes le 3 octobre prochain au Bassin des Lumières à Bordeaux. Vous pourrez remonter le temps 66 millions d'années en arrière et observer tout un tas de dinosaures dont je ne connais pas exactement le nom. Et le récit sera narré par l'acteur Gérard Lanvin avec une bande originale signée entre autres Hans Zimmer. Ça fait un beau mélange.
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2: Demain après-midi, on aura du soleil.
1: Oui, il va falloir patienter un tout petit peu, hein, quelques nuages demain matin, mais rien de bien méchant avant effectivement un après-midi très ensoleillé, un soleil de plus en plus généreux. 21 à 23 degrés, 23 degrés sur le littoral, 22 degrés pour Bordeaux Métropole, 21 degrés à Salles, l'Aréole ou encore Saint-André de Cubzac. Demain matin, au réveil, 12 degrés pour Arcachon, 8 à 11 degrés ailleurs dans le département. Pas de difficultés inhabituelles à vous signaler sur les routes de Gironde, mais une rocade déjà très chargée en sens extérieur de la sortie numéro 12, Saint-Jean-d'Illac à 20, Bègles-Rive-d'Arsin, mais également de la sortie 23, Floirac, à la sortie 26, jonction de la Nationale 89. Le trafic est dans ce sens intérieur lorsque vous êtes entre la sortie de Floirac, sortie 23, donc, et l'échangeur numéro 20 de Bègles-Rive-d'Arsin. Bon courage, on sait quelques ralentissements, 05 56 19 10 10 pour vos infos trafic.
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1: Très heureux d'accompagner votre fin d'après-midi avec votre radio locale ici Gironde, en musique à vos côtés, bien entendu que vous soyez en voiture, dans les quelques bouchons que j'énonçais, encore au boulot, bon courage, ou déjà à la maison, vous écoutez les Four Non Blondes sur ici Gironde.

0: sûr, ici Gironde, les Four Non Blondes.
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0: Après 17h30, nous jouerons ensemble au Gavé Bien. 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À suivre également pour vous, j'ai testé le rendez-vous d'aventure de ICI Gironde. On teste pour vous différentes activités du département. Ce soir, ce sera le cinéma 4D. Ça arrive juste après la dernière chanson du monde de Florent Pagny sur ICI Gironde.

0: Gironde, la dernière chanson du monde, Florent Pagny. J'ai testé pour vous en Gironde, ce sont les récits d'expérience de l'équipe ici Gironde. Et aujourd'hui, Marie Autoz a testé pour nous le cinéma 4D.
1: Avec Le Mandalorien et Gros Goût, sorti le 20 mai, mais toujours en salle au Mégarama de Bordeaux. Et franchement, je pouvais pas rêver mieux qu'un film de la franchise Star Wars pour tester la 4D. Donc c'est une séance 3D basique avec les lunettes, plus une autre dimension multisensorielle. Donc les sièges bougent et vibrent, il y a les odeurs, des effets d'eau, oui, de l'air qui circule dans la salle, mais aussi autour de notre tête. Ça dépend tout ça des différentes actions dans le film. Premier conseil, pour les binoclars comme moi, si vous pouvez, mettez des lentilles. Oui, il y a les lunettes pour la 3D large qui peuvent se caler sur votre monture, mais avec les mouvements des fauteuils et les vibrations, j'ai quand même passé pas mal de temps à les remettre en place et c'est agaçant. Deuxième conseil, si vous faites de la rééducation du kiné ou que vous avez un simple torticolis, évitez, ça gigote vraiment pas mal. Après oui, j'ai pas choisi le film le plus tranquille non plus. Bagarre, vaisseau spatial, rebagarre, piou piou piou, vaisseau spatial, atterrissage, explosion. J'ai eu la totale. Troisième conseil, repérez bien en vous installant où sont installés sur votre dossier les trous qui permettent de faire des petits jets d'air. C'est pas supposé être accessible à votre oreille, mais si jamais vous tournez la tête au mauvais moment pour parler à quelqu'un à côté de vous, que sais-je, ça peut être très désagréable. Petit souffle à l'intérieur de l'oreille. Enfin, préparez-vous à être un peu mouillé, parce que oui, s'il y a un plongeon, une chute dans l'eau, quelqu'un qui éternue dans la neige, comme c'est le cas au début du film avec le petit Gros Goût, eh ben, ça vous asperge. C'est vraiment léger. J'ai été médisante au début. Je me disais, mais c'est complètement débile. Ça veut dire qu'il va falloir que j'essuie mes lunettes à chaque fois. Mais c'est nul. Mais c'est tellement léger et pas orienté vers le visage. Donc, ça va. En revanche, j'ai quand même eu une pensée pour ceux qui sont allés voir le dernier Avatar en 4D. Ça devait être un peu plus humide. Pour les odeurs, j'ai distingué que celle de la fumée dès qu'il y a du feu, des étincelles ou des explosions. Et c'était effectivement très immersif. En revanche, c'est vrai que si vous avez déjà testé les casques de réalité virtuelle dans des expos ou jeux, l'immersion reste quand même moindre. On n'a pas la sensation de vertige ou de désorientation, ce qui peut vous plaire ou vous décevoir un peu, selon ce que vous préférez. Personnellement, j'ai passé un très bon moment, même si les lunettes 3D au cinéma, c'est définitivement pas pour moi, et le film est très bien aussi. Donc je vous conseille de tester le cinéma 4D et de voir Le Mandalorien et Gros Goût.
0: Alors j'ajoute que tout cela a un coût hein, quand même. À titre d'exemple, au Mégarama de Bordeaux, le plein tarif est à 19,80€ plus 2€ pour les lunettes 3D XL avec lesquelles Marie Autoz s'est donc battue. Donc voilà, vous dotez quand même aux alentours de 21,80€. Ça reste un budget, ça reste une expérience testée pour vous par Marie Autoz. Ce qui est bien, c'est qu'il est possible d'y aller en fauteuil roulant avec à la place des sièges des plateformes dédiées. Et ça, c'est une belle initiative. Vous retrouvez tout cela sur ici.fr. Voici Alain Souchon, le baguette de Land Biway sur ici Gironde.

0: Bonjour, ici Jean-Yves Alain Souchon, le bagage de Lambiwe à suivre. L'actualité musicale d'Émilie Mazoyer avec des nouvelles de John Baez notamment, mais pas seulement. On parlera également de Marguerite pour un premier album qui arrive. Tout cela dans un instant, juste après Teddy Swims sur ICI Gironde.
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0: Cigéronde, Teddy Sims, Lose Control, c'est l'heure de votre actualité musicale, Marguerite, John Baez notamment, avec Émilie Mazoyer pour Décibel. Salut Émilie.
1: Salut tout le monde. Émilie au rapport pour votre dose quotidienne d'actualité musicale. C'est l'anniversaire d'une icône aujourd'hui, tellement attachée au public qu'elle est toujours sur scène à 84 ans. Chantal Goya, meilleure amie de multiples générations d'enfants, de Pandy Panda et des lapins qui ne se laissent pas faire. Si vous avez envie d'en savoir plus sur elle, alors je vous conseille le replay de l'émission de France 2 Envoyé spécial du 28 mai dernier. Les journalistes ont suivi Chantal Goya dans les coulisses de son concert au Palais des Congrès jusqu'à Ho Chi Minh-ville au Vietnam où elle est née en 1942. Un très beau reportage très émouvant, dispo gratuitement sur la plateforme France.tv. John Baez a décidé de secouer un peu les petits jeunes.

chanson, c'est bien, mais profiter de sa célébrité pour essayer de changer les choses, c'est mieux. Et c'est ce que John Baez, reine de la chanson engagée, a fait toute sa carrière. C'est précisément pour cela qu'elle a été récompensée la semaine dernière à Berlin par l'ONG Amnesty International, qui salue sa défense de la cause des droits humains depuis les années 60. Dans son discours de remerciement, John Baez a déclaré « Aujourd'hui, trop de gens ne veulent pas prendre ce risque d'écrire ou de chanter une chanson, de s'opposer. » À bon entendeur, bisous le Top 50. On a reçu de bonnes nouvelles d'une des rescapées les plus chouettes de la Star Academy. Et moi, je préfère les

suite, très remarquée l'an dernier avec Les Filles, Les Meufs, joli petit tube de l'été 2025. Elle vient d'annoncer la sortie de son premier album. Il s'appellera Guérir et sortira le 2 octobre. Un premier extrait frais et dansant intitulé Belle Vie est d'ores et déjà disponible. En promo pour son album solo, le Beatles Paul McCartney a lâché une info en or à la BBC. Lui, Paul, le dieu vivant de la pop et du rock, n'a qu'un seul artiste qui l'impressionne et le rend nerveux à chaque fois qu'il le croise. C'est l'ombrageux Bob Dylan qui, pour sûr, sera ravi de le savoir.

L'actualité musicale d'Émilie Mazoyer sur Ici Jean, d'Émilie Mazoyer qui revient ce soir 20h pour Décibel. À ses côtés, Manon Lisa qui cartonne sur les réseaux sociaux avec ses reprises féministes. Vous la découvrez ce soir 20h. Voici Les Innocents, un homme extraordinaire sur Ici Jean.

0: décisionnante, ce sont les innocents, un homme extraordinaire. Pour vos conditions de circulation, rien d'inhabituel à vous signaler. Vous avez simplement un obstacle qui serait sur la Nationale 89 à hauteur de Vert en direction de Bordeaux. En dehors de cela, ce sont malheureusement les ralentissements habituels. La rocade extérieure, notamment de la sortie numéro 13 Pessac à l'échangeur 20 de Bègles-Rive-d'Arcin. Un peu de monde également dans le secteur 23-24, hein, Florac. Bordeaux-Centre, rocade intérieure dense avant le pont d'Aquitaine depuis l'échangeur 6 de Bruges-Centre jusqu'au pont d'Aquitaine, donc puis entre les sorties 24 route de Bergerac, échangeur 22 Bègles-Rive-d'Arcin. À vous signaler un chantier cette nuit lorsque vous serez sur la rocade intérieure entre les sorties 13 et 11, donc de Pessac-Alouette à Mérignac Aéroport, c'est l'échangeur 11B pour être précis. Bon courage dans ces ralentissements. 05 56 19 10 10 pour vos infos trafic.
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0: mais c'est quoi ce jeu Gavé Bien? Si vous le découvrez, d'abord bienvenue. Et ensuite, sachez que ce sont trois indices qui doivent vous permettre de découvrir un élément du patrimoine girondin. Élément du patrimoine qui peut être un monument, une personnalité, une commune. Hier, il fallait découvrir la commune d'Arès, par exemple. Il peut s'agir d'une spécialité culinaire aussi. Trois indices pour le découvrir donc. Et au bout, vos vacances, tout simplement. 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Ne traînez pas, parce que vous le savez, le temps court. Voici Alain Chamfort.
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0: sur Ici Gironde, c'est le temps qui court et c'est Alain Chamfort.
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0: C'est du lundi au vendredi et tout au long de cette semaine, mais quel beau cadeau. 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Geneviève et Sylvie se voient déjà dans ce mobilhome cosy, là, tranquille, les doigts de pied en éventail. La belle vie. C'est ça Geneviève, j'ai bien résumé?
3: Oui, tout à fait.
0: Sylvie, on est d'accord, c'est à peu près ça. Je rajoute le cocktail juste avec la petite paille. Hein.
3: Oui, exactement.
0: Voilà. Et vous êtes pour cela en piste, Geneviève et Sylvie, et je suis ravi de vous accueillir évidemment pour se gaver bien. Geneviève, c'est l'Entre-deux-Mers, c'est Carignan. Sylvie, c'est Bègles. C'est donc Bègles contre Carignan ce soir dans ce gaver bien. Vous avez ces trois indices. Vous connaissez le jeu, Geneviève et Sylvie?
3: Oui.
0: Très bien. Vous écoutez, Sylvie, vous étiez à l'écoute hier?
3: Oui, mais trop difficile.
0: C'est vrai qu'hier, c'était dur. Il fallait découvrir la commune d'Arès, c'était compliqué. Geneviève, vous trouvez, vous, en général, à la maison?
3: Non, c'est très difficile.
0: Écoutez, voilà. On donne le cadeau à Sylvie tout de suite ou on essaye quand même, Geneviève?
3: Ah non,
0: on sait. Oui, on essaye. Ah, oui. Trois indices, si vous découvrez le gavet bien, qui vous permettent de trouver un élément du patrimoine girondin. Ça, c'est sine qua non, hein. C'est girondin. Ces trois indices qui fonctionnent un peu en puzzle, ils s'imbriquent les uns aux autres pour vous permettre de découvrir le gavet bien. Geneviève, Sylvie, voici votre premier indice. Je concerne trois communes. Alors, le premier indice est celui où il faut déjà essayer de se dire, ma foi, que cherche-t-on? Parce que le gavet bien, peut-être un événement, peut-être une spécialité culinaire, peut-être une personnalité, un monument, que sais-je encore. Je concerne trois communes. C'est déjà les vacances. On a Grillon, on a un moment de solitude surtout, j'ai l'impression, Sylvie et Geneviève.
3: Bordeaux Métropole, hein. Bordeaux Métropole, peut-être.
0: Bordeaux Métropole qui serait une des trois communes, alors Geneviève, en fait. Je concerne trois communes. Une proposition, Sylvie?
3: Non, aucune idée. Pour l'instant, aucune.
0: Aucune idée. Une proposition, Geneviève?
3: Non, moi non plus, j'ai pas d'idée là.
0: Aucune idée. Voyez, c'était pas si dur hier, finalement.
3: Oui, mais les canons, hier, je me demandais.
0: C'était compliqué un peu hier aussi, hein, c'est vrai. Hein. Sylvie, Geneviève, en piste pour le gaver bien. Il va falloir le deuxième indice, c'est sûr. Pour partir en vacances avec Omer en France et Ici Gironde qui vous offre vos vacances en famille où vous voulez en France. Deuxième indice après Yazoo sur Ici Gironde.

0: 6 Gironde, Don't Go, Yazoo.
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0: Et pour jouer au Gavé Bien, ce soir, Geneviève et Sylvie sont au 05 56 19 10 10 avec Carignan et Bègle. Premier indice, je concerne trois communes. Ce qui vous a, Geneviève et Sylvie, absolument séché. Hein. Aucune idée à proposer, vous n'avez rien tenté. Est-ce que ça vous a mis un peu sur la piste de ce que vous cherchiez au moins ou pas du tout?
3: Non, mais moi j'ai réfléchi, ça pourrait être la l'air.
0: Alors, vous gardez cette idée par devers vous et je vais de suite vous donner le deuxième indice. Vous allez voir si ça colle, Sylvie, d'accord?
3: Oui.
0: Mon tablier est en béton. Alors, du coup, est-ce que ça peut coller avec votre idée de la layer? Je vous laisse juger, Sylvie. Vous assemblez bien le puzzle.
3: Le pont Simone Veil.
0: Sylvie, vous dites le pont Simone Veil.
3: Oui.
0: Du coup, vous quittez la layer, alors je comprends plus.
3: Ah oui, oui, bien sûr.
0: Non, bien sûr. J'essaye de vous suivre. Le pont Simone Veil que j'enregistre pour vous, Sylvie. Geneviève, est-ce que vous avez une proposition?
4: Oui, pareil, le pont Simone Veil. Je pense à ça. Oui.
0: Le pont Simone Veil. J'enregistre ces deux propositions pour vous?
4: Oui. Oui, oui. Oui.
0: Ah, je sens. Oui.
4: Oui.
0: Oui. Bon. C'est enregistré, pont Simone Veil, Geneviève et Sylvie, vous vous suivez, hein, donc pas d'idée ensemble, la même idée après, sororité dans le Gavé Bien ce soir, ici Gironde. On écoute le petit pêcheur, Manon Lisa, vous avez entendu cette chanson la première fois sur votre radio. Ici, c'est depuis un carton sur les réseaux sociaux, le clip comptabilise plus d'un million de vues sur YouTube. Manon Lisa qui sera l'invitée de Décibel ce soir à 20h. Et si vous ne connaissez pas, voici le petit pêcheur sur ici Gironde.
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0: Bien, ici Gironde, Manon Lisa, le petit pêcheur. Vous avez découvert cette chanson la première fois sur votre radio ici. Et Manon Lisa est l'invitée d'Émilie Mazoyer dans Décibel ce soir, 20h.
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0: Omer en France et ici Gironde vous amène en vacances. 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Des cadeaux qu'on vous offre tout au long de cette semaine dans le Gavé Bien. Geneviève, ce sera quoi? La campagne, l'océan, la montagne? Vous choisiriez quoi, vous, Geneviève?
3: La Méditerranée.
0: La Méditerranée. D'accord. Sylvie, vous iriez où, vous?
4: L'Atlantique, peut-être.
5: Ah oui, c'est bien ça.
0: Ah oui, c'est bien. Bah, l'Atlantique, on reste à la maison, évidemment. Vous aurez le choix, en tous les cas, et ça qui est formidable, et c'est ainsi toute la semaine. Hein. Dans ce Gavé Bien avec Omer en France, camping qui sont partenaires, avec 3 ou 4 étoiles, vous serez vraiment bien dans un mobilhome cosy comme tout. Vous avez eu 2 indices dans ce Gavé Bien, Geneviève et Sylvie. Je concerne 3 communes, c'était le premier indice. Mon tablier est en béton. 2e indice. Vous avez séché sur le premier, toutes les deux proposaient le pont Simone Veil sur le 2e. Voici le 3e indice, et je rappelle que vous pouvez changer votre réponse. On est d'accord, Geneviève et Sylvie, hein ?
3: Oui, oui, bien sûr. Oui.
0: Mon nom rend hommage à une grande femme.
3: Veil. Simone Veil. Le pont Simone Veil.
0: Mais alors, ce premier indice, je concerne 3 communes.
4: Bordeaux,
3: Bègles
4: et
3: Soirat.
4: Trois
3: communes. Oui.
0: Bon. Bah, je vois que j'ai affaire à des personnes qui ont construit le pont Simone Veil, apparemment. Et vous pensez.
4: Nicolas, l'architecte.
0: Ah, bah oui. Ah, vous avez vraiment. Vous étiez sur le chantier, Sylvie, alors.
4: Ah, ben, j'aime beaucoup tout ce qui concerne.
0: L'architecture.
4: J'aime beaucoup votre émission, en fait, donc et j'ai appris beaucoup aussi avec Yves Simon quand il était à France Bleu.
0: Ah oui, bien sûr, et qu'il est
4: énormément appris grâce à lui tous les jours.
0: Guide touristique. Bien connu à Bordeaux, mais on a toujours à ici Gironde de chercher les gens qui vous apprennent des choses. Yves Simone, Michel Cardoz, qui a longtemps été avec nous. Et puis ce Gavé Bien qui a été pensé aussi pour ça, pour apprendre des choses. Et oui, il fallait découvrir le pont Simone Veil, les 3 communes que sont Floirac, Bègles et Bordeaux. Le tablier est bien en béton. Et évidemment que le nom de Simone Veil rend hommage à

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9: Le gavé bien qui a amené sur un pied d'égalité Geneviève et Sylvie. Il fallait vous départager avec une réponse chiffrée sur une question subsidiaire. C'était un peu piégeuse, hein, mais ça évidemment c'est le jeu Geneviève et Sylvie. La question était combien y a-t-il de lignes de bus qui passent sur le pont Simone Veil? Sylvie, vous m'avez dit
10: 4.
9: Et Geneviève, vous m'avez dit
10: 2.
9: Et c'est Geneviève qui a la bonne réponse. Deux lignes de bus. Alors, Sylvie, je suis désolé. Alors, vous disiez, oui, mais on a répondu en même temps pour Simone Veil et moi un peu en avance, mais ça n'a jamais été une question de rapidité, hein, Sylvie, si vous suivez le jeu depuis le début, vraiment. Hein.
10: Super.
9: N'hésitez pas à revenir, Sylvie, on sera ravis de vous accueillir dans le Gavé Bien au 05 56 19 10. C'est toute la semaine que l'on vous amène en vacances avec Omer en France. Geneviève, donc, c'est sûr, ce sera la Méditerranée?
10: Ah oui, oui, oui. C'est super, je suis trop content.
9: Bon, eh ben, très bien, profitez-en bien.
10: Désolé pour Sylvie, mais bon...
9: Un gagnant, un perdant, au gavé bien, c'est le sport aussi, c'est le jeu, quand on dit oui. Elle va faire comme vous, parce que première fois, vous aviez perdu, vous, Geneviève, hein?
10: Oui.
9: Ah ben voilà, vous voyez, ce coup-ci c'est dans la poche. Vos vacances en famille dans les campings 3-4 étoiles au Mer en France. On est ravis à Ici Gironde de vous y amener. Et puis ce gavé bien revient donc demain. Même cadeau à vous offrir pour vous au 05 56 19 10 10. Geneviève, profitez-en bien, oui. Reposez-vous,
10: merci.
9: Vous raccrochez pas,
10: merci
9: on va
10: beaucoup.
9: Évidemment vous donner tous les détails. À très bientôt.
10: Oui, je vous remercie.
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9: À suivre pour vous les infos à 18h. On évoquera la plainte déposée pour racisme par Nordine Raymond, candidat LFI aux dernières élections municipales de Bordeaux.

0: Bien sûr, ici Jérôme, ce sont les Stranglers avec Golden Brown. À suivre pour vous, juste après 18h, votre rendez-vous rugby 100% UBB. On va parler du rugby à 7 ce soir, parce que Bordeaux est aussi une place forte du rugby à 7. D'abord, l'UBB Sevens est championne de France en titre de rugby à 7, et puis le HSBC Sevens, le tournoi international des équipes nationales, hein, le championnat du monde de rugby à 7, était au stade Atlantique de Bordeaux le week-end dernier. Il y a eu énormément de monde, un grand succès. Et on va revenir sur ce développement du rugby à 7, avec notamment parmi nos invités Antoine Zegdar. Il est champion olympique Paris 2024 avec l'équipe de France de rugby à 7. Il était au stade Atlantique ce week-end avec les Bleus. On va vous offrir d'ailleurs le maillot de l'équipe de France de rugby à 7, maillot dédicacé par tous les joueurs. Et puis il y a une question qui se pose pour le rugby à 7 depuis quelques jours à Bordeaux, c'est est-ce que Louis Bielle-Biarré pourra aller aux Jeux Olympiques de Paris de Los Angeles 2028. De ça aussi, on parlera juste après 18h.
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0: Nous sommes le mercredi 10 juin, il est 18h. À 18h, les infos, c'est avec vous, Elisa Rebuchon.
2: Vous avez peut-être un train prévu ce soir. Si c'est le cas, patience, les perturbations sont bientôt finies. La grève de la SNCF à l'appel de 4 syndicats a été prévue pour aujourd'hui seulement. Et le trafic sur les trains a été fortement perturbé avec des retards, souvent aussi des annulations. À Bordeaux, encore quelques trains sont supprimés ce soir. C'est le cas de celui qui part vers Libourne dans 30 minutes notamment, mais ça ne concerne pas la majorité des trains.
0: Nordine Raymond, candidat LFI au dernier municipal de Bordeaux, porte plainte pour racisme.
2: Il affirme avoir été la cible de plus de 10 000 injures sur les réseaux sociaux pendant la campagne. Si cette plainte aboutit à des condamnations, il reversera l'intégralité de l'argent reçu en compensation à SOS Méditerranée. Les élections municipales qui font aussi encore parler d'elles à Castelmoron-d'Albret, la plus petite commune de France en superficie. Le tribunal administratif de Bordeaux vient d'annuler les résultats du dernier scrutin. Il a observé des irrégularités.
0: Ouais, il faut rappeler, Elisa, qu'en mars dernier, ce sont deux listes qui se faisaient face.
2: D'un côté, celle du maire finalement élu, François Migaud, et de l'autre, celle de Florence Castera, dont les bulletins ont été déclarés nuls. La raison, c'est que la nationalité d'une de ses colistières n'a pas été indiquée. Florence Castera a donc fait un recours finalement accepté par le tribunal, et c'est un vrai soulagement pour elle.
3: C'est une bonne nouvelle. On était quand même à deux voix d'écart avec l'autre liste. Et c'est vrai que si on n'avait pas fait cette démarche-là, certainement qu'il n'y aurait pas eu ce résultat aujourd'hui. Donc, contente qu'on ait pu être entendue et que l'élection soit annulée, qu'on puisse revoter. Pour nous, c'était compliqué de se dire « c'est pas possible qu'on accepte cette élection telle qu'elle. Il faut au moins qu'on puisse faire reconnaître nos 23 voix ». Il y a quand même 23 personnes qui ont voté pour nous. Et le fait que ce soit noté partout que notre liste avait eu zéro voix, ce n'était pas possible, puisque ce n'était pas la réalité.
2: Florence Castera, tête de liste de l'opposition à Castelmoron-d'Albret, au micro ici Gironde de Jade Péchira. Le maire élu peut donc faire appel de cette décision devant le Conseil d'État. Et si un nouveau scrutin est organisé, les deux listes ont déjà fait savoir qu'elles seraient à nouveau candidates. Et puis, au BARP, un recours avait là aussi été déposé après le dernier scrutin. La commune attend toujours de savoir si le tribunal annule ou non les résultats. Vous avez toutes les infos sur notre site ici.fr.
0: La facture de gaz va piquer, si j'ose dire.
2: Oui, le prix repère du gaz va augmenter d'un peu plus de 7% au 1er juillet. Derrière ce chiffre, concrètement, ça veut dire presque 3 euros d'augmentation de moyenne sur la facture du mois prochain. En revanche, ça reste un prix repère indicatif, selon la Commission de régulation de l'énergie. Et puis Dominique,
0: oui,
2: j'ai une idée pour votre week-end.
0: Ah, très bien, ça me plaît déjà.
2: Bon, par contre, c'est pour le 3 octobre prochain, mais c'est quand même une idée. Vous pouvez le noter à l'agenda.
0: Bien sûr, c'est mon genre.
2: Une nouvelle exposition va ouvrir ses portes au Bassin des Lumières à Bordeaux. Elle vous fait plonger 66 millions d'années en arrière au temps des dinosaures, accompagné par la douce voix de Gérard Lanvin. Donc si vous êtes intéressé, les tarifs et les horaires seront bientôt sur le site du bassin des Bassins des Lumières, et les photos de l'exposition en avant-première sont notre site ici.fr.
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0: Vous le savez grâce à Ici Gironde, voilà ce que j'ai essayé de dire.
2: On vous a coupé la parole.
0: C'est une honte.
2: On vous redonne la parole pour la météo.
0: Quand même.
2: Il y a du beau soleil demain après-midi.
0: Oui, exactement. On aurait de belles éclaircies demain après-midi. 21 à 23 degrés sous abri selon Météo France Bordeaux-Mérignac. 23 degrés pour Bordeaux Métropole. 22 sur les plages océanes. 21 degrés ailleurs dans le département. Sauveterre de Guyenne, Blaye ou encore Capsieux. Au réveil demain matin de 8 à 12 degrés. Quelques nuages en début de journée. Puis ensuite, ce grand soleil. Sur les routes, un accident à vous signaler. Accident sur la rocade de Bordeaux. Il met en cause 3 véhicules. C'est à hauteur de Pessac et c'est en rocade extérieure. C'est sur la voie de gauche. D'ailleurs, vous avez des ralentissements plus habituels. Je vous rappelle également une fermeture cette nuit de la rocade entre les sorties 13 et 11 de Pessac Alouette à Mérignac Aéroport à partir de ce soir 21h jusqu'à demain 6h. Quelques difficultés pour les trains encore. Elisa Robuchon vous le disait dans 18h en raison du mouvement de grève qui est en train de se terminer.
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0: À suivre pour vous votre rendez-vous rugby 100% UBB consacré ce soir au rugby à 7 qui se porte très très bien également à Bordeaux. Et en Gironde, on va vous raconter tout cela avec parmi nos invités un champion olympique en titre. Voici Gérard Blanc, une autre histoire sur ICI Gironde.

0: C'est une autre histoire, Gérard Blanc sur Ici Gironde. 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Ce 100% UBB où l'on va évoquer le rugby à 7. Pas que, on fera quelques petites digressions, bien entendu, mais force est de constater que Bordeaux est aussi une place forte du rugby à 7. Il faut rappeler le titre de champion de France de l'UBB Sevens, du manager Laurent Ferrer, que je salue, et rappeler également le succès du HSBC Sevens, qui était à Bordeaux vendredi, samedi et dimanche. Pour vous qui découvrez peut-être le rugby à 7, eh bien le HSBC 7, c'est rien d'autre que le championnat du monde de rugby à 7. Les équipes de France en sont plutôt pas trop mal sorties ce week-end, notamment les garçons qui ont remporté cette étape bordelaise du HSBC 7. On aura l'un des joueurs de l'équipe de France avec nous dans quelques minutes, Antoine Zegdar, qui est également champion olympique en titre avec les Bleus Paris 2024. Et on va vous offrir ce soir le maillot dédicacé par toutes les équipes, toutes les joueurs et joueuses des équipes de rugby à 7. Les maillots de l'équipe de France, ce sera au 05 56 19 10 10. Vous pouvez également via WhatsApp parler de Louis Bielbiaré, un nom qui circule beaucoup pour les Jeux Olympiques de Paris de Los Angeles 2028. Est-ce qu'LBB au JO à 7, ça vous plaît? Hashtag oui ou hashtag non. C'est au 05 56 19 10 10 via WhatsApp pour participer durant ce 100% UBB.
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0: Et je ne manquerai pas aussi de poser la question aux invités de 100% UBB, bien entendu. Je salue Alban Moga. Bonsoir Alban.
3: Bonsoir.
0: Chargé du rugby à 7 à la Fédération Française de Rugby, mais aussi dirigeant, bien entendu, du club de Bègles, qui a de très très beaux résultats avec ses jeunes et de très très beaux résultats à 7 aussi. Tu vas nous en parler. Bonsoir Vincent Manta.
4: Bonsoir.
0: Ravi de te recevoir. C'est une première dans ce 100% UBB, un premier passage, tant mieux. Président du Sevens Rugby au Pila, hein, ouais. Où il y a des stages qui vont être organisés cet été, il y aura plein de choses, on va en parler. Et puis, responsable du pôle Espoir à la Fédération Française de Rugby, ça aussi sera intéressant de l'évoquer avec toi, puisque ça veut dire que les jeunes joueuses, jeunes joueurs de demain qui sont actuellement en deuxième, première, terminale, ben c'est toi qui as un œil sur eux.
4: C'est nous qui avons un œil sur eux, parce que je suis pas tout seul.
0: Oui, c'est jamais l'affaire d'un seul homme, le rugby.
4: Tout à fait. Ouais.
0: Même dans les coulisses. Ça veut dire que le Pôle Espoir sont des garçons, des filles qui sont actuellement en seconde, première terminale à Victor-Louis, par exemple.
4: Tout à fait, ils sont tous à Victor-Louis, un peu au lycée Alfred Kassler, juste à côté. Et c'est des gamins qu'on suit, qu'on forme sur du 15, et dans l'idée du double projet, c'est-à-dire du projet scolaire, bien entendu, avec depuis 18 ans, 100% de réussite au bac, quel que soit sans détection et sélection à l'entrée, mais ensuite c'est surtout aussi amener des gamins à leur meilleur niveau et de tout au moins découvrir ce que c'est que le cahier des charges du sport de haut niveau et être potentiellement internationaux. Mmh. On l'a été pendant longtemps et on est toujours un pôle assez référent sur la formation sportive en elle-même et en compagnie, bien sûr, en étroite collaboration avec les clubs, bien sûr, le CABBG UBB et pour les filles, les Lyon, avec lesquels on petit à petit, on commence à bien se structurer et je donne un bon... Ça laisse bien présager quelque chose de sympa pour les années à venir sur la formation féminine.
0: Ça veut dire que d'ailleurs, je vais jeter quelques noms au hasard et puis tu vas trier des Morgane Bourgeois, des Carla Arbez, des Maxime Lamotte, des Mathieu Jalibert ou des Nicolas Deporter sont passés par cette filière.
4: Beaucoup sont passés, certains ne le sont pas passés. C'est chouette aussi parce que c'est bien qu'il y ait une porte d'entrée. Quelqu'un comme Nicolas Deporter est absolument pas passé dans nos filières, mais il a émergé après 18 ans. Quelqu'un comme Mathieu Jalibert est passé, mais dans ce qu'on appelle la pré-filière, c'est-à-dire en 4e et 3e, il n'a pas pu intégrer en lycée le pôle, mais il venait, et c'est pour ça aussi que le 7 est intéressant, il venait avec nous sur les compétitions à 7, sur lesquelles il se faisait remarquer, voilà, mais c'est quelqu'un qui avait aussi, scolairement, qui avait un an d'avance, donc il n'a pas pu y rentrer la dernière année, et puis après, par contre, on a des Maxime Lamotte, des Connor Sa, on a des Baptiste Serin, on a tous ces profils Maxime Machenot, tous ces joueurs-là, beaucoup de joueurs sont passés par les mains des Pôles Espoir. Souvent, voilà. Souvent oublié, parce qu'on parle beaucoup des clubs et tout, mais on est des acteurs pour le haut niveau.
0: Ouais, on rétablit ce soir, donc toi tu es en charge de ce Pôle Espoir, Fédération Française de Rugby, pour ce qui était l'Aquitaine il y a quelques
4: Nord-Aquitaine.
0: Temps. Le Nord-Aquitaine. D'abord ils sont au CABBG, bien souvent, entre autres, hein, ces jeunes, sous la houlette d'Alban Moga, pour revenir sur... on va parler rugby à 7 dans quelques instants. Mais Alban, je voudrais d'abord qu'on souligne les résultats des jeunes béglés, puisqu'il y a deux équipes de jeunes qui sont en demi-finale des championnats de France ce week-end là.
3: Absolument, mais déjà les deux équipes sont championnes de France en titre depuis le mois d'avril de rugby à 7. Les moins de 16 et moins de 18 ans, ayant battu la même équipe, le Stade Toulousain. Donc Bègles-Toulouse, c'est toujours une...
0: C'est toujours un petit plaisir.
3: C'est toujours une folle histoire d'amour, et c'est vrai que ça donne une saveur un peu particulière.
0: Toujours.
3: Bon, ce week-end, par contre, nos cadets, les moins de 16 ans, joueront contre Toulon, tandis que les Crabos vont affronter Provence. Voilà. Ouais. Pour la place en finale.
4: À noter aussi que les moins de 14 ont gagné le Super Challenge. Voilà. Donc Bègles était... Et que aussi les Espoirs. Même si c'est la deuxième niveau, oui, sont champions de France.
3: Le challenge, nos moins de 14 ans, effectivement, ont gagné le super challenge ce week-end. Et c'est encore une belle satisfaction. Voilà, bon. Ça ne compensera peut-être pas, effectivement, l'élimination de l'UBB, mais au moins, ça donne un peu de sourire au sein du club.
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0: Alors je rappelle que vous pouvez participer à 100% UBB via WhatsApp, hein. Désormais vous rentrez ici Gironde dans vos contacts, 05 56 19 10 10, c'est le numéro de téléphone, et vous pouvez d'ailleurs nous dire, puisqu'on va parler rugby à 7 ce soir avec un champion olympique dans quelques minutes, Antoine Zegdar de l'équipe de France, Louis Bielbiaré aux Jeux Olympiques de Los Angeles 2028, est-ce que c'est une idée qui vous plaît? Hashtag oui ou hashtag non, comme l'avait fait Antoine Dupont en 2024. Je voudrais qu'on précise, Alban Moga, et c'est toujours précieux quand tu es là, que oui, il y a l'Union Bordeaux-Bègles, hein, qui est l'union du Stade Bordelais et du CABBG, mais oui, ces deux entités ont gardé leurs écoles de rugby, ont gardé leur formation jusqu'à un certain âge, et même le Stade Bordelais qui gagne une division pour les seniors.
3: Le CABBG porte les obligations fédérales, oui, du haut niveau pour le compte de l'UBB. Voilà, donc c'est pour ça, peut-être et très certainement que les choses évolueront, mais c'est vrai que pour l'instant, donc... C'est sous cette forme-là.
0: Il y a une belle école de rugby, du coup, aussi au CABBG, et il y a de très très belles écoles de rugby partout en Gironde. C'est un vrai vivier, ça, pour le Pôle Espoir, Vincent Manta. Ça veut dire qu'il y a une collaboration du Pôle Espoir avec l'ensemble des clubs du département, notamment?
4: Oui, tout à fait. Et puis, la singularité qu'il y a ici sur notre région, c'est qu'on est le seul en France à avoir ça. Et ça a été validé, d'ailleurs, par l'Éducation nationale. On en est très fiers. C'est qu'on a une pré-filière, c'est-à-dire qu'en gros, on a des élèves de 4e et 3e qui viennent au collège Victor Louis et qui sont les meilleurs potentiels de tout notre bassin. Donc ça veut dire qu'on travaille déjà sur les 4e, 3e et qu'on travaille même en amont sur les moins de 13 ans puisqu'on prépare la rentrée à cette structure. Donc oui, il y a un vrai vivier, potentiellement je crois, et puis le rugby prend une certaine forme d'expansion ici sur le secteur, et on peut en être que content et que fier.
0: Développement du rugby à 7, est-ce qu'on considère, Alban Moga, toi qui es en charge du rugby à 7 à la Fédération Française de Rugby, que cette étape du HSBC Sevens, donc la finale du championnat du monde de rugby à 7, hein, à Bordeaux, c'était vendredi, samedi et dimanche dernier, on l'a suivi à ICI Gironde, est un succès?
3: Ah oui, c'était un succès populaire indéniable, au-delà du résultat sportif, je dirais que c'est
0: pour
3: la souris. Pour les garçons, c'est la souris sur le gâteau. Mais c'est vrai, il faut se souvenir qu'il y a une vingtaine d'années, il y avait déjà eu une étape à Bordeaux. Bon, mais après, c'est vrai, la compétition avait eu lieu au Stade Chabon-Delmas. Mais c'est vrai que dans cet écrin, le titre olympique aussi, c'est vrai, a donné un peu plus d'aura à cette compétition. Alors, je crois que l'année prochaine, il n'y aura pas de match de l'UBB qui se jouera en même temps, parce que c'est vrai que
0: c'est une bonne nouvelle que tu nous annonces.
3: Le calendrier était déjà fait quand nous avons eu l'organisation de ce tournoi à Bordeaux. Mais c'est vrai, pour en avoir parlé avec Florian Gris et également les gens de la LNR ce week-end, a priori, il n'y aura pas de... Sans m'avancer, il n'y aura pas de match de l'UBB en même temps que le HSBC Seven.
0: Enfin, là, tu t'es un peu avancé, hein, du coup.
3: Non, mais je suis sûr de moi.
0: Voilà, je pense que tu es sûr de toi en général. Je sais que quand tu t'avances, c'est que c'est sûr. Mais c'est franchement une bonne nouvelle, parce que c'est la première chose qu'on a tous dit, quoi. Se dire, ah, quand même, c'est juste un week-end incroyable d'avoir les deux en même temps. Donc, tant mieux, ça, c'est une bonne nouvelle. Ça veut dire, et il revient pour combien de temps, ce HSBC Seven? On est sûr d'avoir des étapes comme cela tous les ans?
3: Ça a été signé pour 3 ans, donc d'accord. Il reste encore deux épreuves supplémentaires, mais je pense que le président d'ailleurs l'a proclamé dans la presse et publiquement. L'idée, c'est bien entendu de que Bordeaux devienne aussi compétitif et magnifique que les tournois de Hong Kong ou de Singapour ou de Dubaï.
0: Voilà,
3: peut-être un peu de travail encore à faire, mais je pense que c'est sur la bonne voie.
0: Voilà, et bien c'est l'objectif fixé. On sait qu'on aura au moins du HSBC Sevens à Bordeaux en 2027 et 2028. Et on sait que pour 2027, ça se passera pas en même temps que l'UBB. Voilà déjà deux bonnes nouvelles. Ce rugby à 7 qui est en train de se développer vitesse grand V, succès populaire, tu le disais, Alban Moga au Stade Atlantique ce week-end, mais également des stages qui auront lieu avec Stevens Rugby au Pilat-sur-Mer cet été. Vincent Manta va nous en parler. Et puis, bien sûr, on a toujours ce titre olympique. On est rejoint dans une minute sur Ici Gironde par Antoine Zegdar. Il a gagné avec les Bleus ce week-end à Bordeaux et il est champion olympique en titre.
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0: C'est 100% UBB tous les soirs du lundi au vendredi sur Ici Gironde. Vous retrouvez tout cela en replay, hein, votre plateforme habituelle, mais notre application mobile également ici, ICI ou ici.fr. Yannick Bru était avec nous lundi. Vous retrouvez tout cela donc sur ici.fr. On parle de rugby à 7 ce soir en studio à Alban Moga pour le CABBG. Les jeunes du CABBG qui sont champions de France de rugby à 7. C'est peut-être passé un petit peu inaperçu, on vous le redit. L'UBB Sevens de Laurent Ferrer, championne de France en titre. Vincent Manta est là également pour le Sevens Rugby Pila. Ça fait un petit moment que ça existe le rugby à 7 au Pila là, avec ce Sevens Rugby.
4: Ça fait 6 ans maintenant qu'on est un club à part entière de la Fédération Française de Rugby.
0: Et il y a des stages cet été pour les jeunes, on dira quelques mots. Messieurs, on est rejoint par un champion olympique en titre. Antoine Zegdar de l'équipe de France de rugby à 7 est avec nous. Bonsoir Antoine.
11: Bonsoir.
0: Merci beaucoup d'avoir accepté l'invitation. On va faire gagner dans quelques minutes ce maillot de l'équipe de France de rugby à 7 dédicacé par toute l'équipe, dont toi, Antoine. Est-ce que je peux dire, pardon, c'est pas un secret qu'il y a quelques origines bordelaises te concernant, Antoine?
11: Ouais, c'est ça. Ma mère est née à Talence et mes parents se sont rencontrés à Bordeaux. Donc j'ai une affinité particulière avec Bordeaux.
0: Eh ben voilà, un champion olympique de plus à Bordeaux et on n'en est pas peu fiers. On parlait avec Alban Moga, Antoine Zegdar, du succès populaire de cette étape du HSBC Sevens à Bordeaux. Est-ce que sur le terrain, toi, l'équipe, les équipes féminines, masculines, vous l'avez ressenti comme ça aussi?
11: Ouais, on l'a vraiment ressenti comme un succès. Franchement, sur le vendredi, les gens travaillent un petit peu, donc il y a un peu moins de monde. Mais sur le samedi et surtout le dimanche, là où on a été qualifié en demi, on a vraiment senti tout le public derrière nous. Et je pense que ça nous a beaucoup apporté pour gagner ce tournoi.
0: Et beaucoup de monde, notamment le dimanche, Alban. Hein, c'est vrai que là, l'ambiance était extraordinaire. On était sur 30 000 personnes.
3: Ça fait grosso modo 60 000 sur les 3 jours, et d'ailleurs 20 000 d'accord. Personnes le dimanche. Quoi.
0: Voilà, 20 000 personnes le dimanche, ouais. Et 60 000 sur les 3 jours. Ambiance différente de ce que peuvent rencontrer les équipes sur les étapes de Hong Kong ou de Valladolid. C'était le cas pour ce Tour 2026, Antoine?
11: Oui, bien évidemment, même si peut-être sur d'autres tournois qui ont plus perduré dans le temps, comme Hong Kong qui est là depuis, je crois que c'était les 50 ans si je me trompe pas, du tournoi, donc il y a beaucoup de monde, mais là c'était une saveur particulière parce que ben il y avait énormément de Français et voilà, on sentait vraiment tous ces supporters derrière nous et je trouve que c'est très plaisant. Moi, excepté les Jeux Olympiques, c'était mon premier tournoi en France. Donc voilà, franchement, ça s'est super bien passé et j'étais trop content de pouvoir jouer ce tournoi.
0: Bon, et bien la bonne nouvelle, c'est que le HSBC Seven sera également à Bordeaux, on le disait, en 2027-2028. Alors Alban Boga va me faire à nouveau les gros yeux en studio, mais toi tu viens du 15 quand même au départ, Antoine Zegdar. Jusqu'en 2025, tu étais au Castres Olympique, hein, finaliste d'ailleurs du championnat de France avec Castres en 2022. Comment s'est fait la transition du 15 au 7? Je vais poser la question après au responsable du pôle espoir ici en Aquitaine qui est Vincent Manta, s'il y a une concurrence un peu entre les deux. Ça s'est fait comment pour toi cette décision, Antoine?
11: Moi, c'était un peu particulier puisque j'avais toujours eu un pied dans le rugby à 7 depuis mes 19 ans.
0: D'accord.
11: Donc j'ai fait quelques tournois au fur et à mesure des années. J'ai été dans l'équipe malheureusement non qualifiée pour les Jeux Olympiques de Tokyo. Voilà, j'avais toujours ce sentiment. Pour moi, les Jeux Olympiques, c'est vraiment l'étape ultime et j'avais envie d'y participer. Et du coup, j'ai demandé à mon club, donc le Castres Olympique en 2024, si je pouvais mettre toutes les chances de mon côté pour y participer et être détaché à l'année avec l'équipe de France A7. Et en fait, pendant cette année-là, j'ai été vraiment très épanoui. Je me suis vraiment très épanoui dans ce sport. J'ai totalement adoré même le rythme de vie, etc. Donc voilà, une fois mon contrat terminé avec le Castres Olympique, j'ai décidé de m'engager entièrement avec l'équipe de France A7 et j'en suis très heureux.
0: Bah oui, avec une petite médaille olympique en or quand même dans l'armoire à trophées à la maison, ça peut pas faire de mal. Vincent Manta, est-ce qu'il faut s'attendre à ce qu'il y ait une filière formation du 7 et une filière formation du 15 à un moment ou à un autre ou non? Vraiment, et Alban va préférer que je dise ça, c'est le même sport mais qui aboutit à deux pratiques différentes.
4: Là-dessus, moi je suis très très clair parce que depuis 25 ans que je joue le pôle espoir, les gamins ont quasiment tout, chaque semaine une séance de 7. Donc non, moi je pense que la formation est complètement complémentaire, si on peut dire. La pratique est différente. On voit aujourd'hui les nombres de personnes qui ont assisté au tournoi et qui ne connaissaient pas le 7. On dit que c'était un vrai sport différent, mais surtout un vrai spectacle différent. Et je crois qu'on a gagné à multiplier le type de complémentarité entre ces deux disciplines. On sait, nous, très bien que, en tant qu'éducateur et entraîneur, que le 7 permet de déclencher des choses, permet une exigence supplémentaire sur l'aspect technique, l'aspect tactique, l'aspect défensif. On sait aussi que c'est un sport qui permet de développer l'initiative. On a l'exemple, à l'époque d'Anthony Bello, qui était un peu timide, qu'on avait envoyé avec France Dev à Dubaï, à moins de 18 ans, qui était revenu complètement métamorphosé, et ça a été pour lui un vrai déclic. Donc, je crois que vraiment le 7 est une activité complémentaire, et une activité même qui peut amener, qui a des intérêts pédagogiques, et je crois que cette complémentarité est à creuser. Par contre, ce qui est certain, je vais me tairai après là-dessus, c'est qu'on n'a pas de licencié à 7, ça n'existe pas.
0: D'accord.
4: Mon club de rugby que j'ai, le 7 Pilin, aujourd'hui n'a pas licencié.
0: D'accord.
4: Puisque les seuls licenciés, c'est licencié à 15.
0: Voilà. Papa, maman, j'ai envie de faire du rugby à 7. Est-ce que je peux trouver un club ou une école de rugby à 7? Que dit Alban Moga au CABBG dans ce cas-là? Non, il faut venir dans les écoles de rugby à 15.
3: Oui, il n'y a qu'une seule licence. C'est vrai que c'est un projet que nous avons au niveau de la fédération pour faire une licence spécifique 7. Mais bon, pour l'instant, ça n'a pas abouti. Mais c'est vrai que la question se pose et qu'il y a des gamins, des gamines qui ne veulent jouer qu'à 7. Pas seulement à cause du jeu, mais aussi le fait qu'ils ne veulent pas forcément s'engager à jouer tous les week-ends, faire des tournois de temps en temps, une fois par trimestre ou une fois par mois. C'est des choses qui, personnellement, je pousse à cela, mais bon, c'est un travail de longue haleine.
0: Et ça va évoluer petit à petit. Toi, Antoine Zegdar, là, tu reviendrais au 15 ou la maison, c'est définitivement le 7 désormais?
11: Non, mais je pense que en vrai, dans une carrière de rugbyman, on ne sait jamais trop à quoi s'attendre. Parfois, on définit notre carrière, on aimerait qu'elle se passe d'une certaine manière, mais ça arrive jamais, j'ai l'impression. Moi, je me ferme aucune porte, mais pour l'instant, c'est vrai que je suis très épanoui dans le rugby à 7. Et là, pour l'instant, j'ai comme objectif les Jeux Olympiques 2028. Donc, je vais tout faire pour être dans l'équipe, pour performer un maximum et pour prendre un maximum de plaisir.
0: Ah, les Jeux Olympiques. Bah justement, on va en parler dans quelques minutes. Le nom de Louis Biel-Biarré au JO de Los Angeles 2028 est sur presque toutes les lèvres depuis quelques jours, comme l'a fait Antoine Dupont en 2024. Alors est-ce que c'est quelque chose qui vous ferait plaisir, vous qui nous écoutez? Vous passez par le WhatsApp d'ici Gironde, 05 56 19 10 10. Hein, vous faites ce numéro sur WhatsApp et puis vous faites un hashtag oui si vous avez envie de voir Louis Biel-Biarré à Los Angeles en 2028 ou un hashtag non si vous pensez le contraire. Et puis je vais vous offrir donc le maillot de l'équipe de France de rugby à 7 dédicacé par tous les joueurs dont Antoine Zegdar, les quelques joueuses également me semble-t-il reconnaître dans les signatures. En quelle année le rugby à 7 est-il arrivé aux Jeux Olympiques? En quelle année le rugby à 7 est-il arrivé aux Jeux Olympiques? 05 56 19 10 10, vous nous appelez et on vous offre ce maillot. On continue de parler du rugby à 7 avec Vincent Manta du Sevens Rugby au Pilat-sur-Mer, Alban Moga pour le CABBG et le champion olympique Antoine Zegdar sur Ici Gironde.
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0: Un accident est en cours. Une moto et une voiture sont impliquées sur la rocade extérieure. C'est à hauteur de Pessac. C'est sur la voie de gauche. Prudence si vous êtes dans ce secteur. Ailleurs, ça circule plutôt pas trop mal. Je vous rappelle ce chantier, un peu dans le même coin d'ailleurs, de Pessac à Mérignac. À partir de 21h ce soir, fermeture de la rocade intérieure, échangeur numéro 13, jusqu'à l'échangeur numéro 11B, celui de Mérignac Aéroport. Bon courage dans les bouchons. 05 56 19 10 10 pour vos infos trafic.
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0: La toute petite pause fraîcheur de 100% UBB avant qu'on reprenne nos discussions autour du rugby à 7, signé par Auréa. 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

0: Messi Girondoria, soirée mondaine. 100% UBB, c'est votre rendez-vous rugby du lundi au vendredi, 18h, 18h45, en direct. Merci de votre fidélité. En replay, quand vous le voulez, via notre appli mobile, ici, ICI. Par exemple, l'interview de Yannick Bru, qui était avec nous en direct, et comme toujours, sans langue de bois. Vous pouvez le retrouver donc sur ici.fr. On évoque le rugby à 7 ce soir, dans 100% UBB, avec le champion olympique Antoine Zegdar, qui est en duplex avec nous, et en studio Alban Moga, responsable du 7 à la Fédération Française de Rugby, et Vincent Manta, qui est notamment président du club de rugby à 7 du Pilat-sur-Mer. C'est un beau poste ça quand même, hein. le club que tu as créé il y a quelques années, hein, Vincent.
1: Oui, parce que les affinités, c'est Julien Antonin qui est avec moi et ouais. On est tous sur le bassin. À l'époque, j'étais manager du RCBA sur le bassin. Donc,
0: le rugby club bassin d'Arcachon.
1: Voilà, on a cette affinité là-bas et je crois que tous les gamins qu'on prend en stage avec nous, ils sont émerveillés et heureux de découvrir ce patrimoine, cette culture locale, quoi.
0: Ouais, alors il y a des stages tout au long de l'été, hein. Je laisserai le lien sur la page de l'émission.
1: Bah, super. Oui, c'est des stages. En fait, notre club, il se finance grâce à ces stages.
0: Ouais.
1: Et ces stages nous permettent, on a 4 semaines de stage pendant toute la durée des vacances d'été. Et ça nous permet d'avoir un petit budget pour faire fonctionner 2 tournois élite jeunes, garçons et filles qu'on organise. Et puis surtout de pouvoir avoir une équipe, la Team 7 Pilat, qui fait le championnat élite amateur et qui est composée en grande partie de gamins qui sont passés par nos structures, par nos stages.
0: Voilà.
1: On essaie d'avoir une continuité. On essaie de travailler vraiment sur le développement du 7 et de sa pratique. Et voilà, c'est ce qui nous passionne.
0: Et un 7 qui a pris une popularité incroyable après ces Jeux Olympiques de Paris 2024. Antoine Zegdar, champion olympique en titre, tu as senti une différence, un avant, un après JO, très clairement?
2: Ouais, bien sûr. Ben, je pense que sur ce sport, ça a débloqué. Enfin, les gens connaissaient pas forcément, et ça a vraiment bien pris. Il y a beaucoup de gens qui s'y sont intéressés, pardon. Et même au niveau des joueurs aussi, comme vous le disiez, Louis Bielbarré peut-être aimerait peut-être faire les Jeux Olympiques. Donc ça montre que c'est quand même assez attractif. Et voilà, nous on est très contents. On essaie de faire un maximum pour porter au mieux les couleurs de l'équipe de France et performer un max. Et je pense que c'est ça le principal.
0: Ouais, bah à Paris 2024, ça a bien marché. Hein, ça, y a pas de doute. Avec une très belle chorégraphie en plus que personne n'a oublié évidemment.
2: C'est ça.
0: Emmanuel est avec nous depuis Floirac. Bonsoir Emmanuel.
3: Bonsoir à tous.
0: Bienvenue autour de la table de 100% UBB. J'ai juste avec moi là le magnifique maillot de l'équipe de France de rugby signé par tous les joueurs, dont Antoine Zegdar. En quelle année le rugby à 7 est-il arrivé au JO?
3: Alors je dirais 2016 sur les JO de Rio.
0: JO de Rio 2016, on est d'accord, parce qu'il faut rappeler qu'il y avait d'abord il y a eu du rugby à 15 aux Jeux Olympiques. Hein. Il y a un match qui s'est très mal déroulé à Paris 1924, où ça s'est très très mal passé entre la France et l'Angleterre.
4: Non, les États-Unis.
0: Et les États-Unis, tu as raison. États-Unis, pardon, merci de me reprendre, Alban Moga. Du coup, ils ont dit plus de rugby aux JO, et c'est revenu en 2016 avec le 7. Je ne sais pas si vous connaissiez cette histoire, Emmanuel.
3: Pas du tout, non, vous me l'apprenez.
0: Ben voilà, ça s'est vraiment passé comme ça. Le maillot est pour vous. Est-ce que vous étiez au SBC Sevens par hasard ce week-end, Emmanuel?
3: Alors, non, on n'a pas pu y aller parce qu'on s'est pris trop tard et on avait d'autres engagements. Il y avait des tournois de rugby parce que le maillot est pour mon fils qui joue à Floirac en U12.
0: Ah, très bien.
3: Donc voilà, on avait des priorités sur les tournois et l'école de rugby.
0: Et on salue le très beau travail qu'a fait Floirac cette saison, hein, qui ira en National 2 l'année prochaine, notamment avec son manager Christophe Amasek, qui s'est joué à tellement peu pour les demi-finales de Fédéral 1. Floirac
3: a
0: fait à 2 minutes, effectivement. Floirac a fait un beau boulot également. Si je vous dis que Louis Bielbarré va aux Jeux Olympiques de Los Angeles 2028 avec l'équipe de France de rugby à 7, comme Antoine Dupont l'a fait en 2024, c'est une idée qui vous plaît, Emmanuel, ou pas?
3: Alors moi je dis bravo pour l'équipe de France, dommage pour l'UBB parce qu'on le perdra pendant un certain temps, mais je pense que pour lui il a tout à fait le profil pour jouer à 7, quoi. C'est une fusée, donc je lui souhaite qu'il puisse accomplir un de ses rêves, je pense, d'avoir une médaille au JO. Ça vaut toute autre chose, je pense.
0: Alors sur le WhatsApp ici, Gironde, il y a Sophie qui dit exactement comme vous. Ce serait dommage que Louis parte sur le rugby à 7 si c'était au détriment du 15 à l'UBB. Je suis de l'avis de Maxime Lucu qui en conférence de presse a dit qu'il faut le laisser un peu tranquille avec ça. Il a même pas encore 23 ans. Il les aura la semaine prochaine. Alban Moga, ce serait une bonne idée que les pépites du 15 aillent comme Antoine Dupont l'a fait en 2024 de temps en temps au 7.
4: Je pense que ça donnera.
0: Il est content d'être venu rien que pour cette question, Alban.
4: Non, mais là, je prends ma casquette plutôt fédérale, je dirais. Oui. C'est vrai que pour la promotion du rugby à 7, c'est vrai que Louis Biel barré en équipe de France, comme Antoine Dupont, c'est un truc extraordinaire en termes de commission de marketing, mais attention. Effectivement, c'est pas tout à fait la même discipline, donc ça demandera à Louis de passer du temps au 7, tant au niveau des entraînements que de participer à des tournois. Ouais. Je pense que c'est une, comme ça avait été fait avec le Stade Toulousain, ce sera une démarche entre la fédération, l'UBB et Louis Biel Barré, mais ça ne peut être qu'un plus.
0: On en avait parlé la semaine dernière avec le consultant de l'équipe, Jonathan Logel, ancien joueur qui commente le rugby à 7, qui nous avait dit, super attention, un nom ne suffit pas, il faut arriver avec beaucoup de travail et d'humilité, comme l'a fait Antoine Dupont. Tu as vu, toi, Antoine Zegdar, arriver Antoine Dupont dans cette équipe de rugby à 7, puisque tu es champion olympique avec lui. Le profil, oui, mais attention, effectivement, ça se travaille, quoi. Hein.
2: Ouais, bien sûr. Et puis Antoine, voilà, en plus d'être un joueur exceptionnel, c'est quelqu'un avec beaucoup d'humilité. Et même au début, dès qu'il est arrivé, il n'hésitait pas à poser des questions. Donc c'est vrai qu'au départ, ça fait un peu bizarre quand l'un des meilleurs joueurs du monde te pose des questions sur comment faut jouer certaines situations.
0: Ben oui.
2: Mais voilà, après il a vite pris le pli sur son premier tournoi et son deuxième. Bah, il a été super et on a même gagné le tournoi de Los Angeles. Donc voilà, il n'a pas eu trop de mal non plus à s'y mettre, même si parfois c'était un peu dur niveau cardio, parce que ouais, comme vous disiez, c'est pas non plus les mêmes efforts et les mêmes intensités, donc il faut y être bien préparé.
0: Ouais, clairement, et ça quand on vous voit traverser tout le terrain comme cela, effectivement, je suis bien d'accord qu'au niveau cardio, faut être équipé. Emmanuel, merci beaucoup à Florac, le maillot dédicacé pour vous. Je suis un peu jaloux. Hein,
3: merci. Merci, vous faites un heureux. Merci encore pour les émissions qui sont toujours d'une qualité incomparable sur le paysage de la radio. Donc merci à tous les intervenants. À chaque fois, sont de qualité. Bravo.
0: Ah bah, écoutez, je vous donne le maillot. Emmanuel, soyez gentil. Précisez, vous n'êtes pas de ma famille.
3: Non, bon. Pas du tout, vous m'avez pas payé. Ni en espèces, ni par virement, rassurez-vous.
0: Merci beaucoup.
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0: Antoine Zegdar, pour finir sur cette étape bordelaise. Alors bravo, parce que les garçons, vous terminez premier. Au classement général, en revanche, ça a été un peu plus compliqué. Mais voilà, c'est le maintien dans la première série du plus haut niveau du rugby à 7 mondial. Quel est le sentiment ? Satisfait de ce qui s'est passé à Bordeaux et un peu déçu de la saison générale ?
2: Ouais, on peut dire ça comme ça, mais c'est vrai que c'est un peu frustrant parce que sur les deux tournois précédents qui étaient Hong Kong et Valladolid qui permettaient de définir le champion du monde avec Bordeaux, on arrivait avec beaucoup d'intention et malheureusement sur les deux tournois on perd en quart de finale. Alors que vraiment on était bien remonté et ça se joue à rien et malheureusement c'est ça le rugby à 7 et le sport de haut niveau, ça peut aller très très vite et voilà, et la dernière étape montre que on avait quand même le potentiel pour gagner un tournoi et qu'au final le travail paye et on a réussi à faire quelque chose de beau et finir en beauté. Donc, donc voilà, ça nous met le pied à l'étrier pour l'année prochaine et ça envoie des signaux forts.
0: Et les féminines qui, elles, terminent à la 5e place sur l'ensemble de cette saison du 26-27, Alban Moga, il y a une satisfaction quand même sur le jeu qui a été produit par les équipes de France à Bordeaux, hyper spectaculaire, et effectivement le pied à l'étrier qui est mis pour la suite, comme le dit Antoine Zegdar, toi qui es en charge du 7 à la Fédération Française de Rugby.
4: Bon, déjà je félicite Antoine et Benoît Babi et Jérôme Daré qui
0: sont les managers.
4: Qui est le manager, et Jérôme Daré, je pense, a fait un boulot extraordinaire pour la promotion du rugby à 7, ce qui fait au quotidien, et je pense que c'est le plus, un de nos meilleurs ambassadeurs. Mais c'est vrai que les résultats et les spectacles proposés par l'équipe de France ce week-end, je pense, ne peut que nous est porteuse d'espoir pour la conservation du titre, même si c'est loin et que l'année prochaine, ce sera une compétition qui sera très importante, parce qu'on voit même l'Allemagne qui a participé pour la première fois à ce niveau-là, a été loin d'être ridicule. Déjà, d'ailleurs, on a souffert contre eux. Mais il y a quand même beaucoup d'équipes qui peuvent prétendre au titre suprême. Donc, ça fait l'intérêt de cette compétition.
0: Et on voit notamment, alors c'est vrai qu'il y a des nations qu'on n'a pas l'habitude de voir au 15. Hein. Je pense à l'équipe féminine de 7 des USA, Antoine Zegdar, qui propose quand même de belles prestations. Hein.
2: Ouais, bien sûr. C'est vrai qu'il y a certaines nations qu'on n'a pas forcément l'habitude de voir, mais qui produisent du très bon jeu. Chez nous, par exemple, masculin, il y a le Kenya aussi, l'Espagne. Il y a beaucoup d'équipes différentes. Et en fait, c'est ça qui est beau dans ce sport aussi, c'est que il faut tout le temps rester humble et prendre match après match sans dévaloriser l'adversaire, parce que voilà, tout le monde peut gagner, tout le monde. Le niveau est très homogène quand même. Et donc voilà. C'est ça qui est beau dans ce sport aussi.
0: Une dernière question pour l'éducateur vraiment, Vincent Manta. Alors attention, la dernière question, c'est la moins sympa. mais est-ce que le rugby à 7, ça peut aussi être une clé d'entrée vers le rugby en général, en rassurant au plus jeune âge, parce que il y a un peu moins de contacts, ou en tous les cas des contacts différents. Est-ce que pour des parents qui peut-être, quand ils regardent le top 14, même s'il faut bien dire que le rugby des écoles de rugby et le rugby du top 14 sont deux choses totalement différentes, est-ce que c'est une pratique qui rassure un peu ?
1: Je crois tout à fait, et puis je crois surtout ce qui est vraiment intéressant dans la pratique du 7 de haut niveau, c'est le côté spectacle, le côté événement, et qui rassure les gens, parce que c'est vrai que vous pouvez regarder sur l'ensemble du tournoi.
0: Ça paraît plus de l'évitement que du combat, c'est ça que je veux dire.
1: Oui, il y a
0: ça paraît, attention. Antoine Zegdar va peut-être me dire le contraire, mais
1: exactement, il vous dira le contraire, parce que c'est au contraire, c'est presque du rugby extrême, au sens où il y a une ultra précision, une ultra détermination, et vraiment c'est quelque chose de très particulier. Mais effectivement, notamment, on peut penser par rapport à l'aspect traumatique. Les gens sont très préparés. Il y a beaucoup moins de trauma, ce qui peut quelque part faire un peu moins peur aux familles, notamment aux mamans, pour la pratique du 7.
0: J'aimerais bien avoir ton sentiment là-dessus, Antoine Zegdar, pour conclure.
2: Oui, moi je suis assez d'accord. Après, c'est vrai que ça dépend, je trouve. C'est vrai que les contacts sont quand même plus importants, parce que c'est beaucoup plus frontal au rugby à 15.
0: Okay.
2: Mais en fait, sur le rugby à 7, je trouve, ce qui est un peu particulier, c'est qu'on est tellement poussé à des intensités énormes, et on est tellement fatigué qu'il y a des moments où par exemple, on peut se faire une entorse à la cheville tout seul, ou juste sur un plaquage être mal placé parce que on est oxy. Et se prendre une commotion, alors que bien sûr, c'est évident qu'il y a moins de contact que sur un match de rugby à 15, mais voilà, c'est quand même un sport de combat. Il y a quand même des moments où ça tape assez fort, il y a des gabarits quand même assez imposants. Donc mais c'est vrai que par rapport au rugby à 15, c'est plus un sport d'évitement et c'est un peu plus spectaculaire.
0: On n'est pas très avancé sur Louis Bielbiaré au JO de Los Angeles 2028, puisque via WhatsApp, le hashtag oui, le hashtag non, c'est du 50-50. Donc on va attendre un peu, voir comment ça se passe. Merci beaucoup à tous les trois. Antoine Zegdar, champion olympique, bravo pour cette étape bordelaise, et à l'année prochaine du coup.
7: J'espère bien,
0: oui. Bah oui, nous aussi on espère bien te revoir sur les terrains du Stade Atlantique. Merci beaucoup, Antoine, d'avoir accepté l'invitation de 100% UBB. Le Sevens Pilar Rugby, je vous laisse le lien sur la page de l'émission pour les stages d'été et pour suivre l'aventure. Et si vos enfants ont envie d'intégrer le Pôle Espoir, le talent pour intégrer le Pôle Espoir, ils sont entre de bonnes mains avec Vincent Manta. Merci beaucoup, Vincent.
1: Merci à vous.
0: Merci à Alban Moga. Donc des demi-finales pour les jeunes de moins de 18 ans et de moins de 16 ans du CABBG à suivre encore ce week-end à Limoux, et là aussi je vous laisse le lien évidemment vers le CABBG et vers la Fédération Française de Rugby pour le 7. Salut Alban.
4: Salut Dominique.
0: Et
4: merci.
0: À très bientôt. À suivre pour vous 100% sport en Gironde. On prend la direction de Langon, où des événements vous attendent à l'Hippodrome. C'est juste après ceci.

0: Swing et Cigérante, c'était Urge Overkill, bande originale du film Pulp Fiction. C'est l'heure de 100% sport en Gironde qui vous amène ce soir à l'hippodrome de Langon pour une première, un incroyable spectacle de sports équestres ce 26 juin. Parmi les cavaliers, Philippe Hertel est avec nous. Bonsoir Philippe.
1: Bonsoir, merci de votre accueil.
0: Avec grand plaisir. On a pour habitude de définir le sport équestre comme l'ensemble des disciplines où le cheval et le cavalier collaborent. Oui. Est-ce que ça vous convient comme définition ?
1: Absolument, et là il va collaborer ensemble, voilà, pour une belle manifestation, un événement de spectacle, bien évidemment, où il y aura des lumières, du feu et des oiseaux.
0: Des lumières, du feu, des oiseaux. A priori, tout est réuni pour que les chevaux aient peur. Vous êtes-vous plus particulièrement spécialiste de spectacles qui mettent en scène des chevaux?

0: ou lui faire connaître des oiseaux, puisque c'est la partie qu'on rencontrera aussi de fauconnerie à cheval, bien évidemment. Tout ça, c'est les stades de préparation, comme se prépare un athlète à différentes disciplines. Voilà.
1: Ça veut dire qu'un cheval bien entraîné peut répondre à toutes ces tâches-là, hein, que ce soit du saut d'obstacle, que ce soit de la course, comme on en voit beaucoup à l'hippodrome de Langon, ou encore être intégré dans ces spectacles. Tout ça forme les sports équestres. C'est juste une question de temps d'entraînement et de complicité entre vous, le cavalier, et l'animal.
0: Oui, oui. Alors quand même, c'est-à-dire que par exemple, un cheval qui fait de la course, voilà, ne va pas faire d'autres disciplines, enfin du jumping. Ou est-ce que je veux dire, chaque cavalier fait travailler son cheval en fonction de la discipline vers laquelle il souhaite s'orienter, quoi. Bien évidemment. Donc, faut pas croire qu'ils sont multicartes, quoi. Mais par contre, pour répondre d'une façon générale, dans l'esprit d'un cheval, bien sûr, il est sportif, on le travaille, et après, on le prépare justement à être plus ou moins sensible ou pas effectivement aux lumières ou au feu, où effectivement là le cheval est préparé sur un plan psychologique que le feu n'est pas dangereux pour lui, bien évidemment. Et quand on prépare aussi les chevaux, par exemple pour faire de la fauconnerie, bien évidemment quand il voit arriver un aigle de 2m10, 2m20 d'envergure vers lui, vers l'encolure, voilà, tout ça c'est ça de préparation psychologique, bien évidemment. Mais par contre, le travail ensuite qui nous permet de démonter, comme par exemple Gilles fait reine à la ceinture, donc ça fait de lui quand même un cavalier exceptionnel, où vous pensez bien que le cheval est réceptif dans les jambes, dans l'assiette, dans la position du cavalier, sans avoir besoin effectivement de le tenir avec les rênes. Donc c'est quand même de la performance bien évidemment sportive.
1: Et quand on parle de sport équestre, certains se poseront la question du bien-être animal. Bah, la question va être posée, croyez-moi, c'est dans une minute sur Ici Gironde.
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1: Avec nous Philippe Hertel dans 100% sport en Gironde, qui sera là à l'hippodrome de Langon le 26 juin pour un très beau spectacle de sports équestres. Philippe, vous avez un spectacle avec vos chevaux et des faucons, ce qui peut poser la question du bien-être animal. C'est une vraie collaboration, complicité. En aucun cas, les chevaux sont mis en difficulté.
0: Ah ben non, vous pensez bien que si vous arrivez avec un cheval qui pourrait être en difficulté, ça veut dire qu'il n'est pas préparé. Comment voulez-vous faire un numéro, que ce soit avec le feu, avec des oiseaux? Bien évidemment, les stades de préparation, comme je vous disais, de mise en confiance, en condition, donc et de manière à ce que, bah, comme vous faites un truc, voilà, ça vous semble logique. Bien les chevaux, c'est pareil. Voilà, ils ont un plaisir en plus, hein, à que ce soit en compétition, voilà, et en spectacle, bien évidemment, ils ont du plaisir et ils sont avec effectivement rassurés ou en tout cas complices avec leurs cavaliers et avec tout l'univers qu'on leur a fait connaître en ce qui concerne le spectacle, à savoir le feu, les oiseaux, les lumières, bien évidemment, tout ça se passe en parfaite harmonie et complicité.
1: C'est combien d'heures de travail pour essayer d'imaginer les chevaux qui seront avec vous à l'hippodrome de Langon ce 26 juin? Vous travaillez combien de temps, peut-être si vous pouvez nous donner une estimation par semaine, combien d'heures d'entraînement pour vous, le cavalier, et pour les chevaux?
0: Bon, allez, alors là, c'est compliqué à dire. Ouais. D'abord, je vais vous dire, quand on aime, on ne compte pas. Donc nous, on passe notre temps avec eux, quoi, bien évidemment. C'est un travail quotidien. On a plusieurs chevaux, plusieurs oiseaux, Gilles aussi. Donc effectivement, en tout cas, les chevaux, les oiseaux, tout ce petit monde doit être travaillé quotidiennement. Donc après, c'est compliqué de chrono en main, de se dire, voilà, ça marche pour, par exemple, quelqu'un qui vous fait une création, où il dit, voilà, j'ai mis 250 heures, ouais, je veux dire, voilà, entre un début et une fin.

0: Nous, c'est jamais fini. Par contre, c'est souvent et tout le temps, il faut entretenir. C'est surtout ça qui fait cette régularité nécessaire, mais aussi ce temps passé qu'on ne compte plus.
1: Oui, et c'est parce qu'il y a ce temps qui n'est pas compté que les chevaux vous suivent. Alors, je ne vais pas dire les yeux fermés, quoique peut-être de temps en temps avec des œillères.
0: En tout cas, pas les nôtres.
1: voilà, ça, c'est formidable.
0: J'ai vu passer les calèches avec les œillères, ok, d'accord. Je pense qu'il y a peut-être des problèmes où justement, il ne faut pas qu'ils voient certaines choses. Nous, on veut que les chevaux voient tout. Donc, on parlait de cette confiance. Voilà, c'est clair. Si on veut lui montrer le feu ou un oiseau, il ne faut pas lui cacher, lui mentir. Il faut qu'il le voit arriver. Il faut que le cheval voit le feu. Surtout que des fois, il y a des chevaux qui doivent traverser le feu. Gilles fait des choses beaucoup plus originales encore. Il fait des parcours où les chevaux rentrent dedans. Enfin, je veux dire, c'est extraordinaire, quoi, bien évidemment. Non. Tout ça, c'est vraiment de la... Voilà, de l'honnêteté.
1: C'est quand même ça qui compte. Philippe Hertel, merci beaucoup. Et donc, je rappelle ces échéances qui arrivent à l'hippodrome de Langon. Il y a des courses ce vendredi, vendredi d'après, et surtout, fin juin, 26 juin, ce très beau spectacle. Je vous laisse le lien sur la page de 100% Sport en Gironde.
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1: Tout simplement, vous rentrez comme pour vos amis, comme pour la famille. Dans vos contacts, vous rentrez ici Gironde, 05 56 19 10 10. Et à partir de là, vous communiquez directement avec nous via WhatsApp. Un incident sur la route, une info à partager, une réaction. On dialogue très directement grâce à WhatsApp. Donc vous rentrez dans vos contacts ici Gironde, 05 56 19 10 10. Et vous laissez tous vos sentiments et messages sur WhatsApp.
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1: Nous sommes le mercredi 10 juin, il est 19h. Et à 19h, les infos, c'est avec vous Marine Le Génie.
3: Et toujours cette question à la une ce soir. Patrick Bruel va-t-il dormir en prison? Le chanteur de 67 ans doit être mis en examen pour viol et agression sexuelle. Et la question se pose car le parquet demande sa mise en détention provisoire après 48 heures de garde à vue. Bonsoir Coralie Moreau.
4: Bonsoir.
3: Alors après une très longue journée pour le chanteur, ça y est, l'interrogatoire a commencé il y a moins d'une heure, Coralie.
4: Oui, une première étape donc pour décider de la mise en examen ou non du chanteur pour viol, tentative de viol, agression sexuelle et harcèlement sexuel à l'encontre de 9 femmes. Si les poursuites sont validées, alors va se poser la question, vous le disiez, du statut de l'artiste dans l'attente d'un procès. Le parquet a requis le placement en détention provisoire. Patrick Bruel serait alors immédiatement conduit en prison. Fait rare, à titre de comparaison, ni Gérard Depardieu ni Patrick Poivre d'Arvor n'ont fait l'objet d'un tel traitement. Pour justifier de cette décision, il faut un risque réel, la fuite, la réitération des faits, ou encore le trouble à l'ordre public en matière criminelle. C'est le cas, ici, il y a suspicion de viol, et les dernières représentations publiques de l'artiste sur scène ou au théâtre ont donné lieu à de nombreuses manifestations. La décision, elle revient au juge des libertés et de la détention, et à lui seul, à l'issue d'un débat contradictoire avec les avocats de la défense, qui plaideront, eux, pour un contrôle judiciaire, avec l'obligation pour Patrick Bruel de répondre aux convocations de la justice.
3: Merci Coralie Moreau, journaliste police-justice pour ICI. La justice, justement, a-t-elle suffisamment de moyens pour agir? Emmanuel Macron dénonce des dysfonctionnements dans l'affaire Liana, qui continue de secouer la classe politique. Le chef de l'État, alors du Conseil des ministres ce matin, estimait que la précipitation ou la démagogie ne sont pas des réponses à la hauteur. Sébastien Lecornu, le Premier ministre, affirme lui que les moyens de la justice doivent continuer d'augmenter. Barcelone.
5: L'enquête administrative ne rendra ses conclusions que le 19 juin pour établir des responsabilités, faire la lumière sur les dysfonctionnements. Mais déjà, Sébastien Lecornu l'affirme.
6: Les premières remontées, non pas de la mission d'enquête, mais de la hiérarchie, laissent à démontrer des dysfonctionnements qui n'ont rien à voir avec un problème de moyens, ce qui ne veut pas dire qu'il n'y a pas un sujet de moyens pour l'institution judiciaire.
5: Les parents de Liana considèrent pourtant qu'il s'agit là du cœur du problème, mais beaucoup a été fait depuis l'arrivée au pouvoir d'Emmanuel Macron, insiste le Premier ministre.
6: Depuis 2017, 4 milliards d'euros, quelque chose comme 12 milliards d'euros aujourd'hui. Est-ce qu'il faut continuer à le faire? J'en suis persuadé. Malheureusement, les ministères régaliens, vous le savez, pendant 20 ou 30 ans, ont largement été mis à contribution et que les efforts budgétaires importants que nous accomplissons ne sont qu'un rattrapage.
5: Problème, Sébastien Lecornu a déjà annoncé le gel de 414 millions d'euros de crédit dans le budget de la justice. Il a cet après-midi promis un décret pour que les classements sans suite pour crimes sexuels sur mineurs soient motivés. Hier, le Premier ministre avait envisagé un alourdissement des peines pour les violeurs en série sur mineurs. manière de montrer que l'exécutif tente de répondre à la crise, non seulement par des moyens, mais aussi par des actes.
3: Et côté enquête, on apprend que le frère du principal suspect dans le meurtre de Liana est mis en examen pour viol sur deux ex-compagnes. Et puis, autre révélation concernant le père du suspect cette fois. Lui aussi a été visé en 2013 par une plainte pour viol sur une mineure, l'une de ses petites filles. En raison notamment de la guerre au Moyen-Orient, le prix repère du gaz va augmenter au 1er juillet de 7,4%, soit 2,70 € TTC sur la facture pour une majorité d'abonnés français, environ 60%. Ça y est, les Bleus doivent atterrir à Boston, aux États-Unis, dans un peu plus de 2 heures maintenant pour la Coupe du Monde de foot qui démarre demain. Le premier match des Bleus, ce sera mardi prochain contre le Sénégal. Et on rejoint tout de suite à Boston notre journaliste pour ici. Bonsoir Julien Froment.
7: Bonsoir.
3: Alors Julien, vous êtes au camp de base des Bleus où j'imagine on attend les joueurs de pied ferme.
7: Effectivement, il y a déjà quelques maillots de l'équipe de France qui apparaissent le long des barrières qui ont été installées il y a de cela quelques minutes devant donc cet hôtel, le Four Seasons de Boston, qui fait face au Boston Common. C'est le jardin public le plus vieux de la ville et même le plus vieux des États-Unis. C'est dans ce cadre que l'équipe de France va passer son séjour durant ce mondial. Ils sont attendus aux alentours, en effet, de 21h, 21h15 heure française, 15h, 15h15 heure américaine. Et puis après, bien évidemment, une fois qu'ils auront pris leur quartier, l'objectif, ça sera de bien récupérer les 6 heures de décalage horaire et puis bien évidemment aussi les 7 heures de vol que les Bleus auront eu depuis leur départ depuis Paris. En tout cas, on commence à sentir une petite effervescence puisque, comme je vous l'ai dit, il y a déjà quelques maillots de l'équipe de France et des maillots pour la plupart bien floqués avec un nom, celui de Kylian Mbappé.
3: Merci beaucoup Julien Froment. Avec les moyens techniques de Virginie Lorda, rendez-vous demain donc pour la série cérémonie d'ouverture qui commencera à 19h20 heure française, suivi du match d'ouverture Mexique-Afrique du Sud à 20h50.
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1: Il fera 12 degrés demain matin au réveil sur le bassin d'Arcachon avec pas mal de nuages qui seront d'ailleurs prédominants sur l'ensemble du département en début de matinée. Très rapidement, il s'efface devant un soleil de plus en plus généreux au fil des heures. Conséquence, les températures maximales grimpent, 21 à 23 degrés demain après-midi sous abri, 23 degrés sur le littoral à Lacanau justement, 21 degrés pour Bordeaux Métropole. 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
8: Bonsoir à tous. En général dans la vie, tout va trop vite. Alors de temps en temps, il faut faire une petite pause. Ici c'est en musique jusqu'à 20h. On met de côté 2026 et on repart dans les années 80. Et ça commence comme ça.

0: avec Call Me.
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0: Et ça veut dire appelle-moi en français, bien sûr. Et quand on revoit le clip, on aimerait bien avoir le 06 de Debbie Harry, la chanteuse de Blondie. Au départ, c'était un groupe de punk rock new-yorkais. Mais en ce début des années 80, quand le compositeur Giorgio Moroder, pionnier du disco, leur propose d'écrire le texte d'un titre destiné à la BO du film American Gigolo, bah, ils acceptent. Et ce Call Me, plutôt dance rock, devient un tube. Voilà, c'est tout simple. Comme une chanson de Francis Cabrel. Tout de suite, La fille qui m'accompagne.
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0: Y'a qu'à danser, c'était Raft. Le duo strasbourgeois Christian et Pierre, numéro 2 du top 50 durant l'année 87. Raft, ça veut dire radeau, insubmersible. Malgré tout, le duo a pris l'eau. Mais aujourd'hui, Christian continue à chanter sous le nom de Raft, notamment dans la troupe du spectacle Années 80 La Tournée. Prochaine date, vendredi prochain à Dijon au Zénith. Dans un instant, Michael Jackson, The Way You Make Me Feel.
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0: de bien.
1: L'ambiance des années 80, ça continue sur votre radio. 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
3: Ici Gironde avec une grande collecte de disques pour une musique plus durable à Bordeaux, et ce jusqu'au 30 juin. Pendant tout le mois de juin, Bordeaux et sa métropole accueillent la première collecte de disques à destination des particuliers en France, organisée par la filière de recyclage Redisco. Des bornes de collecte sont installées dans plusieurs bibliothèques et plusieurs lieux culturels de la ville, de la métropole, afin de permettre à chacune et chacun de déposer des CD, des vinyles, des DVD en fin de vie ou dont vous souhaitez vous débarrasser. Elles connaîtront une seconde vie transformée en objet du quotidien ou en nouveau vinyle. L'initiative est portée par la Fédération Nationale des Labels et Distributeurs Indépendants. Redisco a déjà permis le recyclage de plus de 1,2 million de disques. Vous pouvez déposer vos disques à la Maison Éco-Citoyenne à Bordeaux et vous trouverez toutes les infos, toutes les bornes sur le site que voici, redisco.net.
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0: C'est Harden My Heart.
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0: C'était un groupe américain qui décroche un des plus gros tubes de l'année en 81, mais ce sera le seul. Le groupe se séparera peu de temps après. 1981. Une année marquée en France par l'arrivée du TGV. Le premier, il est tout orange et relie Paris à Lyon en 2h40 contre 4h auparavant. 1981, l'informatique aussi prend de la vitesse. Le Minitel entre dans sa phase d'expérimentation active à Vélizy. Allez, on laisse 81 de côté. Revenons à 87, succès pour Philippe Russo avec Magie Noire.
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0: Carnes avec Betty Davis Eyes. Tube mondial de l'été 1981 et pour l'anecdote, une chanson que même Sylvie Vartan a chantée en concert lors de son passage à Las Vegas, a retrouvé sur son Live in Las Vegas. La suite de votre soirée, c'est encore et toujours de la musique, des chansons, des si belles, des 20h avec Émilie Mazoyer qui reçoit ce soir la chanteuse Manon Lisa. Mais avant cela, les Négresses Vertes nous confirment que voilà l'été.
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2: Votre radio ici à 20h, qu'est-ce qui se passe? Ben, décibels, évidemment, toute l'actualité musicale avec ce soir un phénomène, oui, on peut le dire, évidemment, quand les vues se comptent en millions, voire en milliards d'ailleurs, quand TikTok et Instagram deviennent complètement dingues d'une autrice qui en plus sait chanter. Oui, oui, c'est un phénomène, mais pas que. C'est un talent à découvrir. Elle s'appelle Manon Lisa.
3: C'est Lisa.

0: Et là, je dis, ah, mais oui, Manon Lisa, évidemment. Eh bien, elle est ce soir dans Décibel. On va parler, évidemment, de son compte Instagram et de ses réécritures de chansons que vous connaissez bien et que les artistes adorent eux-mêmes. J'en veux pour preuve Youssoupha ou encore Grand Corps Malade, qui était ravie d'être réinterprétée par Manon Lisa. Mais là, elle est en train de préparer ses chansons à elle. Le Petit Pêcheur, c'est le début d'une belle aventure qu'on va découvrir ce soir dans Décibel.
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0: Et dans ce Décibel du 10 juin, nous allons rendre hommage au moment de la chanson anniversaire au grand Ray Charles qui nous avait quitté un 10 juin en 2004. Au rayon coup de cœur et découverte du jour, Jean Felsine, chanteur et guitariste du groupe Mustang, désormais dissous. Il est en solo et il prépare un album qui sortira à la rentrée. On en a déjà un extrait, on va vous le faire découvrir tout à l'heure. Je pense que vous allez aimer. Le blind test de ce soir a pour thème la chance. Alors, si ça vous inspire, la chance en chanson, il faut nous appeler dès maintenant pour jouer avec nous tout à l'heure. C'est Alexandra qui vous attend au standard et le numéro, c'est le 0810 055 056 0810 055 056. Et puis la bonne nouvelle aussi du jour qu'on partagera tout à l'heure, c'est Lio en tournée. Ça faisait longtemps que c'était pas arrivé. Lisa, bonsoir.
3: Bonsoir.
0: Je dis votre nom avec sourire et gourmandise parce que moi, ça fait bien longtemps que je suis abonnée à votre compte Instagram.
3: Merci, ça me fait super plaisir.
0: Et que je vous suis et que j'admire votre plume et votre voix. Je ne sais pas ce que je préfère.
3: C'est trop gentil.
0: Qu'est-ce que vous préférez, vous, chez vous ? Votre plume, votre capacité à être aussi percutante en peu de mots, hein, puisqu'évidemment, on est sur des formats chansons, voire même petit bout de chanson, ou alors votre voix qui est quand même super belle et posée.
3: Je sais pas, c'est un peu difficile de se faire un retour super positif à soi-même.
0: Je vous fais pas un cadeau en vous posant la question.
3: Je peux vous parler juste de ma démarche, j'essaie qu'elle soit sincère et authentique et après les gens prennent et reçoivent ce qu'ils et elles veulent.
0: C'est vrai. Ceci dit, les réseaux, et notamment à notre époque, c'est pas comme quand les réseaux démarraient. Là voilà, en 2026, les gens ont du flair, du pif, et reconnaissent évidemment l'authenticité, et je pense que c'est pour ça que vous nous avez embarqué tout de suite. Alors au départ, pour moi et pour ceux qui étaient comme ça sur Instagram, Manon Lisa, c'était cette fille qui, face caméra, utilisait les instrumentaux de chansons qu'on connaissait, qu'on adorait, mais en y ajoutant ses paroles à elle. Exemple avec « Le temps est bon », version Manon Lisa. 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
1: Manon Lisa, oh là là. Voilà, ça donne un bon exemple, je pense, de votre travail. C'est un compte Instagram et TikTok également. 1 milliard de vues à travers le monde pour donc ces réécritures, on dit ça ?
2: Je dis réécriture, oui.
1: Ouais, réécriture oui, de chansons. Ouais. Est-ce que vous vous souvenez comment cette idée, à la fois géniale et culottée, vous est venue ?
2: Ça m'est venu parce qu'en fait, je suis devenue maman en 2023.
1: Félicitations.
2: Merci beaucoup. Et je me suis un petit peu pris la claque de la maternité. En tout cas, c'est comme ça que je l'appelle. Ça a rebattu les cartes pour moi. Je voyais plus l'écriture de la même manière. Et surtout, quand je me suis figuré que mon fils allait grandir dans le monde tel qu'il est et tel qu'il pourrait basculer, je me suis dit que c'était chouette si je pouvais essayer de porter des messages à mon humble niveau et essayer de faire bouger les lignes, en fait. Et ouais, ça a été ça, ma source de motivation.
1: D'accord. Donc, ça explique le ton, on va dire, pas forcément toujours militant, mais en tout cas contestataire. Manon Lisa, c'est souvent quand vous n'êtes pas d'accord avec un truc que l'inspiration vient, on peut le dire comme
2: ma
1: ça.
2: Ma psy me dit que je suis en attitude réactionnelle.
1: On embrasse votre psy, parce que visiblement, vous allez bien, parce que je vois, vous souriez, vous êtes épanouie. Et en même temps, il y a encore suffisamment de colère en vous pour aller au charbon. Et
2: ça, oui, c'est bien. L'engagement, oui, ça c'est
1: ouais,
2: sûr.
1: Ouais, ah ouais, ouais, ça c'est top. Mais alors avant, ça veut dire avant de devenir maman, vous écriviez, mais peut-être de manière moins engagée. Vous chantiez déjà avant aussi ?
2: Oui. Alors moi, j'ai commencé la musique par la scène. J'ai eu un groupe de rock quand j'étais adolescente. Donc j'ai connu les voyages en van pour aller faire 20 minutes de première partie.
1: Ah là là.
2: Donc voilà, c'était trop bien cette période. Et puis de fil en aiguille, la vie a fait que j'ai été amenée à écrire pour d'autres artistes. Et j'ai fait ça pendant une période. J'ai adoré ce moment-là de ma vie, de me fondre dans l'univers et me mettre au service du répertoire d'autres artistes.
1: Il y en a qui vous ont particulièrement marqué ou
2: Ben, je pense à... J'avais entendu dire que Céline Dion, donc il y a quelques années, cherchait des chansons pour son prochain album. Et j'ai envoyé une chanson un peu comme une bouteille à la mer. Et quelques jours plus tard, je reçois un coup de fil de sa manageuse française qui me dit Céline a écouté et elle aime bien, elle aimerait bien poser la chanson. Incroyable. Donc ça, c'était complètement fou, je ne m'y attendais pas. Et ça m'a donné l'occasion, par la suite, sur ce même album, de mettre en musique deux textes de Grand Corps Malade. Ouais. Donc ça a fini avec trois chansons sur l'album de Céline. Donc ça, ouais, c'était un grand moment pour moi parce que je suis tellement fan depuis toujours.
1: Ah voilà. Et Manon Lisa est sans doute une des rares personnes en France à savoir qu'elle aura des places pour aller voir Céline Dion en concert à la Défense Arena. Du coup, alors, normalement, elle va vous inviter.
2: Alors j'ai eu la chance d'être invitée, vous savez, à sa soirée au Trocadéro, oui, ouais, où elle a annoncé ses dates, ouais, et tout. Donc on m'a remis une petite enveloppe noire que j'ai ouverte et on m'a dit nous avons le plaisir de vous inviter à une des dates de Céline Dion. Et on vous recontactera pour savoir quelle date. Et petit message à la prod, appelez-moi quand vous voulez pour savoir quelle date, parce que je ne sais toujours pas. Et voilà, trop hâte de savoir pour être sûre que c'est gravé dans le marbre. Et je sais que, enfin, pour énormément de personnes, la majeure partie des... Enfin, c'est difficile d'avoir des places, donc je pense à ces personnes qui ont galéré ou qui galèrent encore pour avoir des places. Et c'est très dur, je sais que ça génère beaucoup de frustration. Donc voilà, je me sens vraiment... chanceuse, quoi, et je mesure cette chance-là.
1: Ah ouais, mais voilà, c'est ça, avoir du talent. Il y a aussi des à côté fort sympathiques dont
2: c'est
1: plein.
2: Ils m'ont pas encore appelé.
1: Oui, non, mais si. On va en parler. On va en parler. Elle est où, Manon Lisa? Manon, donc, d'abord votre groupe de rock, ensuite autrice de chansons ou compositrice d'ailleurs. À quel moment donc vous dites je vais quand même faire des choses solo? Est-ce que ça correspond au moment où vous êtes devenue maman, ce partage sur Instagram, etc., de vos chansons, ou est-ce que ça avait même commencé un petit peu avant?
2: Ça avait commencé un petit peu avant, pendant que j'écrivais encore pour d'autres artistes. Je pense que j'étais un petit peu arrivée à la fin de cette période-là. Ça m'animait peut-être un petit peu moins d'écrire pour d'autres. Et puis j'avais envie peut-être aussi de prendre la parole. Donc j'avais ouvert mon compte Instagram, mais c'était un petit peu anecdotique. Ouais. C'était à côté. Puis j'avais pas trop le temps en plus de faire de faire des vidéos pour mon compte Insta. C'était vraiment pas la prio. Et puis, comme je vous le disais tout à l'heure, en devenant maman, il se trouve que j'ai traversé une dépression du postpartum. Qui m'a fait perdre vraiment mes repères. Je savais plus qui j'étais, où j'allais, et surtout est né en moi ce besoin, cette envie d'essayer d'être utile. Donc, et j'avais pas l'impression de l'être à travers mes textes, à travers mes chansons. Donc, je me suis dit, je vais faire autre chose, je vais arrêter la musique. Donc, en janvier 2025, j'ai dit à mes plus proches amis, que je voulais arrêter la musique. Et c'est ce que j'ai fait pendant quelques semaines, je pensais à ce que j'allais pouvoir faire d'utile en fait à l'autre. Je voulais être dans la matière, je voulais être utile. Je peux pas mieux dire que ça. Quelques semaines se sont écoulées et je suis retombée sur une chanson de Youssoupha qui s'appelle Dieu est grande.
1: Sublime chanson pour sa fille.
3: Imani.
2: Donc il s'adresse à sa fille. Et je me suis dit, tiens, est-ce qu'il n'y aurait pas une possibilité pour moi de m'adresser à mon fils et de lui dire comment, selon moi, il pourrait être un vrai allié pour les femmes, pour la cause féministe, et comment, je me suis posé la question, comment je peux l'aider à devenir un homme épanoui dans son masculin, avec tout ce que ça comporte et toute la rondeur aussi que ça peut avoir et l'authenticité que ça peut avoir sans être enfermé dans quelque chose de viriliste, etc. Comment j'allais l'éduquer. Et voilà, c'est ce qui a donné lieu à ma première réécriture que j'ai postée en mars 2025.
1: Un an plus tard, et des poussières, mais bon, soyons dingos et arrondissons, un an plus tard, il y a 1 milliard de vues à travers le monde pour votre travail, Manon. Vous êtes incontournable et vous préparez votre premier album à vous, solo, avec vos chansons. La première, c'est Le Petit Pêcheur. On va l'écouter si ça vous va.
2: Avec plaisir.
1: Exactement, Le Petit Pêcheur. Alors là encore, on a compris, Manon Lisa ne se met pas devant un micro pour ne rien dire. On est donc sur une ambiance conte, fable, philosophique. On peut
2: dire
1: ça
2: comme ça. Oui, c'est vrai, c'est inspiré d'une fable, oui, ouais. Absolument.
1: Et normalement, ça devrait vous plaire. Sauf si vous êtes très très capitaliste. Bisous.

0: était pas mal, hein, sur cette plage au bord du port avec le petit pêcheur. Manon Lisa, ce petit pêcheur, donc, qui est le premier extrait de votre projet à vous. Perso, ça y est, vous sautez le pas. Comment a-t-il été accueilli par votre public? Vous avez une grande communauté, hein, près d'un million de personnes qui vous suivent, qui aiment vos réécritures. Comment ont-ils accueilli votre premier titre original?
1: Déjà, je voudrais vous remercier, Émilie, parce que vous avez été la première à passer le titre à la radio dans cette émission, me semble-t-il.
0: Et le jour où il est sorti, c'était en février.
1: Oui, c'est ça.
0: Ah oui, mais j'ai
1: donc,
0: trouvé ça
1: génial. Je voulais vous remercier déjà, merci. Donc merci de tout mon cœur. Et je suis super touchée d'être ici avec vous ce soir, aussi pour cette raison-là. Donc merci beaucoup, ça compte beaucoup pour moi. En fait, suite à ma première réécriture dont je parlais tout à l'heure, je me suis reconnectée à cette joie d'écrire et ça m'a donné envie d'écrire plein d'autres, de faire d'autres réécritures sur plein de thèmes engagés, féministes, qui me tenaient à cœur et qui me permettaient de porter des messages importants pour moi. Et parmi toutes ces réécritures, il y a eu ce petit pêcheur qui est arrivé, qui est inspiré d'une fable que mon père me racontait quand j'étais enfant. Mon père, c'était un humaniste, c'était un instituteur qui enseignait sa vision du monde à ses élèves et qui m'a transmis aussi cette vision-là, qui est celle d'essayer parfois de faire un pas de côté par rapport à la société productiviste qu'on voudrait nous imposer à chaque instant et de pas forcément être... Il m'a enseigné de pas toujours être dans le faire et d'essayer de contacter l'être qui on est vraiment et parfois ça suffit de juste être soi et de pas être dans quelque chose qu'on fait forcément, voilà.
0: Ouais.
1: Et donc c'est de ça que parle cette chanson là et cette chanson elle a trouvé un écho assez rapidement sur les réseaux et un tel écho, elle a même voyagé dans le monde et
0: oui,
1: tout
0: hein.
1: Voilà, je sais que les personnes qui sont pas forcément francophones prennent plaisir à écouter cette chanson là parce que je sais pas les sonorités françaises leur plaisent quoi sur cette chanson. Et voilà, et donc je me suis dit, il faut absolument que je sorte cette chanson sur les plateformes de streaming, et c'est ce que j'ai fait en février.
0: Voilà, il y en a une autre qui est sortie, qui s'appelle Seul Ensemble, on l'écoutera tout à l'heure. Mais là, donc, pour celles et ceux qui avaient raté les réécritures les plus emblématique de Manon Lisa, celle qui vous allez faire une manif dans votre cuisine, je vous annonce, là vous nous écoutez, vous êtes en train de dîner tranquillement, ça part en manif.
2: Ok, simple, basique.
3: Commençons par les fondamentaux, travail égal, salaire égal.

0: basique. Réécriture d'Orelsan. Manon Lisa, est-ce que vous pensez que les mots sont des armes?
1: Le mot arme, c'est vrai qu'il est, dur. Des armes.
0: Parce que les mots sont les armes des non-violents, alors.
1: D'accord, oui, ça me va. Je pense que les mots peuvent servir à faire passer des messages. Ouais. Oui, en ça, oui, peut-être que c'est une forme de... Ça aide au combat, ouais. C'est clair.
0: Parce que c'est vrai que depuis tous ces chanteurs et ces chanteuses antimilitaristes qu'on adore des années 60, anti-guerre du Vietnam aux États-Unis, des Bob Dylan, des John Baez qui se battaient aussi contre la ségrégation, etc. La musique, elle a essayé de changer les choses. Je sais pas si elle a réussi à changer les choses, mais si les mots sont des armes ou les armes des non-violents, peut-être en tout cas ça fait évoluer les mentalités. J'imagine que c'est ce que vous espérez quand vous écrivez ce genre de texte.
1: Oui, clairement. Essayer de faire bouger les lignes à mon humble échelle. Je pense que l'art, d'une manière générale, c'est forcément un pas de côté. C'est ce que je disais tout à l'heure par rapport à la société productiviste. Donc, même si les choix des mots ne sont pas forcément engagés, ce qui n'est pas mon cas, moi, c'est vrai que mes thèmes sont engagé, mais rien que le fait de faire de l'art, peu importe la forme exacte, ou d'en écouter, ou d'aller à un spectacle, c'est déjà en fait convoquer en soi une rébellion finalement.
0: Manon Lisa réécrit le bilan, ça va vous faire plaisir. Il y a quelques jours, on était avec les Nègres Marrons.

0: Manon Lisa, cette réécriture du bilan, je l'ai déjà dit tout à l'heure, mais quelle plume, bon sang, c'est percutant, à chaque fois ça tape juste, vous n'êtes pas donneuse de leçons, c'est ça qui est, cette ligne toute fine sur laquelle vous marchez, mais avec brio, c'est-à-dire que vous faites passer des messages, mais on se dit pas, ah ça y est, on va encore se faire engueuler par Manon Lisa, enfin...
1: Non, j'essaie de pas faire ça du tout.
0: C'est fort. Expliquez-moi comment vous les fabriquez, ces réécritures-là.
1: Bah en fait, je pense que je repense à ce que vous me disiez tout à l'heure. Est-ce que les mots sont des armes ? Je pense qu'en fait, les mots, c'est des ponts. Ça sert à aller chercher l'autre, finalement. Ça sert à créer du lien. Parfois, les réécritures que je fais peuvent générer... je sais pas moi, du mécontentement en face, ou en tout cas une réaction. Parfois ça émeut, parfois oui, ça fait réagir. Et je pense que c'est ça que je cherche, parce que ça peut créer une discussion, ouvrir le dialogue, c'est ça qui est important.
0: Mais c'est super intéressant ce que vous êtes en train de me dire. Ça veut dire qu'en fait, c'est pas pour moi que vous écrivez. Parce que moi, je suis d'accord avec vous. Donc évidemment, je suis du tout cuit. En fait, vous n'avez pas peur que des oreilles pas habituées à ce genre de discours tombent sur vos chansons. En fait, ça vous ferait même plaisir.
1: Bien sûr, je pense que c'est important d'aller chercher des oreilles qui sont pas d'accord avec
0: soi. Quel courage ! Oui, oui, bah bravo. Moi, je supporte pas, mais je vous admire pour ça.
1: Après, ouais. Je suis pas mécontente non plus de me sentir soutenue par des oreilles qui sont d'accord avec moi. Et j'ai l'impression aussi de porter la voix de dans la chanson qu'on vient d'entendre, la réécriture qu'on vient d'entendre
0: des militantes.
1: Beaucoup de militantes, voilà. Ouais. Ça, oui, ça me parle aussi. Je suis très contente en fait de faire partie de la lutte.
0: C'est beau. Manon Lisa est l'invitée de Décibel. On va faire une micro pause. Enfin, nous, on part en manif, mais on revient. À tout de suite.
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0: Un hommage à Ray Charles pour l'anniversaire de sa mort. Jean Felsine, que vous aviez peut-être découvert dans le groupe Mustang et qui prépare un nouvel album solo. Ça sera la découverte du soir. Également, un blind test autour des chansons qui parlent de chance. Blind test pour lequel vous pouvez déjà vous inscrire. Le numéro du standard 0810 055 056. 0810 055 056. Alexandra vous attend au standard. Ce n'est pas l'album de mon invité Manon Lisa qui était gagnée ce soir, puisque cet album n'existe pas encore. Mais comptez sur moi, les cadeaux seront jolis. Des jolis bouquins sur le rock, un sur Radiohead et un sur Jim Morrison, le chanteur des Doors, et son itinéraire pas très calme quand il habitait à Paris à la fin de sa vie. Allez, inscrivez-vous pour le blind test 0810 055 056. En réécoutant vos réécritures, Manon Lisa, vous qui cartonnez sur les réseaux avec ces chansons qui font une petite minute, on va dire, et sur des instrumentaux qu'on connaît, des instrumentaux extrêmement tubesques, on se dit qu'en fait, tous ces textes, ils pourraient être dans votre album. Peut-être il faudrait composer des musiques originales pour vous, mais ça aussi, vous savez faire. Est-ce que ça va être le cas ? Est-ce que sur votre premier album, qui est en préparation en ce moment, on va retrouver certains de vos textes, ces fameuses réécritures qui vous ont rendu célèbre sur les réseaux?
1: Je compte sortir un EP de ces réécritures-là, de certaines de ces réécritures. Ça va sortir en septembre.
0: Okay.
1: Et après, première moitié de l'année 2027, merci. là, ce sera un album de chansons originales.
0: Et là, on retrouvera Le Petit Pêcheur, par exemple.
1: Oui, absolument.
0: Voilà. Ah oui, non, parce qu'on adore Le Petit Pêcheur. Alors, si je peux lever le doigt et dire, s'il vous plaît, madame, sur l'EP, c'est possible de mettre bye-bye?

0: manquait pas le tien. Et ce sera déjà bien.
1: Bye bye.
0: Alors, être aussi efficace et faire passer les messages en une minute, on se dit du coup, pour vous, le format 3 minutes, le format chanson, c'est l'autoroute? Ou est-ce que c'est des exercices différents?
2: Je pense que ça... Non, j'ai l'habitude aussi d'écrire des chansons au format 3 ouais. minutes. Je pense que... J'ai trouvé que le plus difficile, c'était de dire plein de choses en une minute.
0: Ouais.
2: Après, faire des... Ça va bien se passer, c'est ça que je veux dire. Je vais réussir à faire des chansons.
0: C'est en train de se passer?
2: Je suis en studio, ouais. Je suis tout le temps en studio, de toute manière. Donc ouais, je suis en train de faire cet album-là.
0: Et est-ce que vous faites cavalière seule? Ou est-ce que vous avez une équipe avec vous? Est-ce que vous avez eu envie de travailler avec des compositeurs, des compositrices, producteurs, productrices? Et ça ressemble à quoi l'équipe de Manon Lisa, premier album pour 2027?
2: On est deux. Avec mon binôme de cœur de toujours qui s'appelle Silvio Lisbonne. Et on est en train de composer ensemble l'album. Donc je pars de textes et puis ensemble on les ajuste et puis on fait tous les arrangements ensemble aussi.
0: Ouais. Et est-ce que vous avez envie d'être très très proche de l'actualité, de vos combats, de votre féminisme, de votre militantisme, ou est-ce que vous vous autorisez aussi à parler d'autres choses?
2: Alors l'actualité telle qu'elle est, telle qu'elle va être les prochains mois, je ne doute pas qu'elle va me donner des choses à dire. Je ne vais pas manquer de sujets. Et aussi, je vais continuer de décrire sur des thèmes un peu plus intimes, intimistes, parce que j'aime ces chansons-là aussi. J'ai l'impression que plus on touche à l'intime, plus ça vient toucher l'universel. Je ne sais pas, je pense à ma chanson Violette qui parle de PMA. De ce combat-là, de ces personnes qui sont en attente d'être enceintes. Voilà, pour être passée par ce combat-là, par ce parcours, je trouve que j'en ai fait une chanson et,
0: ouais.
2: et je parle de quelque chose de très intime et j'ai senti que lorsque je l'ai sorti, ça a touché les gens. Donc non, je vais continuer à faire ce type de chanson, ouais.
0: Ouais, et puis il y a le fameux Petit Pêcheur, évidemment, qui est aussi une preuve que, sans parler d'actu brûlante, cette fable qui est sans doute millénaire, hein, je ne sais pas de quand
2: l'Antiquité,
0: elle date,
2: il me semble.
0: Ouais, voilà, elle peut s'appliquer à toutes et à tous et tout le temps.
3: Salut.

0: un petit côté philo en fait aussi. Vous aimiez la philo au lycée?
1: J'aimais la philo, mais j'aimais pas ma prof.
0: Pas de bol.
1: Qui ne m'aimait pas non plus. Ça s'est pas aussi bien passé que ça aurait pu se passer. J'aimais bien sur le papier, mais elle, j'aimais pas trop. Mais c'est pas grave, ça arrive. Non, on peut pas aimer tout le monde.
0: C'est vrai. C'est vrai. Et qu'est-ce qui vous nourrit alors? Parce qu'on a bien compris que ce qui vous inspirait, c'était des choses vraiment qui vous tenaient à cœur. Mais qu'est-ce qui vous nourrit, surtout que vous avez l'air d'être une éponge à ce qui se passe autour de nous et que ce qui se passe n'est pas extrêmement réjouissant. Pour preuve encore cette semaine et toutes ces militantes féministes qui ont voulu aller manifester sous les fenêtres du ministre de la Justice qui les a envoyées de l'autre côté de la Seine, parce que c'était c'était embêtant, toutes ces femmes qui crient comme ça sous ces fenêtres pour demander justice. Donc l'actualité, elle est dure. Est-ce que vous avez des endroits pour vous nourrir? Vous parliez de votre amour de l'art tout à l'heure. Est-ce que c'est les bouquins? Est-ce que c'est les chansons d'autres artistes? Les films? Qu'est-ce qui vous nourrit?
1: Tout me nourrit. Ouais. La vie de tous les jours. Être avec mon fils, ça me ressource énormément. Ouais. J'aime la peinture. Ça me nourrit. Ça nourrit vraiment mon âme. Ça me ressource beaucoup. La nature aussi. J'aime marcher en montagne. J'aime la mer. Voilà.
0: Donc il y aura un peu peut-être tout ça aussi dans l'album.
1: Peut-être que ça va induire le côté poétique de l'album, mais ouais. Les mots et la forme et les textes seront engagés. Ça dira quelque chose de précis à chaque fois. Voilà.
0: Dans le refrain du Petit Pêcheur aussi, on vous entend chanter, alors que jusqu'à présent, on vous a beaucoup entendu, je ne sais pas comment définir, slammer, rapper, parce que vous avez quand même un flow de rappeuse.
1: C'est gentil.
0: Et là encore, j'essaye de gratter des infos sur 2027, mais vous pouvez m'envoyer balader. Mais là, vous allez chanter à plein poumon ou vous allez garder ce format-là qui vous va hyper bien, évidemment.
1: Ça va rester du slam avec des refrains chantés, mais chanter à plein poumon, ce n'est pas dans mon ADN vocal. Disons, ça restera doux dans la forme et je l'espère impactant dans le fond.
0: Elle s'appelle Manon Lisa. Une première date de concert a été annoncée. Vous serez Manon le 10 novembre à Paris, aux Étoiles.
1: Oui, on a annoncé ça il y a une semaine et c'est déjà quasiment complet. J'ai été hyper surprise et heureuse. Oh. Donc c'est trop bien. Je suis très heureuse.
0: C'est comme pour Céline, il faut rajouter des dates, Manon.
1: On va voir ça, ce serait trop bien.
0: Allez, 10 novembre aux Étoiles, Manon Lisa. Je parlais tout à l'heure de la chanson Seul Ensemble, qui est la plus récente en fait, la dernière sortie. Ça, c'est la petite sœur du Petit Pêcheur. Alors, on se dit au revoir en l'écoutant et en vous souhaitant une belle et longue route.
1: Merci beaucoup, Émilie. Merci de m'avoir reçue.
0: Merci, à bientôt. Manon Lisa était dans Décibels.
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1: Elle s'appelle Manon Lisa. Je vous recommande évidemment de vous abonner à son compte Instagram parce que vous avez un paquet de petites chansons comme ça d'une minute à rattraper si vous ne la connaissiez pas encore. Et puis donc la bonne nouvelle, c'est un EP, un mini-album à la rentrée et un album, un vrai, en 2027.
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1: Et tiens, voilà aussi une chanteuse engagée. On l'a vu cette semaine au premier rang de la manif parisienne qui demandait à la justice d'arrêter de classer sans suite les plaintes pour viol des femmes et des enfants. L'IO a aussi annoncé, ça c'était il y a quelques semaines, mais voilà, je vous en parle ce soir, j'aurais pu en parler il y a quelques semaines, elle a annoncé une tournée, sa première depuis longtemps d'ailleurs. Bah oui, l'IO, elle a fait beaucoup de galas, elle a aussi participé à quelques plateaux de festivals, vous savez, un petit peu nostalgique, années 80, etc. Là, c'est sa tournée à elle, c'est une drôle de bonne nouvelle. Ça va commencer le 14 décembre à Lille, au théâtre Sébastopol. L'IO qui sera aussi le 17 décembre à Paris, à l'Olympia. Et puis, en 2027, elle jouera à Montpellier, Aix-en-Provence, au Palais des Congrès du Futuroscope, Poitiers, rendez-vous aussi à Nantes, rendez-vous à Saint-Grégoire, pas très loin de Rennes, et puis Bordeaux, et puis Toulouse, et puis Biarritz, et Lyon, et Bourges, et Metz, et Dole. Dites donc, ça n'arrête plus. Il y aura aussi Strasbourg, il y aura aussi Guy Pavard en Bretagne, Arras, Amiens et Reims. Une belle tournée partout en France pour l'IO en 2026-2027. Les billetteries sont ouvertes. Tardez pas si vous voulez pas la rater, parce que je crois qu'il y a plein de gens qui ont très envie de la voir sur scène. Et tiens, moi j'avais envie de réécouter une chanson de l'IO qui est incroyable et dont le clip est un véritable petit film. Si vous ne l'aviez pas vu dans les années 80, il va falloir alors me rattraper ça, ça s'appelle « Fallait pas commencer ». Et même les paroles, hein, c'est un vrai film. Il se passe des trucs, il y a des rebondissements. Et je crois pas que ça finisse très bien pour le gars à la fin.

0: Model, le quatrième album de Lio à 40 ans. Et oui, il est sorti en 1986. Et dessus, il y a cette chanson incroyable. Fallait pas commencer. Aussi, les brunes comptent pas pour des prunes. Ou encore, je casse tout ce que je touche. C'est un grand album de Lio. Et je suis sûre qu'il y en aura de larges extraits sur sa tournée qui commence donc cet automne.
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0: Mais dites donc, il est 9h moins 20, il est grand temps de jouer au blind test. Je vous présente nos candidates du soir pour jouer avec nous. Il y a... Oh, tiens, Elisabeth, ça faisait longtemps.
2: Coucou, coucou, Émilie chérie, Émilie Jolie de 1977.
0: Ah oui, c'est vrai, Émilie Jolie, c'était en 1977, mais non.
2: Oui, c'est la date de ma fille Magali.
0: Ah, ça faisait longtemps qu'on n'avait pas parlé de ta fille, Elisabeth, j'aime bien. Elisabeth, je l'adore. Attends, oui. Mais non, Émilie Jolie, c'est pas en 77.
3: Oui, c'est l'année de ma naissance.
0: C'est vrai.
2: Si, c'est vrai, je t'assure.
0: C'est pas 79. Bon.
2: On parlera deux ans près, alors.
0: Oui, voilà. Et Muriel est là, coucou Muriel.
4: Coucou.
0: Comment ça va?
4: Ça va.
0: Bon, je suis ravie de jouer avec vous, mesdames.
4: C'est très bavarde, alors. Bon, je vais essayer.
2: Oui.
0: Elisabeth, c'est notre habituée du blind test, c'est notre rayon de soleil.
4: Oui.
0: Mais en fait, il y a des fois, on se dit, elle appelle pas pour jouer, elle appelle pour discuter comme à l'arrêt de bus. Tu vois, on est là, on est assise, le bus arrive dans 10 minutes. Eh ben, on papote. Eh ben, voilà. Alors, du coup, Elisabeth, eh ben, franchement, depuis les débuts de Décibel, on sait toute sa vie. On connaît sa fille Magali, évidemment.
4: Ah oui,
0: Elisabeth. Et ton mari aussi.
2: Alors, le mari est décédé il y a 4 ans.
0: Oh, pardon, Elisabeth. Alors, non. Mais attends, mais c'est qui le monsieur dont tu me parles? T'as un amoureux, alors?
2: Eh bien, si j'en avais un, il m'a laissé tomber comme une grosse donc il y a un an et demi.
0: Oh.
2: Donc, non.
0: Ah, mais lui, on le déteste. On va lui envoyer la chanson de Lio.
2: Et en plus, tu sais pas que c'est son anniversaire demain?
0: À ton mari qui est plus là ou à ton amoureux
2: non,
0: qui t'a largué?
2: À la personne, Maxime. Ah. Qui
0: Maxime.
2: M'a laissé tomber sans me donner d'explication.
0: Attends, voilà, c'est un truc de fou. Elisabeth, je te raconte un truc. Mon amoureux du CE1, il s'appelait Maxime, il était extrêmement cruel. Est-ce qu'il n'y a pas un problème avec ce prénom?
2: Alors exactement, il n'est pas du tout facile.
0: Ah, voilà.
2: Il a un caractère difficile. Et pourtant, on s'entendait bien sur tous les points de vue. Et je veux te dire, très dense, puisque j'aime la danse, tu le sais.
0: Ah.
2: Et on s'entendait très, très, très bien tous les deux. Et puis sur tous les sujets.
0: Mais alors, attends, je vérifie avec Muriel si elle a croisé un Maxime sur son parcours. Muriel,
4: oui,
0: qu'est-ce qu'on pense des Maximes?
4: Alors moi, j'en ai pas connu du tout.
0: Non. Oh, moi, il était beau. Alors bon, j'étais en CE1, vous me direz. Mais c'était le fils du coiffeur. Et alors, il avait des beaux cheveux bruns, bouclés.
4: Il avait forcément une belle
0: Oh, il était incroyable. Et il était magnifique.
4: Allez, on va jouer.
0: Oui, t'as raison. On va jouer. Elisabeth, on va te trouver un amoureux. Oui. T'es toujours dans le coin de Saint-Étienne.
2: Ah ben non, Elisabeth, je suis dans le Doubs à Mandeure.
0: Ah, pardon.
2: Sochaux, Montbéliard.
0: Ah mais oui, Montbéliard, excuse-moi, je me suis trompée. Bon, alors,
2: Sochaux,
0: on cherche un gars sympa autour de Montbéliard qui ne s'appelle pas Maxime.
2: Oui.
0: On est désolé, mais chat échaudé craint l'eau froide.
2: Oui.
0: Éventuellement, si vous vous appelez Maxence, ça passera.
2: Oui.
0: Mais les Maximes, vraiment, abstenez-vous. Et vous appelez donc Alexandra au standard qui fera un casting pour Elisabeth. Je pense qu'il faut qu'on fasse une présélection. Non, il faut qu'on fasse une présélection, Elisabeth. Tu ne sais pas les choisir les bons hommes. Ah, Muriel aussi. Ah, tu cherches dans quelle région, Muriel?
4: Moi, je suis en Touraine.
0: En Touraine. Bon, voilà. Et on a un critère, on a un petit
4: alors,
0: truc.
4: Alors, moi, qu'il ait de l'humour et puis que surtout qu'il soit gentil et bienveillant.
0: Alors, oui. ça va le faire aussi. Donc, messieurs, vous vous reconnaissez? Ou mesdames, vous reconnaissez votre frère, votre voisin, votre collègue sympathique? Appelez le standard 0810 055 056 parce qu'on cherche des gars sympas pour Muriel et Elisabeth quand même, pour pas passer les vacances en célibataire. Voilà.
2: Oh, c'est sympa comme tout. Alors
0: écoute,
2: là, si vraiment on a des appels, moi, je te fais un cadeau.
0: Mais bien sûr, vous allez avoir des appels. Qu'est-ce que vous croyez? Vous êtes des meufs en or. Après, il va falloir choisir.
2: Merci.
0: Donc c'est pour ça, Alexandra va faire une petite présélection, parce que je vous fais pas confiance là sur le choix des hommes, Muriel et Elisabeth. Donc, on va faire une petite présélection, un écrémage, comme on dit dans les magasins de lait. Et... Et ensuite, on vous enverra des profils. Voilà. Ceci dit, effectivement, il faut qu'on joue au blind test. Ça tombe très bien en plus, puisque le thème du blind test ce soir, c'est la chance. Alors, est-ce que vous allez avoir de la chance, mes petites dames? De toute façon, vous avez gagné, vous l'avez compris. Quand on participe au blind test, on gagne automatiquement un bouquin sur Jim Morrison, le chanteur des Doors, et c'est quelques mois qu'il a passé à Paris, et un autre sur Radiohead et le chanteur Tom York.
4: Voilà. Ah, j'adore ce groupe, c'est génial.
0: Voilà, donc ça c'est les cadeaux de ce soir. Muriel, elle est très Radiohead, et Elisabeth, elle est plus The Doors, donc c'est parfait.
2: Oui. Tout à fait, oui, c'est très bien. Okay. Bien choisi. Bon choix. Alors, allons-y.
0: Allons-y. Première chanson qui parle de chance. Dites-moi, les filles, qui chante ça? Et n'oubliez pas de me donner votre prénom avant de donner la réponse. Sinon, c'est de la triche. Et après, je m'en mêle les pinceaux.
4: Muriel.
0: Muriel.
4: Goldman.
0: Oui.

0: Jean-Jacques Goldman, premier point pour Muriel. On continue. Bon, ça, c'est pas sa chanson la plus connue, mais quand vous allez entendre sa voix à ce chanteur.
1: Alors, je dirais, c'est pas Elisabeth, c'est pas
0: Elisabeth.
1: Elvis Presley.
0: Non, c'est un français.
1: Oui, non.
0: Enfin,
1: oui.
0: Muriel.
1: Oui.
0: Comment, Muriel?
1: Johnny.
0: Oui, c'est Johnny.

0: soit de Johnny Hallyday.
1: Je ne la connais pas.
0: Oh bah oui, mais c'est normal, Elisabeth, c'est vraiment pas une de ses plus connues. C'était, tu sais, au début des années 60,
1: oui,
0: je pense.
1: Pas vraiment, hein. Non, pas du tout.
0: Ouais, non, c'est 62 ou 63, et en fait, c'est quand Johnny chantait principalement des adaptations de tubes américains ou anglais. Voilà, exactement.
1: Oui, c'est ça.
0: Exactement.
1: Comme beaucoup d'autres chanteurs aussi. Hein.
0: C'est vrai, tu as raison. Oui. Après, ils se sont mis à faire leur propre chanson.
1: Oui, Claude François, Franck Alamand, oui, et d'autres, et bien d'autres.
0: Et plein d'autres. Bah tiens, je te mets un point pour Clo-Clo, un point pour Franck Alamand.
1: Tu sais que je l'ai vu à Valentinier, hein, Franck Alamand.
0: Ah.
1: J'ai trois dédicaces de lui.
0: Trois ?
1: À la foire de Valentinier.
0: Mais quelle gourmande !
1: Ah, oui.
0: Pourquoi t'en as demandé trois ?
1: Eh ben écoute, parce que le premier, je l'ai vu en 1963 à la foire de Valentinier, et mon papa, qui était comme moi très fan des chanteurs et des autographes, nous sommes allés dans ses loges, dans sa loge.
0: Madame.
1: Il a bu du whisky avec mon papa.
0: Oh.
1: Et on a eu, en 1963, donc j'avais 10 ans exactement, et on a eu des autographes signés pour ma sœur Maryse qui est décédée maintenant, et pour moi en couleur, habillée en jaune et rouge, si je me souviens bien.
0: Trop
1: et
0: beau.
1: Il a donné une baguette de son batteur à mon papa.
0: Ah, très beau souvenir, Franck Alamand. Ben voilà, donc je te mets un point pour Franck Alamand, et comme ça, on est à égalité de partout, Elisabeth et Muriel, et comme le suspense est à son comble, je vous propose de passer la dernière chanson du Blind Test. Après Jean-Jacques Goldman et Johnny Hallyday, qui chante la chance? Vous allez me le dire, mesdames.
2: Muriel. Gainsbourg.
0: Ouais.
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0: Chanson triste et nécessaire de Serge Gainsbourg, Les enfants de la chance. Et Muriel qui était une machine ce soir.
1: Alors, je félicite Muriel. Hein.
0: Ah bah oui, ce soir.
1: Très bien joué, Muriel.
0: C'est vrai, je suis d'accord.
2: J'écoute de la musique tout le temps, j'adore ça. Alors bon.
0: Oh, bah là, vraiment, Muriel était imbattable, inarrêtable.
1: Ouais, alors moi j'écoute aussi, mais là, tu vois, non, ben, ça m'est pas revenu. Et comme tu m'as dit, Émilie, tu n'as peut-être pas tort. Le troisième trimestre, la fin du trimestre.
0: On se relâche au troisième trimestre. Attention,
1: exactement.
0: Le conseil de classe est la semaine prochaine, Elisabeth. Attention.
1: Oh, tu me mettras 10 sur 10 ou 20 sur 20 quand même.
0: Évidemment. Compte sur moi. 10 sur 10, 20 sur 20 et on passe tous en classe supérieure. Muriel et Elisabeth, diplômées de Décibel. Et pour la chance... Mais il y a quand même la chanson de Daft Punk, Get Lucky. Daft Punk qui savent s'entourer, puisque c'est Pharrell Williams qui chante et Nile Rodgers de Chic qui joue de la guitare. Et de la chance, donc on en a Get Lucky sur ici. 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

0: Et je vous vois chez vous danser comme des petits fous. Jolie déhanchée, mesdames, messieurs. Et merci d'avoir choisi ici pour passer votre mercredi soir. Daft Punk était dans vos oreilles.
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0: Il est l'un des meilleurs auteurs français. C'est aussi un super guitariste et un chanteur à la voix de velours. Jean Felsine, officier jusqu'à présent dans le groupe Mustang, parfois. Avec

0: s'appelle Jean Felzin avec un Z et il sera en concert après-demain à Paris au Pop-Up. Rendez-vous le 20 juin à Marseille et à Toulon. Ouais, deux concerts le même jour. Et puis à Angers au Chabada le 3 octobre. Le nouvel album solo de Jean Felzin, Cinéma Permanent, sortira le 18 septembre.
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0: C'est l'anniversaire de la mort de Ray Charles qui nous a quittés il y a 22 ans, le 10 juin 2004. Ray Charles, son surnom, c'était Genius, le génie. Et tout est dans le surnom et dans cette chanson, Hit the Road, G.

0: merveille, ce genius Ray Charles était dans Décibel. Merci les amis de nous avoir écoutés, c'était bien.
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0: Aux manettes de Décibel ce soir, il y avait Iris Guitoni, Océane Diaz, Elodie Biancamaria, Alexandra Sackberg et Franck Moilier. Il est 21h et la musique continue sur votre radio, ICI.
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2: Michel Jonas, Les vacances au bord de la mer. La chanson préférée d'Ours.
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5: Avec Michel Jonas, nous partions en vacances au bord de la mer. On lui a fait découvrir ce coin de Bretagne vers Quiberon. Et donc j'ai beaucoup de souvenirs avec Michel Jonas.
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5: Michel Jonas est un de ces chanteurs français qui a bercé mon enfance. Une chanson française avec des paroles assez sophistiquées et en même temps une grande place à la musique.
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0: Vous aimez Michel? 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

0: Saviez-vous que c'est au fond du métro parisien que Serge Gainsbourg a définitivement troqué ses pinceaux pour un micro?
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0: En 1958, Lucien Ginsburg est un peintre timide qui joue du piano dans les cabarets pour payer son loyer. Un jour, dans le métro, il ose l'impensable. Il aborde un poinçonneur et lui demande quels sont ses espoirs. L'homme lui répond tout simplement « voir le ciel ». Il imagine alors ce ciel de faïence et ce travail répétitif.
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0: Ironie du sort, alors que Gainsbourg cherche encore sa place, ce sont les frères Jacques qui enregistrent le titre les premiers. Mais poussé par la chanteuse Michèle Arnaud, il finit par chanter son texte lui-même.
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3: Vous écoutez Camille Perrer avec T'as eu vent de nous deux.

0: chanson parle de la passion pour l'écriture, la musique, le partage. Et la jeune artiste de Romans-sur-Isère s'est inspirée du roman d'Alain Damasio, La Horde du Contrevent. Camille Perrer, t'as eu vent de nous deux. Un coup de cœur ici de Romardèche.
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0: Saviez-vous que c'est la période de Noël et ses vitrines bondées qui ont inspiré Alain Souchon le titre Foule sentimentale ?
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0: Écœuré par la frénésie des emballages jetés et cette surconsommation, il signe une critique sociale, mais sans jamais lever le ton. Le secret du tube, un contraste génial. Souchon plaque son texte mélancolique sur une mélodie inspirée du jeu de guitare de Keith Richards des Rolling Stones.

0: Résultat, une balade entraînante qui nous fait danser tout en nous rappelant qu'on nous infantilise.
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0: 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Donne-moi

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Et puis voilà, vous êtes toujours aussi nombreux à nous suivre, à suivre les Restos du Cœur. Sachez qu'on a toujours autant besoin de vous, de votre bon cœur pour pouvoir tout simplement offrir des repas à ces milliers de personnes qui en ont bien besoin.

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0: Cascada et Baiser Doré, un coup de cœur, ici Drôme Ardèche.
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2: J'avoue, j'ai un faible pour les Vosges discrètes. Ce ne sont pas forcément les Vosges célèbres, hein, du côté de Gérardmer, de la Bresse. Ce ne sont pas les Vosges tranquilles, comme j'aime les appeler, du côté de Rambervillers. Ce ne sont pas les Vosges historiques, du côté de Senones ou de Moyen-Moutier, ni même la plaine.

0: Des Vosges à Vittel, Neufchâteau, Contrex et Ville. Non, les Vosges discrètes, ce sont les Vosges, allez, on va dire entre Remiremont et Plombières, entre le Val d'Ajol et le Saint-Mont. Ici, il y a Éloy, Vecoux, Saint-Amé, Girmont-Val d'Ajol, et c'est d'une grande beauté. Entre Forêt Fournie, où le sapin commence à abdiquer sa royauté vosgienne, au profit des feuillus, on trouve des chênes, des hêtres qui font aussi leur place et leurs longues branches font jouer la lumière sur la route. Du côté de la feuillée Dorothée, par exemple, avant de découvrir plus loin une carte postale, le Val d'Ajol et son église. Il y a ici le Saint-Mont, lieu mythique dont on dit que les Gaulois avaient fait une forteresse face aux Romains avant que Saint-Romaric n'en fasse une forteresse de la foi. On sent au Saint-Mont, comme à Sion d'ailleurs, de ces forces qui viennent du plus profond de la terre et de l'histoire, qui font vibrer l'âme avant de partir je ne sais où dans les nuées du ciel. Ici, dans les Vosges secrètes, il y a l'élégance toute aristocratique de Remiremont, la ville des femmes, des chanoinesses, ces dames abbesses qui ont tellement imprimé leur marque, notamment l'envie de beauté qu'on retrouve non seulement autour de l'église Saint-Pierre, dans le quartier des chanoinesses, mais aussi partout dans la ville. Ben oui, à Remiremont, les monuments ne sont pas juste utiles, on sent qu'ils ont été faits pour être beaux. Ici, c'est l'antique beauté de Plombières. Plombières, autour de son clocher pointu, dans sa vallée d'histoire, qui se souvient avoir vu passer Voltaire, Beaumarchais, Rabelais, et qui se sent prête à soigner ou même apaiser juste, qui voudra s'offrir une bulle où on est ici tout à soi. Juste ça, être à soi, c'est si rare. Les Vosges discrètes, c'est un joli chemin découvert au-dessus de Vecoux ou dans la forêt près de Saint-Amé. C'est un rayon de soleil au-dessus de Éloy ou une bonne table au Val d'Ajol. Un moment vosgien est tellement fin bien que je vous souhaite de le découvrir ou d'y revenir.
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2: Victor Hugo est venu à Reims à plusieurs reprises, et notamment lors du sacre de Charles X, le 29 mai 1825. Charles X qui a succédé à son frère, Louis XVIII, quelques mois plus tôt, en octobre 1824. Depuis 10 ans, en fait, les Bourbons ont retrouvé le trône après la chute de Napoléon et l'entrée dans la période dite de la Restauration. Louis XVIII n'avait pas souhaité renouer avec la tradition du sacre. La Révolution restait présente dans les esprits, puis sa santé fragile rendait une longue cérémonie difficile pour lui. Charles X, lui, choisit l'option inverse. Le souverain entend affirmer la légitimité monarchique par un retour aux rites ancestraux. La cathédrale Notre-Dame de Reims accueille la cérémonie et c'est une véritable parade en ville. Un cortège royal avec bannières, soldats, les dignitaires du royaume et les membres de la famille royale qui composent donc cette procession spectaculaire. Parmi les invités figure un jeune écrivain de 23 ans, Victor Hugo. Et il est invité officiellement à cet événement car il ne cache pas son penchant royaliste. Mais je n'ai pas dupe, hein. S'il est convié au sacre royal, c'est pour en écrire tout le bien qu'il en pense. Le roi a demandé si j'étais ici. Je suis effrayé de ce qu'ils attendent de moi, précise-t-il à sa femme Adèle dans une lettre. Il en profite tout de même pour faire un peu de tourisme. Et comme tout écrivain qui se respecte, il observe et prend des notes. Il passe notamment rue de Venise et tombe sur une jeune femme dans une cour de la rue Folpen. C'est une gitane qui danse. Il poursuit sa balade dans le quartier Saint-Remis et s'arrête devant la basilique pour en faire la découverte. Il croise un petit homme d'une trentaine d'années. Il est bossu. C'est en fait le sonneur de cloches de la basilique. Tout cela inspire Victor Hugo pour l'écriture des personnages principaux de son roman Notre-Dame de Paris, publié en 1831. Le bossu sera Quasimodo et la gitane devient bohémienne sous le nom d'Esmeralda. Les héros de Notre-Dame de Paris, imaginés à Reims, c'est l'un des trésors de Champagne-Ardenne.
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3: Un mot usuel occitan que vous connaissez, Nechaï Chégur, j'en suis sûr. C'est le mot bigot. Laurent, tu peux aller me chercher le bigot, je te prie? Je savais pas où t'écaille ton téléphone. Non, pas mon téléphone, mon bigot. Dit Montalier, dans mon atelier, en entrant à gauche. Effectivement, ce n'était pas le bigophone, l'argot du téléphone, bigot étant le nom de l'inventeur d'un instrument de musique en carton qui porte son nom avant de désigner familièrement l'appareil téléphonique. Non, le bigot dans la campagne de chez nous, c'est la bêche. Vaisersalou bigot, va me chercher la bêche, la binette ou la houe. En technique, le bigot est cette fourche retournée qui sert à tirer le fumier ou à briser les mottes après le bêchage. Bon nombre de révoltes paysannes se faisaient avec le bigot, l'arme qu'on attrape facilement, appuyée contre un mur. Si prenez le bigot, va veillere. Si je prends le bigot, tu vas voir. Ané adio.
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1: Je marche à côté d'une jeune femme qui est habillée vraiment très rétro.
2: Bonjour.
1: Bonjour. C'est très joli votre tenue.
2: Merci beaucoup.
1: Vous me parlez un peu de votre inspiration ?
2: Oui, en fait, je m'inspire énormément donc, de la mode des années 20, 30 aux années 60. Et j'aime porter donc, des pièces d'époque et des pièces aussi de belle qualité avec de la bonne matière. Donc on en parle justement à l'instant.
3: On parlait de l'importance des belles matières et elle me parlait de son manteau qui est en laine et cachemire et qu'elle avait trouvé pour quelques euros au fripe.
1: Et puis, si je peux me permettre, il y a aussi un côté par conséquent très féminin.
2: Oui, aussi. Ouais. Bah, j'aime énormément tout ce qui touche à la féminité. Je trouve que c'est quelque chose de très beau, de pas en avoir honte. En fait, je pense qu'il y a une espèce de honte de la féminité qui s'est développée. Je l'ai remarqué très tôt quand j'étais au collège, et simplement les choses féminines étaient vues comme moins bien, comme moins intéressante, moins intelligente. Et on va dire que le vêtement n'est pas une personnalité à proprement parler, mais le vêtement sert à sublimer. Et la féminité, je trouve qu'elle sublime tout le monde, même parfois les hommes aussi.
1: Et vous ?
3: Moi, je pense que la féminité, moi, avant, j'ai jamais porté de pantalon avant mes 20 ans. Donc, au collège, j'étais souvent assez moquée. Bon, je pense qu'on a eu un peu le même parcours, mais j'étais souvent assez moquée parce qu'on me disait que soit j'essayais de faire trop fille, soit j'essayais de faire un peu nunuche, etc. Il y avait un peu cette haine de tout ce qui touchait aux filles. C'était souvent un peu décrié, on disait oh, mais ça c'est un truc de fille, et du coup il y avait cette tendance à vouloir être pas comme les autres filles et à vouloir se démarquer, et du coup maintenant c'est bien quand on a dû de pouvoir l'assumer et puis de trouver des copines aussi où on peut l'assumer.
1: Faut, oui, aussi.
3: Ça aide beaucoup.
1: Est-ce que pour terminer on pourrait tenter une petite description?
2: Bien sûr. Alors, je porte un très long manteau marron avec un béret assorti, une robe longue à carreaux marron également, avec une ceinture en cuir toujours marron, une chemise ancienne à col, alors je ne sais pas si on la voit bien, mais blanche, des gants...
1: Dentelle.
2: Oui,
1: dentelle. Des gants magnifiques.
2: Des gants, je crois, qui datent des années 70, marron et beige. Chaussures aussi des années 70, marron. Un maquillage, donc, un rouge à lèvres couleur brique. Et les yeux assortis dans des tons marrons également.
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5: Qu'aimeriez-vous planter dans votre jardin ?
6: Dans mon jardin, j'aimerais bien faire un potager avec, par exemple, des tomates, de la salade, des melons, etc. pour pouvoir après les récolter et faire des petites salades. Et pour l'été, ça serait bien.
7: Moi, c'est pour les planter à manger illimité.
8: Et moi, je veux planter des fraises, des fleurs, par exemple, et aussi des carottes et plein d'autres choses, et des salades aussi, plein.
9: Des framboises, des myrtilles, parce que moi, j'aime les fraises, framboises, myrtilles, parce que c'est incroyable.
10: Bah, moi, ce que je voudrais planter, c'est de la pastèque. Tout ce qu'il y a de nécessaire pour vivre, pour manger.
5: Et tu manges des fruits et des légumes ?
10: C'est presque mes aliments préférés. J'adore les légumes, les tomates, concombres, courgettes, carottes.
11: Oui, beaucoup de légumes et aussi des arbres comme des plantes, des tulipes, des roses, etc. Mais oui, les légumes, c'est trop bon aussi, les fruits.
5: C'est vrai, tu manges des légumes ?
11: Ah oui, j'en mange beaucoup. Je me fais plein de salades. Maman, elle m'a appris à tout faire. Je mets dans un petit bol, je mets de la salade avec de la vinaigrette, des tomates, je coupe des avocats. Quelquefois, je mets des fruits aussi pour donner un petit peu de sucré.
10: Moi, j'aime pas trop la salade et les avocats. C'est les seuls fruits et légumes que j'aime pas trop.
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1: Parce que si le week-end, comme moi, vous entendez votre épouse vous dire « Tu sais quoi, j'ai réfléchi à… » ou alors « Ah, tu sais ce qu'on pourrait faire ce week-end » ben vous savez que vous allez passer le week-end entier dans des magasins de bricolage, seul, et à vous battre avec la perceuse et l'outillage, seul. Bon, là, il fallait que je rajoute une étagère dans une cloison. Mais bon, j'étais mal réveillé dimanche matin, j'ai percé un peu trop loin. Et maintenant, la cheville est trop enfoncée, ça bouge, c'est une galère, quoi. Alors ma maman, elle m'a regardé galérer, là, pour ressortir la cheville du mur, et elle m'a demandé « Mais pourquoi tu n'utilises pas du scotch ?» Je lui dis, mais le scotch, c'est pas assez solide pour retirer la tivle du mur. Et là, elle me répond, c'est pour mettre le tivle, la cheville, pas pour l'enlever. Bah oui, parce qu'elle m'a montré que pour ne pas percer plus loin qu'il ne faut, vous mesurez la longueur voulue, ou vous prenez la longueur de votre cheville et vous la mettez jusqu'au bout du forêt. Puis vous y mettez un scotch qui remonte bien un petit peu.
2: Ah oui,
1: et quand vous percez, en fait, vous voyez exactement là où il faut que vous vous arrêtiez pour que la cheville n'aille pas trop loin dans la cloison. Et comme ça, ça tient bien. Merci ma maman, mais j'aurais aimé avoir l'info avant de percer.
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3: Allez, suivez-moi, je vous emmène dans une entreprise à Ernée, c'est l'ère du relookage, entreprise qui donne une seconde vie à nos meubles anciens. David Ozafel, le directeur des lieux, m'accueille dans les ateliers qui se trouvent dans les anciens locaux d'une célèbre entreprise ernéenne.
4: C'est les anciens locaux Panard, pour les gens qui connaissent en Mayenne.
3: Vous êtes une petite dizaine dans des locaux qui sont immenses, j'ai l'impression qu'on peut jouer à cache-cache ici, on s'amuserait comme des fous.
4: Ah, c'est sûr, complètement, l'avantage, il y a où se tourner.
3: Bon, il n'est pas caché, on le voit bien, il y a l'un de vos salarié qui est là.
4: Alexandre.
3: Alexandre. Bonjour Alexandre.
5: Bonjour.
3: Bon, qu'est-ce que vous êtes en train de faire là ?
5: Eh ben là, je suis en train de reponcer un caisson de rangement. Donc, il y a tout ce qui est bouchage du cintho, je suis en train de le reponcer, de relisser.
3: Qu'est-ce qui vous plaît, vous, Alexandre, dans le travail du bois ?
5: Bah, c'est la restauration, l'odeur du bois. C'est plutôt satisfaisant de pouvoir restaurer un vieux meuble qui date de très très longtemps, par exemple, et puis de le redonner vie, quoi.
3: Parce que ça fait longtemps que vous faites ça ?
5: Ah bah, c'est depuis que j'ai l'âge de 16 ans, j'ai 40 ans.
3: Chaque meuble est donc nettoyé, parfois réparé, puis poncé, on l'a entendu. Ensuite, pour qu'il soit mis au goût du jour, il change de couleur. Avec David, nous allons dans une autre partie de l'atelier.
4: Voilà, on change de pièce. Donc là, vous êtes sur la partie cabine de peinture où il y a notre pain de Thomas.
3: On change d'odeur un peu parce que c'est vrai qu'on avait la bonne odeur du bois. Là, je vais pas dire que j'aime pas, mais c'est moins agréable au nez.
4: C'est moins agréable, mais c'est ce qui fait la beauté du travail. Et là, on est sur toute la finition de que ce soit meuble. Là, Thomas est en train de finir une chaise.
3: C'est quand même assez incroyable de regarder la métamorphose de certains meubles, parce qu'il y a des meubles, ils arrivent ici, c'est un petit peu le meuble de la grand-mère ou du papy.
4: Bien sûr.
3: Et vous en faites quelque chose très déco, très actuel.
4: Alors on en refait déjà quelque chose de très déco, et c'est surtout qu'on garde très important aussi la qualité de base, parce qu'en règle générale on travaille sur des meubles en chêne, en merisier ou autre essence de bois, donc il y a quand même une certaine qualité au point de départ.
3: On va se rapprocher de votre salarié qui est en train de peindre. Il a une cabine, il fait ça avec un pistolet, c'est plus facile qu'au pinceau.
4: Oui, et puis c'est notre Picasso, voilà, c'est la finition, c'est vraiment son dada, entre guillemets.
3: Non, il y a un Picasso mayennais, ça existe.
4: Ça peut exister complètement, c'est quelqu'un qui bosse très très bien.
3: Et là, ce sont des chaises qui sont en train d'être peintes.
4: Voilà.
3: Donc là, tout ça se fait sur l'ossature en bois, et après vous remettez l'assise.
4: Alors on remet l'assise, on a un des salariés aussi qui fait que ça en termes de tapisserie, c'était une chaise paillée, donc on supprime le paillage, et par la suite il va y avoir une nouvelle garniture de chaises, voilà.
3: Ah donc ce sera du tissu alors plutôt ?
4: Alors du tissu, là ça va être un sky, mais on peut accorder plein de choses, que ce soit du tissu, du sky, de l'alcantara. D'une chaise ancienne, elle devient moderne et à la fois neuve également.
3: Et avec ces chaises, il y a évidemment une grande table qui a été peinte également par votre Picasso, puisque c'est son surnom. Et j'observe ça avec beaucoup d'attention. Ah ben, j'ai mis mon doigt, je crois que c'était pas sec en fait.
4: Oui, oui, ça vient d'être terminé tout juste, donc faut faire attention au doigt.
3: Ben, vous dites c'est pas grave, on voit quand même la marque de mon doigt.
4: Oui, non, c'est pas grave, on va le refaire après, vous souciez pas.
3: Et je vous rappelle que ce week-end, c'est un événement ici Mayenne, il y a le salon Maison et Déco à Espace Mayenne à Laval.
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2: Bonjour et bienvenue à Prades, Virginie.
6: Merci Vincent. Vous êtes guide accompagnateur.
2: Surtout sur la destination Conflans-Canigou, donc avec la chance d'habiter à côté du massif du Canigou et de pouvoir emmener les groupes et les gens à la découverte du Canigou et surtout faire l'ascension du Pic du Canigou.
6: Et pas que, parce qu'il y a aussi des randonnées, des excursions que vous proposez.
2: Tout à fait, il y a un vaste choix de randonnées dans le Conflans. Et puis aujourd'hui, je vous propose de faire une petite excursion et puis d'aller sur les balcons nord du Canigou pour prendre un petit peu de la hauteur et avoir une belle vue sur le massif du Canigou.
6: Eh bien, on embarque. Allez, c'est parti. Et là, nous allons prendre quelle direction, Vincent ?
2: On va aller en direction de Kaya.
6: Vincent, vous venez de vous arrêter. Qu'est-ce qu'il y a dans le ciel ?
2: Eh bien, il y a un circaète là qui vient de passer, qui est assez bas parce qu'il est en train de chasser. Donc le circaète Jean Leblanc, c'est un oiseau qui est reconnaissable parce qu'il est très clair dessous, tout blanc. Son régime alimentaire spécialisé sur les reptiles.
6: Donc, alors là, il vole au-dessus de nous.
2: Ah, il est passé tout proche. Donc là, on s'est arrêté au bord de la route pour l'apercevoir parce que c'est pas aussi fréquent de le voir d'aussi près.
6: Donc là, on est sur la route de Sournia.
2: La route pour aller dans les Fenouillèdes. Puis on va donc aller jusqu'à la chapelle de Saint-Jacques de Calaron.
6: Déjà là, Vincent, c'est Prades là que nous voyons.
2: Oui. Alors on a pris un peu de hauteur. Donc on va faire un petit bout de cette route qui va nous procurer un belvédère remarquable sur tout le massif du Canigou et le Pic du Canigou.
6: Voilà, on est sorti du 4x4 et ça y est, on prend le départ de la petite marche.
2: Oui, on récupère la piste et puis donc on va faire la petite marche pour se rendre jusqu'à la chapelle.
6: Là, on a un panorama incroyable déjà. Hein.
2: Très beau panorama sur une bonne partie du Conflans. Et puis on est dans une végétation qui est là pour le coup. On a pris un petit peu d'altitude. On est toujours dans une végétation qui est marquée par le climat méditerranéen. Alors là, on a plein de genévriers. Vous voyez tous ces arbustes, il y en a certains qui montent un petit peu plus. Le genévrier qui fait la baie de Genièvre. On fait notamment, on s'en sert dans la cuisine. Et ça participe aussi à la confection, peut-être vous connaissez cet alcool, du gin.
6: Et Vincent, nous sommes arrivés au pied de la chapelle.
2: De la chapelle Saint-Jacques, et donc on peut voir en étant là devant le panneau qui explique un petit peu l'histoire et les dates importantes de la chapelle, de la vie de la chapelle, les fameuses coquilles pour matérialiser Saint-Jacques. Et donc on va faire un petit tour.
6: Vincent, on est ici sur ce qu'on appelle les balcons du Canigou.
2: Oui, sur la partie qu'on dénomme ainsi, les balcons nord du Canigou.
6: Au pied de la chapelle qui surplombe ce très très beau panorama avec plein de petits chemins autour.
2: Dans la forêt, là on a une petite forêt de chênes, puis c'est très joli parce que c'est varié, c'est bien entretenu. Il y a la lavande, du romarin. Voilà, comme on avait une petite paire d'heures devant nous et qu'on était sur l'heure du repas, j'ai pensé que c'était un lieu sympathique à vous faire découvrir. On sort le panier repas donc, qui a été préparé par le Rasteil, avec donc des produits locaux. On a le jus de pomme d'Adama, le pain de Jérémy.
6: Ça, c'est le fromage d'Escouloubre.
2: Un petit peu de jambon, le jambon d'Alex, du camp de Mathilde. On a le saucisson à l'ail. On va se régaler.
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1: Bonjour à toutes et tous, bienvenue dans Affaires classées, le podcast. On vous parle beaucoup de Notre-Dame de Bétaram actuellement. Figurez-vous qu'en 1840, il y a de cela bientôt deux siècles, un enseignant de l'établissement qui se destinait à une vie au service de Dieu va soudain passer à la rubrique des faits divers. Vincent Elisabide, officiellement enseignant dans le vénérable collège, va assassiner une jeune mère de famille et ses deux enfants. Comment ce trentenaire émérite a-t-il soudain vendu son âme au diable ? Réponse dans un instant.
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1: Vincent Elisabide vient au monde le 15 juin 1810 à Mauléon, capitale de la Soule. Son père, bien que modeste, est si fier de ce fils aîné qu'il ne recule devant aucun sacrifice pour lui offrir la meilleure éducation. Premier de sa classe, le garçon fait l'admiration des enseignants qui le décrivent précoce et fort intelligent. Vincent affiche très tôt une vocation pour le sacerdoce. Le dimanche, il sert la messe et ne rate jamais une occasion d'échanger avec le curé du village de Gautin. Elisabide a 14 ans lorsqu'un matin, son père le conduit au séminaire d'Oloron-Sainte-Marie. Il réussit l'examen d'entrée si brillamment que l'évêque de Bayonne, Monseigneur d'Astros, se déplace pour le féliciter. Le fils prodige décide qu'il consacrera sa vie au service de Dieu. Dans les campagnes pauvres de ce Béarn et de ce Pays basque si fervent, l'Église offre ainsi le moyen à un élève méritant, qu'il soit riche ou pauvre, de parfaire son éducation et devenir un personnage respecté. Vincent souffle sa 18e bougie. Il entre au séminaire de Notre-Dame de Bétaram où il apprend la philosophie. Il rejoindra ensuite celui de Bayonne où il suivra l'enseignement de théologie. Lorsqu'il revient parmi les siens, le jeune homme est accueilli avec les honneurs, lui qui croise fréquemment le prélat du diocèse. Vincent se destine à devenir prêtre. Un beau jour, il prend tout le monde de court en annonçant qu'il ne se sent plus aucune vocation pour le sacerdoce. Tiens donc, son supérieur se console en se disant que la brebis égarée finira bien par rentrer au bercail. En attendant, Elisabide dispense des cours particuliers au sein de riches familles installées à Bordeaux. Pris de remords, l'ex-séminariste revient à Bétaram. C'est là qu'il fait la connaissance de Marie, une jeune maman domiciliée à Pau. Joseph, son fils aîné, est un élève d'Elisabide. Peu à peu, l'enseignant tombe discrètement amoureux de la jeune veuve.
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1: Comme lui, Marie est née en Soule, dans le village de Montcaillol. Elle avait 20 ans à peine lorsqu'elle a pris pour époux Pierre Anisa, un représentant de commerce avec lequel la jeune femme s'installe au soleil d'Oran en Algérie. Le couple ouvre une hôtellerie sur place. Deux enfants illumineront cette union. Joseph, qui naît en 1829, et Mathilde, sa cadette, qui naît deux ans plus tard. En 1833, un drame frappe la petite famille d'origine basque. Le papa est tué à Mostaganem alors qu'il a été mobilisé pour combattre l'ennemi. Isolée, la jeune veuve rentre au pays, à Pau. Elle travaille sans compter pour offrir la meilleure éducation possible à ses deux orphelins. On lui suggère pour cela d'inscrire Joseph, son fils aîné, à Notre-Dame de Bétaram. Voilà comment, en 1840, Marie Anisa rencontre Vincent Elisabide, cet enseignant dont on murmure qu'il est excellent, mais très sévère. Le charme de la jeune veuve plonge l'ex-séminariste dans le trouble. L'instituteur se prend à visiter régulièrement la jeune maman à son domicile palois. Ses attraits féminins l'attirent davantage que les progrès en français du jeune Joseph. Elisabide confie au passage que le métier d'instituteur l'ennuie. Il rêve de s'installer à Paris. Là-bas, croit-il, il fera fortune. Octobre 1839, le jeune enseignant boucle ses valises et part tenter l'aventure. Logé dans un modeste hôtel, Elisabide réalise qu'à Paris, personne ne l'attend. C'est la désillusion. Vincent ne rate pourtant jamais une occasion de prendre sa plume afin d'écrire à l'élu de son cœur. Il l'encourage à le rejoindre avec ses deux enfants. Ici, à Paris, ils pourront étudier dans les meilleures écoles. Ici, écrit-il, l'argent coule à flot. Vincent affirme même qu'un établissement envisage de le recruter. Pur mensonge. Séduite, Marie tombe dans le piège. En attendant que le couple soit réuni, pourquoi ne pas lui envoyer son fils ? Le 11 mars 1840, le jeune Joseph quitte Pau pour Paris.
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1: Il y a foule dans la grande cour de cette gare parisienne. Le jeune Joseph Anisa débarque, valise à la main, dans l'après-midi du 14 mars 1840. Comme prévu, Vincent Elisabide est là. Il se jette sur le gamin qu'il prend dans ses bras et comble d'embrassades. Épuisé par ce long voyage en diligence depuis Pau, Joseph serre, confiant, la main de cet homme qu'il entraîne à pied à la découverte de plusieurs quartiers de la capitale parisienne. Le bambin est émerveillé. L'heure du dîner arrive. Avant de regagner ce qu'Elisabide dit être son domicile, le trentenaire pousse la porte d'un restaurant. L'adulte et l'enfant font bombance. Rien n'est de trop. À la fin du repas, Elisabide se met à écrire une lettre sur un coin de table. Il y raconte que Joseph est bien arrivé, qu'il est émerveillé et qu'il serait ravi que la jeune femme et sa fille cadette viennent les rejoindre ici, à Paris. Elisabide tend même le stylo au garçonnet afin qu'il écrive un petit mot à sa maman. Ma chère maman, je suis bien arrivé, Paris est bien beau. Je crois que je m'y plairai beaucoup. Adieu. Je t'embrasse tendrement ainsi que ma sœur Mathilde, signé ton fils Joseph. La jeune maman reçoit la lettre quelques jours plus tard. En lisant ce mot si tendre à Pau, Marie n'imagine pas un instant que son fils n'est déjà plus de ce monde. En sortant du restaurant, Elisabide la conduit dans un endroit sombre, près des abattoirs du quartier de la Villette. Dans un recoin, il s'est emparé d'un marteau qu'il dissimulait sous sa veste. Il a frappé l'enfant à plusieurs reprises avant de l'égorger. Des passants ont découvert son corps le lendemain. Le gamin n'ayant aucun document d'identité sur lui, il n'a pu être identifié. Elisabide fait comme si de rien n'était. Il envoie de nouvelles lettres d'amour à Marie qu'il presse de les rejoindre à Paris. « Joseph se porte à merveille », écrit-il. Le 6 mai 1840, Marie Anisa se décide enfin. Elle part rejoindre son amant.
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1: La jeune mère et sa fillette franchissent le porche de la gare de Pau. Elles montent à bord d'une diligence qui les conduit à Bordeaux. C'est là que Vincent Elisabide leur a donné rendez-vous, histoire qu'ils fassent ensemble ce long trajet jusqu'à Paris où Joseph, le fiston, est, paraît-il, impatient de les retrouver. La jeune maman ne nourrit aucun regret à l'idée de quitter le Béarn. Son nouvel amant affirme lui avoir débusqué un emploi de femme de maison dans les faubourgs huppés de Saint-Germain-des-Prés. Mais avant, Elisabide suggère à Marie et Mathilde de faire étape durant une nuit en Gironde. Il veut en profiter pour les présenter à sa sœur, employée de maison chez de riches propriétaires à Artigues, près Bordeaux. En ce matin de mai, le soleil est de la partie. Pourquoi ne pas profiter de ce temps printanier pour s'y rendre à pied ? Le trio part donc à travers champs. Soudain, le ciel se gâte. De gros nuages apparaissent à l'horizon. Sur la commune d'Ivrac, le trio arpente un chemin tortueux. La jeune femme et sa fillette sont épuisées par cette marche interminable. Elles n'ont même pas remarqué qu'Elisabide marche légèrement en retrait, tenant un marteau dans sa main droite. Le jeune homme se met soudain à les frapper l'une et l'autre au point de les assommer. Il les étend ensuite à ses pieds avant de leur sectionner la gorge à l'aide d'un couteau. À deux mois d'intervalle, usant d'un mode opératoire strictement identique, l'ex-séminariste de Bétharram a assassiné le fils, la mère et la jeune sœur. Elisabide dissimule les deux corps avant de s'enfuir. Plus tard, des passants feront la macabre découverte. L'annonce du double crime se répand le soir même à Bordeaux. Un aubergiste signale à la police qu'un étrange client porte des vêtements tachés de sang. Elisabide est démasqué et aussitôt interpellé. Il doit maintenant livrer les clés de l'énigme.
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1: Comment un séminariste respecté est-il devenu un triple assassin ? Plusieurs témoins brossent le portrait d'un Elisabide au tempérament brillant. Son caractère était sombre, peu communicatif. Mais était-il violent ? Plusieurs le décrivent parfois sévère avec ses élèves, n'hésitant pas d'ailleurs à les châtier physiquement. En chœur, plusieurs témoins pointent un orgueil démesuré qui l'a déterminé à abandonner Bétarame pour le rêve d'une brillante carrière à Paris. De vilains mensonges jaillissent lorsque Vincent dissimule à l'élu de son cœur qu'il vit dans une profonde misère, lui qui affirme mener grand train. Pourquoi alors faire venir le garçonnet à ses côtés alors qu'il n'a même pas de quoi se nourrir ? Pour lui dérober les quelques 100 francs que Joseph avait dans sa poche, selon certains. Mais pourquoi alors ensuite assassiner la mère et la fillette ? Pour éviter que Marie ne lève le voile de ses mensonges, lui, l'enseignant brillant, qu'elle plaçait sur un piédestal. En septembre 1840, une impressionnante foule se presse au palais de justice de Bordeaux. Le triple assassin sous le teint s'affiche tantôt sarcastique, tantôt angoissé. « Je ne demande aucune grâce, ma mort sera bien méritée. » L'accusé confirme qu'il n'est pas fou, mais un autre homme en proie à des idées sombres. À la barre, le banc et l'arrière-banc de l'évêché de Bayonne et de Notre-Dame de Bétarame défilent. Chacun souligne la piété, la bonté de l'accusé qui a pourtant tué une mère et ses deux enfants. Selon ses proches, une puissance maléfique s'est emparée de son âme. Le diable, voilà une explication qui n'enchante guère l'avocat général. L'accusateur public réclame la tête de l'assassin. Sans surprise, la cour prononce la peine capitale. Le président lui lance un commentaire. « Elisabide, vos crimes étaient trop grands pour que vous échappiez à la justice des hommes. Le jeune sultan finira en enfer après un crochet par la guillotine. »
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1: Vendu au diable, c'était ce nouvel épisode des Affaires classées. Je vous retrouve dans un prochain numéro à la découverte d'un fait divers qui fit couler beaucoup d'encre il y a deux siècles, en 1827. C'était entre Oloron et Barcus. Le 1er mai était longtemps ce que l'on appelle un jour de foire dans la capitale du Haut-Béarn. Que s'est-il passé en l'an 1827 ? Réponse dans un prochain numéro. À bientôt.
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3: La cabine minute sur ici Picardie, votre chronique de la joie et de la bonne humeur. Comment ça va les amis ? Est-ce que parmi vous, il y en a qui regardent des séries télé ? Moi j'adore les séries. Aujourd'hui, je vais vous parler d'un fléau moderne. Un truc qui nous bouffe la vie, qui nous use la patience, qui nous fait vieillir plus vite que le temps qui passe. Les séries qui prennent trois plombes à sortir la saison suivante. Non mais sérieux, on vit à une époque où on peut envoyer une fusée sur Mars avec un drone qui filme en 4K. Et il filme en 4K la fusée sur Mars. On a des voitures qui conduisent toutes seules, des robots qui font le ménage. Mais on n'est toujours pas foutu de sortir la saison 2 d'une série avant que ton neveu passe le bac. À la fin de la saison 1, il avait 12 ans le frérot. Les séries télé, comment vous faites ? Vous disparaissez comme ça sans prévenir ? Ils te mettent la tête dans une saison, dans une série, t'es à fond. Tu attends la saison 2 pendant 4 ans. Et toi comme un con, tu les attends vraiment pendant 4 ans. Il y a des gens qui meurent durant les 4 ans. Ils ne voient même pas la fin de la série, c'est dégueulasse. Et nous, la génération années 80-90, on a assez attendu. Par exemple, avec Beverly Hills, c'était un peu notre HPI à nous. Tout le monde regardait Beverly Hills. Et quand une saison se terminait, pendant 2 ans, TF1, ils te rediffusaient les vieux épisodes. Et ils mentaient sans honte dans les publicités. Hein. Ils te disaient, la semaine prochaine, des nouveaux épisodes inédits de Beverly Hills. Ah, toi, t'es à fond, là. Le samedi, tu t'assois avec tes frites, ton hamburger fait maison pour mater Beverly Hills, l'épisode commence, tu te dis, mais j'ai déjà vu ça. Pas lui, mais si. Après, il va embrasser Kelly. Des escrocs! Et de nos jours, ça recommence. Sur des séries sur Netflix, Amazon Prime, t'es là, t'es à fond, tu mates la saison 1, tu mates la saison 2, t'as pas dormi depuis 3 jours, t'as des cernes de panda en dépression, et là, boum, dernier épisode, gros cliffhanger, t'as le cœur qui bat à 200, et là, paf, l'épisode est fini. Mais il est mort ou pas le mec? Non mais à la fin de l'épisode, là, il est mort ou pas? Et là, Netflix te répond, rendez-vous en 2029 pour la suite. Il y en a marre, c'est beaucoup trop long. Moi, je vous dis la vérité. Aujourd'hui, on a 1000 plateformes, 1000 séries, mais on a toujours le même problème de lenteur. Les gars, on parle en ce moment d'intelligence artificielle, de deep learning, de robots qui écrivent des scénarios en 2 secondes. Moi, je vous le dis, si un jour, les séries faites par l'IA, elles sortent plus vite que les autres, je vous lâche.
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4: Ce sont les chemins qui étaient empruntés par les pèlerins, qu'on appelle les Miquelots, qui sillonnaient toute l'Europe pour aller au Mont-Saint-Michel. Et les chemins de Saint-Michel, il y en a un qui passe notamment à Mortain.
5: En fait, il y a des chemins de Saint-Michel un peu partout en France?
4: Oui, un peu partout. Si vous voulez, c'est l'équivalent des chemins de Saint-Jacques, de Compostelle. C'est juste que les chemins de Saint-Michel sont plus anciens théoriquement que les chemins de Saint-Jacques. C'est que les chemins de Saint-Jacques, ils ont été popularisés, beaucoup plus.
5: Ah, mais là, c'est plus dégagé, j'ai l'impression.
4: Alors là, c'est le bas de la Grande Cascade. Vous voyez la passerelle un petit peu plus bas?
5: Ouais.
4: Et c'est de là qu'on a le meilleur point de vue.
5: D'accord, allons-y.
4: Juste derrière.
5: Donc là, on descend. On a une belle vue sur... Là, c'est la Canse.
4: C'est la Canse, oui.
5: Qui est plus large que le Canson.
4: Exactement. Alors la Canse, on l'appelle aussi la rivière dorée. Elle emmène avec elle des sédiments argileux qui donnent une couleur dorée.
5: Ah oui, c'est pour ça que là, ça fait un peu doré,
4: oui,
5: justement,
4: c'est
5: là-bas.
4: Ça.
5: On est au pied d'un gros rocher. On a la marque du GR blanc et rouge et c'est indiqué GR 22. Donc là, on emprunte une passerelle qui passe au-dessus de la Canse, qui est beaucoup plus grande que toutes les passerelles qu'on a empruntées jusque-là, forcément, puisque, on le disait, la Canse est plus large. On a la cascade en face de nous.
4: Donc voilà, avec une puissance relativement incroyable, hein, on s'en rend bien compte ici avec les dernières précipitations, c'est... Il y a du débit.
5: Elle est plus resserrée aussi.
4: Oui, elle est plus resserrée, alors elle repart de plus haut, elle est en virage.
5: Donc forcément, l'eau prend de la vitesse, là.
4: Oui.
5: Et donc là, on voit les rochers un peu typiques aussi du massif armoricain.
4: Un peu rouge-marron, aussi très ciselé.
5: Ah, c'est un vrai toboggan. Il n'y a personne qui l'a pris en toboggan?
4: Non, c'est fortement déconseillé.
5: Et là, il y a de beaux reflets du soleil encore sur la Canse qui poursuit sa route après. Dans une espèce de cheminement boisé, puisqu'il y a des bois tout autour. Là, on reprend des escaliers qui nous permettent de quitter le lieu de cette grande cascade, de la voir aussi avec un autre point de vue. Vous les avez découverts il y a longtemps, vous, ces cascades-là?
4: Je les connais depuis que je suis enfant. En fait, ma famille est originaire en fait, du Mortainais en partie. Et on venait ici les dimanches après-midi en famille. Bah, je pense que tous les Mortainais sont fiers de leur cascade et de leur patrimoine. C'est quand même un patrimoine naturel exceptionnel. On est connu et les gens viennent aussi pour ces cascades.

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0: et d'une bibliothécaire des lycées Jeannot et Curie de Sens. Chaque année, de novembre à avril, des centaines de jeunes découvrent des mangas sélectionnés avec soin. L'an dernier, 160 établissements y ont participé, et pas seulement dans Lyon. Sayonara organise aussi de multiples rendez-vous tout au long de l'année autour de la culture et des arts japonais. Cette fascination des jeunes pour la culture du pays du soleil levant ne date pas d'hier. Commencé dans les années 80 à la télé avec Récréa 2 et le Club Dorothée, le Capitaine Flamme et Albator ou Goldorak ont marqué toute une génération.
1: Père, oh, Actarus, ils attaquent en force avec un antérac. Il faut que tu ailles aider Alcor. Bon, je vais y aller.
0: Et puis, les consoles Super Nintendo et Sega ont débarqué. Des consoles avec des personnages cultes comme Sonic et Mario. Dans les années 90 et 2000, Pokémon, Dragon Ball Z et Naruto ont pris le relais, renforçant l'attrait des enfants et des ados pour le Japon. Aujourd'hui, l'influence japonaise s'étend au cinéma, à la BD et même à la musique. Oshii en est l'exemple parfait.

0: ou prix littéraire. Les jeunes découvrent des mangas plus originaux ou exigeants que ceux qu'ils lisent d'habitude. Ça stimule leur curiosité, aiguise leur sens critique et leur apprend à varier les plaisirs tout en alimentant leurs rêves de Japon.
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2: Aujourd'hui, j'ai testé pour vous le cirque de Navacelles. Je vous emmène avec moi dans un endroit qui donne le vertige, mais dans le bon sens du terme. Et pour vivre cette aventure, Christina et Lola sont avec moi. Autant vous dire que l'expérience se vit encore mieux à plusieurs. Direction le cirque de Navacelles. La route serpente tourne, monte, et par la fenêtre, le paysage change peu à peu. Et puis, on arrive dans les hauteurs, on coupe le moteur, silence total. Devant nous, un immense amphithéâtre creusé par le temps. Des falaises vertigineuses, la rivière tout en bas, toute minuscule. On reste là, sans parler, juste on regarde. On entame la descente à pied. Le sentier s'enfonce doucement et dans le cirque, à chaque pas, le décor change. À gauche, des falaises impressionnantes. À droite, de la verdure, des odeurs de nature, le bruit discret de l'eau en contrebas. Copine me souffle, qu'est-ce qu'on se sent bien ici. Et l'autre qui nous dit, en sortant son téléphone bien évidemment, c'est tellement beau pour capturer tous ces moments. On marche, on discute, on rigole, on s'arrête souvent, pas parce que c'est fatigant, mais chaque virage offre un nouveau point de vue. On arrive en bas, on découvre le village de Navacelles. Quelques maisons en pierre, la rivière qui passe tranquillement, le temps qui semble s'être arrêté. On parle moins fort, on respire profondément. C'est une expérience à la fois physique, parce qu'elle se mérite, et contemplative, parce qu'on prend le temps de vraiment vivre l'instant. Ce que j'ai ressenti ici, un mélange étrange de vertige et de sérénité, la nature immense, presque écrasante, et en même temps, incroyablement apaisante. Partager ce moment avec Lola et Christina rend l'expérience encore plus forte. On s'encourage dans les montées, on rit, on s'émerveille ensemble. Le cirque de Navacelles est un lieu à voir au moins une fois dans sa vie. Accessible toute l'année, il propose de nombreux sentiers de randonnée.

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1: Vous écoutez Quand je creuse par le groupe Volcaillou.
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1: Volcaillou, un duo formé par Simon et Timothée. Originaires du Sud-Ardèche, ils se rencontrent à l'âge de 12 ans au conservatoire et commencent à écrire et composer pendant leurs années lycée.
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1: Aujourd'hui, le duo est un ovni, un alliage entre musique électronique et chanson française.
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0: les cailloux avec, quand je creuse, un coup de cœur ici de Romardèche.
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2: Richard. Ici matin.
3: Le temps de vous lire en marseillais. Bonjour Médéric.
4: Bonjour Philippe.
3: C'est notre linguiste marseillais. Donc on va jouer ce matin un peu comme des enfants.
4: Oui, tout à fait. Alors vous savez à quoi jouent les enfants en ce moment? Enfin ces jours-ci, ces temps-ci.
3: Ces temps-ci, bah, avec le smartphone,
4: ouais,
3: un
4: ouais.
3: jeu, voilà quoi.
4: La tablette, les jeux vidéo,
3: ouais,
4: etc.
3: Ouais.
4: On est d'accord. Bon, les tout petits jouent encore avec des voitures, des
3: oui.
4: robots, des trucs Pokémon, etc. Voilà. Alors autrefois, alors non, je vais pas faire celui qui grommelle à mon réguignard.
5: C'était mieux avant.
4: C'est ça. Non, mais je vais vous parler quand même des réguignards. Les Réguignaires de Luberon, c'est une association provençale qui, comme son nom l'indique, regroupe des amoureux de la culture et de la langue provençale, des gens du Luberon, qui s'appellent avec autodérision donc les Réguignaires, en gros les râleurs. Hein. Eh bien, la présidente de cette association est bien connue chez nous, il s'agit de Claudette Ocelli, aussi connue sous le nom de Mamette, dont
3: oui.
4: on a entendu la voix sur notre antenne pour nous apprendre un peu de provençal. Avec ces Réguignaires, elle organise jusqu'au 14 mars, à Pertuis, à l'espace de Croze, une exposition.